0: particuliers ou même aux professionnels qui souhaitent se procurer de la truffe, une vraie boutique physique, parce que c'est vrai qu'aujourd'hui c'est compliqué si on connaît pas un petit producteur de pouvoir trouver de la truffe et de s'en procurer.
1: Et donc autre particularité de cette maison Boissieux, c'est sa gamme de cosmétiques à la truffe, des tubers mélanosporum issus des truffières du domaine familial qui a reçu en 2011 la certification agriculture biologique, des cosmétruffes mises au point après plusieurs années d'études.
0: C'est un projet qui s'est étalé sur 3 ans. Il y a eu une première phase de recherche pour étudier les potentiels bienfaits de la truffe pour la peau. Et il se trouve qu'à l'issue de cette phase de recherche, on a eu des résultats positifs, puisqu'il faut savoir que la truffe a des propriétés intéressantes dans le domaine de l'anti-âge, qu'il y a des acides aminés qui stimulent la production de collagène. Donc le collagène permet de régénérer les cellules de la peau et c'est également efficace pour prévenir et protéger de tout ce qui est taches pigmentaires. Donc en partant de là, on a travaillé avec des laboratoires cosmétiques sur la formulation des produits, puisque c'était quand même un vrai défi d'inclure la truffe dans des produits cosmétiques et d'arriver à la conserver notamment. Et donc aujourd'hui, ça nous amène à avoir une gamme de 3 produits. On a un soin jour, un soin nuit et un soin pour homme.
1: Et pour les découvrir, rendez-vous avec Emma, sa mère, son père et son frère à Mours-Saint-Eusèbe. La maison Boissieux est ouverte du lundi au samedi de 9h à midi et de 14h à 19h et le dimanche matin de 9h à midi. Des infos à retrouver comme d'habitude sur ici.fr Drôme Ardèche, rubrique Circuit court.
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3: J'écrivais déjà quand j'étais punie au lycée, parce que j'avais quand même une scolarité un peu chaotique. Quand j'étais punie au lycée, on me demandait de faire des rédactions. Pour moi, c'est une bonne nouvelle.
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5: C'est une signature que l'on reconnaît au premier coup d'œil. Illustratrice, autrice de BD, la Vésulienne Sophie Lambda s'est imposée en quelques années dans nos librairies. Sophie, à la Haute-Saône, cette terre, qu'est-ce qu'elle représente pour vous ?
3: Oui, moi je viens de Haute-Saône. En plus, c'est une partie de la Franche-Comté. C'est pas forcément la partie de la Franche-Comté de laquelle on parle le plus. On parle beaucoup du Doubs, on parle beaucoup du Jura, du marché de Noël de Montbéliard. Mais la Haute-Saône, on est un peu les oubliés. Et moi, c'est une région qui m'est chère, c'est là que j'ai grandi, c'est là que j'aime revenir régulièrement. Et voilà, c'est chez moi.
5: Et malgré cet attachement, le déclic de la création n'est pas arrivé tout de suite. Il a fallu attendre, je crois, la trentaine pour que l'écriture s'impose un peu comme une évidence, Sophie.
3: J'écrivais déjà quand j'étais punie au lycée, parce que j'avais quand même une scolarité un peu chaotique. Quand j'étais punie au lycée, on me demandait de faire des rédactions. Pour moi, c'est une bonne nouvelle. Donc, je pense que j'aimais déjà écrire, mais je m'étais pas rendu compte que je pouvais le faire pour le plaisir, que je pouvais potentiellement en faire un récit. Donc, c'est arrivé tard quand j'ai vraiment ressenti le besoin de raconter une histoire, celle que j'ai racontée dans ma première BD, qui était une espèce d'urgence à écrire. Mais voilà, c'est arrivé tard et je pense qu'on m'a pas assez peut-être à l'école, encouragée à le faire.
5: Aujourd'hui, vous, Sophie Lambda, vous ne rentrez plus dans les cases, vous les dessinez, vous explorez de nouveaux formats comme des carnets de voyage pour exprimer notamment une soif d'indépendance qui définit son quotidien, c'est ça un peu, non ?
3: Je fais ce format qui me ressemble, j'adore le carnet de voyage, mais celui que je fais, il a un petit peu différent parce qu'il y a de la BD dedans. Et c'est directement inspiré par des voyages que je fais qui sont toujours très différents. Des fois, je pars avec des groupes, des fois, je pars toute seule. Des fois, je vais rejoindre des amis. Des fois, je pars complètement à l'arrache. Des fois, je suis très organisée. C'est toujours très différent. Et moi, c'est des aventures que j'adore raconter. Donc là, j'ai le deuxième que j'ai envoyé à l'imprimeur qui va arriver d'ici 2 mois, que j'ai vendu sur ma boutique en pré-vente, sophielambda.com. Et puis voilà, là j'espère en 2026 refaire de la bande dessinée, de la vraie bande dessinée, un peu comme la première que j'ai sortie, Tant pis pour l'amour. Ma priorité, c'est de garder d'être indépendante, d'être autonome, de compter principalement, c'est pas pour ça que je ne sais pas demander d'aide, mais je compte principalement sur moi. J'ai toujours voulu cette indépendance et ne pas compter sur quelqu'un d'autre pour vivre. Aujourd'hui, ma priorité, c'est vrai que c'est de continuer à voyager, de continuer à pouvoir bouger tant qu'on le peut, que ce soit au niveau de la santé et financièrement. C'est un luxe et c'est une chance de pouvoir faire ça.
5: Une femme libre au parcours inspirant à retrouver d'ici 2 mois d'ailleurs avec son nouveau carnet de voyage et en 2026 pour sa prochaine bande dessinée aussi. C'est l'objectif. Merci Sophie Lambda d'être intervenue au micro ici Belfort Montbéliard.
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2: Ici, on fête la Saint-Vincent, la grande fête des vignerons en Bourgogne. Elle est honorée officiellement le 22 janvier. Dans notre région, la tradition veut que tous les ans, les festivités changent de village. Mais qui était ce fameux Saint-Vincent ? Bonjour Sandra Amani.
3: Bonjour Charlotte.
2: Vous avez enquêté sur ce sujet si mystérieux. Et vous avez écrit un conte intitulé « La légende de Saint-Vincent », une histoire de votre ouvrage « Légende du vignoble » édité aux éditions de l'Escargot Savant. Chapitre 1, le sacre de Saint-Vincent, 3e siècle après notre ère.
4: Nous voici en Espagne, plus exactement à Huesca, petit village au pied des Pyrénées. Ici vit Vincent, un jeune homme dévoué qui s'est pris d'amour pour le christianisme, une religion toute récente et avec encore peu de croyants. Vincent a un ami qui lui est cher, c'est Valère, l'évêque de Saragosse.
5: Me voici bien vieux à présent et j'ai beaucoup de mal à m'exprimer en public. Mon cher Vincent, le brillant orateur que vous êtes sera chargé de me suppléer dans cette tâche difficile. Êtes-vous d'accord ?
2: Monseigneur, je suis honoré de devenir votre diacre. Je me réjouis d'avance à l'idée de mes voyages à travers l'Europe. J'ai hâte d'aller faire connaître notre Dieu à tous les païens. J'irai jusqu'en Gaule s'il le faut. Chapitre 2, l'Empire romain.
4: Au 3e siècle de notre ère, l'empereur romain Dioclétien entame des persécutions contre les chrétiens. La nouvelle religion prend de telles proportions que l'ordre public est bouleversé. Vincent et l'évêque sont arrêtés, puis conduits, enchaînés, auprès de Dacien, le gouverneur qui représente Rome en Espagne.
6: Évêque Valère, avouez vite toutes vos fautes, sinon vous le regretterez amèrement.
4: Mes fautes ? Quelles fautes ? Je ne vois pas de quoi vous parlez.
6: Ne vous moquez pas de moi. Avouez immédiatement les sacrilèges que vous et votre diacre avez commis contre notre empereur.
4: Vincent, voyant la grande détresse du pauvre évêque, ne parvient pas à se contenir.
6: Cessez donc de tourmenter ce pauvre homme. Moi, je vais tout vous avouer. Oui, je ne crois qu'en un seul Dieu. Oui, vos idoles me semblent ridicules. Garde, torturez ce jeune insolent. Pressez-le comme le raisin. Rôtissez-le comme ces poulets que l'on immole sur les autels de nos divinités. Peu importe comment, mais montrez-lui que son Dieu ne lui sera d'aucun secours face à nos lois.
4: Les Romains se saisissent de Vincent, le ligotent nu sur un chevalet. Des ongles de fer lui déchirent le corps. On le brûle de toutes parts. On le torture nuit et jour.
2: Comment les souffrances de Vincent en Espagne vont-ils le transformer en saint en Bourgogne ?
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2: Ah, la Saint-Vincent tournante ! Une fête que nous célébrons chaque année dans les villages viticoles de Bourgogne. Mais qui était Saint-Vincent ? Voilà sa légende, racontée par Sandra Amani, auteure de « Légende du vignoble », éditée chez l'Escargot Savant.
4: Nous sommes le 22 janvier 304, le jour de la mort de Vincent. Il n'a pas survécu aux nombreuses tortures des Romains. Le corps brûlé et disloqué, on l'a ensuite accroché à une pierre de meule et jeté à la mer à plus de 200 km de Saragosse. Mais quelques jours plus tard, son corps est ramené par les vagues sur le rivage. Des chrétiens le ramassent et l'enterrent dignement. Au cours des années 304 et 305, plus d'un millier de chrétiens périssent sous la torture. La gloire de Vincent s'étend dans toute l'Espagne et parvient jusqu'en Gaule. Bientôt, Vincent devient Saint Vincent. Sa fête est célébrée le 22 janvier.
2: Chapitre 3, le mystère de Saint-Vincent.
4: Bienvenue en Bourgogne. Ici, la vigne fait vivre bon nombre de paysans depuis déjà des centaines d'années. Dans les villages où celle-ci foisonne, c'est chaque année la fameuse Saint-Vincent. Dans les terroirs, on décore les maisons de bannières et de fleurs multicolores qui donnent à l'hiver des couleurs estivales. Une famille de vignerons dirige la société d'entraide locale. Une grande procession a lieu suivie d'une messe. Pendant la procession, la statue de Saint-Vincent, détenue par la famille qui régit la société, est remise à celle qui organisera

0: Pas vraiment pourquoi Vincent, le jeune diacre torturé par les Romains en Espagne, est devenu si important pour les vignerons de Bourgogne.
1: C'est là le plus grand des mystères. Chaque village bourguignon raconte effectivement sa propre légende. Quelle que soit la raison, on a aujourd'hui la preuve que Saint-Vincent n'a absolument pas souffert pour rien, puisque chaque 22 janvier sonne pour lui une nouvelle heure de gloire.
0: Et rappelez-vous, même s'il peut faire terriblement froid le jour de la grande fête des vignerons,
2: à la Saint-Vincent, l'hiver perd ses dents, on les retrouve pour longtemps.
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4: Je rêvais d'avoir une maison à la campagne. Cette maison, c'est comme si j'y étais née. C'est ma maison de famille.
5: Ma maison s'appelle l'Hostao de la Mar.
6: C'est une maison un peu envoûtante.
7: Eh bien, vous voyez, des livres et trois fenêtres qui me donnent le paysage du pays, comme si c'était trois tableaux.
8: Ils ont vécu ici.
9: Thibaut Gaudry.
10: Ah, je m'appelle Nina Simone.
8: L'histoire de Nina Simone, c'est celle d'une petite fille amoureuse de Jean-Sébastien Bach qui rêvait de devenir la première pianiste concertiste noire américaine. Mais qui grandit dans l'Amérique profonde des années 30 et 40 où la ségrégation raciale est de mise.
11: J'ai commencé à étudier le classique à 5 ans.
12: Et vous avez continué, vous avez eu vos diplômes.
11: Et après, j'ai obtenu le doctorat de musique de Amherst University.
8: Élève studieuse, oreille absolue et jeune prodige, elle ne parvient pas à intégrer l'école de musique dont elle rêvait, brisant la carrière à laquelle elle aspirait. Et elle emportera le regret et la douleur toute sa vie.
11: I'm sorry that I didn't become the world's first black classic pianist. Oh yeah, I think I would have been happier. I'm not very happy now. Oh yeah.
8: Finalement, c'est par le jazz qu'elle connaît la gloire. Nina Simone devient aussi l'une des voix de la lutte pour les droits civiques des Noirs. Mais avec une sensibilité à fleur de peau, des douleurs de l'enfance qui ne sont jamais loin, sans compter des troubles bipolaires et des phases de dépression, elle finit par quitter les États-Unis, voyage beaucoup, et c'est naturellement en France qu'elle trouve refuge dans les années 80. Elle, la francophile, qui a connu le succès en reprenant « Ne me quitte pas » de Jacques Brel, et qui a choisi son nom de scène après avoir vu « Casque d'or » avec Simone Signoret.
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14: Pour Nina Simone, comme beaucoup d'artistes noirs de cette époque, la France est un pays très très important, parce qu'on a cette image réelle, à l'époque, d'un pays ouvert. Par exemple, prendre un bus ou un métro à Paris, ben, on prend le métro et le bus avec les Blancs. On n'est pas dans des compartiments séparés. Et la France est une terre d'asile.
8: Elle vit 2 ans à Paris, enregistre quelques chansons et fait quelques concerts, puis en repart, avant de revenir une dizaine d'années plus tard. En 1992, elle s'installe à côté d'Aix-en-Provence, à Bouc-Bel-Air. C'est là qu'un après-midi de juillet 95, excédée par le bruit que font 2 adolescents jouant autour de la piscine de la villa voisine, elle tire un coup de pistolet à grenaille et blesse légèrement l'un d'eux. Elle écopera de 8 mois de prison avec sursis et une obligation de soins. En 1998, elle déménage à quelques kilomètres, à Carry-le-Rouet, où elle s'éteint le 21 avril 2003. Lors de ses funérailles, à l'église de Carry, une sono joue « Ne me quitte pas ». Sa grande amie, la chanteuse Myriam Makeba, est là. Elton John a fait envoyer des roses jaunes, avec un petit mot. Tu étais la plus grande, et je t'aime. Sa fille, Lisa, prend la parole, pour rappeler combien Nina aimait la France, et demande de ne pas laisser son souvenir s'éteindre. Son souvenir et sa voix sont toujours là. Elle ne nous a jamais vraiment quittés.

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1: Bonjour, je m'appelle Armand, j'ai vécu à Tartas depuis 1923, l'année où je suis né. Ma génération, nous avions 6 kilomètres à faire pour aller à l'école. Nous avons commencé l'école à 6 ans et nous faisions tous les jours 6 kilomètres aller, 6 kilomètres retour. Il n'y avait même pas de vélo. Souvent, les enfants étaient surmenés. Alors c'est impensable de faire ça maintenant. J'étais à l'école à Tartas.
2: D'accord.
1: Un instituteur qui s'appelait Maurice Véraud. On parlait le patois landais et j'ai appris la langue française à l'école. Maintenant, c'est perdu. Mais enfin, je le parle et je pourrais même l'écrire. Et il y avait une interprète à l'école. Une parole mal dite et elle nous reprenait pour nous dire que, voilà, en français, ça se dit comme ça.
2: Vous êtes devenu ensuite agriculteur.
1: Je suis devenu agriculteur en suivant mon père, moi. À l'époque de notre jeunesse, nous travaillions gratuitement. On n'avait pas de salaire. J'ai eu l'idée de me lancer dans le commerce parce que ma vie a été très dur. J'ai perdu mon épouse. Elle avait 24 ans. J'avais un bébé. Et alors, j'étais le gendre ici. J'étais pas chez moi. Et alors, je suis resté chez mes beaux-parents pour élever mon fils. Le grand progrès, ça a été après la guerre, les 30 glorieuses. Il commençait à avoir des tracteurs. Ça a été un saut immense pour l'agriculture. Parce que avant, on travaillait avec des bêtes, des vaches ou des mules. Le progrès a été immense. On faisait du maïs. Les Américains nous ont aidés aussi à la fin de la guerre. C'était le plan Marshall. La grand-mère de ma première épouse était veuve de guerre. Alors je lui avais expliqué, si j'avais les moyens, j'aimerais bien être marchand de bestiaux. Et alors elle m'a dit, si tu te sens capable, moi je t'avancerai l'argent. J'ai tenté le coup et je me suis lancé. En 1946, les députés ont voté à l'unanimité une loi pour annuler le bétayage. Et ils ont remplacé le bétayage par le fermage. Il y a beaucoup de bétayers qui ont acheté la propriété. C'est pour cette raison que moi j'ai acheté ici. L'arrosage est arrivé, on a presque plus que doublé le rendement du maïs. Ça a été un grand progrès. La sécheresse faisait pas mal de dégâts. J'ai remarqué une chose, il y a 100 ans, le sol ne dégelait pas de la journée. On ne voit plus ça. Ce qui nous a aidé, c'est l'inflation. Nous avons emprunté, mais il y avait l'inflation à deux chiffres. J'ai appris Internet, assez âgé. Tout le monde était contre moi. Je n'y arriverai pas. J'ai voulu toujours avancer. Et alors, je n'ai rien dit à personne. Je me suis pris une prof. Et alors, elle m'a dit, je suis très contente. Je vois que vous allez y arriver. Parce que j'ai la vue sans lunettes et j'entends comme à 20 ans.
2: Qu'est-ce qui a changé à Tartas par rapport à l'époque que vous avez connue?
1: Moi, j'ai vu deux maires à Tartas sans qu'il y ait d'élection. De 1940 à 1945, c'était la dictature. Le maire était désigné par le préfet.
2: Armand Lapeyre, on va bientôt se quitter, malheureusement.
1: Déjà?
2: Eh oui, ça passe vite. Hein. Je vous ai fait faire un petit exercice. C'est de me donner le nom de la radio qui vous a tendu le micro aujourd'hui.
1: Ici, Gascogne.
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3: Et le cocktail américain, c'est quoi?
4: C'est un cocktail grillé avec une sauce américaine, tomate, échalote, une pointe de cognac, du vin blanc. C'est un peu relevé.
5: Un déca,
6: pâté, jambon, c'est du gruyère, cantal, rosbif, jambon de pays.
7: Eh ben, tout ça, ça valait dans la blanquette.
4: Bon appétit.
8: Dans la plupart des cas, on ne remplace jamais son père, on lui succède. Et encore faut-il traverser la Seine quand on s'appelle Michel Oliver, fils de Raymond, figure tutélaire de la gastronomie parisienne, chef triple étoilé au Grand Véfour et premier cuisinier de la télévision française.
9: Mon père avait fait un restaurant de luxe, je voulais faire un bistrot. Il était rive droite, je voulais être rive gauche. Et je suis parti de cette idée-là. Et j'avais un vieux copain qui était génial, qui s'appelait André Allard, le restaurant Allard, rue de l'Éperon. Allard m'a pris sous sa coupe et il m'a dit « Michel, on va chercher ensemble ». Et c'est lui qui a trouvé cet endroit, rue de Lille, qui s'appelait les anciens établissements Poinçon, qui était un bouillon 1900, quoi. Et j'ai flashé.
10: J'ai travaillé des années sans répit, jour et nuit.
8: Ainsi, en 1965, au 33 rue de Lille, dans le 7e arrondissement, Michel Oliver fonde le Bistrot de Paris dans un décor néo-art nouveau signé Slavik, designer talentueux. En plein milieu des 30 glorieuses, Paris s'amuse sans se faire du souci. On mange, on boit, on fume et on couche librement. La capitale ressemble à un film de Claude Sautet ou une chanson de Charles Aznavour.
10: mes amours, mes emmerdes.
8: Et le soir venu, on laisse ses emmerdes pour aller dîner chez Oliver qui propose des plats bistrotiers canailles de qualité. Chaque chef rêve d'ajouter au grand livre de la cuisine française sa propre recette. Pour Michel Oliver, ce sera le pot-au-feu en vessie.
5: Oui, alors ça c'était fantastique. Et j'avais créé le pot-au-feu en vessie. Le pot-au-feu était cuit en demi d'abord. Ensuite, je le mettais dans ces vessies de veau ficelées. Je les jetais dans un bouillon et terminais leur cuisson là. Le problème, c'était l'ouverture de la vessie. On disait aux clients, couvrez-vous avec les... On aurait dû leur donner des caouets. Le garçon perçait la vessie et là, chouf, il y avait un jet brûlant qui partait. C'était un spectacle extraordinaire.
11: C'était un succès.
5: J'ai fait un malheur. Les gens applaudissaient. Hein.
8: Et oui, c'est pas dans Top Chef qu'on verrait ça aujourd'hui. Alors le tout Paris réserve chez Michel Oliver. Le succès est tel que le restaurant se voit récompensé d'une étoile au Michelin. Le plus de bien manger, la clientèle aime saluer et discuter avec ce chef atypique, sympathique, vedette de télévision et qui présente aux côtés d'Anne-Marie Pesson ou de Maurice Favière la vérité est au fond de la marmite.
10: Mes amis étaient pleins d'insouciance.
11: Oui.
10: Et vous voyez apparaître la reine des sauces, la sauce béarnaise. Et cette sauce béarnaise se mange avec la côte de bœuf.
8: Oui, c'était le bon temps des années 60 et 70 à Paris. Télé, radio, bistrot, affaires, comme les frites, tout baigné dans l'huile. Michel Oliver et son associé Roland Pozzo di Borgo montent une des premières chaînes de restaurants concept, l'assiette au bœuf. Et son plat emblématique, une pièce d'aloyau finement tranchée, saisie minute, servie avec sa sauce par. Le paradis ne dure qu'un temps, les étoiles pâlissent. Michel Oliver vend le bistrot de Paris. Bonne nouvelle, l'enseigne existe toujours, rue de Lille. Le pot-au-feu en vessie n'est plus le clou du spectacle, mais les plats canailles subsistent pour le plus grand bonheur de Michel Oliver.
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13: Arnaud Fromage est avec nous chaque matin. C'est l'heure de la nécessaire minute comtoise. Mon cher Arnaud, bonjour.
14: Bonjour.
13: Du côté des radars, il y a des petites surprises. On donne vraiment des drôles de noms aux choses, parfois, chez nous, en Franche-Comté.
14: Oui, et en voici un nouvel exemple. Alors, petite mise en situation. Vous êtes en voiture, vous venez de Belfort et vous roulez en direction de la chapelle sous Rougemont. Bref, vous êtes sur la départementale 83. Vous passez de nez avant d'arriver à Rope. Là, vous passez devant la mairie, sur l'avenue Charles de Gaulle. Il y a Céline Coiffure, mais vous continuez. La petite patte d'oie à la Vermenoncourt, vous restez sur la route principale et vous avancez encore un petit peu. Il y a les jolies maisons typiques là sur le côté. Et c'est là, dans le virage, qu'il faut freiner, tout simplement parce qu'il y a un radar.
13: Bon, bah, pas mal la petite balade là autour de Belfort. Je vois pas vraiment. Vous voulez en venir, Arnaud ?
14: Eh bien, exactement à cet endroit précis, là, sous le radar, en face de la boîte aux lettres. Parce que ce n'est pas n'importe quel radar. C'est celui qui est surnommé le radar Johnny Hallyday. Mais alors, pourquoi allez-vous me demander maintenant que j'ai réussi à capter votre attention ?
13: Eh bien oui, pourquoi le radar de Johnny Hallyday, Arnaud ? Oui.
14: Pour comprendre, il faut remonter à février 1970. L'idole des jeunes a donné la veille un concert à Strasbourg et doit se rendre à Besançon. 3000 personnes l'y attendent et il est 18h passé. Dans la DS Palace Citroën, qui roule à fond parce que, années 70, il y a donc Johnny Hallyday et Sylvie Vartan, mais aussi Mickey Jones, le guitariste de Johnny, Jean Ponce, son manager, et Sacha Rull, son secrétaire. On est en février, il fait nuit, il fait froid, il y a du verglas et ça roule vite, bref, Johnny perd le contrôle de sa voiture. Il glisse et se retrouve dans le fossé. Alors il parvient à reprendre le contrôle de son véhicule, parce que ne l'oublions pas, Johnny Hallyday est un pilote, mais malheureusement, il y a un bloc de béton qui bloque le fossé et la voiture finit par s'y écraser. À bord, Johnny et son guitariste n'ont rien, mais son secrétaire et son manager sont blessés. Sylvie Vartan, elle, a carrément traversé le pare-brise, elle a le visage en sang. En 1970, la ceinture de sécurité est censée être obligatoire, mais dans les faits, personne ne la met vraiment. Les voisins viennent au secours des blessés, alors au départ ils avouent ne pas vraiment avoir reconnu Johnny et Sylvie Vartan parce qu'ils sont sous le choc, et les blessés sont conduits à l'hôpital de Belfort. Johnny s'empare du téléphone d'un riverain pour annoncer qu'il n'y aura pas de concert à Besançon ce soir-là. Sylvie Vartan, elle, s'exile quelques mois à New York dans une clinique de chirurgie esthétique où elle subira des dizaines d'opérations de reconstruction pour effacer les traces de l'accident. Alors voilà pour la petite histoire. Et c'est donc dans ce même virage, toujours à la sortie d'Europe et toujours aussi dangereux, qu'a été installé en 2019 un radar, le radar Johnny Hallyday, pour nous rappeler que, star ou pas, il ne faudrait pas oublier de...

0: Johnny Hallyday, voilà, on sait désormais où il est grâce à vous, Arnaud Fromage, pour la nécessaire minute comptoise. Vous menez les enquêtes dans tous les sens et vous nous faites revivre avec un superbe podcast La vie incroyable de Paul-Émile Victor, un jurassien qui, pour sa première expérience et sa première expédition, est parti au Groenland. On a entendu le premier épisode jeudi, à partir de 10h. Et le numéro 2 est déjà disponible en ce moment sur l'application ICI, ICI. Vous allez véritablement découvrir ce qu'a enduré l'équipe autour de Paul-Émile Victor, une équipée qui a été véritablement sans danger, mais ô combien importante pour l'avancée de la science. Un podcast passionnant avec vous, mon cher Arnaud Fromage. Je vous dis à demain.
1: À demain.
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3: 6h20, aujourd'hui comme toute cette semaine, nos authentiques sont des azuréennes. Vous savez que dimanche, c'est la journée internationale des droits des femmes, le 8 mars. Et ce matin, rencontre avec Amina Bini. Elle est éducatrice de jeunes enfants à Nice. Après avoir été à l'écoute des familles dans un LAIP, c'est-à-dire un lieu d'accueil enfants-parents, eh bien, elle est aujourd'hui à la halte garderie Louparpayoun. Alia Zegaoula l'a rencontrée. Amina se définit d'abord en trois mots.
4: Enveloppante, sensible et à l'écoute. Du plus loin que je me souvienne, l'idée de travailler auprès des enfants a toujours été en moi. Lorsque j'étais lycéenne, pour me rendre jusqu'à mon lycée, je passais devant plusieurs écoles. J'ai été très touchée par la difficulté que les parents avaient de se séparer de leur enfant et vice-versa. Je pense que la question de l'attachement m'a interrogée à ce moment-là.
5: Pour ces parents qui n'ont pas encore osé ou qui ne connaissaient pas jusqu'à aujourd'hui l'existence de ces LAEP, donc pourquoi ça peut être sympa de venir ?
4: C'est un lieu de socialisation. L'enfant apprend à se détacher de son parent en la présence de son parent. C'est comme ça que ça commence. C'est un lieu de laisser être. On va pouvoir se rassurer, s'encourager, se valoriser, parce qu'on va vite se rendre compte qu'on n'est pas seul et que d'autres parents vivent la même chose que ce que l'on vit.
5: Qu'est-ce qui fait un bon parent ?
4: Pour moi, il n'y a pas de recette miracle ou spéciale pour être un bon parent. On le devient avec le temps, on le devient officiellement dès la naissance d'un enfant. C'est l'enfant, pour moi, qui est le guide. Le bébé est compétent dès la naissance pour exprimer ses besoins, de tout son être, de tout son corps, observer, être attentif à son enfant. Je pense que ça peut nous permettre d'être le parent suffisamment bon.
5: Qu'est-ce que vos enfants à vous ont appris ?
4: J'ai 4 enfants, 24 ans, 22 ans, 16 ans et 7 ans. J'ai compris en fait que je n'ai pas été la même mère pour chacun de mes enfants, parce qu'ils avaient des besoins différents aussi. J'ai quand même le sentiment qu'ils m'ont montré le chemin, ils ont été comme des guides pour moi. Moi, je les ai accueillis et je les ai accompagnés. J'ai fait vraiment comme je pouvais, du mieux que je savais. Mes enfants m'ont fait prendre conscience qu'ils ne m'appartenaient pas, qu'ils avaient leurs propres besoins, leurs propres pensées aussi. Dans l'accompagnement, dans le soutien à la parentalité, ça m'a beaucoup aidée. J'ai la certitude que ce sont les familles qui m'ont amenée à ce que je suis aujourd'hui.
5: C'est quoi le plus beau compliment qu'on ait déjà pu vous faire, Amina ?
4: C'est d'avoir pleuré chaque fois que j'ai dit une petite phrase, et notamment à des mamans, mais aussi des pères, aussi des familles. Vous êtes son parent, sa mère ou son père à cet enfant. Le seul et l'unique pour lui, celui ou celle qui le connaît le mieux au monde est le ou la meilleure des éducateurs ou éducatrices pour votre enfant. Il y a une émotion qui se lit, qui se ressent, qui se voit. C'est une phrase qui donne de l'espoir et qui permet de ne pas renoncer, à mon sens. Qui permet de, quelque part, de dire aux parents, tout ira.
5: Qu'est-ce que vous aimeriez que ces enfants, ces parents, que vous croisez parfois juste une fois, retiennent de vous ?
4: Mais que ce fut une belle rencontre, tout simplement.
3: Et une belle rencontre justement qu'on a fait à l'instant avec Amina Bini, éducatrice de jeunes enfants à Nice. C'est un vrai soutien aux familles ce qu'elle fait. Vous retrouvez son portrait sur ICI.fr comme celui de tous les authentiques.
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0: 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Nous sommes avec une des dernières et la plus ancienne fabrique de pâtes de fruits en Auvergne. Avec Anthony Vallat, qui est le directeur général. Merci de nous recevoir, Anthony. Nous sommes face à une vieille photo qui montre, je pense, le tout début de cette maison Cruzy, c'est ça ?
1: C'est pas le début historique, hein, puisque la maison Cruzy a été fondée en 1880, mais c'est effectivement une photo du site de fabrication ici, sur la zone du Brézé, telle qu'il était en 1956, au moment où la maison Cruzy a déménagé du centre de Clermont pour venir s'installer sur la zone du Brézé.
0: De l'usine Goffredi à Mijan-Mermoz sur le champ d'Angélique. Et on aperçoit des angéliques sur ce champ.
1: Et l'angélique étant un des produits un petit peu signature des confiseurs et de la confiserie. Et donc c'est un beau clin d'œil de l'histoire que de penser que voilà, notre site de fabrication ici est basé sur un ancien champ d'angélique. Voilà.
0: L'angélique, ces petits bâtonnets de couleur verte, hein, c'est
1: exactement.
0: Ça, je ne dis pas de bêtises.
1: Il y a beaucoup de particuliers qui ont aussi de l'angélique à la maison.
0: Voilà. C'est la tige.
1: On confie la tige, tout à fait.
0: D'accord, oui. Ok. Et aujourd'hui, vous en faites toujours. Vous avez toujours des producteurs d'angélique qui bossent avec vous.
1: Oui, tout à fait. C'est un agriculteur qui vient nous livrer en tracteur chaque année. C'est au mois d'août, quand la récolte est prête. On se met d'accord avec lui l'année d'avance sur les quantités dont on aura besoin. Et puis, il vient nous livrer. On la travaille, on la prépare. Et puis après, on va la faire confire. Donc, c'est un produit auquel on tient beaucoup.
0: Il y a toujours une grosse tradition autour de ça. Enfin, en Auvergne, on offrait des pâtes de fruits. C'était un incontournable.
1: Effectivement, la création de la pâte de fruits a été faite en Auvergne. Hein. À la base, la pâte de fruits s'appelait la pâte d'Auvergne. Et c'était vraiment une spécialité, on va dire, régionale. Ce qui a fait que l'Auvergne était une terre de fruits confits, c'est que, on va dire que la noblesse venait, descendait de Paris dans le 16e, 17e siècle et venait dans les cures, à Roya ou autre. Ils découvraient, ils dégustaient les fruits d'Auvergne. Et la méthode de conservation à l'époque, hein, puisqu'on n'avait pas toute la pasteurisation, etc., c'était de confire les fruits. Ce qui faisait que, du coup, les confiseurs auvergnats ont prospéré sur la base des gens qui venaient en cure et qui ramenaient leurs fruits à Paris en général. C'est comme ça que la confiserie et le métier de confiseur a démarré en Auvergne.
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2: Bonjour, je m'appelle Thomas Félix, j'ai 55 ans. Donc moi j'arrive le matin, je pose mon vélo dans le garage, je traverse la cuisine, je prends un café, je monte à l'étage et j'arrive ici dans ce grand open space. 12 personnes à peu près partagent l'espace. Bonjour les gars.
3: Bonjour. Ce Bordelais est un designer, il habite et travaille dans le quartier du Grand Parc, un secteur qu'il affectionne particulièrement. L'équipe de Thomas Félix a travaillé sur plusieurs projets. On lui doit les fameuses devantures bleues avec un sourire blanc des magasins Cultura.
2: Je suis assez fier, effectivement, quand on regarde en arrière, sur 25 ans d'activité, les façades Cultura, la déclinaison de ces façades sur les différentes natures de magasins, de la marque. Et il a fallu créer une charte, quelque chose qui allait unifier toutes ces façades, qui fasse que on les reconnaisse d'un premier abord. Ce grand sourire qui est apposé au nom, à 50 ou 60 mètres du magasin, il fallait qu'on reconnaisse et le magasin et les services qu'on allait y trouver. C'est toujours un processus un peu long.
3: Franchement, vous êtes comment dans le travail, vous ? Exigeant, forcément ?
2: Oui, c'est une maladie, parce que effectivement, on a du mal à se contenter de ce qu'on fait, on va toujours chercher au-delà et plus loin.
3: Oui. Sur Résine Le Bousca, vous avez imaginé tout le mobilier urbain.
2: Des chaises longues, des tabourets, des choses de différentes natures pour équiper l'espace public.
3: Alors, il paraît qu'un matin, vous êtes retrouvé sous le trottoir en train de discuter, de faire connaissance avec Jean-Luc Joie, qui est quand même très connu.
2: Un bordelais pure souche. Bah, ça s'est fait effectivement dans le quartier où j'habitais et je voyais ce grand bonhomme là faire des choses extraordinaires avec ses gros doigts. Il m'en voudra pas. Et il m'a accueilli très gentiment et puis on a fait connaissance, on a lié une très belle amitié qui dure encore aujourd'hui. On se voit régulièrement pour refaire le monde.
3: Et dans le quartier où nous sommes aujourd'hui, le quartier du Grand Parc, qu'est-ce qui vous plaît aussi? C'est un quartier en pleine mutation. qui a beaucoup changé ces 10 dernières années.
2: Enfin, c'est très hétéroclite comme quartier. Il y a toutes sortes de populations. Il y a une mixité qui me plaît beaucoup. Je m'y suis installé. Maintenant, j'ai ma maison aussi dans ce quartier. Je vais faire mon marché au Grand Parc. Je vais faire mes petites courses de proximité dans le quartier. J'aime atteindre les quais. J'aime faire mon petit footing sur les quais de temps en temps. C'est des coins que j'affectionne particulièrement.
3: Allez, on va vous écouter un petit peu sur une anecdote, quelque chose qui vous vient en mémoire, qui représente votre vie finalement.
2: On a été les premiers à fabriquer des espaces de travail un peu atypiques chez Thalès. On a installé un jour un canapé de nous-mêmes chez Ikea. On a installé un canapé Ikea chez Thalès. Et c'était peu avant que le directeur de Thalès reçoive le nouveau directeur de Rockopter, d'Airbus Hélicoptère. Et la discussion s'est terminée dans le canapé, qui avait tant fait parler de lui en interne, etc. On ne travaille pas dans un canapé. Finalement, il a fait l'unanimité. Le directeur de chez Thalès est sorti en disant « Vous m'emmènerez tous les locaux », parce qu'en fait j'ai eu la meilleure discussion possible avec le directeur de chez Rockopter, et cette discussion n'aurait pas pu avoir lieu ailleurs que dans un canapé, et certainement pas dans une salle de réunion.
3: Thomas Félix est donc designer dans le quartier du Grand Parc à Bordeaux. S'il a grandi dans le Béarn, Bordeaux est devenu sa ville de cœur.
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4: Bonjour Serge Papagali.
5: Oh monsieur Thomas, que faites-vous là? Si en fait c'est votre boulot, vous êtes là.
4: Vous êtes là.
5: Depuis minuit, vous avez pas quitté.
4: Au moins ça.
5: Dauphinoise, bien le bonjour également. Alors aujourd'hui, allons chez les Dolomoises et les Dolomois, dans la bonne ville donc de Dolomieux. Il doit y avoir des amoureux, parce que c'est la Saint-Valentin aujourd'hui.
4: Oui.
5: Les amoureux pendant tout le Dauphiné, on est tous amoureux. Ça tombe bien parce que ce soir, moi j'y joue justement à Dolomieux. Oui, donc moi j'y suis vraiment en chair et en os, plus en chair qu'en os d'ailleurs, enfin c'est autre chose. Dolomieux, la commune natale de... Alors prenez des notes, des notes les gars. La commune natale de Déodat Grattet de Dolomieux.
4: Rien que ça.
5: Déjà un gars qui se prénomme Déodat, chapeau bas. Je crois même que la Saint-Déodat n'existe pas à mon avis. Bon, c'est vous dire. Mais bravo à ce géologue célèbre qui a découvert la Dolomie et laissé son nom au massif des Dolomites en Italie. Je suis sûr que vous n'êtes même pas quatre à le savoir ça. Maintenant vous serez des millions, parce que vous êtes des millions à nous écouter. Bon, c'est ça aussi ici Isère, le savoir à portée d'oreille, bien sûr. Je continue. La Dolomie est une roche sédimentaire carbonatée. Bon, d'accord, j'arrête. J'en vois deux qui roupillent, monsieur Thomas. Non, il rigole, ça va, bon. N'empêche, ça fait plaisir de savoir que le nom Dolomieux a un rapport avec les Dolomites dauphinoises, celle-là, bien sûr. Nous sommes bien sûr...
4: Quand même.
5: Ah ben oui, quand même. Nous sommes sur les terres froides iséroises. Les fameuses terres froides, vous savez, qui n'existent pas vraiment. En fait, puisque personne n'accepte de reconnaître qu'il habite bien dans cette terre pas chaude. Moi, j'y ai tourné beaucoup, mais là, la réponse est toujours « Non, mais les terres froides, non !»
4: C'est plus loin.
5: Ça commence plus loin. Après le ruisseau. Mais je m'en fiche. Moi, j'aime bien tous les Dauphinois, même celles et ceux qui sont au pôle Nord. Attention, j'ai pas dit le Groenland, parce que oulala.
4: Oula, oui, attention.
5: Oulala.
4: En ce moment.
5: Ouais. Laisse-nous tomber. Si Trump s'intéresse aux Dauphinés, on est foutus. Non. Pas d'iceberg à Dolomieux. Mais en revanche, dans le secteur de l'étang, un ruisseau qui s'appelle le Pissou. Ah bon, ça va. Ouais, mais ça va prêter à rire, bien sûr. On va éviter
4: de se
5: moquer. Ne nous moquons pas. Le Pissou passe donc à côté de Dolomieux et on y trouve, écoutez-moi bien, une espèce protégée. Mais oui, madame, mais oui, monsieur, l'écrevisse à pattes blanches qui peut donc aller où elle veut puisqu'elle peut la montrer.
4: Eh ben oui.
5: Sa patte blanche. Elle en a même plusieurs, qu'elle peut aller où elle veut, en fait. Tout ça se passe en Dauphiné et dans le Pissou, qui n'est pas très, très grand comme ruisseau. C'est juste un petit Pissou.
4: Je ne la fais pas,
5: puis j'ai dit, si, il faut que je la casse.
4: Vous allez la garder pour ce soir, celle-là, Serge.
5: Un petit Pissou, mais ce soir, je vais peut-être le refaire. Tiens, pendant que j'y pense, en parenthèse, demain, 15 février, après notre départ, aura lieu une vente au boudin dans les Halles. Aucun rapport avec notre venue, parce que c'est un pur hasard, pour ça que j'ai bien précisé, après notre départ. Bon, j'embrasse tous les Dolomois et les Dolomois, même celles et ceux qui ne viendront pas nous voir ce soir. Moi, je suis comme ça, moi. Moi, j'embrasse tout le dos Dauphinois, tous les Dauphinois qui existent, parce que dans le coin, bien sûr, vous le savez,
4: on n'est pas des quand même.
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1: C'est la Camille Minute, votre chronique de la joie et de la bonne humeur. Aujourd'hui, on va parler des red flags. Alors, c'est quoi un red flag ? Un red flag, c'est littéralement un drapeau rouge. Dans la vraie vie, ça veut dire attention, danger. Fuis, cours, ne réponds pas à ce message. Le red flag, c'est le petit signal que ton cerveau voit, mais que ton cœur ignore, en disant non, mais ça va, je gère, on va gérer. Le red flag, c'est pas encore une catastrophe, c'est l'annonce de la catastrophe. C'est le teaser du film d'horreur. Il dit, je suis pas jaloux. Par exemple, si le mec il dit, je suis pas jaloux, mais il connaît l'heure de ta dernière connexion avant tout le monde, il est jaloux. Ok ? Si elle te dit, ah mais moi je suis très cool, mais qu'elle fouille dans ton téléphone, même quand il est éteint, elle est pas cool. Un red flag, c'est pas un défaut, c'est un avant-goût du problème. C'est quand quelqu'un te dit, ah moi je suis comme ça, et que toi au lieu de partir, tu réponds, ah bah parfait. Non, fuis, cours. Bref, les red flags, c'est simple. Si tu te dis, ça va sûrement passer, eh ben ça passera pas. Voilà, c'est aussi simple que ça. Alors maintenant, ce que je vais faire, c'est que je vais vous lister, parce que l'être humain va toujours trop loin, des red flags vraiment exagérés, des red flags qu'on voit sur les réseaux sociaux qui sont vraiment, ça va beaucoup trop loin. Une fois j'ai vu une vidéo, il y a une nana, elle a sorti, moi j'ai un red flag, mon red flag, c'est les mecs qui tiennent la barre du métro dans le métro. Donc maintenant en fait, faut choisir entre tomber par terre ou être célibataire. Il y a un mec, il a dit, une fille qui finit son assiette, c'est un red flag. Frérot, elle a juste faim, hein. C'est pas toxique, c'est la dalle, ça s'appelle. Après, il y a des red flags. Il y a quelqu'un qui dit, moi, un red flag, c'est quelqu'un qui met son réveil à 6h du matin, même le week-end. Excuse-le d'être pauvre, hein, il veut bosser, ce monsieur-là. Il y a quelqu'un qui a dit, voilà, moi, mon red flag, une personne qui aime l'eau plate. Donc, en fait, si t'aimes pas les bulles, t'es toxique, quoi, t'es dangereux. J'ai vu aussi, mon red flag, c'est quelqu'un qui répond trop vite au message, ou trop lentement. Le bon timing, c'est jamais bon, quoi. Il y a un mec qui l'a dit, moi, mon red flag, c'est une fille qui dit, on verra. C'est pas un red flag, ça. C'est une promesse honnête. Et j'espère qu'elle le verra pas, le mec. Hein. À ce rythme-là, respirer va devenir un red flag. Bientôt, il aspire par le nez, c'est un red flag. Les gens, ils veulent plus une relation, ils veulent un CV sans défaut. Et même là, ils trouveront un red flag dans la photo. Avant, on cherchait l'amour. Maintenant, on cherche la faute. C'est bien ça le problème.
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3: Bonsoir Émilie.
4: Qu'est-ce que je suis contente.
3: Oh, ça fait plaisir. Toujours bien reçu, hein.
4: Oui,
3: franchement.
4: C'est vrai.
3: C'est vrai.
4: Alors, faut le dire.
3: Actualité de Suzanne, mes amis, c'est tout simplement un nouvel album. On s'était vu avant les grandes vacances pour cette chanson, Je t'accuse.

0: une chanson, j'allais dire, classique Suzanne, qui prend les problèmes à bras-le-corps. Là, en l'occurrence, l'inefficacité, voire le manque de motivation de la justice française pour les victimes de violences sexuelles.
1: C'était exactement ça. Ouais. Ça, c'était le 24 avril 2025. Donc, t'es là à toutes les étapes importantes de ma vie, quoi, parce que c'est vrai que cette chanson-là, elle a quand même été assez chamboulante quand je l'ai écrite, quand je l'ai sortie. Depuis, voilà, il s'est passé plein de choses. J'ai hâte de la jouer en live un peu partout dans les salles en France. Et je pense que ça va être un moment un peu particulier. Voilà, je la sors ce 24 avril 2025, même jour où la Cour européenne des droits de l'homme, en effet, condamne la justice pour manquement et pour sexisme. Et voilà, moi, je parle d'inaction et de, voilà, il faut qu'on lutte encore. Donc, merci en tout cas d'avoir été là sur cette étape de Je t'accuse il y a quelques mois.
0: Évidemment. Et la question qui en découle, c'est aussi que du coup, c'était la première chanson que tu dévoilais de cet album, Millennium. Tiens, d'ailleurs, écoutons quelques notes de la chanson-titre.
2: Alors,

0: Millennium, c'est encore une fois pas une chanson qui nous caresse dans le sens du poil, comme je t'accuse en fait. Alors c'est un autre niveau, mais à aucun moment t'es là pour dire aux gens mais non, ça va, c'est pas si moche. Non, le monde est moche. Tu fais pas des chansons moches, tu fais des chansons belles.
1: Non, mais c'est vrai. C'est vrai. Il y a un peu ça chez moi, je pense, depuis le début. Hein. Je décris le monde dans sa réalité. J'ai souvent quand même tendance à peut-être souligner un peu plus les travers. Mais je crois que dans cet album, à la fin, alors je décris le monde. Il est un peu sombre parfois, mais je crois que j'y mets quand même une lueur d'espoir, tu vois.
0: Oui.
1: Après, on m'a dit l'autre fois, Suzanne, qu'est-ce qu'on doit retenir dans tes chansons? Est-ce que c'est premier degré, second degré? Non, j'avoue, je suis une meuf un peu premier degré. Faut dire ce qu'il y a, tu vois.
0: Ça fait du bien. En même temps, avec le deuxième degré, on fait passer des saloperies pour des trucs drôles.
1: Oui, c'est vrai. Bon, il y a des chansons un peu plus légères, tu vois, dans Champagne, on va dire que c'est un peu plus léger. Je rigole de nos rapports humains, etc. Mais en général, c'est vrai que je peux être un peu dans des sujets un peu touchy ou tabou, un peu cash, ou un peu des trucs dont on veut pas trop entendre parler, quoi.
0: Mais tu traites ça avec réalisme. Et en fait, ce qui est drôle, c'est que on est dans la patrie des chanteuses. Il y a toute une époque de chanteuses qu'on appelait les chanteuses réalistes, ne serait-ce que Piaf,
1: ouais.
0: Tu vois, et que tu aimes d'ailleurs.
1: Que j'adore, enfin qui m'a éduquée même, je pense. Avant Piaf, il y avait Fréhel. Je peux parler aussi de Brel, enfin de tous ces chanteurs en tout cas qui décrivaient un peu leur époque au moment où ils la vivaient. Donc moi, j'ai l'impression d'être un peu ce style de chanteuse, en tout cas dans cette famille-là.
0: Et d'auteur, et d'autrice.
1: Ouais. Je suis arrivée en disant en 2020 que j'étais une conteuse d'histoires vraies. Je crois que ça a pas trop changé parce que c'est un peu mon essence finalement de d'évoluer dans ce monde et de m'aider avec des chansons quand je me pose un peu des questions, quand j'ai des remarques à faire, si je peux donner mon avis en étant une femme. Parfois notre avis n'est pas toujours le bienvenu. En tout cas moi je le donne en chanson, je me permets, j'ose le donner et voilà, peut-être que certains s'y retrouveront.
0: Je pense que vous vous retrouverez dans des chansons comme Marche ou rêve.

0: mettra tout à l'heure en entier cette chanson, mais c'était pour dire que oui, il y a de l'espoir dans ce disque. Ouais. Bien sûr que la vie peut être laide et le monde un peu moche, mais l'espoir, il est là. C'est pas du tout un album désespéré, Millennium.
1: Ah non, pas du tout. Je pense que c'est pas un album qui est plombant.
0: Non.
1: Non. Franchement, je crois pas. Je crois qu'il y a, et puis les gens, là, j'ai eu quelques personnes qui l'ont écouté. Déjà, j'ai eu des retours. Donc, il y a plus le mot empowerment. Désolé pour l'accent, mais vraiment l'énergie de plutôt se dire, OK, on va changer ça. Enfin, tu vois, il y a quand même cette envie d'avancer. Et d'ailleurs, Millennium, ça veut dire nouvelle ère, commençant par un changement, par une mutation. Et je crois qu'aujourd'hui, on a envie de changement, on a besoin de tout ça. Donc, c'est plus du vers l'avant que stagnons tous ensemble.
0: C'est ça. Alors, allons vers l'avant de cet album dans lequel nous allons nous balader. Et puis, tu vas nous raconter un petit peu comment il est né. Mais commençons par écouter une chanson qui s'appelle « Lendemain de fête », où donc tu compares le monde, notre monde, celui dans lequel on vit tous là en ce moment. Tu dis qu'il ressemble à un lendemain de fête. Donc, ça veut dire qu'il a le maquillage qui a un peu coulé, mais il a quand même passé des bons moments.
1: Ouais, petite gueule de bois, quoi. Enfin, en tout cas, nous, on arrive au moment, tu sais, où la fête est un peu finie.
0: Oui,
1: les confettis sont collés un peu au sol.
0: Et les gens, ils te disent « Ah, mais c'était super !»
1: Et c'était génial. Avant. Et, ouais, et tu vois, la lumière qui s'allume, on a tous des gueules un peu difficiles. Enfin, c'est, j'ai l'impression que notre génération, en tout cas, les générations qui arrivent là, c'est un peu cette ambiance-là, parfois. Il n'y a pas que, mais c'est un peu ça, ouais.
0: Le monde ressemble à un lendemain de fête. C'est très bien trouvé. C'est signé Suzanne sur son nouvel album, Millennium.

0: Elle s'appelle Suzanne et elle est de retour. C'est une excellente nouvelle. Troisième album, Millennium, il est sorti vendredi. Est-ce que ça a été une fabrication qui s'est faite dans le calme, qui a pris son temps? Est-ce que Millennium, au contraire, c'est un bébé que tu as balancé dans tous les sens? Comment ça s'est passé?
1: Ah, c'est sacrée question, parce que un album, je pense que chez d'autres artistes, je sais pas, mais en tout cas chez moi, c'est une espèce de BO de ma vie, enfin du moment, quoi. Il y a toujours il m'accompagne dans une période de ma vie. Là cet album là il est arrivé, j'avais fait 450 dates sur les premiers albums, c'était génial, c'était super, mais je sentais qu'il fallait que je me reconnecte à la vraie vie. Tu vois, tout à l'heure, ouais, on parlait du fait que je sois une chanteuse réaliste. La tournée, c'est pas vraiment la vraie vie. J'adore ça. Je suis une accro de la scène et il a fallu un petit sevrage.
0: Ouais.
1: Vraiment, j'ai appelé mon tourneur et j'ai dit...
0: Reprendre ta vie à toi.
1: Ouais, je lui ai dit, il faut que j'aille voir le monde, en fait, pour écrire des chansons, parce que c'est ça que je suis aussi, une autrice. Je suis pas que sur scène, donc il faut que j'arrive à me nourrir des conversations, des gens, etc. Mon premier album, je l'ai écrit en étant serveuse, ouais, en regardant des gens que je servais. Enfin, il y avait quand même beaucoup ce rapport à l'autre, au monde. Donc, j'ai beaucoup marché dans Paris. Tu vois, deux jours après la tournée, je me suis retrouvée dans mon canapé j'ai la redescente et je me laisse aller dans cette redescente qui était. Voilà, j'avais pas trop envie. Soit je continuais à m'accrocher à mon truc, à ma musique intérieure. Et je me suis dit, cette musique intérieure, j'ai envie de continuer de la chercher, de la mettre dans des enceintes sur la créer, quoi. Donc je suis allée très vite dans un studio, j'ai marché dans Paris, j'ai regardé les gens, j'ai fait la vraie vie, quoi.
0: Ouais.
1: Un peu, tu vois. Donc il part d'une urgence. Je dirais que ce bébé, il s'est écrit un peu parfois avec évidence, parfois avec un peu de souffrance. Ça a été un long marathon d'un an et demi où j'ai essayé d'avoir de la discipline aussi, tu vois, pas me cantonner à juste là j'ai envie, là j'ai pas envie.
0: Ouais. Te dire allez, je travaille.
1: Ouais, il y a du travail aussi. Il y a des chansons qui te tombent dessus. Enfin, il y a des moments un peu d'évidence, il faut savoir les prendre, etc. Mais il y a aussi beaucoup de. Je m'investis entièrement dans cet album parce que pour moi l'écriture, elle est pas que qu'au moment où on écrit une chanson. Elle est quand on écoute les autres. Elle est quand on regarde un paysage. Elle est partout, en fait.
0: Ouais, quand tu te reposes après.
1: Ouais, quand tu te reposes, faut être attentif. Tu vois, quand t'écris un album, faut être attentif à faut vivre un peu en pleine conscience, je trouve. Et ça peut être fatigant, on dirait pas comme ça, mais
0: si, moi je le crois.
1: Mais t'es toujours un peu embourbé. Parfois, les gens me parlent quand je suis dans ma vie sociale et je suis pas là, en fait. Je suis là, mais je suis pas là. C'est détestable pour les gens qui sont autour. Non, mais c'est vrai.
0: Alors, aux proches de Suzanne, ça y est, il est sorti, le disque.
1: Non, mais là, c'est bon, je suis là, je suis présente. Tu vois, je suis pas avec deux phrases ou une image, un machin, ou un truc que j'ai entendu tout à l'heure et qui devient une espèce de fil à tirer. Bon, bref.
0: Super. Il y a des trouvailles sur ce disque. Tu l'évoquais tout à l'heure. Il y a même de l'humour avec Champagne.
1: Ouais.

0: Oh là là. Non, mais c'est une trouvaille. C'est-à-dire que ce premier couplet de Santé Chin Chin Champagne, en fait, c'est un film, quoi. C'est la meuf avec son anxiété sociale que tu nommes. Mm-hmm. Ouais. Enfin, il y a toujours, vous savez, quand on écoute un album, une chanson, on se dit ah, tiens, c'est vrai, ça, c'est moi. Le coucou général, quand il y a trop de bises à faire, tout le monde se reconnaît, on est d'accord.
1: Je pense qu'on est tous comme ça à la fin.
0: On n'en peut plus.
1: Ouais, on n'en peut plus.
0: Bah, tu d'embrasser quand... 18 personnes.
1: Bah ouais, quand on entre en soirée qu'il y a plus de 20 personnes, mais déjà 10, ça commence. Enfin, moi, en tout cas, j'ai de l'anxiété sociale, je le cache pas. Et c'est une vraie angoisse quand j'entre quelque part et qu'il y a beaucoup de bises à faire.
0: Voilà. Mais l'écriture, je voulais vraiment qu'on écoute le premier couplet parce que mince quand même. Non, mais il y a quelque chose. Alors tu te dis, oui, ça pourrait être même un synopsis d'un film. Quoi. Qu'est-ce qui va se passer après?
1: Ouais, c'est vrai. Bah, y a un peu ce truc-là parce que cette chanson-là, je cache pas. Et désolée pour mes amis qui m'ont accompagnée au dernier réveillon, mais elle a, enfin, tu vois, dans mes notes, elle a démarré un 31 décembre, quoi. Ouais. Justement, dans ces soirées-là où on est censé ne pas parler des choses qui fâchent, être dans un truc un peu de surface et tout est génial, mais moi j'aime bien me moquer un peu de ce genre de moments, même si j'aime bien en profiter aussi, tu vois. Ouais. Mais bon, ça me fait un peu doucement rire parce que demain, bah, la vie reprend, les bad news reprennent et bonne année, hey, champagne
0: et chin-chin évidemment. Et oui. Les choses qui fâchent, évidemment, t'aimes en parler, t'aimes les chanter aussi, ouais. Et puis bah, pour que les choses changent, c'est en tout cas l'effet que ça m'a fait la chanson Au grand jour.

0: aimer au grand jour, c'est encore pas évident pour tout un tas de couples qui soient pas hétérosexuels ou pas blancs, par exemple, aussi des couples multiculturels. Il y a comme ça des gens, effectivement, pour qui c'est un danger de se tenir la main dans la rue. T'en as déjà parlé de ça dans d'autres chansons. C'est un sujet qui tient très, très à cœur, ça. Que l'amour puisse pas... C'est un truc aussi innocent que l'amour.
1: Bah ouais, je pense que l'amour c'est quand même quelque chose qui est sûrement plus immense que nous. C'est quand même ce qui nous permet de lutter contre la haine. Après tout, l'amour. Donc les humains, on a besoin d'amour. Donc je comprends pas pourquoi certains humains n'auraient pas droit à l'amour. Comme tu le disais, ça là, peut-être que moi je parle plus précisément de mon cas. Je suis homo. Quand j'ai aimé ma première copine qui est d'ailleurs ma femme aujourd'hui, j'ai eu honte. Donc c'est pas normal de ressentir de la honte quand on aime. Et je me dis bon.
0: Et de la peur.
1: Ouais, de la peur aussi. De la honte, de la peur. Je rappelle quand même que dans certains pays aujourd'hui, des homos peuvent aller en thérapie de conversion ou enfin il y a la peine de mort. Enfin, ouais. Voilà, on parle de ça quand même. Donc là, moi, je parle du fait de pouvoir s'aimer. Donc voilà, c'est un acte militant de pouvoir s'aimer. Je crois encore aujourd'hui. Il y a quelques années, j'en avais parlé sur mes réseaux. J'étais en vacances dans le sud de la France et dans un petit village. Et rarement je tiens la main d'Anouk, mais là je l'ai tenue et il y a un mec qui a dit à sa femme, hein, elles ont même pas honte de s'afficher. Et je pense que au grand jour, ce mot s'afficher, ça m'a ramené au fait que moi j'avais jamais trop pu montrer en fait quand j'aimais. Donc voilà, j'écris cette chanson. Je pense que c'est un peu une réaction aussi à cet épisode de ma vie. Et si effectivement cette chanson peut parler aux couples qui pensent être dans l'impossibilité de s'aimer, des couples qui ne seraient pas de la même culture ou enfin voilà, en tout cas qui sentent qu'il y a des injonctions autour de leur amour, faites tout péter, affichez-vous et aimez-vous, quoi. C'est ce que je dis dans cette chanson, ouais.
0: Et tu le dis avec beaucoup de délicatesse et beaucoup de force aussi, tout comme quand tu invites Youssoupha sur cette chanson-là. J'aime parler

0: que moi, Suzanne, avec Youssoupha. C'est une chanson qui aborde, oui, pour le coup, enfin, qui parle. Là, j'ai passé un moment où on t'entend seul, puis ensuite avec Youssoupha, mais c'est une chanson qui parle de sujets très durs, aussi une chanson qu'on pourrait qualifier de féministe.
1: Ouais.
0: Suzanne. C'est
1: ouais.
0: fou, ça fait du bien de le dire.
2: Non, ça fait du bien de le dire, et une chanson en tout cas où j'ai quelqu'un d'autre qui prend la parole, j'ai un grand auteur.
0: Ouais.
2: Un artiste que j'ai toujours écouté, qui je trouve sait parler des femmes en étant à sa place d'homme, quand j'entends Dieu est grande, quand j'entends Gigi, tu vois, sur son dernier album. Enfin, voilà, moi, quand
0: cette
2: j'entends
0: chanson.
2: Un homme...
0: Ah non, Youssoupha, il sait faire les chansons
2: d'amour. Non, il sait faire. En tout cas, il sait parler à sa fille, il sait parler à sa femme. C'est, tu vois, c'est bien. Et je pense que Youssoupha sait parler à tout plein d'autres femmes.
0: Ouais.
2: Aux hommes aussi. Et je pense qu'on a besoin d'alliés dans le féminisme. Il n'y a pas que les femmes qui sont féministes. Donc, merci à Youss de s'être joint à moi sur cette chanson. Moi, ça a été une vraie claque de le voir arriver dans le studio et de répondre à ce couplet que j'avais posé. Et j'ai hâte de partager des moments avec lui. J'espère que les gens connaîtront un peu ce refrain, quoi.
0: Ah ouais, moi je pense que ça va parler à beaucoup de monde. Alors après, on parle des ennemis extérieurs, mais parfois, vous le savez bien les amis, notre meilleur ennemi, c'est nous-mêmes. Je pense à la chanson d'Eguen.
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1: Bah, se tue, moi, je pense que c'est un énorme jeu, quoi, en fait.
0: C'est un énorme jeu.
1: C'est un énorme jeu. Je me parle un peu à moi-même et je me dis, voilà, tu sais, c'est ces jours-là où tu te croises dans la glace et dès le matin, c'est un peu dur, t'as du mal à t'accepter. Je le dis, souvent, on est notre pire ennemi, on a peur du regard des autres, mais déjà, le regard qu'on porte sur soi-même, parfois, il est encore plus dur que ce que les gens, tu vois, souvent, c'est les autres au cours, ils disent, oh, mais t'es dur avec toi-même. Finalement, c'est pas les autres qui sont si durs. Donc voilà, j'essaye de m'en rappeler parfois et de me dire que, voilà, faut s'accepter comme on est. C'est une phrase un peu bateau, un peu facile, mais je pense qu'on a tous cette quête-là quand même de se sentir bien dans nos pompes et voilà le plus de jours possible dans l'année, des jours avec plutôt.

0: Hey, Suzanne, bravo.
1: Non, merci Émilie.
0: Hey, incroyable cette chanson. C'était merci difficile beaucoup. Ou pas
1: Ça n'a pas été une des plus difficiles. Je pense que c'est une chanson qui est en moi depuis un bon moment. Tu vois, je pense que depuis que je suis gamine, hein, je le dis dans cette chanson en fait, hein, très clairement. La première fois où ma mère m'a emmenée dans un magasin pour choisir des vêtements, j'ai compris déjà que je me poserais beaucoup de questions sur ma féminité, sur mon genre, sur qu'il y avait quand même beaucoup de poids autour de ça. J'aimais pas trop le rose, j'aimais pas trop les robes parce que j'aimais bien jouer en fait, j'aimais bien courir après un ballon, mais apparemment ça non plus c'était pas vraiment quelque chose de très féminin apparemment. Donc moi j'adore être une femme et j'ai toujours ressenti qu'on me mettait beaucoup de pression à comment l'être. Je trouve que ces dernières années on a de plus en plus de modèles entre guillemets. On voit les femmes être des versions de femmes. Chacune est unique, mais chacune peut être vraiment elle-même. Moi je suis une nana qui met des pantalons, mais qui aime bien mettre du make-up aussi. Enfin, chacune a sa sauce, quoi. Et cette virilité, alors j'en reviens aussi à ça, viril, je me suis permise de rajouter un E parce que je suis allée lire la définition un jour et ça veut dire forte, fort, puissant, courageux. Moi, je trouve que toutes les femmes qui sont autour de moi, je parle même pas que de moi-même, je parle des femmes dans le monde même, avec ce qu'on subit dans nos vies, je pense qu'on est forte, courageuse, assez puissante. Donc, j'avais envie d'associer cette virilité à la féminité, finalement, parce que je trouve qu'elle est souvent associée à cette masculinité toxique, dominatrice, etc. Et en fait, il y a plein de femmes qui sont viriles si on va dans la définition du mot viril.
0: Viril.
1: Ouais, on l'est toutes, quoi.
0: On l'est toutes. Suzanne, je sais pas si je t'ai dit assez tout le bien que je pense de ce disque, mais vraiment bravo. Je trouve que c'est une pépite. Je me demande, quand tu le préparais, quand tu l'écrivais, etc., est-ce que tu pensais à nous qui allions l'écouter des mois et des mois après? Est-ce que tu demandais si on était toujours là, si on pensait toujours à toi? Je me demande toujours si les artistes font ça ou bien s'ils restent dans une bulle créatrice.
1: J'ai essayé de pas trop penser à vous. Parce que je l'ai déjà eu fait et je crois que ma musique en pâtit.
0: Ouais.
1: Je dois pas être la seule. Mais effectivement, quand on commence à se poser la question de est-ce que je peux dire ça, est-ce que les gens vont apprécier que je dis ça, est-ce que je crois qu'on perd de l'authenticité et de la sincérité aussi. Donc j'ai fait au maximum pour non pas trop penser à vous. Okay. J'ai pas pensé en tout cas à ce qu'on pouvait en penser ou. Je me suis permise parce que c'était un disque où j'avais envie de tout dire, parce que tu vois sur le disque d'avant, je sors Clit is Good, c'est une chanson qui parlait de plaisir féminin qui a tout de suite été censurée.
0: Oui.
1: Donc ça aurait pu me m'effrayer un peu pour la suite et me dire bon, je vais plus aller dans des sujets qui parlent des femmes ou des sujets un peu touchés, etc. Et finalement, tu vois, je me suis permise d'écrire Je t'accuse parce que j'en avais besoin. J'ai écrit toutes ces chansons qui on dit souvent de moi que je suis engagée. Moi, j'ai pas l'impression d'être engagée, j'ai l'impression de vivre avec mon monde et qu'aujourd'hui, on est un peu dans l'urgence de plein de choses. Donc, ouais. On sent que c'est des chansons que j'écris sous le coup de l'urgence, je trouve, finalement. J'ai pas le temps de penser à vous parce que j'avais des trucs à dire, à raconter dans ce truc-là, quoi.
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4: C'est un nouvel album, je le disais tout à l'heure en te croisant dans le couloir, qui est d'une richesse telle que j'étais bien embêtée de savoir par où le prendre pour le présenter à celles et ceux qui
5: merci,
4: nous écoutent.
5: Merci.
4: Est-ce que toi, quand tu l'as écrit, sachant que tu as 30 ans de création derrière toi, mais tu avais quand même une petite pause de 6-7 ans depuis ton dernier album, est-ce que toi aussi tu étais un peu embêtée de savoir dans quel sens il fallait le prendre ?
5: Bien sûr, c'est pour ça que j'ai peut-être enregistré le double en maquette, qui a eu beaucoup de discussions et qu'après je m'en suis tenu à l'équipe, à l'avis de l'équipe, aux sensations de l'équipe, parce que je ne savais plus.
4: Tu savais plus ?
5: Non, je ne savais plus.
4: Ça doit être extrêmement déroutant de ne pas savoir, parce que quand on est chef d'équipe, normalement, on tranche, on décide et on sait.
5: Ben, chef d'équipe doit être bien entouré.
4: Oui, voilà.
5: Parce qu'il y a des moments où forcément, on ne sait plus où est le bateau. Et on s'en fie à l'émotion. Voilà. Tant qu'il y a un peu d'émotion, qu'on a assez de ressources pour ressentir quelque chose, c'est qu'on n'est pas loin de la bonne voie.
4: Alors, je suis contente parce que c'est par l'émotion que j'ai décidé d'attaquer cet album, La Hauteur de la Lune. Tu as de très très belles chansons, de très belles phrases, de très belles punchlines autour du fait d'être père.
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4: Les cadeaux faits main avec les pieds, mais c'est tellement génial, c'est tellement ça. Ça s'appelle La Fête des Pères, avec cette guitare qui est à la fois délicate, très lyrique comme ça. Et j'avais envie de commencer là-dessus parce que il y a beaucoup de joie, beaucoup d'amour dans cet album, La Hauteur de la Lune.
5: Oui.
4: Je voulais savoir à quel point ça t'a changé la paternité, à quel point ça a changé l'homme que tu es et l'artiste que tu es.
5: Je suis en perpétuelle recherche sur l'amour.
4: Ouais.
5: Et par divers chemins. Mais avoir un enfant, je pense que ça donne une idée de ce que c'est que l'amour infini. L'amour sans contrepartie. Ouais. Avec cette responsabilité affective qui vous tombe dessus, qui que vous soyez. Et je dirais que ça a changé ça. C'est-à-dire que, voilà, on s'aime et c'est tout.
4: Ouais.
5: Et pouvoir conserver ça avec les années est un privilège qui n'est pas à tout le monde.
4: Alors, c'est un privilège, mais c'est un peu comme Superman, hein, grand pouvoir, grande responsabilité. Quand on est parent, on en a sur les épaules.

0: phrase que tu dis dans Cosmos, si les parents ne faisaient pas d'erreur, dans 20 ans, les enfants aimeraient les leurs.
1: Oui.
0: Ça m'a fait penser à des recherches qui sont effectuées en ce moment en génétique, où on voit que les descendants, les générations, 3 générations, 4 générations après un grand traumatisme, donc ça peut être l'esclavage, ça peut être la Shoah, ça peut être comme ça des grands traumatismes vécus par des peuples, ça change la génétique des descendants.
1: Oui.
0: Est-ce que tu as pensé à ça en écrivant Cosmos?
1: Je parle de Cosmos pour... faire part du fait qu'il faut réaliser la taille, notre taille dans cet univers.
0: Ouais.
1: Et donc parler du cosmos, nous rend infiniment petit.
0: Ouais.
1: Déjà d'une. Et puis, lorsque l'on sait qu'on descend de quelqu'un qui descend de quelqu'un qui descend de quelqu'un jusqu'au début de l'humanité, il faut savoir qu'on a un héritage très très lourd. C'est-à-dire, tu parlais tout à l'heure de la Shoah. Moi, je suis en train de beaucoup lire là-dessus. J'avais vu une interview de Moshe Zif, qui est un chercheur, qui avait peur de prendre l'avion, qui avait peur des chiens, qui avait peur des policiers, alors qu'il n'a jamais connu de guerre, juste parce que ses parents avaient vécu la Shoah. Et donc, c'est pour essayer de prendre conscience de notre être, et que ça remonte à loin. C'est vrai, le transgénérationnel, et à creuser là-dedans, on peut trouver beaucoup de solutions, je pense.
0: Ouais, et dans la même veine, il y a aussi ce que tu creuses dans le titre, Plus loin que soi.
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0: C'est hyper sage tout ça en fait.
1: Merci. Bah oui, non, je veux dire, aujourd'hui, le monde est dans une situation un peu compliquée. Alors, moi, j'ai choisi de faire une petite proposition simple, mm-hmm. avec un peu de lumière.
0: Oui.
1: Voilà, juste pour faire la différence et apporter autre chose.
0: Mais c'est un choix politique. Je veux dire, choisir la joie ou la beauté ou la lumière, c'est peut-être pas le plus évident.
1: C'est presque subversif, je dirais.
0: Ben oui.
1: Ouais. Parce que
0: l'époque étant tellement torturée,
1: bah, tellement sombre que même en apportant, en proposant du bien, on peut passer pour quelqu'un de niais.
0: Ouais.
1: C'est fou. On en est arrivé là. Donc c'est encore plus urgent.

0: La hauteur de la Lune, oui, c'est comme la taille du cosmos.
1: Exactement.
0: Ça nous fait sentir petit, ça fait du bien.
1: C'est approximatif.
0: En fait. Exactement. Alors c'est dingue cette chanson, on en ressort voilà, plein de lumière, alors qu'il y a quand même un champ lexical d'une violence terrible, de racisme, de conflit, de suicide, de divorce. C'est magique ça, d'avoir fait ça à Oxmo.
1: J'y suis arrivé à évoquer certaines choses qu'il faudrait régler pour être un peu mieux, ouais. Et se rappeler au refrain que l'important c'est qu'on soit ensemble, quoi.
0: Et ça commence par un petit geste. Ouais. Voilà, c'est des trucs basiques. C'est comme dit Orelsan, voilà, c'est simple, basique, mais les gars, on va rappeler les bases, histoire qu'on arrive quand même à tous vivre ensemble. C'est un truc qui te tracasse, ça, l'idée de te dire qu'on puisse tous vivre ensemble, qu'on arrive à faire société. Là, tu vois, je sais pas, je repensais, là, dans quelques jours, c'est les 10 ans des attentats du Bataclan. Est-ce qu'il y a un truc qui est pété et qu'on doit réparer?
1: Ça m'a longtemps tracassé. Puis, je me suis rendu à l'évidence que nous sommes tellement submergés, préoccupés, perdus. Enfin, si on additionne tout ce qui provoque, tout ce qui est la somme qui nous fait arriver à ce chaos,
0: ouais.
1: On peut comprendre. On peut comprendre que les gens n'aient pas la meilleure attitude parce qu'ils sont gouvernés par la peur. Et que, une fois qu'on est sous la peur, il n'y a plus rien de rationnel. Et donc, je suis patient. Et j'essaie de proposer un peu de lumière en attendant.
0: Mais alors pourquoi tu dis que c'est le dernier? Bon sang, ça fait du bien à tout le monde.
1: C'est le dernier parce que
0: je le sens.
1: Oui, je le sens parce que les temps changent, nos besoins aussi, nos ressources aussi, nos visions. Et puis j'ai envie de partir sur des choses vraiment en nombre.
0: Donc en fait, c'est le format album traditionnel qui est terminé.
1: Oui.
0: Pour toi, avec celui-là, avec La Hauteur de la Lune, mais tu vas continuer à faire de la musique.
1: C'est vital.
0: Ah, mais je suis extrêmement rassurée.
1: Mais tant mieux.
0: J'avais une petite angoisse. Ben, ça va mieux, ça y est.
1: Tant mieux.
0: Merci Puccino.
1: De me le rappeler.
0: Oui, surtout qu'on a besoin d'artistes comme Oxmo qui savent raconter des histoires. Imaginez un film en 3 minutes. Ah, ben, il y a un paquet de réalisateurs qui aimeraient bien y arriver. Oxmo, lui, il y arrive. Il y a un exercice de style absolument incroyable sur cet album. C'est la chanson Glock.
1: Ah oui.
0: Le narrateur est un flingue, le flingue d'un flic qui va malheureusement changer de propriétaire.
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0: chambé. On raconte pas la fin de l'histoire, mais on est dans une tension terrible pendant toute cette chanson. Quelle idée de faire parler un Glock.
1: C'est inspiré d'un artiste new-yorkais que j'adore, qui s'appelle Nas.
0: Ouais.
1: Qui avait fait une chanson qui s'appelait « I gave you power ». Et qui raconte, qui personnalisait donc un pistolet.
0: Ouais.
1: Et j'ai décidé de réadapter ce morceau que j'adorais afin d'aborder un sujet qui m'attriste profondément. Voilà, à savoir les rixes.
0: Ouais, ouais, ouais. Et les bandes entre elles.
1: Oui,
0: et tout ça.
1: Qui sont souvent des jeunes, très jeunes.
0: Et c'est vraiment, faut que vous l'écoutiez, cette chanson. Je vous raconte pas la fin. Il y a des phrases, des trouvailles vraiment littéraires absolument incroyables. Mais voilà, Glock, ça fait partie des grands moments. Alors après, il y a de l'amour, de la sensualité, du sexe. Évidemment, dans un album d'Oxmo Puccino. Alors choisissez votre équipe. Il y a l'équipe, on va dire, amour, pièce de boulevard et consommation rapide et agréable.
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0: Oui, ah, t'as compris. Alors, le mari qui rentre pendant que vous tapez sa femme, très sympa. Très très sympa. Alors, c'est vraiment ça, c'est une pièce de boulevard, ça s'appelle Faut que je te raconte. Et la chanson Miroir, qui est 2 cm à l'heure, parce que tout ça peut être aussi extrêmement romantique en mode dégustation.
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0: qu'on entend sur le refrain.
1: Tout à fait.
0: Alors, c'est drôle, hein, ces chansons, je les ai mises ensemble parce que c'est les deux. On retrouve Oxmo au pieu. Mais c'est marrant, faut que je te raconte. Pareil, je veux pas vous raconter la fin, mais voilà. Imaginez-vous bien qu'il va s'en sortir de cette situation.
1: Il y a des climax.
0: Voilà, c'est ça, exactement. Il y a du suspense, des climax. Mais je vous annonce tout de suite, il a trop mal au dos, il va pas se cacher sous le lit. On va trouver autre chose. Non mais c'est quand même un talent particulier. Alors vous avez écrit tu as écrit, je sais pas pourquoi je te dis vous, mais je peux te dire vous aussi, remarque, je sais.
1: Oui,
0: pas,
1: bah,
0: depuis le temps. Oui. Je te dis tu. T'as écrit des bouquins dans lesquels tu peux développer tes idées, mais là le défi de raconter justement une histoire, des péripéties, une résolution, tout ça en moins de 3 minutes.
1: Je m'en amuse.
0: C'est un défi.
1: C'est un défi où j'espère égaler les petites histoires de comptoir.
0: Ouais.
1: Qui sont uniques et qui ne vivent qu'à travers les témoins qui étaient là et qu'on adore se répéter même tellement le raconter qu'on croirait y avoir été.
0: Oui.
1: Ah là, j'adore ces histoires-là et donc pouvoir le chanter pour moi c'est un morceau de bonheur.
0: Alors il y en a une, je voulais pas parce qu'il fallait bien choisir hein, dans l'album d'Oxmo, il y a 17 tracks, je peux pas tout vous passer ce soir, mais il y a effectivement Intermezzo, une histoire de shopping et de bagarre qui est très bien racontée. Là on est presque au comptoir et voilà, faut pas la rater. Il y a Solar qui est là aussi cet album, Ne pas m'aimer, c'est le nom de la chanson que vous partagez ensemble. Vous avez vraiment des parcours parallèles tous les deux.
1: Tout à fait. Et il m'a même, il fait partie de mes références.
0: Ouais.
1: Donc, quand j'ai vu Solar arriver, ça m'a rassuré sur les possibilités où on pouvait pousser le rap en dehors des codes établis.
0: Bien sûr.
1: Toute part. Et donc, j'ai suivi sans cesse. Et c'est vrai que à chaque fois que j'avais l'âge qu'il avait à un moment donné, j'ai fait attention à ce que je faisais par rapport à Solar aussi.
0: Et tu lui as demandé des conseils ou pas forcément, c'était juste une observation plutôt ?
1: De l'observation.
0: Ouais.
1: De l'observation, et je l'ai beaucoup rencontré. Et donc c'était une observation parallèle à mes constatations physiques.
0: Ouais.
1: Voilà. Parce que ben, tout le monde connaît des hauts et des bas. Et ce qui est beau, c'est de voir quelqu'un qui reste solide et lui-même malgré tout. Et ça m'a servi aussi.
0: Oxmo Puccino qui avait déclaré, donc après 7 ans sans album, « J'ouvre les guillemets, le doute m'a envahi, avais-je encore des choses à dire ?» Je ferme les guillemets et je réponds, pardon Oxmo, 17 tracks, 44 minutes, non seulement t'avais des trucs à dire, mais en plus il n'y a pas de gras autour quoi. C'est des titres qui sont courts, qui vont vraiment tout de suite à l'essentiel, il n'y a pas de remplissage, t'avais énormément de trucs à dire.
1: Énormément, mais il fallait trouver comment le dire et le ton.
0: Ouais.
1: C'était pas évident, c'est pour être entendu.
0: Ouais.
1: Voilà. C'est s'adapter à la façon dont on écoute la musique aujourd'hui, le temps qu'on lui donne, dans la multiplicité de propositions, tout ça a été étudié.
0: D'accord, donc c'est pour ça que les chansons sont plus courtes,
1: aussi.
0: C'est parce que tu penses que on a peut-être un temps de concentration ou même de disponibilité qui est plus petit.
1: Bah, c'est les chiffres. Hein.
0: Ah, c'est fou ça.
1: Lorsqu'on m'a montré le graphique qui démontre les écoutes d'un projet,
0: ouais.
1: C'est décroissant. Et je pense pas que ce soit en rapport avec la qualité du projet.
0: Non.
1: Donc, on a pris ça en compte.
0: Ah, c'est super
1: aussi.
0: Intéressant.
1: Oui, oui. Tous les albums, on a une courbe décroissante d'écoute.
0: D'accord.
1: Ouais.
0: Ah oui. Oh, mon Dieu, c'est terrible. Bon, et à la fois, elles sont excellentes, hein, ces chansons, et je vous les recommande. Voilà, La hauteur de la lune. J'ai remarqué quelque chose dans ces 17 titres, et je trouve que t'es un peu jeune pour ça. Je voudrais qu'on en parle. Ça n'est pas de ton âge. Oxmo, tu as 51 ?
1: Ouais.
0: 51 ans. Autrement dit, un gamin. Et alors, je trouve qu'il n'y a pas forcément de chansons qui sont dédiées à la mort, mais elles se baladent.
1: Oui.
0: Dans quelques chansons. T'as une chanson où tu fais de l'insomnie, ou dans les bras de Morphée, tu peux croiser la grande faucheuse.
1: Ouais.
0: Voilà. Ou le marchand de sable, j'avoue. Mais quand même, la faucheuse était là. Dans les meilleurs aussi, tu parles de ces meilleurs qui partent les premiers. On les aime jusqu'à ce qu'ils tombent. Et ils finissent adulés dans la tombe. Et puis, il y a Si tu dois aussi, qui là, pour le coup,
1: ouais.
0: Est vraiment une chanson qui s'adresse à quelqu'un qui part.
1: Oui.
0: Ça te préoccupe beaucoup la mort ? C'est beaucoup dans ta vie ? Parce que c'est pas de ton âge.
1: Ben, je ne sais pas vraiment. C'est une formule mathématique, une formule métaphysique peut-être.
0: Ouais.
1: C'est comment prendre conscience de la vie sans faire attention à la mort. sans se rappeler qu'on a un temps imparti et donc il faut pas rigoler avec ça. Et lorsque j'observe, je constate souvent qu'on ne donne pas à la vie la valeur qu'elle a. Et donc toujours faire survoler la possibilité ou l'image de la fin, pour moi, c'est rappeler l'importance de la vie.
0: Alors comme ça, ça va, c'est de ton âge.
1: Ça me rassure.
0: Ça me va, ça me va. Cher Oxmo, depuis tes débuts, depuis 1997 et Mama Lova, tout le monde loue, alors oui, ta voix et ton écriture et ta plume et tout, mais toi, tu t'es pas concentré uniquement sur la musique. T'as voulu élargir un peu tes horizons. Le ciné, la télé, les bouquins, un super podcast pour Arte Radio aussi. Par ailleurs, t'es ambassadeur de l'UNICEF. Enfin, voilà, tu fais beaucoup de choses. Est-ce que le fait d'abandonner après La Hauteur de la Lune le format album, ça va te permettre aussi de dégager du temps pour ces choses-là?
1: Parfaitement, parfaitement. Après, ce sera l'embarras du choix, mais c'est l'objectif d'exister à travers d'autres propositions artistiques et avec des gens fascinants, incroyables, comme j'en ai rencontré énormément au cours de ces années. Et avec lesquels un album ne me laisse pas le temps de travailler avec.
0: Bah oui, évidemment. Et croyez-moi que quand vous faites appel à Oxmo Puccino pour certains projets, vous n'êtes pas déçu du résultat. Je me souviens de Jour de gloire, qui était un album dans lequel des voix puissantes lisaient des textes tout c'est aussi vrai. Puissants. Et toi, Oxmo, tu lisais la lettre aux instituteurs de Jean Jaurès, une lettre qui date de 1888.
1: Vous tenez en vos mains l'intelligence et l'âme des enfants. Vous êtes responsable de la patrie. Les enfants qui vous sont confiés sont français et doivent connaître la France, sa géographie et son histoire, son corps et son âme. Ils seront citoyens et ils doivent savoir ce qu'est une démocratie libre, quels droits leur confèrent, quels devoirs leur imposent la souveraineté de la nation.
0: Etc, etc. C'est une sublime lettre de Jean Jaurès. Ça, c'est le genre de projet où là, tu bondis hors de chez toi et tu files au studio.
1: J'ai un respect immense pour les instituteurs.
0: Ouais.
1: Parce que c'est eux qui prévoient l'avenir des citoyens.
0: Ouais, c'est vrai.
1: Voilà, parce qu'ils ont tous eu enfant. Et donc, c'est rendre hommage à leur générosité, à leur don de soi. Vraiment. On ne les remercie pas assez.
0: Écoutez, ça, Jour de gloire, c'est et notamment la lettre aux instituteurs lue par Oxmo Puccino, c'est très très beau. T'es aussi sollicité, évidemment, alors par tout le rap français pour aller faire, voilà, des feats sur certains morceaux. Pas que le rap, d'ailleurs, hein. Bernard Lavilliers, Adamo, Benjamin Biolay, tu es allé chanter sur leurs albums. Et puis quand on fait un album hommage à Souchon, tu viens faire Poulailler Song. Mais bon.

0: Pile.
1: Et puis, il y a un projet à côté de ce que tu fais en tant qu'Oxmo Puccino, mais qui a l'air important pour toi, parce que je crois que tu as passé beaucoup de temps avec eux sur le premier album. Et sans doute, ça arrivera aussi sur le deuxième, c'est la Momalie.

0: Diawara sur ce bal de Bamako. Il y a tout un tas d'invités.
1: C'est familial.
0: Toi, voilà, vous êtes partis en tournée avec eux.
1: C'est familial.
0: Là, ils ont sorti un deuxième album.
1: Oui.
0: Et il y a un très beau duo, trio, avec Amadou et Mariam. Mmh. Ouais.
1: Amadou repose en paix.
0: Oui, mais... on pense très fort à lui et à Mariam qui sort vendredi l'album L'amour à la folie. Mm-hmm. Sans Amadou.
1: Ouais. Et qui sur scène, toujours aussi flamboyante.
0: Ouais.
1: Que j'ai rencontré ce week-end, week-end dernier, oui. C'était émouvant.
0: Ouais, ça, c'est ces projets-là qu'on vient d'entendre, que ce soit des reprises, que ce soit la Momalie, que ce soit des choses voilà, plus littéraires. Qu'est-ce qui te manque quand t'es à fond dans un album et qu'est-ce que tu vas retrouver peut-être après ta tournée l'année prochaine?
1: J'ai essayé d'y réfléchir, mais le moment est tellement intense
0: oui.
1: que j'essaye d'en profiter. Parce que si je me projette, je sais pas où je vais atterrir et surtout je vais manquer de ressources pour apprivoiser ces moments qui arrivent.
0: Bien sûr.
1: Ouais. Mais non, c'est vrai que je me pose la question, mais elle s'en va vite.
0: Bon, très bien. En tout cas, bravo pour cette Hauteur de la Lune qui
1: Merci
0: est vraiment un bel album. Il est super bien accueilli justement par les fans et par la presse et par tout le monde. C'est du grand Oxmo. Merci Monsieur Oxmo.
1: Très touché, merci Émilie.
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3: Bonjour la France, j'espère que tu vas bien. La France, on est mercredi. J'ai déjà deux candidats, tout va bien pour moi. Éric Bastien, comment tu le vis ?
4: Tu veux que je réagisse à ça? Bonjour Damien Dolande, bonjour à tous.
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4: Écoutez, le deuxième prix sur cette musique qui sent bon, le
3: mais
4: film.
3: Oui, bien sûr.
4: Sympathique. Hein, ça fait un peu film.
3: Oui.
4: Bonjour, madame.
3: Bonjour.
4: Oh, cette machine marche mal. Passons à la suite. Nespresso, bien sûr, Joe Malongo qui nous accompagne depuis 2 ans. Joe Malongo, va-t-on enfin le rencontrer? Sera-t-il dans nos studios dans les prochains jours? Viendra-t-il avec sa famille? Fabriquera-t-il devant nous la célèbre machine à café avec ses 32 dosettes et 6 verres en verre? Pour le savoir, écoutez ici et au taquet.
3: Allez, jungle. Allez, on accueille nos deux candidats d'aujourd'hui, Pierre et Céline. Bonjour les amis.
4: Bonjour.
5: Bonjour Valérie. Bonjour Valérie, bonjour Éric.
4: Bonjour Pierre, bonjour Céline.
3: Alors Pierre, tu joues avec ici Saint-Étienne.
5: Oui, oui, tout à fait.
3: Tu as dit, qui c'est les plus forts? Évidemment, c'est les Verts. Ben oui, évidemment, 66 ans, tu connais par cœur la chanson.
5: Tout à fait, voilà. Tout à fait. Mais je ne chanterai pas, je suis mauvais chanteur.
3: Oh, on va la chanter en

0: ça c'est juré.
1: Allez,
0: voilà. Eh oui, on va gagner évidemment puisque tu habites à Saint-Chamond. Alors, tu es à la retraite.
2: Tout à fait.
0: Tu as deux enfants et
2: oui.
0: Alors, tu as un chien qui s'appelle Oups.
2: Tout à fait. Donc, oui, oui.
0: Quel est le modèle de ce chien?
2: Ah, c'est un chihuahua. Un chien compagnie.
0: Un chihuahua. Petit chihuahua.
2: Un chihuahua.
0: Oh, mon Dieu.
2: Oh, c'est terrible. J'ai sauvé de la SPA.
0: Oh, ça, c'est magnifique. Et alors, tu as des moutons. C'est le
2: des moutons aussi.
0: Pourquoi oui, c'est alors, quoi les moutons bruissants?
2: Oui, parce que alors, je suis fils de paysan et donc j'ai un petit peu de terrain.
0: Ouais.
2: Et les moutons bruissants, c'est parce que, bon, ils vivent une belle vie. Et ouais, j'aimerais pas les emmener au boucher, donc voilà, ils vivent et puis voilà, ils entretiennent le terrain.
0: Oh, voilà. Mais ça c'est mignon.
2: Écologique.
0: Oh là là. Et est-ce que Oups est un chien de mouton? Attention.
2: Elle est devenue.
0: Ah bah oui, tu m'étonnes. Alors, tu es à la retraite, mais avant tu travaillais dans un groupe bancaire.
2: Voilà.
0: Ça s'appelait à...
1: Ça m'intéresse.
0: Ça s'appelait à notre...
1: Ah, ça sent le fonds monétaire.
0: Oh là là là là. Alors, qu'est-ce que t'as fait dans ce groupe bancaire?
2: Ah, j'ai fait un peu tous les métiers.
0: Ouais.
2: Donc, je suis passé du guichet, donc après j'étais conseiller, après j'ai travaillé à la direction financière, et j'ai terminé par la sécurité.
0: Eh ben voilà.
1: Et t'as gardé les codes?
0: T'as gardé les codes.
2: Ah oui, bien sûr, oui, oui. Ah, j'y vais de temps en temps, la retraite n'est pas grosse, donc j'y vais de temps en temps.
1: Ah, bien. Je viendrai avec toi. Allez.
0: Mais alors, ce qui est drôle, c'est que tu voulais être paysan comme tes parents, mais c'est eux qui n'ont pas voulu.
2: Ah oui, c'est triste, hein, mais c'est comme ça.
0: Oh, ben maintenant t'as les moutons, c'est pareil. Voilà.
2: Hop. Voilà.
0: Bien, on va tout de suite marquer le premier point parce que qui sait les plus forts, évidemment, c'est mon Pierre. Allez, je te mets une petite chanson.
1: C'est
0: les fraises de Plougastel. Je te rappelle que Céline, notre réalisatrice, oui, trouve toujours des chansons.
1: En toute objectivité.
0: Ah, bah, génial. Alors, écoute bien cette question. Le nom technique de la partie verte de la fraise, tu sais, les petites feuilles là au-dessus du rouge, eh bien ce nom, figure-toi, c'est le calice. Est-ce que c'est vrai ou faux? Top chrono, 5 secondes. Est-ce que c'est vrai que le truc vert au-dessus du rouge, là, ça s'appelle le calice?
2: Ouais.
0: Ouais, c'est vrai, bien sûr que c'est vrai. Et oui, c'est ça, bravo. Eh ben, premier point pour Pierre.
1: Céline est avec nous, avec ici Normandie. Bonjour Céline.
3: Bonjour Pierre.
1: Eh ben, c'est bien de saluer Pierre. Pierre, Céline, Pierre, Valérie, voilà.
0: Évidemment.
1: Tout le monde se connaît, impeccable. Céline, comment ça se passe, les vacances?
3: Ben, ça va, là, oui, c'est le début des vacances, donc
1: mais
3: tout
1: oui,
3: va bien.
1: Mais hein. Oui,
3: on
1: parce que nous découvrons que Céline, son métier...
4: Toutes les matières.
0: Ah oh, oui.
4: C'est les maths que je préfère.
1: C'est les maths que tu préfères, oui, Céline. T'es prof de maths?
3: Eh oui, je suis prof de maths, oui.
0: Au monde.
1: Alors, c'est marrant, parce que t'as hésité entre maths et anglais.
3: Oui, j'ai hésité quand j'étais plus jeune entre. J'aimais bien les deux. Et puis bon, ben après, je me suis aperçue que tout ce qui était littéraire, c'était pas trop mon truc.
1: Ouais, bah oui.
3: Donc je me suis plutôt tournée vers les mathématiques.
1: Bon, ok. Après, t'avais quel type? Et t'avais quoi comme classe cette année? Sixième, cinquième, t'avais tout?
3: Oui, là je suis en collège, donc de la sixième à la troisième.
1: Ok. Eh ben écoute, voilà. Sois la bienvenue. Tu fais un petit peu de sport. Il y a un petit peu de jogging sur les quais de Seine. Ça c'est bien pour t'entretenir.
3: Voilà, c'est ça, oui. Je suis pas une sportive, hein, mais j'essaie de m'entretenir un petit peu.
1: Normal, juste qu'il faut. Bah oui, un petit peu de rando pendant les vacances. Est-ce que tu sais d'ailleurs ce que tu fais pendant les vacances? Tu sais où tu vas?
3: Ben, je vais dans la famille, voilà, en bord de mer, pas trop loin de Rouen. Hein. Et puis, voilà.
1: Ouais, déjà, c'est, tu restes dans le secteur.
3: Profiter
1: quoi.
3: Un peu de l'air, quoi, de l'air frais, parce qu'en ce moment, oui, c'est quand même très chaud.
1: Ouais, je suis d'accord.
3: Alors, donc, voilà.
1: Il y a un truc quand même. Il paraît justement que toi, t'as toujours froid. Donc, c'est génial d'avoir cette qualité-là quand on est en période de canicule.
3: Ah, ben, c'est sûr que là, oui, il y en a plein qui aimeraient comme moi, oui. C'est sûr, oui.
1: Et c'est-à-dire que là, t'en souffres pas du tout. Voilà, il n'y a pas de souci.
3: Non, ça va, franchement. Là, je suis en train de regarder mes mains, puisque vous en parlez. J'ai les mains froides, là, actuellement. Donc,
1: Ok.
0: Quelle chance!
1: Quand il fait 30 degrés, les mains froides, c'est dingue, ça. Et c'est pareil, c'est toujours la bataille, d'ailleurs, avec tes élèves, qui veulent toujours ouvrir la fenêtre, hein, pour respirer. Et toi, tu veux toujours laisser fermer. T'as froid. Les gens, on laisse fermer, quoi. C'est dingue, ça.
3: Ah, s'ils écoutent, ils vont se reconnaître. Ils vont dire, oui, ça c'est.
1: Bah oui. Bon, allez, Céline.
3: Oui, c'est vrai, c'est tout le temps.
1: Ma petite prof de maths, bon. Allons-y, jouons pour un premier point et je t'emmène au Japon. Au Japon, certains hôtels propose des chambres avec un mini-lit supplémentaire à l'entrée pour y faire dormir son téléphone portable. Est-ce que ça te paraît vrai ou faux ? Top chrono, 5 secondes.
3: Alors, au hasard, vrai.
1: Tu penses franchement qu'au Japon, on demande au smartphone...
0: Excuse-moi, ils font des trucs pires, hein.
1: Ouais, cela dit, c'est faux. En revanche, de nombreux hôtels proposent des séjours digital détox. En gros, ils encouragent les clients à laisser le téléphone à distance, ce qui est pas mal. Mais non, il n'y a pas de mini-lit.
0: Ils auraient pu. Allez, Pierre 1, Céline pas. Et tout de suite, on va partir avec Elie Medeiros, 1987. Elie Medeiros, j'adorais. A bailar calypso, mi amor. Vous écoutez ici. On vous aime. À tout de suite.

0: la la.
1: Et voilà un tube qui fait passer 40 ans. L'année prochaine.
0: Et là, là, là, là. Vamos a bailar, Calypso, mi amor.
1: Eli Medeiros.
0: Eh oui.
1: 40 ans l'année prochaine.
0: Jingle.
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0: Nous sommes au taquet avec Pierre qui joue avec Ici, c'est les plus forts, c'est les verts. Et Céline qui joue avec Ici, bienvenue chez la Normandie.
1: Exactement, bienvenue voilà. Chez la Normandie, oui.
0: Alors, mon petit Pierre, donc, qui, je le rappelle, vit à Saint-Chamond, dans la Loire, qui est à la retraite. Mais alors, par contre, la retraite, ça n'empêche pas qu'il fait du VTT, tu marches beaucoup, tu continues, hein, tu y vas.
3: Oui, voilà.
0: Ouais. Tu restes actif. Donc, et t'as fait du foot quand t'étais jeune.
3: Tout à fait. Oui. Dans mes jeunes années. Oui.
0: Du coup, là, tu regardes bien la Coupe du Monde, j'espère.
3: Ah, ben, je suis arrivé dessus, on va dire. Surtout pour la France.
0: Ah, bah oui. Alors, aujourd'hui, c'est quoi les matchs?
3: Et un peu les Espagnols. Un peu les Espagnols.
1: Ah, non, les Espagnols. Oui, mais... Merci, la Belgique.
0: Mais alors, il y a quoi aujourd'hui comme match?
3: Eh ben, je pourrais pas dire, parce qu'en fait, je suis rentré dans la nuit pour jouer avec vous.
0: Oh mon Dieu!
3: J'étais en Espagne.
1: Bon, il y a France-Maroc demain, quand même, à suivre sur ici.fr, ça c'est demain.
0: Il y a France-Maroc, mais aujourd'hui, je ne sais pas ce qu'il y a. Alors, quand tu ne regardes pas le foot, tu bricoles un petit peu.
3: Un petit peu, je maroufle un peu de temps en temps.
0: Tu maroufles un peu. C'est bien, voilà. Donc, oui, il y a un moment donné, c'est bien d'entretenir sa petite maison.
3: Donc, tout à fait.
0: Voilà. Et puis, bon, tu cuisines en allant voir des petites recettes sur Internet.
3: Voilà, oui. Je ne suis pas un cuisinier inné, on va dire. Voilà, il faut qu'on m'aide un petit peu.
0: Ah
3: sur
0: oui.
3: Au long terme, il faut qu'on m'aide.
0: Ah voilà. Oui, d'accord. Ok, bon. Alors, tu as joué de la trompette pendant une dizaine d'années. Dans la fanfare d'Oshara, qu'est-ce que c'est que cette petite fanfare?
3: Ben, c'est une fanfare. En fait, j'habite un petit village qui s'appelle La Chabure, Oshara. Et il y avait une fanfare locale qui existe toujours d'ailleurs. Et on a fêté le 150e anniversaire il n'y a pas longtemps. Et voilà, donc j'étais avec un groupe de copains et on jouait la trompette.
0: Eh ben voilà. Ça jouait à l'église pour la Sainte Cécile, la patronne des musiciens. Pim pam poum.
3: Et
0: voilà.
3: Oui. Bon souvenir.
0: Eh ben bon souvenir, tout ça. Tu fais aussi de la photo. Tu prends des paysages, des portraits.
3: Oui.
0: Mais alors, du coup, qu'est-ce que t'en fais? Tu fais des albums après?
3: Oui. Enfin, j'archive sur des clés numériques. Mais ce qu'il y a, c'est que je ne sais pas trier des photos. En fait, je les trouve toutes bonnes, donc je les conserve. Donc j'en ai.
0: Eh ben, c'est bien. Alors, tu vas tout de suite marquer le deuxième point. Oui, parce qu'on va parler musique avec une petite ambiance. Oh, la clarinette.
1: C'est beau.
0: Christian Morin.
1: C'est beau.
0: Alors, Christian Morin, la clarinette, bah évidemment.
1: Oh, je l'ai vu à la gare, il y a deux jours.
0: Excusez-moi. Alors, dans un orchestre, mon petit Pierre,
3: oula.
0: Il paraît que c'est la clarinette qui donne traditionnellement la note de référence avant un concert. Dans un orchestre, la clarinette donne traditionnellement la note de référence avant un concert. Est-ce que c'est vrai ou faux? Top chrono, 5 secondes.
3: Oui.
0: Tu dis oui?
3: Oui.
0: Non, c'est le hautbois. Et oui, il donne le la à 440. Hertz, c'est un timbre particulièrement clair et c'est stable au niveau de la justesse. Donc ça, c'est ce qui permet à tous les musiciens de s'accorder. Donc c'est pas la clarinette, c'est le hautbois.
1: Bon. Eh oui. Bon, Céline est avec nous. Céline qui a un point. Donc pour l'instant, on est.
0: Non, Céline elle a zéro.
1: Ah, Céline elle a zéro.
3: Oui, zéro.
1: Comment ça, Céline elle a zéro?
0: Bah, elle a pas trouvé le Japon. Oui. Donc Pierre a un point et
1: alors,
0: Céline n'a pas de point.
1: Dire qu'un prof de maths a zéro pour l'ancien lycéen que je suis, j'aurais tellement voulu lui mettre zéro à ma prof de maths. Je n'aimais pas ma prof de maths.
0: Ça s'appelait comment?
1: Je peux.
0: Comment elle s'appelle?
1: Non, je peux pas donner son nom.
0: Ah bon? Pourquoi?
1: Si elle écoute, j'assume pas.
0: Ah, t'assumes rien en fait.
1: Ah non, je vous dis pas son nom quand même. C'est
0: mais terrible. Enfin, faut assumer.
1: Je vous le dirai avant la fin de l'émission.
0: T'as 46 ans.
1: Écoutez, il est temps de faire un petit calcul avec notre prof de maths, parce que c'est bien beau d'être en vacances. Vous vous souvenez du truc qui s'appelle passeport, hein? Le truc pour réviser l'été.
0: Oh là, oui.
1: Oui. Alors, attention, oui. Céline.
3: Oui,
1: 8.
3: Je
1: 8.
3: Suis là, je
1: 8 divisé par 2 fois 7 plus 4.
3: Attendez, répétez.
1: 8 divisé par 2 fois 7 plus 4. Tout le monde joue à la maison.
3: Bah, 32.
1: Oui, on fait pour la maline, hein, parce que t'es prof de maths. Oui, c'est une bonne réponse. Bravo. J'espère que vous l'avez. Attention, petite dernière. 7 fois 4 moins 10. Allez, soyez les plus rapides.
3: 18.
1: Ben oui, voilà, voilà, elle est parfaite. C'est
0: mais
1: là qu'on voit qu'elle est prof de maths.
0: Enfin, je veux dire, tu donnes des trucs de CP là quand même.
1: Mon niveau.
0: Ah oui, d'accord.
1: C'est donc mon niveau.
0: Parce que quand même, là.
1: Non, mais c'est bien, on a tous révisé. Vous savez, les Français sont pas très bons en maths. Hein, donc je suis pas sûr que tout le monde ait trouvé tous les chiffres que je vous ai proposés.
0: Bon, quand même, hein. 7 fois 4 moins 10.
1: Bon, enfin, bref. Enfin, moi, j'ai passé la nuit à réfléchir à ce truc-là. Tu fais un peu de cuisine ou pas, Céline?
4: Un petit peu de temps en temps, quand j'ai des invités, j'essaie de revisiter certains plats.
1: Ah, voilà, lesquels?
4: Original, mais en même temps, voilà, pas y passer non plus trop de temps.
1: Qu'est-ce que tu revisites?
0: Ma cuisine.
4: Qu'est-ce que je fais?
1: Ah oui.
4: Les plats pêche, qu'est-ce que j'avais fait une fois?
1: Bah, du rougail, la carbonade.
4: Du rougail saucisse.
1: Mais
4: voilà.
1: Oui.
4: Puis, ben voilà, carbonade flamande.
1: Eh ouais. T'aimes bien le sucré aussi.
4: Des petites choses comme ça.
1: Gâteau au chocolat.
4: Ah oui, alors je suis plus sucré, c'est plus facile.
1: Voilà,
4: j'ai plus
1: chocolat.
4: De facilité dans ce qui est sucré.
1: Les chouquettes, les profiteroles. Oh là là là là là là. Ça nous donne faim tout ça. Allez, ma Céline, on y va. Question.
4: Oui.
1: Pour un point. Et on écoute Marcel et son orchestre.
5: Les vaches dans les prés, il faut les voir de loin.
0: Oui, oui.
1: C'est pour Pierre, ça.
5: Des fois,
1: les vaches, les moutons, la campagne. Une start-up russe a lancé un casque de réalité virtuelle pour les vaches. Vrai ou faux, top chrono, 5 secondes.
4: Faux.
1: Eh bien, c'est vrai. Une start-up russe a bien lancé un casque de réalité virtuelle pour les vaches. Une fois le casque sur les yeux, les bêtes y voient de grands champs verdoyants. Et il paraît que ça réduit leur stress et augmenterait leur production de lait. Pas mal,
0: c'est,
1: ça.
0: Ça m'angoisse tellement de me dire que ces pauvres bêtes
1: non, mais vous avez l'image
0: ont un
1: vache,
0: casque pour voir de l'herbe au lieu qu'on leur foute la paix et qu'on les laisse dans les champs. Bref, les hommes sont tous des gros cacas. Allez, Pierre, un point. Céline, pas de point. Et là, tout de suite, back to the 2010 avec... Ah. Ease. Vous vous rappelez de Ease?
1: Bien
0: il nous a fait une petite reprise de Over the Rainbow de Judy Garland. Et puis, vous écoutez ici, on vous aime.
1: Et
0: à tout de suite. Ukulélé, ouais, exactement. Allez, à tout de suite.

0: Bah, Over the Rainbow, avec Ease, hein, le ukulélé, la musique sympa, la musique des vacances, la musique qui donne envie de partir au soleil.
1: Jingle.
0: La musique qui...
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4: Je sais, sera la clé.
1: Allez, Pierre, t'as 1, Céline, tu as 0. Pierre, si tu devais déjeuner avec quelqu'un, tu adorerais déjeuner avec lui.
5: Encore une fois.
1: Avec Maître Gims.
6: Oui, tout à fait. Alors, j'adore.
1: Il paraît que tu as été le voir à Vienne, dans le Théâtre Antique.
6: Ouais, au Théâtre Antique, oui, c'était magnifique. C'était l'année passée pour le festival de jazz.
1: Ouais.
6: Vraiment, c'était génial. Il a une présence sur scène, je l'ai vu deux fois, au Puy-en-Velay aussi pour les Nuits de Saint-Jacques. C'est vraiment phénoménal.
1: Eh ben oui, évidemment, on l'adore.
6: J'aime, il a de la voix énormément.
1: On adore. Oui. Eh bien, alors. Attention, là c'est le quiz musical.
6: Ouais.
1: C'est pas sur Maître Gims, hein, mais on va écouter une chanson spéciale été. On va écouter Joe Dassin et ça va s'arrêter deux fois avec un poète-poète. Et il faudra que tu trouves les mots manquants de la chanson. On écoute l'été indien, Joe Dassin. Écoute.
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1: Alors tu sais, je n'ai jamais été aussi poète-poète que ce matin-là. Nous marchions sur une plage un peu comme celle-ci. C'était l'automne. Un poète-poète où il faisait beau. Top chrono, qui sont les moments manquants? 10 secondes.
6: Heureux.
1: Ouais.
6: Et matin.
1: C'était l'automne, un matin où il faisait beau.
6: Oui.
1: Et je crois que tu n'en as qu'un.
7: Tu sais.
1: Je n'ai jamais été aussi.
7: Je n'ai jamais été aussi heureux que ce
1: matin.
7: Oui,
1: premier point.
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6: Ah ouais.
1: Un peu comme celle-ci. C'était l'automne.
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1: Un automne où il faisait beau.
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1: Eh bien, ça te fait un point. Tu as 2. Bravo.
0: Ah là là. Moi, je pensais que c'était ça.
1: L'automne sera mort.
0: Vous voulez le refrain? Attendez, je lui cale sur ma casquette.
1: Toute ma vie.
0: Je remonte. Voilà.

0: Céline,
1: notre collectionneuse de dés à coudes. Vous le saviez, ça, Valérie?
0: Non, je ne le sais pas.
1: Vous n'êtes pas au courant, vous ne savez pas tout des candidats. Céline collectionne les dés à coudre avec la photo des lieux que tu visites. Alors, quelles sont les destinations?
2: Ah, ben ça, c'est quand je partais en vacances. Je trouvais toujours un petit souvenir à ramener, un petit dé à coudre. Voilà, c'était mon petit souvenir, ça me faisait plaisir.
1: Alors, tu as été en Belgique, voilà. En Suisse, tu as ramené un dé à coudre de Londres aussi?
2: Oui, tout ce que j'ai pu faire, ouais. Donc surtout bon, les pays aux frontières de la France. Voilà, et
1: oui, parce
2: bien
1: que...
2: sûr, forcément, beaucoup de des Français.
1: Oui, parce que tu ne pars pas, enfin, tu n'aimes pas l'avion, hein, tu n'as jamais, prendre l'avion.
2: Oui, enfin, ça me fait peur, j'ai jamais pris, j'aimerais bien prendre un jour l'avion.
1: Oui, ah, t'as jamais pris l'avion, je te le souhaite, parce que t'as été à Rome avec tes élèves, là, c'est au moins 15 heures de bus, là. C'est loin, ça, un peu.
2: Oui, il y a une bonne journée de bus.
1: Oui, je te confirme, je l'ai fait. Bon, Céline, voici ton quiz, on est sur les chansons d'été, ça va rappeler plein de souvenirs à plein de gens, c'est les jolies colonies de vacances de Pierre Perret. Alors, la chanson s'arrête à deux reprises, le poète-poète identifie les endroits où il manque des mots, on y va.
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1: 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Top chrono, quels sont les deux mots manquants?
2: Je vous écris au hasard.
1: Je vous écris
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1: Et j'ai que 8 ans, je me...
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0: jolies colonies.
1: Vous voulez le refrain aussi ? Allons-y.
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3: Merci papa, merci maman.
0: Pouette.
1: Oh, c'est dommage.
0: Allez, ça fait deux pour Pierre. Ça fait pas de points pour Céline.

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2: Et je vous rappelle que les candidats s'affrontent pour la finale de vendredi. Premier prix, c'est un bon de 2000 euros pour aller dans les clubs Bellambra. C'est magnifique, hein. Donc ça, c'est super. C'est les vacances, quoi. Et puis, si vous ne gagnez pas les vacances au club Bellambra, vous gagnez la machine à café, Nespresso de Malongo, 32 dosettes, 6 verres en verre. Jingle, on reprend. Pierre est en tête avec 2 points. Céline n'a pas 2 points. Pierre, je le rappelle, joue avec ici Saint-Étienne. Il vit à Saint-Chamond. Il est retraité, mais il a bossé dans la banque. Et Pierre, il a connu un braquage. Ouh. Voilà. Et oui. Il était au guichet. C'est les vacances d'été, un peu comme en ce moment. Il y a un stagiaire anglais qui parle pas français. Il y a 2 mecs cagoulés qui rentrent dans la banque armés. Bon, bah évidemment, les mecs, ils braquent le stagiaire, ils lui demandent de l'argent. Et du coup, vous avez donné les sacs, vous avez écouté. Et qu'est-ce qui s'est passé quand ils sont repartis? Que vous a demandé le directeur de la banque?
3: Ah ben oui, enfin, on était tellement pris dans le mouvement parce qu'ils sont visés par les armes un petit peu. Et quand ils sont partis, le directeur s'est levé de son bureau. Il nous a dit, courez leur après pour leur numéro d'immatriculation de la voiture. Et on a suivi avec le... On leur a couru après avec le jeune anglais.
2: Non mais attends, le mec vous dit d'aller courir pour...
3: Oui.
4: C'est quoi?
3: Oui, j'ai un souvenir.
2: C'est dingue, il est fou ce directeur de la banque.
3: Et il a la retraite depuis.
2: Bah, j'espère bien, oui, parce que...
4: Ils étaient peut-être armés, c'est dangereux quand même. Hein.
2: Mais c'est pas qu'ils étaient peut-être, ils étaient armés.
4: Ils étaient armés.
2: Ils les ont braqués. Tu écoutes ce que je dis ou t'es sourd?
4: Non, j'ai pas retenu l'arme, là.
2: Il l'a même dit, j'étais hypnotisé par les armes. Je t'ai dit, ils ont braqué.
4: Ah oui,
3: oui.
2: Donc du coup, tu leur as couru après?
3: Eh oui. Alors, on s'est arrêté quand on a vu la voiture, on a pu relever le numéro d'immatriculation. Elle était à, on va dire, 70 mètres de l'agence, à peu près.
2: Ouais.
3: Il y avait pas mal de monde, hein. C'était dans le centre commercial de Centre 2 à Saint-Étienne. Et c'est vrai que c'était un petit peu inconscient. Mais on s'en est aperçu après, en fait. Dans le mouvement, on a suivi. Et voilà.
4: Oui, on réfléchit.
2: Bah, ouais, c'est vachement courageux. En tout cas. Je ne pense pas que j'aurais couru après la voiture. J'aurais dit au directeur d'y aller tout seul comme un grand. Voilà, non, mais je te jure. Alors. Là, tu es en tête avec 2 points. Je te propose, moi, d'en marquer 3 de plus avec la question à choix multiples. Je pose la question, je te propose des réponses. Et puis, évidemment, mon top chrono, tu auras 10 secondes pour me donner ton choix. Tiens, on écoute Désirless.
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2: On va parler de voyage. Je vais te poser la question. Quel pays étranger est le plus visité par les Français? Écoute bien. La Grèce, la Turquie, l'Espagne, le Damido Hollande. Quel pays est le plus visité par les Français? Grèce, Turquie, Espagne, Damido Hollande. Top chrono, 10 secondes.
3: Ah. Je veux dire l'Espagne.
2: Eh bien, sache que tu as bien raison parce que c'est l'Espagne.
4: Ah oui.
2: En 2024, 19 millions de Français ont séjourné en Espagne. C'est la destination étrangère préférée, bien avant l'Italie et l'Angleterre. Et voilà, donc c'est magnifique. Tu pars où, toi, en Espagne cet été? Moi, j'y vais. Voilà.
4: Pierre,
3: je rentre d'Espagne, moi.
2: Mais je sais, t'es rentré dans la nuit pour nous, tu nous l'as
4: dit. Ça va faire plaisir à tout le monde.
2: Moi, j'adore l'Espagne. Can't wait pour partir là-bas pour mes vacances.
4: Céline, alors je vous rappelle que tiens, en parlant de vacances, Céline n'a jamais pris l'avion, donc Céline n'a jamais pu aller vraiment, vraiment loin pour le coup. Il y a eu Rome, il y a eu l'Espagne. T'as quand même été en Espagne du coup, Céline?
2: C'est pas loin l'Espagne.
6: Oui, en frontière.
4: La frontière espagnole.
6: Avec la France, quoi.
4: Ok. Ouais. Je sais pas, au Pertus, à Ronquera, t'as été où, tu sais?
2: Non, la Jonquera.
4: Bah, c'est une frontière.
6: Après, du côté du Pays Basque aussi.
4: Ouais.
2: Tu sais ce que c'est, la Jonquera?
4: Eh ben, c'est la frontière.
2: Oui, mais tu
4: parles sais... le Pertus, la Jonquera.
2: D'accord, mais tu sais ce que c'est, la Jonquera? C'est pas une destination pour des vacances, hein?
4: C'est pour amener des siens, un truc comme ça, non?
2: Pas du tout. Tu c'est vas regarder ce que c'est, la Jonquera. Je t'expliquerai pendant la pub.
4: J'ai ramené des boîtes.
2: Ouais,
4: des trucs,
2: quoi. T'y étais?
4: Oui.
2: Eh ben, on va en parler pendant la pub et je vais appeler ta femme.
4: Pourquoi?
2: Voilà, bonne soirée.
4: Ah bon? Ah, c'est un truc comme ça?
2: Allez.
4: Non, mais j'étais jeune, je m'en souvenais pas. Je savais pas. Bon, alors, on voudrait rencontrer Emmanuel Macron. Alors, excuse-moi, on a déjà la présidente du Damido Hollande. Je vois pas pourquoi tu vas voir un autre président. Pourquoi tu veux rencontrer Emmanuel Macron?
6: J'ai des fois des questions à lui poser, j'aurais directement la réponse. Voilà.
4: Mais quel type de questions, qu'est-ce que tu voudrais lui poser comme question?
6: Des questions forcément en lien avec mon métier sur l'éducation nationale.
4: Ah.
6: Puis... d'autres aussi, d'autres questions sur la façon de faire. Voilà, pourquoi est-ce qu'il fait comme ci ou comme ça?
4: Bien sûr, je crois qu'on est nombreux à vouloir lui poser des questions.
6: Éventuellement des idées.
4: Bien, évidemment, des idées, des axes de travail. Écoute, dépêche-toi, il reste que quelques mois pour le coup. Céline, étudiante à Rouen il y a quelques années, qui rentrait le week-end chez ses parents vers Dieppe en Twingo. Souci avec le Twingo?
6: Oui, plusieurs choses avec la Twingo. L'arrivée, plusieurs aléas.
4: Ouais, le pot d'échappement quand même, c'est décroché, c'est pas mal là.
6: Et alors, oui, première fois, c'est la première aléa, le pot d'échappement sur l'autoroute.
4: Ah oui, si tu l'as traîné sur quelques mètres, bah tu m'étonnes, sur la bande d'arrêt d'urgence. On a voulu t'aider, mais bon, lui-même a décroché le pot d'échappement et puis ça fait un bruit de casserole. Ça a été l'horreur.
7: La Twingo, tu sais, c'est...
4: Voilà, on n'est pas... Attendez, il y a d'autres histoires de Twingo, je vais vous en parler dans un instant.
7: Il y a d'autres histoires de Twingo.
4: Ah, il y a d'autres histoires de Twingo. Elle a eu que des problèmes avec la Twingo.
7: God, faut changer de voiture.
4: Faut arrêter avec Renault. C'est pas mal Renault, mais bon. Question à choix multiples. Voici Michel Fugain.
8: C'est la fête.
4: Parmi ces prénoms masculins, lequel est fêté ce mois-ci, c'est-à-dire au mois de juillet? Au mois de juillet, y a-t-il Olivier, Jacques, Valentin ou Valérie, qui est aussi un prénom masculin? Top chrono, 10 secondes. Est-ce que ce mois-ci, on fête les Olivier, les Jacques, les Valentin ou les Valérie?
6: Olivier.
4: C'est quand la Saint-Valéry?
7: Elle a dit Olivier. La Saint-Valéry, c'est le 28 avril.
4: Bon, alors déjà, c'est pas Valérie, on l'élimine. T'as dit Olivier?
7: Ouais.
4: Non, c'est Jacques. La Saint-Jacques, c'est des bruits. Eh oui. 25 juillet. Eh oui. Pas de Valentin. Le Valentin, c'est le 14 février.
7: Évidemment.
4: Et Olivier, j'en sais rien du tout, mais c'est pas en juillet, en tous les cas.
7: Bah, Olivier, je sais pas.
4: Je sais pas quand est-ce que c'est Olivier.
7: Bon, écoutez, Je n'ai pas d'Olivier dans mon entourage.
4: On va vérifier.
7: Donc, Pierre, c'est un 5. Céline? C'est un 0.
4: C'est dommage surtout.
7: Pour te consoler, on va écouter Julien Clerc. Ce n'est rien. Ce n'est qu'un score. Tu vas peut-être te rattraper. Julien Clerc, vous écoutez ici. Ce n'est rien. Je vous aime. À tout de suite.

0: Ce n'est rien, Julien Clerc, 12h41, c'est l'été, c'est le mois de juillet, c'est le mois d'Otake, c'est Valérie, c'est moi, c'est nous.
1: Oh là là,
0: c'est la vie.
1: Hey, jingle.
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0: Céline,
2: on est au taquet.
0: Céline. Toute l'équipe de Taquet s'excuse, platement, lamentablement, car après vérification avec Maître Coupez, Maître Kikandon et l'ensemble de la team, on s'y est mis à 14. On a découvert que Olivier était bien célébré le 12 juillet dans un calendrier qui est tout à fait normal. On l'a vérifié avec plusieurs sources. C'est une petite coquille, ça arrive parfois, et c'est une bonne nouvelle pour toi, puisque tu encaisses 3 points. Voilà, bravo Céline.
1: Et oui, parce qu'en fait, je pense qu'il y a eu une petite coquille dans la formulation de la question. La question, c'était parmi ses prénoms, lequel n'est pas fêté en juillet, et effectivement c'est Jacques, parce que...
3: Merci.
1: Non, je déconne. J'essaie de défendre nos auteurs qui ont fait une énorme connerie.
0: On les salue, on en profite pour les remercier.
1: Ouais, on les remercie, ouais, mais là ça. Les gars, franchement, c'est l'archouma total. Céline, t'as 3 points.
4: J'ai
1: une vraie quiche. Eh non, t'as pas une quiche. T'as 3 points, ma quiche Lorraine. Ouais. Pierre a 5 points, et toi t'as 3 points. Voilà, alors... Pierre, qui, je le rappelle, joue avec ici Saint-Étienne, qui a 66 ans, qui habite à Saint-Chamond. Eh bien, notre Pierre, il a été bénévole au Resto du Cœur. Alors, il y avait les Restos du Cœur où, à Saint-Chamond ?
5: Tout à fait, oui. Enfin, quand je suis arrivé à la retraite, bon, ça fait 2 ans, il fallait que je trouve quelque chose pour m'occuper.
1: Ouais.
5: Donc, j'ai trouvé un groupe qui était super sympathique et voilà. Et donc c'est le mardi et le jeudi matin. Alors j'ai dû interrompre parce que j'ai eu des petits soucis de santé. Mais je pense que je reprendrai bientôt, je pense.
1: Eh ben
5: voilà.
1: Génial.
5: Et pendant un an, voilà, j'ai fait.
1: Eh ben c'est bien.
5: C'est pour la bonne cause.
1: Eh ben oui, c'est pour la bonne cause. Ouais. C'est même d'une tristesse sans nom que ça existe toujours. Même si on est heureux qu'ils existent, normalement ça devait être un petit peu temporaire.
0: Comme... Et ici est la radio officielle. Exactement. Partenaire des Restos du Cœur.
1: Alors, comme ça, on voyage beaucoup. Hein. Allez, on a voyagé à Madère, la Crète, la Corse. T'adores les îles, ça.
5: Oui.
1: Voilà. T'as été aux États-Unis parce qu'il y a ton fils qui étudie là-bas.
5: Alors, qui étudie, qui est rentré en Norvège maintenant, en Pays-Bas, excuse-moi.
1: Alors, attends, ton fils, il a étudié aux États-Unis.
5: Il a fait son doctorat aux États-Unis, oui.
1: Oh, il fait quoi, ton fils?
5: Il travaille dans la nutrition animale.
1: Eh ben voilà, donc voilà. T'adores. Alors après, tu as été en Norvège aussi, puisque ton fils était là-bas, et tu as été carrément en voiture.
5: Tout à fait, oui. On avait chargé, j'avais un 3008, on avait chargé le coffre de toit du 3008 pour amener des denrées alimentaires, parce que c'était très cher là-bas en Norvège, et comme il était étudiant, le pauvre, il n'avait pas beaucoup d'argent, donc voilà.
1: T'as ramené les saucissons, les fromages et compagnie, quoi.
5: Voilà, des bonnes choses.
0: Oui. Je vais vous en ramener, moi, cet été de Norvège. Des petits saucissons pour vous, Valérie. Mais j'y vais, mon Norvège, je vous ramène des fromages, si vous voulez.
1: Dès qu'il peut ramener la conversation à lui, il la ramène.
0: Non, mais je voudrais bien savoir si c'est sympa, la Norvège, d'ailleurs.
1: Bah oui, c'est sympa, la Norvège.
0: C'est bien, Pierre.
5: Ah, c'est super, c'est super. Les grands espaces, c'est...
0: Par contre, il a dit que c'est cher.
5: Ah oui, la vie est très chère.
0: Oh mince.
5: Très cher.
1: Le mec n'a pas pris du tout une destination pour lui, c'est-à-dire qu'il a pris une destination, le moindre steak coûte 50 balles.
0: Bon, je vais aller en Auvergne.
1: Voilà. Alors, mon petit chat, tu es en tête avec 5 points. Je vais te proposer immédiatement de marquer 5 points de plus avec la question cash. Tiens, je vais te mettre une petite chanson magnifique.
6: Internet, ça embête, mais aussi, ça instruit.
1: Je m'y attendais pas, hein, que Dany Briand sorte une chanson qui s'appelle Internet, c'est très chouette. C'était pas dans mon bingo. Bon, enfin, écoute. Bien, alors, nous allons parler d'Internet, nous allons parler de couleurs. Je vais te demander, de quelle couleur est la dernière lettre du logo de Google? Donc, Google, la page d'accueil Google, il y a des couleurs. Quelle est la couleur de la dernière lettre du logo de Google? Le logo de Google, c'est un peu chiant à dire. Top chrono, 10 secondes. Le logo de Google.
0: Tout l'été. Le logo de
1: T'as
0: Google.
1: T'as dit quoi?
0: Logo.
5: Jaune.
1: T'as dit jaune? Alors, la dernière lettre est rouge. Voilà. Bleu, rouge, jaune et vert. Le E final est rouge, comme le deuxième O. Voilà. Mais écoute, pas de points.
0: Bon, Céline qui est avec nous en Normandie, qui est prof de maths, qui est en vacances, qui cuisine, qui revisite des bons petits plats, qui rêverait de prendre l'avion pour voyager un petit peu plus et qui aimerait aussi rencontrer Emmanuel Macron. Mais on l'a évoqué tout à l'heure, on a des soucis avec sa Twingo. Eh oui, des moments où c'est pas facile sur l'autoroute avec le pot d'échappement qui se décroche, la bande d'arrêt d'urgence, tout ça. Et c'est pas tout. Tu te l'es fait voler aussi ta Twingo.
3: Eh oui, j'en aurais plus.
0: Alors, qu'est-ce qui s'est passé?
3: Ben, en fait, avant d'avoir mon concours, je faisais des remplacements en tant que professeur. Et puis, c'était une journée où il y avait. Ben, c'était une journée de grève. Et puis, moi, comme c'était mon premier remplacement, j'ai pas osé faire grève. Je me suis dit, je vais aller travailler quand même.
0: Oui.
3: Donc, je me suis garée sur le parking de. À l'époque, c'était un lycée.
0: Oui.
3: Je me gare sur le parking du lycée. Et puis, le midi, je me suis dit, bon, je vais reprendre. J'avais mon petit pique-nique qui était dans ma Twingo, donc je vais à ma Twingo pour chercher mon pique-nique. Et là, il n'y avait plus de voiture.
0: Oh.
3: Donc là, grosse panique. Donc je me refais tout le film, hein, depuis le matin. Je me vois arriver, je me demande est-ce que je suis bien garée là, quand même.
0: Oui, oui, bah, c'est normal, bien sûr.
3: Et là, ben oui, non, j'étais bien garée là, sauf qu'il n'y a plus rien.
0: Mais t'as pleuré, tu t'es mis à pleurer. Bah, oui.
3: Ah ben oui, là...
0: Bah, ça commençait mal. Hein.
3: Maintenant, je rigole, hein. Maintenant, je rigole.
0: Bah, oui, mais c'est pas drôle. Mais c'est pas fini. D'autres aventures avec la voiture. Alors cette fois, c'est la Clio. On reste toujours sur du Renault, hein. On est fidèles. Qu'est-ce qui s'est passé? Tu t'es garée à Rouen pour faire des courses, et puis...
3: Voilà, donc je me suis garée à Rouen, je voulais faire des courses, et j'ai mis mon cartable derrière mon siège. Et puis, quand je suis revenue, ma fenêtre arrière était cassée et je n'avais plus de cartable.
0: Ah ouais, toi, t'as pas de chance et tu t'es fait piquer les copies des élèves. Pas cool, ça.
3: Eh oui. Oh. Oui. Et coup de chance, quand même, c'est qu'on a retrouvé le cartable.
0: Ah bah, tant mieux pour les élèves.
3: Voilà, ouais, parce qu'en plus, j'avais corrigé les copies. Hein, ouais. J'étais écœurée. J'ai corrigé.
0: Prends un vélo, hein, parce que là, t'en arrives des choses, toi. Allez, oublions tout ça et passons à la question qui va peut-être te permettre de marquer 5 points. Question cash, ça va être très rapide. Qu'est-ce qu'un mocktail? Qu'est-ce qu'un mocktail? Top chrono, 10 secondes. Un mocktail.
3: C'est un cocktail.
0: Oui.
3: Un cocktail avec quelque chose, mais je ne sais plus c'est quoi un mocktail.
0: Alors, c'est plutôt un cocktail
3: entendu,
0: sans.
3: Pas longtemps.
0: C'est plutôt un cocktail sans. C'est un cocktail sans alcool. Un mocktail.
3: Ah oui, non, mais qu'est-ce qu'on fait quand on
0: n'a pas d'alcool? Eh ouais, il a été popularisé comme le Virgin Mojito, Virgin Pina Colada, avec modération, tout
1: bien,
0: ça.
1: Bien, allez, ça fait 5 pour Pierre, 3 pour Céline. Dommage. Et là, tout de suite, on écoute Amir à l'imparfait. Vous écoutez ici, c'est une nouveauté. À tout de suite, mes petits chats.

0: parfaite pour moi.
1: Je sais pas comment il a deviné tout ce que je pense de Valérie Damido. Fait que je te considère comme parfaite.
2: Oui, allez.
1: Elle est parfaite, mais parfaite.
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2: Et ici, nous sommes avec Pierre qui a 5, Céline qui a 3. Ah, Pierre qui donc joue avec ici Saint-Étienne, qui habite Saint-Chamond, qui est retraité, qui a été braqué à la banque, qui a vécu des aventures incroyables. Alors, Pierre, il adore plein de choses en musique, il adore ça, notamment.
4: Voilà l'été !
2: Voilà l'été !
4: Voilà l'été !
2: Oh là là, j'embrasse Mitch à la trompette. Allez, ça, tu adores, mais tu adores aussi ça. Ouais, Boutin. Ah oui.
1: Eh bien sûr, Maître Gims.
2: Mais Maître Gims.
1: Gims, d'ailleurs, on l'appelle plus Maître, il paraît.
2: Eh, on l'appelle Gims. Gims, Gims. Oh, c'est comme ça. Mais oui, voilà. Bien, mon chat, c'est l'heure de ton bingo. Voilà, il faut que tu cartonnes, il faut que tu marques. Ici, c'est les verts, tout ça, rapport A. Donc, à mon top chrono, tu vas avoir 10 secondes. 10 secondes, et c'est très court. C'est vraiment très court. Concentre-toi bien, chouchou. Tu as 10 secondes pour me donner un maximum de races de chiens. Toutes les races de chiens que tu connais. C'est parti. Top chrono, 10 secondes.
5: Berger allemand, chihuahua, caniche, yorkshire, malinois.
2: Tu m'en as donné 5. Il y avait les cockers, les teckels, les staffs, les pitbulls, les bergers australiens, les dogs, les dobermans, les danois, les dalmatiens, que sais-je. Tu m'en as donné 5.
1: Céline, juste avant de jouer, une dernière petite anecdote sur ton côté chèvre. Toi qui es en Normandie, un jour t'es parti de Rouen jusqu'en Seine-et-Marne pour faire les magasins. Parce que t'as bien marché, t'es tombé sur des chaussures de rando. Alors tu t'es dit, c'est une belle occasion. Et du coup, t'as acheté. Mais qu'est-ce qui s'est passé?
6: Eh ben, je ne les ai pas pour moi tout de suite, hein. Je les ai ressortis 2 ou 3 mois un peu plus tard, quand j'en avais besoin. Et là, je me suis aperçue d'un truc, n'importe quoi, c'est que j'avais acheté 2 pieds gauches.
1: Bah,
6: comment est-ce possible? Je me dis, comment j'ai pu faire ça?
1: Voilà. C'est plutôt le vendeur ou la vendeuse qui t'a mis de chaussures gauche dans la boîte. Quoi.
6: Dit, c'est quand même bizarre à la caisse, ils ne se sont même pas aperçus du problème.
1: Oui. Et puis, 3 mois
6: j'ai rappelé le magasin et je leur ai demandé s'ils n'avaient pas mon pied droit.
1: Ah, oui. Et alors
6: bon, ils avaient mon pied droit.
1: Attends,
6: et ben, je les suis retournés pour échanger un pied gauche contre un pied droit.
1: 200 km pour aller récupérer le pied droit parce que c'était à 200 bornes chez toi. Quelle histoire incroyable. Céline, jouons tout de suite avec ton bingo. Le bingo, celui qui marque le plus de points, il prend 10
2: points.
1: On
2: l'encourage pas avec une chanson.
1: Ça, écoutez, ça va, on va encourager. Allez, on encourage. Je vous rappelle qu'elle a toujours froid.
2: Bye.
1: Et que donc Marie Carré, c'est une de ses chansons préférées.
2: Marie Carré.
1: Ouais, bah allez,
2: c'est ça. Ouais.
1: C'est à Marie. Exactement. Alors, 10 points. Pour prendre les 10 points, il faut faire plus que lui. Il a fait 5. J'ai besoin de 6 bonnes réponses. Avec ça, tu reviens vendredi. D'accord ?
6: D'accord.
1: Il me faut 6 bonnes réponses. Je te demande un maximum, en 10 secondes, de races de chats. Maximum de races de chats. Top chrono, on y va.
6: Chat siamois, berlinois, chat angora, chat d'égout, chat de ville,
2: chat d'égout, non, chat de gouttière.
1: Non, c'était bien parti. Il y avait le norvégien, le sphinx, le chartreux, le bleu russe, l'abyssin, il y avait le British Shorthair, l'angora.
2: Le Maine Coon.
1: Ah là là là, ça suffira pas.
2: Bien.
1: Ah,
6: je m'y connais pas trop.
1: Bah,
6: bon, bien qu'en chat, ça aurait été plus facile.
1: C'est
6: avec,
1: pas grave.
2: Pierrot, t'as compris que vendredi, c'est toi qui allait tenter de gagner avec nous le séjour au Club Bellambra de 2000 euros.
7: Oui, oui, bah, effectivement. Ouais. Bah, bravo Céline, quand même.
1: Merci.
2: Bah, bravo Céline. Pierre, c'est toi qui t'en... Et voilà. Bien, mes chéris, bravo. Vendredi, moi, j'ai déjà 3 candidats. Peut-être que...
1: Peut-être. Aujourd'hui, peut-être.
2: Ou un jour, ou demain.
1: Et alors, demain.
2: Voilà. Bon, allez, c'est pas grave.
1: Vous n'allez pas me faire le grand chelem, quand même, avec 4 candidats à la fin de la semaine.
2: Je remercie Céline à la réalisation. Je remercie Laurie à la technique.
1: Vous enlevez ce petit rire, là, qui m'énerve.
2: Je remercie le professeur Coupez.
1: Ouais.
2: Voilà, Sadika au standard. Et je remercie, bien sûr, Éric Bastien. voilà, allez, je vous embrasse, je vous aime. À demain, la France. Vous avez écouté Au Taquet, il est 5h, Paris s'éveille. C'est l'heure de quoi, mon petit chou?
1: C'est l'heure de, avant de se retrouver à midi d'ailleurs, je précise, c'est l'heure de retrouver Johan Rock, il est très en forme, il arrive pour les petits matins là.
2: One for the money, two for the show.
1: À tout de suite.

0: Le soleil tout contre vous, même à 4h58. Bonjour, bienvenue, vous êtes ici.
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0: Ici, dès 5h, on s'occupe de vous réveiller avec tous les ingrédients indispensables pour bien entamer cette nouvelle journée. Les conseils pratiques qui vont bien, pour vous rendre la vie plus douce et facile. La musique d'ici pour prendre votre élan au saut du lit à venir. Tiens, Queen avec la chanson la plus disco de tout leur répertoire. Quant à lui, il a préféré le journalisme au disco et c'est sans doute préférable. Bonjour Cyril Ardo-Redon.
2: Oui, niveau musique, je suis pas au top. Bonjour Johan, bonjour à tous.
0: À la une de l'actualité ce matin, la désillusion.
2: Oui, la défaite de la France, 2-0 face à l'Espagne en demi-finale de la Coupe du Monde.
0: On y revient dans un instant dans le journal de 5h. Et puis soignez votre budget, c'est la devise chaque matin de Par ici les économies. Ce mercredi, on vous dit comment reprendre la main sur vos dépenses. 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
2: 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Elle est magnifique, siglée ici, ma radio locale.
0: Vous n'avez même pas appelé l'antenne, c'est du favoritisme. Et puis le roman de Michel Bussy paru aux éditions Pocket, 0810 055 056.
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0: Ce mercredi, nous sommes le 15 juillet. Bonjour, il est 5h. Le journal présenté par Cyril Ardo-Redon et Dallas, ton univers décidément impitoyable.
2: La chute de la France face à l'Espagne est défaite 2-0 en demi-finale de la Coupe du Monde. L'équipe de France, donnée favorite de ce mondial, ne décrochera donc pas de troisième étoile. C'est la désillusion pour les joueurs comme pour tous les supporters. Déception immense, Nicolas Perronnet, pour des Bleus qui se sont sans doute vus trop beaux.
3: Fin de deuxième période, les olés espagnols descendent des tribunes comme des couteaux remués dans la plaie. Tout le monde a compris depuis longtemps déjà que la route s'arrêtera ici, dans le Texas. Pas de troisième étoile et des Bleus qui tombent de haut, à commencer par leur capitaine Kylian Mbappé.
4: On n'a pas fait le match qu'on voulait faire, que ce soit tactiquement, que ce soit même techniquement, dans le niveau global qu'on a fourni. Quand tu fais pas ce que tu es censé faire dans une demi-finale de Coupe du Monde, tu gagnes pas.
3: Pas un pour rattraper l'autre. La France a totalement raté son rendez-vous. Le jour de sa fête nationale, dominée dans à peu près tous les secteurs du jeu. Et c'est par une petite porte, la petite finale, que Didier Deschamps quittera définitivement les Bleus samedi, déçu, vexé et frustré.
5: Écoutez, la déception, elle est là. Les joueurs étaient anéantis dans le vestiaire, je le comprends. L'ambition était là, donc de s'arrêter, ça fait mal. Après, je ne veux pas passer pour une pleureuse parce qu'on a perdu, mais est-ce que l'arbitre de ce soir avait le niveau pour arbitrer une demi-finale de Coupe du Monde? Répondez-y si vous voulez, moi je ne vais pas y répondre.
3: La réponse est toute trouvée, là n'est pas la question. L'équipe de France, elle, n'avait pas le niveau pour la gagner.
2: Nicolas Perronnet sur votre radio ici. La France disputera donc le match pour la troisième place samedi. L'autre demi-finale, c'est ce soir entre l'Angleterre et l'Argentine. Le gagnant rencontrera l'Espagne en finale dimanche.
0: Ici, 5h02, les deux incendies en forêt de Fontainebleau sont fixés ce matin.
2: Ce qui veut dire qu'ils ne progressent plus, mais ils ne sont pas encore éteints pour autant. Les flammes ont parcouru plus de 2000 hectares. Et alors que les pompiers sont encore à pied d'œuvre, 4 gardes à vue sont toujours en cours. Joséphine Ortuno, 2 suspects sont passés aux aveux.
6: Oui, d'abord un pompier volontaire de 19 ans. Il a utilisé un briquet et de l'essence pour enflammer des brindilles. Un second jeune homme a avoué, du même âge, lui admet avoir déclenché un feu par accident en jetant sa cigarette. 2 suspects, 2 feux distincts et pour l'instant, aucun lien établi entre eux. Reste à déterminer leur niveau exact d'implication. Pour cela, les enquêteurs vont mener d'autres prélèvements sur le site du départ de feu. Autre incertitude, autour du premier incendie, l'incendie majeur parti dimanche au bord de la 6. Les enquêteurs étudient notamment la piste d'un départ de feu lié à des travaux à proximité de l'autoroute. La procureure de la République notifie une dernière audition, celle d'un homme de 21 ans, déjà connu de la justice.
2: Explication de Joséphine Ortuno sur ici. La lutte contre les flammes se poursuit, on le disait. 3 canadairs, 1 Dash et 2 hélicoptères bombardiers d'eau restent mobilisés aujourd'hui. aujourd'hui. Un adolescent jugé à partir d'aujourd'hui à Chaumont, en Haute-Loire, pour le meurtre d'une surveillante de son collège. Alors qu'il avait 14 ans, elle avait été frappée de 7 coups de couteau sans réel motif. L'élève dénonçant devant les enquêteurs le comportement des surveillantes en général. Drame qui avait suscité une très vive émotion, notamment dans le milieu éducatif. Le procès s'annonce très scruté et se déroulera à huis clos en raison de l'âge de l'accusé. L'Assemblée nationale se prononce aujourd'hui sur l'adoption définitive de la loi sur la fin de vie. Les députés ont le dernier mot après le rejet du texte par les sénateurs la semaine dernière. Proposition de loi qui autorisera le suicide assisté, auto-administré, sauf si c'est impossible, sous certains critères. Et c'est l'aboutissement, Élise Ulata, d'un débat de société qui a duré plusieurs années.
6: Robert Wolfhart, médecin généraliste à Wissembourg et délégué du Bas-Rhin de l'ADMD, l'association pour le droit de mourir dans la dignité, salue une première étape.
7: C'est déjà une énorme avancée, c'est déjà extraordinaire, c'est déjà très très bien que ça puisse être autorisé enfin en France. Après, bien sûr, la loi doit être travaillée, rediscutée, tout ça, ce qui est normal.
6: Selon lui, une délivrance pour les patients et un soulagement pour les soignants qui veulent les aider.
7: Beaucoup de médecins ont été condamnés parce qu'ils ont débranché les jambes, parce qu'ils avaient bon cœur. Mais maintenant, on ne sera plus condamnés. Ça, c'est déjà énorme.
6: Nina Fornet, elle, dénonce les potentielles dérives de cette loi.
8: Moi, je suis devenue malade quand j'avais 19 ans. Je suis dans les critères d'éligibilité de cette loi.
6: Elle a cofondé le collectif antivalidiste Strasbourg et elle craint que certaines personnes handicapées se sentent forcées de mourir. C'est ce qui a failli lui arriver quand sa maladie orpheline s'est dégradée.
8: J'ai été fortement encouragée quand même à recourir à l'euthanasie en Belgique. Voilà, il y avait des gens qui se proposaient aussi dans mon entourage pour m'aider à remplir les papiers.
6: Elle estime que les personnes handicapées sont précarisées et que leur isolement ou leur situation économique influencerait leur décision de recourir au suicide assisté. Elle s'oppose donc à ce texte qui devrait malgré tout être adopté aujourd'hui par les députés. Son contenu n'a pas changé depuis le dernier vote fin juin.
2: Et le Premier ministre Sébastien Lecornu saisira le Conseil constitutionnel sur une partie des dispositions de cette proposition de loi après le vote définitif. Une saisine qui doit apporter les clarifications nécessaires afin que l'application de la loi puisse se faire dans le respect des principes de notre Constitution selon son entourage.
0: Sur le Tour de France, c'est le Slovène Tadej Pogačar qui s'est imposé hier.
2: Place aujourd'hui à la 11e étape, 160 km entre Vichy dans l'Allier et Nevers dans la Nièvre. Le départ sera donné un peu avant 14h. On jette un coup d'œil au ciel après ce message.
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2: Et c'est donc un temps instable sur une partie du pays aujourd'hui, Johan.
0: Notamment sur la façade atlantique, avec des orages localisés ce matin sur la Gironde, la région Grand Est. À noter également du vent qui va souffler sur les côtes de la Manche et puis sur le reste du pays. Le soleil sera bien présent, voilé ce matin, mais bien présent avec des températures, elles, toujours très douces. 23 ce matin à Bordeaux, 25 à Toulouse, 22 au lever du jour à Bourges, 25 à Paris. Et puis cet après-midi, les orages qui vont progresser entre le pays de la Loire, la Bretagne, le Massif central et l'Est du Rhône en remontant sur la Bourgogne et la Franche-Comté. En revanche, le temps va rester calme sur les Hauts-de-France et dans le sud du pays avec des températures toujours élevées. Cet après-midi, 36 à Toulouse, on devrait relever 32 à Montpellier ainsi qu'à Paris, 22 à Cherbourg et 29 à Strasbourg. Et chez vous, ce matin, comment ça se passe? À 5h07, vous relevez la température qu'il y a dans votre commune et puis vous nous l'envoyez, vous nous la postez sur la page Facebook d'ici tous les matins. On fait la météo ensemble.
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0: Et si on écoutait Garou, une chanson de ses débuts baptisée Seul. Mais vous, vous n'êtes pas seul à 5h08 puisque...
2: On est là.
0: Mais on est là, vous êtes Cyril, moi et puis toute la bande de la radio. On vous accompagne en ce mercredi 15 juillet. Merci d'être des nôtres.

0: pour vous réveiller ce matin. Ici, on est ensemble. Il est 5h11. Bon réveil.
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0: Et avec cette troisième canicule, c'est un objet qu'on s'arrache de plus en plus. Un objet en passe de devenir introuvable en France. Non, ça n'est ni un ventilateur, ni un climatiseur. C'est une banane. Une banane isotherme vendue dans une grande enseigne de produits surgelés. Je vous dis pas laquelle, vous la reconnaîtrez. Au départ, ce petit sac argenté de 2 litres avait été pensé pour transporter des glaces pendant les festivals d'été, Hellfest, Francofolie. Un accessoire un peu gadget, sympa, coloré, vendu 7,50 € en magasin au mois de juin et qui est devenu, avec la chaleur, le réflexe canicule des clients qui se sont rués en masse sur cette banane jusqu'à provoquer la rupture de stock. Et forcément, quand un objet devient introuvable, il y a toujours des petits futés pour fleurer le filon et profiter de la situation en faisant monter les enchères. C'est ce qui est arrivé et c'est ce qui est en train de se passer depuis quelques jours. En cette mi-juillet, la banane isotherme est le produit phare des sites de revente en ligne, Vinted, Le Bon Coin, sites sur lesquels la fameuse banane s'envole 15, 20, 50 €.
2: Quand même.
0: Soit 6 fois le prix d'origine, mieux que la crypto-monnaie, le bitcoin cet été. Pour devenir riche, il fallait investir sur la banane Picard. Bah, j'ai dit.
2: Voilà, bon, est-ce que c'est mis en vente à ce prix-là, mais est-ce que ça se vend à ce prix-là?
0: Bah, je sais pas. C'est vous croyez vraiment que je vais acheter cette banane? Enfin, voyons.
2: C'est une info qui donne le sourire. Bah, la banane.
0: Dites-le nous si vous en avez une par chez vous. En attendant, chez vous, même 5h13, ce mercredi matin, dans l'info d'ici, on fait le point sur les feux en forêt de Fontainebleau, Cyril.
2: Avec cette chaîne de solidarité qui se met en place dans les départements autour, donc, de Fontainebleau pour venir aider les propriétaires de chevaux à les mettre à l'abri.
0: Et dans la playlist de ce mercredi matin, on accueille bientôt Queen. On va faire quelques économies, tiens, allez, on y va. Avec vous, Valère Coréard. Bonjour, chaque jour, avec vous, un bon plan pour redonner des couleurs à notre pouvoir d'achat. Aujourd'hui, vous nous parlez budget.
3: Et vous proposez de profiter de l'été pour regarder vos relevés bancaires. Est-ce que vous avez déjà pris le temps de décortiquer vos revenus et vos dépenses au moins une fois? Alors j'avoue, c'est un peu angoissant, c'est un peu fastidieux, mais vous allez apprendre pas mal de choses intéressantes et surtout, vous allez retrouver du pouvoir. Tous les coachs en finance personnelle ou les professionnels que j'ai pu croiser cette année m'ont tous dit la même chose. La base pour gérer un budget, c'est de le connaître, de l'étudier et pas sur un mois, sur plusieurs mois, parce qu'il peut y avoir des dépenses ou des revenus ponctuels. La vertu de cet exercice est d'abord de vérifier si vous êtes à l'équilibre, parce que ça, c'est la base. Ensuite, d'y voir clair sur vos dépenses, toutes, les obligatoires, je pense au loyer, les assurances, l'alimentation, et puis les optionnels, les abonnements, les extras, le shopping.
0: L'objectif, c'est donc de reprendre le contrôle sur son budget, en définitive.
3: Exactement, vous y voyez clair, vous pouvez prendre les bonnes décisions, décider de vous faire aider, dégager un peu d'épargne, renoncer aussi à un projet ou au contraire vous lancer. Pour noter ses recettes et dépenses, chacun son outil, c'est même secondaire l'outil. Moi, à titre personnel, je fais un tableau Excel, je connais des gens qui utilisent l'application de leur banque, un cahier, vraiment ça n'a aucune importance. Et puis n'oubliez pas, ce qui va avoir le plus d'effet sur votre budget courant, ce sont les dépenses récurrentes comme les abonnements, les assurances, l'énergie. N'hésitez pas à faire jouer la concurrence et à vous poser la question, en ai-je vraiment besoin? Une fois que vous y verrez clair, vous retrouverez peut-être quelques marges de manœuvre, mais en tout cas, vous y verrez clair et c'est ça l'essentiel. Est-ce que vous avez déjà fait le point en détail sur votre budget? Témoignez sur ce mail, je vous réponds à chaque fois. Par ici les économies @radiofrance.com.
0: Passez une belle journée Valère. Demain dans Par ici les économies, vous nous parlerez du retour du leasing social. En attendant, vous écoutez ici, il est 5h15.
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0: Dans l'info d'ici, ce mercredi matin, les deux incendies en forêt de Fontainebleau sont désormais fixés.
2: Le feu a parcouru plus de 2000 hectares. Les pompiers vont devoir travailler encore des jours, voire des semaines, pour venir à bout des flammes sur ce territoire historiquement très lié à l'équitation. Et justement, pour protéger les chevaux, plusieurs écuries, dont l'emblématique Grand Parquet, qui accueille chaque année plusieurs compétitions, ont dû être évacuées en urgence. Et sur les réseaux sociaux, des particuliers et professionnels de plusieurs départements, dont Lyon, proposent leur aide, Julien Frénois.
7: Sur Facebook, on ne compte plus les publications qui proposent de l'aide. Élodie en a fait une.
8: Par solidarité pour les animaux aussi, c'est important d'être tous solidaires avec ce qui se passe.
7: À Villeneuve-la-Guyard, elle est la gérante de l'écurie de l'évasion.
8: Et puis bah, quand on a de la place et qu'on peut aider, je trouve que c'est important de le faire.
7: Élodie habite à 30 km de Fontainebleau et possède un van, deux places pour transporter des chevaux.
8: S'il y a besoin, j'attends les appels justement de savoir quels chevaux il faut aller chercher et où. Je peux accueillir une dizaine ou une quinzaine de chevaux sans problème.
7: Un peu plus au sud, à Villeneuve-sur-Yonne, on se prépare aussi à accueillir des chevaux, mais pas que.
9: Comme avec notre camion, voilà, comme il est assez grand, du coup, on a proposé, si les gens voulaient déposer des bacs d'eau, j'ai vu qu'il y avait aussi des sérums physiologiques.
7: Mass et Marine ont une société multiservice, M&M Service et Associés, et un grand camion. Donc jusqu'à vendredi, ils collectent des denrées et des produits pour les emmener et les mettre à disposition des sinistrés. Hier, une fleuriste de Sens a effectué un premier trajet jusqu'à Milly-la-Forêt afin d'apporter une partie des dons déjà collectés.
2: Un reportage de Julien Frénois ici au Serre. La lutte contre les deux incendies en forêt de Fontainebleau se poursuit encore. Trois canadaires, un Dash et deux hélicoptères bombardiers d'eau restent à la disposition des pompiers aujourd'hui.
0: Dans les coulisses télé, on parle cuisine ce mercredi. Comment réaliser un dîner gastronomique avec 10 euros? C'est défi lancé.
2: Bon défi.
0: Au candidat d'un dîner presque parfait. Je ne sais pas si vous y arrivez. En tous les cas, dans un instant, notre invité est un chef qui a participé à l'émission pour l'heure. Another One by the Dust. Queen sur les ondes d'ici, 5h18.

0: à cette même date, l'un des acteurs les plus récompensés du cinéma français. Et puis, un 15 juillet 1905, cette fois-ci, Arsène Lupin, gentleman cambrioleur, faisait sa première apparition dans les pages d'un magazine.
1: C'est le plus grand des voleurs.
0: Le panache à l'éternel. Arsène Lupin, imaginé par le romancier Maurice Leblanc. Plusieurs vies à la télé déjà, il y a quelques années, dans les années 70, à l'ORTF. Et puis, depuis quelques années, surtout, avec Netflix, incarné par Omar Sy. Et puis enfin, un 15 juillet 1542, Florence Lisa Gérard Digny Mouret. Vous dites, mais c'était qui, elle?
2: C'était qui, elle?
0: Son visage, vous la connaissez. Vous le connaissez, forcément. C'est celui que Léonard de Vinci a immortalisé dans la Joconde.
2: La Mona Lisa.
0: Bon anniversaire à vous, surtout si c'est un 15 juillet que vous êtes né. On vous souhaite de profiter au maximum de cette journée. 5h22 ce mercredi, on vous emmène dans les coulisses d'un dîner presque parfait. Plus que jamais dans l'émission du groupe M6, on met les petits plats dans les grands. Et pour cause, toute cette semaine, c'est une spéciale dîner étoilé à moins de 10 euros durant laquelle 5 chefs vont devoir rivaliser d'ingéniosité pour espérer gagner. Parmi ces 5 cuisiniers d'exception qui participent à l'émission, on trouve Claudio, le finaliste de la 16e saison de Top Chef, autre émission culinaire de M6, à qui j'ai demandé comment sa médiatisation soudaine avait été perçue par ses pairs.
3: Bah, c'est très mitigé. Il y a les gens qui passent toute une vie pour essayer de décrocher une étoile, qui donnent corps et âme. Et en fait, en sachant que nous, avec une seule émission, en sortant, on pourrait avoir une étoile.
0: Peut y avoir de la jalousie.
3: Bah justement, je pense que voilà, ça crée une certaine frustration parce qu'ils se disent bon, ok, j'ai donné toute ma vie, je dors presque pas. Il faut une émission sur 3 mois, il a une étoile. En fait, tu comprends plus rien.
0: Ceci étant dit, revenons à nos casseroles et à cette spéciale du dîner presque parfait. Est-il vraiment possible de cuisiner un menu gastronomique avec seulement 10 euros, Claudio? Dites la vérité.
3: Oui, c'est possible. Faut être un bon cuisinier, faut savoir tout utiliser. Et quand on utilise tout le produit en entier, ça permet de réduire nos coûts et de faire des choses assez surprenantes à moins de 10 euros. En fait, il faut apprendre à cuisiner comme ça. Tout est cher. Et donc, si on ne fait pas attention de ce qu'on met dans son assiette, si on ne fait pas attention à nos coûts, bah, on va droit à la perte. Ce qu'il faut, c'est être astucieux.
0: On verra donc, à l'issue de cette semaine, si Claudio a été le plus astucieux de ces 5 cuisiniers finalistes de Top Chef. Toujours est-il qu'à l'écouter, il semble s'être beaucoup amusé à participer à cette édition spéciale du dîner presque parfait.
3: En fait, c'est une série, en tant que professionnel du métier, on se met devant et on rigole. Pourquoi? Parce que on voit que c'est des gens, déjà, il y a beaucoup d'amateurs, qui se donnent de mal à faire des choses. Bon, il y a des ratés, il y a des choses très réussies, mais c'est plaisant de se voir que les gens, en fait, se prêtent l'exercice de faire notre métier. Parce que pour nous, c'est un métier, pour eux, c'est une passion, mais ils se prêtent à l'exercice, qui n'est pas facile. Ils trouvent des astuces ou ils trouvent des façons de faire pour réussir leur plat.
0: Un dîner presque parfait à voir tous les après-midi de la semaine, 17h50 sur Gulli. Est-ce que vous avez regardé le match hier, supportant les Bleus et forcément étant déçu? Tiens, venez nous le raconter ce matin, histoire de se dire bonjour 0810 055 056, vous connaissez le principe. Dès lors que vous passez sur l'antenne, vous gagnez votre paqueté avec cette semaine des lunettes pour regarder l'éclipse, un calepin à souvenir et puis le roman de Michel Bussy. 0810 055 056. Voici Marine, ici, 5h25.

0: 5h27, vous êtes bien ici, votre radio locale. Tous les matins à cette heure-ci, on remonte le temps avec vous, Stéphane Bern. Aujourd'hui, Stéphane, on voyage au temps où un empereur voyait le soleil s'éteindre et son empire avec.
1: Printemps 840, une éclipse noircit le ciel. Mauvais timing. Pour les contemporains, c'est pas de l'astronomie, c'est une annonce. Et clairement, pas une bonne. Au bord du Rhin, près d'Ingelheim, Louis le Pieux est fatigué. Oh, très fatigué. Le genre de fatigue où tu sais que le générique de fin n'est plus très loin. Fils de Charlemagne, il a hérité d'un empire immense et d'un problème logistique majeur, ses propres enfants. Car pendant que l'empereur vieillit, ses fils, eux, s'entraînent déjà à se disputer l'héritage. Alliance, trahison, révolte, la succession a commencé avant même la mort du père.
2: Eh ben moi, j'aimerais savoir qui a pris la succession de cet homme serviable.
1: Et puis au mois de mai, un mercredi avant l'ascension, le ciel décide d'ajouter un peu de dramaturgie. En plein jour, le soleil s'éteint. Une éclipse. À l'époque, personne ne sort de lunettes spéciales, mais bien des interprétations. Elles sont assez claires. Ce genre de spectacle céleste annonce rarement une bonne nouvelle. Spoiler, l'empereur va mourir et les choses humaines vont entrer dans les ténèbres des tribulations. Louis n'est pas foudroyé sur place, non, il agonise encore des semaines. Le 20 juin 840, un dimanche après la messe, il meurt. Sorti sobre, mais timing impeccable pour le symbole. Et là, le ciel avait vu juste. Car immédiatement, ses fils passent de l'échauffement à la guerre ouverte. Lothaire, Louis, Charles, chacun veut sa part. Sympa le repas de famille. L'empire de Charlemagne devint un puzzle. 3 ans plus tard, le traité de Verdun officialise le découpage.
3: Aux quatre coins de Paris qu'on va le retrouver éparpillé par petits bouts, ça son puzzle.
1: Sur les ruines de cette querelle familiale naissent les contours de la France et de l'Allemagne. Des contours qu'on apprendra plus tard dans les manuels scolaires. Grâce à un homme qui a eu cette idée folle un jour d'inventer l'école, ce sacré Charlemagne. La boucle est bouclée.
0: Sacré Stéphane Bern qu'on retrouve demain, même heure, même antenne. Ça fait partie des rendez-vous de cet été. Chaque mercredi, un libraire vous recommande un livre qu'il a beaucoup aimé. À 6h10, ce matin, nous serons avec l'un d'entre eux depuis sa librairie à Toulon. Pour l'heure, il est 5h30, l'info en France et dans le reste du monde. C'est l'heure du 90 secondes avec vous, Cyril Ardo-Redon.
4: Le rendez-vous manqué des Bleus avec l'histoire. L'équipe de France s'incline 2-0 face à l'Espagne en demi-finale de la Coupe du Monde de foot. La déception est là, les joueurs sont anéantis, réagit le sélectionneur Didier Deschamps après la rencontre. La France disputera le match pour la 3e place samedi. L'autre demi-finale, c'est ce soir entre l'Angleterre et l'Argentine. Après 48 heures de lutte et jusqu'à 800 pompiers à pied d'œuvre, les deux incendies en forêt de Fontainebleau sont fixés. Ils ont parcouru un peu plus de 2000 hectares. 4 gardes à vue sont en cours, dont celle d'un pompier volontaire qui a reconnu avoir allumé un feu. 3 canadairs, un dash et 2 hélicoptères bombardiers d'eau restent mobilisés aujourd'hui. Une réforme de l'aide sociale à l'enfance, le renforcement des contrôles pour les personnes qui travaillent auprès des enfants et le durcissement de la réponse pénale pour les auteurs de violences séries sur mineurs. Un projet de loi sur la protection de l'enfance arrive ce soir à l'Assemblée nationale après les scandales du périscolaire parisien et l'affaire Liana. Il dénonce une distorsion de concurrence. La FFC3, fédération qui réunit un millier de stations-service indépendantes, va saisir l'autorité de la concurrence contre le plafonnement des prix à la pompe mis en place par Total depuis le début de la guerre au Moyen-Orient. Et puis la 11e étape du Tour de France, 160 km entre Vichy dans l'Allier et Nevers dans la Nièvre. Le départ sera donné un peu avant 14h. C'est le Slovène Tadej Pogacar qui s'est imposé hier sur la 10e étape.
0: Ici 5h32, il n'y aura donc pas de 3e étoile sur le maillot des Bleus.
4: La France s'incline 2-0 en demi-finale de la Coupe du Monde de foot face à l'Espagne. On aurait bien vu les hommes de Didier Deschamps aller plus loin, mais la défense des champions d'Europe ne leur a laissé que très peu de place. Tristesse et déception ce matin pour les supporters tricolores, quand les fans de la Roja affichent un très grand sourire forcément. Ils sont nombreux d'ailleurs, les Espagnols qui vivent à Toulouse. Et Alexandra Lagarde, vous avez passé la soirée avec eux.
5: Les drapeaux espagnols flottent devant le petit bar à tapas. Pipas et Sangria à la main, Sergio et Iñigo ne sont pas sereins au coup d'envoi.
6: J'avoue que je ne suis pas confiant sur le résultat de ces matchs. On verra, j'espère le mieux pour l'Espagne, mais c'est passé.
7: Ça arrive.
5: Et pendant les 22 premières minutes, la tension est palpable parmi les supporters. Tendue jusqu'à la faute du Français Lucas Digne sur Lamine Yamal dans la surface de réparation. Et ce pénalty accordé à l'Espagne, qui ouvre finalement le score à la 22e minute, les supporters espagnols exultent. Les Bleus ne parviennent pas à revenir au score avant la fin de la première mi-temps. Puis au retour des vestiaires, l'Espagne inscrit à la 58e minute de jeu son second but. Dimitri, franco-espagnol, qui étudie à Toulouse, se détend enfin.
7: Voilà, ça acabe, ça acabe. C'est fini. Là, il se balade. On va rentrer, on va bien dormir. Un ultimo chupito antes de la cena y ya está. Grandissimo equipo y... Et voilà pour la finale.
5: Les 20 dernières minutes, les supporters enchaînent les chants espagnols. Chambre aussi les quelques Français venus suivre le match en terrain ennemi, même si un sujet met finalement tout le monde d'accord en cette fin de demi-finale.
4: Et l'adversaire de l'Espagne dimanche sera donc le vainqueur de la seconde demi-finale qui oppose ce soir l'Argentine à l'Angleterre. Coup d'envoi 21h. La France disputera quant à elle le match pour la troisième place samedi. On jette un coup d'œil sur le ciel et les orages arrivent, Johan.
0: Notamment sur la façade atlantique, des orages localisés ce matin sur la Gironde, la région Grand Est, un vent qui va souffler également sur les côtes de la Manche et puis le reste du pays. En revanche, lui connaîtra un beau soleil un peu voilé, mais soleil quand même. 23 ce matin à Bordeaux, 25 à Toulouse, 22 à Bourges, alors que cet après-midi, les orages vont progresser entre les pays de la Loire, la Bretagne, le Massif central et l'Est du Rhône, en remontant sur la Bourgogne et la Franche-Comté. En revanche, le temps restera calme sur les Hauts-de-France et dans le sud du pays. Quelques températures, celles que vous nous envoyez ce matin sur la page Facebook d'ici, comme l'a fait Marie, qu'on salue. 23 degrés chez elle dans les Hauts-de-Seine, un ciel grisonné et une ambiance tropicale, nous écrit Marie. André, lui, a relevé 23,4 degrés, c'est précis, dans ses Pyrénées-Orientales. Enfin, Fabrice vit à Amneville, chez qui il fait 21 degrés. Tous les matins, ici, on fait la météo ensemble.
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0: Voilà ce dont on a besoin, vous et moi.
4: Toujours.
0: Pour attaquer la journée, rien de tel qu'un bon David Bowie, version 80, le milieu des années 80. Let's Dance sur votre radio locale, 5h35.

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1: 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Dès le matin, il est 5h38.
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1: Et ici, tous les jours, on évite de tomber dans le piège des arnaqueurs toujours plus inventifs au fil des semaines. Aujourd'hui, c'est de saison, on parle des soldes, Thierry.
3: Oui, comment profiter de cette période, comment faire de bonnes affaires sans se faire berner. Notre spécialiste Valentin Bertrand est avec nous dans quelques instants.
1: Et pour la musique, dans les 5 prochaines minutes, on aura rendez-vous avec Vanessa. C'est un rituel tous les jours. Ici, vous accueille sur son antenne. Bonjour Véronique.
3: Bonjour Véronique.
4: Bonjour les garçons.
1: Vous nous appelez de la Nièvre. Où ça précisément?
4: Pour vous situer, je suis entre Auxerre et Avallon.
1: Mais ne soyez pas avare, donnez-moi le nom de la commune.
4: Clamecy.
3: Je connais très bien.
1: C'est vrai?
3: Oui, mon papa a beaucoup travaillé là-bas.
1: Bon, très bien, vous connaissez, vous connaissez peut-être le papa de Cyril, Véronique.
4: Ah ben, je sais pas, peut-être, ça se peut.
3: Il y a une grande usine chimique dont on ne dira pas le nom là-bas, mais qui effectivement emploie beaucoup de gens dans le secteur.
1: Bon, bah voyez, c'est un petit village, la France.
4: Je connais, mais je vous dirai pas le nom non plus, voilà.
1: Vous êtes réveillée depuis quelle heure ce matin, Véronique?
4: Véronique, t'as pas dormi encore, c'est une insomniaque, Véronique.
1: C'est un territoire que je connais bien. On m'a dit que dans cette journée, à part peut-être faire une sieste, il y avait un rendez-vous chez le coiffeur.
4: Ah oui, là, c'est primordial, là, oui.
1: Est-ce que c'est de la nécessité ou est-ce que c'est un moment que vous aimez aller chez le coiffeur, vous?
4: C'est une nécessité, c'est parce que je suis quelqu'un qui se fait couper les cheveux tous les mois, voilà. Je suis une coupe militaire, moi, voilà, quoi.
1: Bon,
4: voilà.
1: Très bien. Et alors, on papote au bac à shampoing ou alors on y va, on arrive et puis on s'en va après, comme on est arrivé?
4: Bon, papote, c'est une pote, alors donc je papote, j'ai le temps, voilà.
1: Très bien. Bon, vous saluerez la pote, elle s'appelle comment, la coiffeuse?
4: Elle s'appelle Martine.
1: Martine. Bon, écoutez, voilà, on en a parlé ce matin, on a parlé du papa de Cyril, ça reste familial, cette émission.
3: C'est ça, on est entre nous, hein.
1: Et oui, effectivement, tous les matins, plus que jamais. Et puis, pour vous remercier de nous être fidèles, Véronique, on vous envoie le pack été. C'est un sac aux couleurs de votre radio locale. Il y a plein de choses, parmi lesquelles le roman de Michel Bussy. Ça va arriver chez vous dans la Nièvre d'ici quelques jours.
4: Ça fait partie d'une collection, parce que là, la dernière collection que j'ai la fameuse tasse, la nouvelle tasse d'ici, voilà, la radio, quoi, voilà.
1: Voilà. Monter un petit musée, dans quelques années, un musée ici.
4: J'ai la radio, j'ai le petit sac en bandoulière, j'ai tout plein de choses de chez vous, j'ai le stylo, j'ai tout.
3: Bien équipé, hein.
1: On se dit à bientôt sur l'antenne pour de nouveaux goodies. En attendant, je vous souhaite un bon mercredi, Véronique.
4: D'accord, bon courage à vous, au revoir.
1: Ça se passe comme tous les matins, ici, à 5h41 dans un instant, votre rendez-vous anti-arnaque, c'est pas vrai.
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1: 5h43, chaque matin ici, vous retrouvez votre rendez-vous anti-arnaque. Avec vous, Valentin Bertrand, ce matin, on va profiter des soldes d'été sans se faire berner.
8: Oui, parce qu'en cette période des prix barrés, toutes les offres ne se valent pas. Sur Internet notamment, c'est le grand écart de moins 5 à moins 90%. L'année dernière, l'association de consommateurs Que Choisir Ensemble avait passé au crible les géants du e-commerce. Résultat, près de 9 réductions sur 10 se sont avérées fausses. Et ça se joue dans la petite mention à côté de l'ancien prix. S'il y a marqué prix de référence ou prix le plus bas sur 30 jours, vous êtes bien en face d'une vraie promotion. Méfiance par contre si vous lisez prix conseillé, prix moyen ou encore prix. prix de comparaison. C'est une indication controversée, on ne sait pas vraiment quels sont les tarifs utilisés pour fabriquer ces moyennes. Le risque, c'est donc que le prix barré soit en fait gonflé artificiellement pour faire paraître la réduction plus généreuse qu'elle ne l'est vraiment, et au bout du bout, vous pousser à acheter, tant qu'à faire avec un compte à rebours pour créer l'urgence. Dans ce cas, il faut absolument comparer. Vous pouvez le faire par vous-même en allant sur des sites concurrents, mais mieux, des comparateurs le font à votre place. Ils s'appellent Idilo, Le Dénicheur ou encore Google Shopping.
1: Et durant les soldes, on peut lire sur de nombreuses étiquettes, ni repris, ni échangé. Est-ce que c'est légal ?
8: Alors en partie, si vous avez acheté un produit soldé avec cette mention et que vous revenez deux jours plus tard parce que finalement la couleur ne vous convient plus ou que vous n'avez pas pris la bonne taille, malheureusement c'est trop tard. Par contre, si le produit est cassé, défectueux, s'il présente un défaut, là c'est comme le reste de l'année, vous avez le droit à un échange ou un remboursement avec quand même une subtilité, ça ne fonctionne pas si le défaut était apparent au moment de l'achat. C'est le cas par exemple dans un magasin de meubles qui met en solde un canapé d'exposition, forcément il n'est plus tout à fait neuf et il est vendu en l'état.
1: Et si vous êtes victime d'une arnaque, vous pouvez contacter Valentin Bertrand, ici.arnaque, au pluriel, @radiofrance.com. Elle est là, Vanessa Paradis, avec peut-être l'un des plus jolis titres de cet été. Et le titre annonce la couleur. Les épines du cœur. Vanessa, sur les ondes d'ici, pour vous réveiller. 5h45. Bon début de journée.

0: ici, 5h47, c'est le moment de tendre l'oreille pour mieux explorer le monde merveilleux du vivant. Et aujourd'hui avec vous, Benoît Prospero, trois choses à savoir sur une plante de la famille des rutacées, une herbacée vivace, souvent buissonnante, de 60 cm à 1 mètre de haut.
1: Et qui est vraiment magnifique et qui pousse dans les lisières et les coteaux rocailleux calcaires. C'est presque de la poésie. Une plante, alors, que l'on peut appeler dictame blanc, plante à gaz ou buisson ardent. Mais en réalité, le vrai nom de cette plante, c'est la fraxinelle, dictamnus albus. Bonjour à toutes et tous. Au programme, frêne, étincelle et orviétan. Certains se rappellent ce que c'est l'orviétan. Donc d'abord, première chose à savoir, les feuilles de la fraxinelle ressemblent à celles d'un frêne. Ah ben oui, l'arbre. Et est-ce que c'est un arbre la fraxinelle? Eh ben non. Mais bien, donc, une herbacée vivace qui produit de splendides grappes de fleurs roses veinées de violet.
0: Dites-moi, elle a l'air très belle cette plante.
1: Oh, elle est magnifique. Et non seulement elle est magnifique, mais en plus elle est incroyable. Deuxième chose à savoir, écoutez ça. Par forte chaleur, la fraxinelle produit une substance volatile à l'odeur d'agrumes qui peut s'enflammer spontanément au contact d'une étincelle. Bah, d'où ses autres surnoms.
0: Comme plante à gaz ou buisson ardent.
1: Oui, vous avez bien écouté. Et alors, troisième chose à savoir sur la fraxinelle, elle est l'un de la vingtaine d'ingrédients de l'orviétan. Alors l'orviétan, vous savez, c'est un ancien remède de charlatan, une panacée douteuse commercialisée à l'époque, plus exactement au XVIIe et XVIIIe siècle, mais aussi par certains dentistes et chirurgiens de l'époque. Un orviétan qui connut un énorme succès à ce moment-là, avant de tomber en désuétude, au point d'être synonyme de charlatanisme. Dis-moi que je suis un rhinocéros qui joue du piano et je te donne le la, le monde vivant est merveilleux. Et un immense merci à Marie-Christine Lemayeur, autrice du livre Le guide des plantes sauvages, publié aux éditions Mémoires millénaires.
0: À noter, Benoît, que la fraxinelle est une plante protégée dans plusieurs régions, comme la Bourgogne, PACA, Rhône-Alpes et l'Alsace. Merci Benoît Prospero, à demain.
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0: 6h-10, c'est votre rendez-vous de l'été. Chaque mercredi à cette heure-ci, un libraire vous recommande son roman préféré du moment.
3: Et ce matin, on part pour Toulon, à la librairie Charlemagne, où nous attend Johanna David.
0: Bonjour Johanna.
4: Bonjour Johan.
0: Quel est le livre qui vous a donné le goût de la lecture, vous?
4: Alors, le livre qui m'a le plus marqué et que je relis très très souvent, c'est Les Misérables de Victor Hugo. C'est un vrai pavé, on peut dire comme ça, mais tous les ans je le relis et tous les ans j'y retrouve un message différent.
0: C'est pas Disneyland, hein, Les Misérables, c'est pour autant ce roman qui a forgé votre jeunesse.
4: Exactement. Petite, je m'identifie à Cosette.
0: Ah oui.
4: Aujourd'hui grande, peut-être plus à Fantine et à Jean Valjean.
0: Alors vous, au départ, vous avez fait des études de médecine, Johanna. Vous ne vous prédestiniez pas à devenir libraire, si?
4: Non, absolument pas. C'est vrai que je voulais faire médecine et que j'ai d'ailleurs fait pendant 2 ans à l'université de Montpellier. Mais le destin en a décidé autrement. Pour accéder à la deuxième année, il fallait réussir un concours et je l'ai loupé à quelques places. Mais aujourd'hui, je suis libraire depuis 10 ans et très épanouie dans le métier que je fais tous les jours. Pouvoir partager et conseiller des livres à mes clients, voir leur regard pétiller quand on a trouvé la pépite qu'il fallait pour l'occasion parfaite, c'est une reconnaissance qui fait chaud au cœur et de laquelle aujourd'hui je ne pourrais pas me passer.
0: Vous avez choisi le roman Les Assassins de l'Aube, signé Michel Bussy. Quel est le point de départ de ce récit?
4: Michel Bussy, cette fois-ci, nous amène voyager loin. Nous allons en Guadeloupe et effectivement une série de meurtres, vraiment un thriller tel qu'on aime. Une série de meurtres a lieu et Valéric, le policier, va nous décrire différents lieux et différents moments de l'histoire de cette île idyllique où tout n'est pas si paradisiaque qu'il paraît.
0: Qu'est-ce qui vous a plu dans ce roman? C'est le style? C'est l'histoire elle-même? Ou c'est finalement Michel Bussy, cet auteur à qui vous vous faites confiance, roman après roman?
4: Moi, je dirais un peu de tout à la fois. Effectivement, il faut aimer le thriller, donc avoir cette envie d'une enquête qui prend aux tripes, et en même temps, une envie d'évasion, puisque personnellement, je suis jamais allée en Guadeloupe, mais j'ai l'impression de connaître un peu mieux cette île via ce roman. Et en même temps, effectivement, la plume de Michel Bussy, qu'on pourrait croire qu'on connaît déjà depuis de nombreuses années, de nombreux romans qu'il est sur la scène littéraire française. Et pourtant, il arrive toujours à surprendre son lecteur avec ses fins qu'on ne voit pas venir.
0: Les Assassins de l'Aube, le roman de Michel Bussy, sorti chez Pocket, c'est donc le choix de lecture de notre libraire du jour, Johanna, qui officie à la librairie Charlemagne à Toulon, une librairie qui fait partie du groupement des libraires Ensemble. Merci Johanna.
4: Merci à vous.
0: Avant de retrouver ces tendances pour mieux saisir les modes du moment, voici une chanson intemporelle. Tombée du ciel, Jacques Higelin, ici, 5h54.

0: 5h56, vous écoutez ici avant de retrouver le journal et vos infos locales. Muriel Jordan répond présente comme tous les matins pour décrypter tous les phénomènes de société. Ce mercredi, Muriel, on s'intéresse à la lassitude cérébrale.
1: Oui, ce n'est pas parce que beaucoup de gens postent des photos de pieds dans l'eau, de piscine, de mer ou de chemin de rando que notre cerveau à tous est en pause. D'abord parce qu'on est plein à bosser hein, et à ne pas prendre de vacances. Ensuite, notre cerveau, été ou pas, continue à encaisser ça.
2: Merci d'être avec nous. Bon début de journée. Nos hôpitaux sont sous tension.
3: On apprend qu'un accident.
4: Le suspect est en fuite. Toute la zone a été bouclée.
5: Ce nouveau chiffre au Venezuela, 58 000 immeubles ont été détruits.
6: La colère agricole ne retombe pas.
7: La France a peur.
1: D'où cette grande question. Vous souffrez de fatigue informationnelle? Ça va, toi, le jeune?
8: Il y a eu énormément de nouvelles de merde juste dans l'actu.
1: Oh, on est crevés. Trop d'infos, trop de trucs qui vont pas dans le monde. Mais pour les besoins de cette enquête, j'ai bravé la fatigue pour vous interroger dans la rue sur ce qu'on appelle l'infobésité. Alors, rien à voir avec les kilos accumulés à cause des barbecues, des verres de rosé et des glaces, hein.
9: Regardez le 20h le soir, c'est presque déprimant, il y a beaucoup trop de choses. Et c'est toujours les mêmes sujets, c'est vrai qu'on insiste beaucoup sur les mêmes sujets. On enchaîne et on a l'impression effectivement tous les jours de devoir rajouter comme des couches et des couches au-dessus de l'information, ce qui fait que ça peut, je pense, ajouter à la morosité ambiante et surtout déprimer un petit peu. Trop de mauvaises infos nuit à l'info, je pense.
1: Alors on fait quoi? On coupe. Couper, ça a du bon, surtout en été. Parce que l'été peut justement nous offrir une parenthèse. On peut, je sais pas, regarder le Tour de France, décider de nous informer seulement à certains créneaux horaires ou sortir plus tard, en profiter pour voir du monde au lieu de rester devant nos écrans. Tous les psys le disent, fuir l'actu, c'est pas une faiblesse.
0: Et cette lassitude cérébrale, cette fatigue informationnelle, Muriel, toucherait 54% des Français.
1: Et oui, c'est un phénomène lié, bien sûr, à la surexposition aux réseaux sociaux, aux alertes, aux push qu'on reçoit sur nos téléphones. Alors oui, coupez cet été si vous pouvez. Vous, madame, ça va?
10: Oh, mais moi, je sature complètement, j'en peux plus. À chaque fois que j'ouvre la télé, c'est toujours des mauvaises nouvelles. Et c'est toujours en boucle, la même chose. Non, moi, je regarde même plus, moi. J'ai tout boycotté. Et je m'en trouve pas plus mal.
1: Couper n'est donc ni de la faiblesse, et encore moins un désintérêt des nouvelles générations. C'est juste, d'après les chercheurs, une réaction prévisible d'un cerveau humain confronté à un environnement pour lequel il n'a jamais été conçu. Mais prudence, hein, éviter de s'informer, ça peut laisser le champ libre à la désinformation. Alors coupons le robinet, oui, mais gardons quand même 2 ou 3 sources fiables pour hydrater notre cerveau comme il faut cet été.
0: À demain, Muriel Jordan. Demain, cet après-midi, 11e étape du Tour de France Vichy-Nevers. Vous allez pouvoir vivre en direct à partir de 13h30. On vous laisse avec toute l'équipe d'ici matin au grand complet. Oui. En attendant, excellente journée. À vous.
11: Merci Johan et on vous retrouve dès demain à partir de 5h. Vous êtes sur Ici Provence. Bonjour Camille Payan.
12: Bonjour Eric, bonjour à tous.
11: De la déception bien sûr ce matin.
12: Ah oui, ça pique ce matin. Déception parce que les Bleus sont éliminés du Mondial. Il n'y aura donc pas de troisième étoile, pas de titre de champion du monde.
11: Pas de troisième étoile sur le maillot. On va y revenir dans un instant dans votre premier journal. Du côté du ciel et de la météo, attention, vigilance orange canicule aujourd'hui pour les Bouches-du-Rhône, le Var, les Alpes de Haute-Provence et les Hautes-Alpes. Merci de nous rejoindre et bon début de journée.
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11: Bon début de matinée avec Ici Provence, il est 6h. Les infos à Marseille, en Provence, Camille Payan et donc, à la une, l'équipe de France éliminée du Mondial de foot.
12: La chute, la désillusion, les Bleus, une nouvelle fois, battus par les Espagnols. 2-0 en demi-finale hier soir, dont un pénalty concédé par Lucas Digne sur la mine Yamal en première mi-temps. Il n'y aura donc pas de finale, pas de troisième étoile, la saga du Mondial qui s'est arrêtée net hier soir à Dallas. Mauvais scénario pour l'équipe de France que l'on voyait déjà en haut de l'affiche. À Marseille, au bar Le Délibre, rue Paradis, la défaite a du mal à passer.
14: Je suis choqué, je suis dégoûté, je suis vraiment dégoûté, j'ai envie de pleurer tout tellement.
15: L'Espagne a été très forte, mais je suis tellement déçue pour la France. J'aurais voulu qu'on ait du baume au cœur et que voilà, que ça nous aurait fait du bien. Et je suis super déçue.
16: On aurait pu mieux jouer. Je pense que au milieu, les choix de Deschamps étaient pas idéaux. Mais bon, après, bravo à l'Espagne qui ont quand même beaucoup mieux joué que nous, collectivement plus fort. le match est plus compliqué contre l'Espagne une fois qu'on est mené.
3: J'ai pas les mots.
7: On sent que vous avez vraiment les boules.
16: Ah ouais, bah en plus j'ai perdu 1000 balles, donc ouais, j'ai encore plus les boules. Donc on avait zéro maîtrise, ils nous ont roulé dessus de A à Z sur tous les compartiments du jeu. Donc pas dans 4 ans pour leur rouler dessus, mais ça va être long 4 ans.
12: Propos recueillis par Philippe Bocara, dur donc pour tout le monde. À dans 4 ans, disait ce Marseillais. Ce ne sera donc plus avec Didier Deschamps, le sélectionneur des Bleus, qui reconnaît la supériorité des Espagnols.
17: Évidemment que cette équipe d'Espagne est forte, elle l'a prouvé. Et nous, on a été un peu en dessous. Pour pouvoir espérer plus, il fallait qu'on soit au maximum, mais on l'a pas été malheureusement. Donc ça nous amène à une énorme déception, même s'il y a eu, encore une fois, des décisions pour le moins discutables. Il faut accepter la défaite et féliciter cette équipe d'Espagne. C'est le football de très haut niveau.
12: Il reste quand même un match pour la troisième place face à l'Argentine ou l'Angleterre qui s'affrontent ce soir donc dans la deuxième demi-finale. La rencontre pour la troisième place aura lieu samedi à Miami donc pour les Bleus.
11: Et si vous avez suivi le match dehors, vous avez dû remarquer que la nuit a encore été très chaude.
12: Un thermomètre qui ne descend pas beaucoup, 24 degrés à 3h du matin et dans la journée encore du 35-37 degrés dans les terres. La chaleur qui épuise et rend les conditions de travail difficiles, notamment pour ceux qui sont obligés d'être dehors, comme les serveurs. Des allers-retours permanents, les bras chargés, parfois en plein soleil. À Aix-en-Provence, certains ont des idées tout de même pour améliorer leur journée.
18: J'avais vu qu'il y avait des scientifiques qui proposaient les 5 jours maximum de congés climatiques pour peut-être les serveurs, les cuisiniers, quoi. C'est des choses qui pourraient être mises en place, parce que c'est vrai que c'est franchement le fait de porter le plateau, de faire des kilomètres, bon, c'est 5 jours, mais c'est déjà ça, quoi. Je pense que pour certaines personnes, ça ferait pas de mal, quoi.
19: Pour améliorer les conditions de travail, ventilateur, un peu d'eau fraîche sur le visage, malheureusement c'est tout ce qui marche pour l'instant.
20: Que les gens soient un peu plus compréhensifs avec nous, que des fois c'est un petit peu plus long, mais nous aussi on a chaud, hein. On n'est pas des machines, on n'est pas des robots, on y va un peu plus tranquillement, donc ça irait déjà mieux. On court moins, on transpire moins.
21: Changer pas forcément la tenue, mais le composant. Il faut prendre une bonne matière, genre le coton par exemple, ça tient moins chaud que par exemple si on prend du polyester ou quoi.
12: Voilà, chacun ses petits tips pour supporter la chaleur quand on travaille dehors. En attendant, il faudra souffrir encore aujourd'hui. Les Bouches-du-Rhône, le Var, les Alpes de Haute-Provence, toujours en vigilance orange canicule. Les jours se suivent et se ressemblent aussi en termes de risque incendie. Risque sévère dans le Var ce mercredi. 4 massifs sont déconseillés. Sainte-Baume, Au Var, Mort et Centre-Var. Risque modéré dans les Bouches-du-Rhône. Tous les massifs sont ouverts, mais les pompiers appellent à rester très prudents. À Fontainebleau, en région parisienne, les deux incendies qui ont parcouru 2050 hectares sont désormais fixés. 4 gardes à vue sont toujours en cours, dont un pompier volontaire de 19 ans et un autre jeune homme qui sont tous les deux passés aux aveux. Attention à cette arnaque tendance en ce moment dans les Bouches-du-Rhône, celle des faux coursiers. On vous appelle pour vous informer que votre carte bancaire a été piratée. On vous demande de la couper, quelqu'un vient la récupérer ainsi que votre code. Et tout ça dans un seul but, vous voler de l'argent. Ne donnez donc jamais votre carte, préviennent les gendarmes des Bouches-du-Rhône, qui ont interpellé il y a quelques mois 2 individus pour 8 escroqueries du même genre. Une femme de 76 ans notamment a perdu 3000 euros.
11: Les opérations de sauvetage en mer se multiplient en pleine saison estivale.
12: Un malaise sur un paddle, un nageur qui disparaît des radars, un accident de plongée ou encore de jet ski. Tous les jours, les équipes du CrossMed viennent au secours des baigneurs et plaisanciers. C'est ce CrossMed qui réceptionne tous les appels et coordonne les secours. Tout se passe à la garde dans le Var, dans la tour de contrôle du sauvetage. Mathilde Vinceneux, elle gère cette tour de contrôle toute la côte méditerranéenne de Perpignan à Nice. Et en ce moment, le téléphone ne cesse de sonner.
22: Le CrossMed, bonjour.
23: Dans la salle opérationnelle du CrossMed, une douzaine d'opérateurs veillent 24 heures sur 24 pour répondre aux centaines d'appels de détresse qui arrivent ici chaque jour de l'été, comme celui de ce jeune homme en paddle qui s'inquiète pour son frère.
24: Je suis en plein milieu de la mer avec un paddle, oui. Et mon frère est en train de faire une insolation, il fait que vomir et j'arrive pas à le tirer jusqu'au bord.
23: Nicolas, l'un des opérateurs.
25: Il faut avoir de l'écoute, essayer de calmer les gens au téléphone pour réussir à avoir les informations qui vont nous intéresser, qui vont nous permettre de leur porter assistance.
23: Mais la pression monte quand une mère signale la disparition de son fils parti nager vers la Ciotat.
26: 3h30 en tout cas, qu'il est parvenu sur la serviette, quoi. Il y a tout, il y a même ses chaussures. Ok.
23: La capitaine de corvette Elisabeth jette un coup d'œil inquiet à l'horloge. Dans quelques heures, la nuit va tomber.
27: C'est toujours une course contre la montre. Trouver quelqu'un en mer de nuit, c'est une aiguille dans une botte de foin.
23: Rapidement, 4 bateaux sont envoyés sur zone. Les bénévoles de la SNSM, les pompiers, les douanes, appuyés par un hélicoptère. L'opératrice marine contacte aussi Météo France.
26: Ils nous font une dérive selon la météo pour savoir où la personne, au cas où si elle dérive, si elle n'arrive plus à nager, vers où elle se dirige.
23: Après 2h30 de recherche, le nageur est finalement retrouvé sain et sauf. En haute saison, le CrossMed coordonne en moyenne une cinquantaine d'opérations de sauvetage par jour.
12: Un reportage Mathilde Vinceneux pour Ici Provence. Le CrossMed très sollicité donc cet été. C'est l'info d'ici à retrouver sur Ici Provence à 7h30. En cas de détresse en mer, le numéro d'urgence pour contacter le CrossMed est le 196. C'est la tradition. Le 14 juillet, des personnalités sont distinguées par la Légion d'honneur. Aux côtés de Nathalie Portman ou encore de Christine Lagarde figurent aussi des personnalités de Provence. L'ancien footballeur Franck Leboeuf, notamment promu officier de la Légion. Marius Trésor, lui aussi nommé officier de la Légion d'honneur. Et puis dans la liste, on retrouve également le maire d'Arles, Patrick de Carolis, ou encore Éric Berton, le président de l'université d'Aix-Marseille, élevé au grade d'officier.
11: Et du côté du temps, c'est le soleil qui est à l'honneur aujourd'hui encore.
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12: Un soleil et chaleur, toujours Éric.
11: Oui, mais pas que. Quelques nuages dans l'après-midi du Rhône à l'étang de Berre et autour de Marseille, avec des petites averses possibles du côté du Verdon jusqu'au plateau de Canjuers dans l'après-midi, avec des averses orageuses également prévues dans les Hautes-Alpes. Alors il va faire chaud, avec déjà des minimales ce matin pour Marseille à 25 degrés comme à Toulon, Aix-en-Provence 21 degrés. Les premières températures sur la page Facebook Ici Provence, Nathalie Talassène-sur-Mer avec déjà 25 degrés. Annick nous écoute depuis Salerne. Bonjour Annick, merci pour votre temps. Température 24 degrés déjà au lever du jour. Vous continuez avec toutes vos températures sur la page Facebook Ici Provence. Pour les maximales, Marseille cet après-midi 29 degrés comme à Toulon, Aix en Provence 35 degrés. Vous aurez 33 degrés à Miramas où débutent aujourd'hui les soirées du lac, avec au total 8 soirées gratuites avec des animations, des concerts et du cinéma plein air. Rendez-vous de 18h à minuit au plan d'eau Saint-Suspy. Vos conditions de circulation à 6h08 avec attention, cet accident de signalé sur l'A7 à la hauteur des Pennes Mirabeau en direction de Marseille. Pas plus d'infos pour l'instant si vous en avez. Nous sommes preneurs, 04 42 38 08 08 et un véhicule en panne également signalé sur l'A50 en direction de Toulon. C'est juste à l'entrée du tunnel. C'est un véhicule qui est en panne actuellement sur l'autoroute. Si là aussi vous avez des précisions, 04 42 38 08 08.
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11: Et bonjour, l'équipe d'ici matin, toujours en très grande forme pour vous accompagner en ce début de journée. Merci de nous rejoindre. On va encore passer un très bon moment ensemble, rythmé par vos chansons préférées. Et on poursuit en musique avec Jean-Jacques Goldman. On ira au réveil.

0: jour.
1: Et nous, on va aller faire un petit tour dans le programme de cette demi-heure. Le docteur Karzek pour ses conseils de l'été avec ce matin des solutions naturelles pour éloigner les moustiques. Laurent Menel va nous proposer une dégustation de CAD à Solliès-Pont et puis l'horoscope de Catherine Viguier avec vos infos, bien sûr, tout à l'heure à 6h30.
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1: Nous sommes le mercredi 15 juillet, bonne fête au Donald et bon anniversaire aussi à Patrick Timsit et au comédien Vincent Lindon. Et puis on s'est intéressé au tube de l'été ce matin avec l'année 1999. Beaucoup de titres ont cartonné cet été-là, Zebda, Tomber la chemise ou encore Bailamos de Enrique Iglesias. Mais le tube qui a cartonné cet été-là, bah c'était celui-ci. Lou Béga et son cultissime Mambo Number 5, souvenir de l'été 1999, et ça donne presque envie d'aller danser sur la plage. Et ça tombe bien, l'invitation est lancée par Jean-Louis Aubert, juste le temps d'enfiler un petit maillot. À tout de suite.
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4: Ce matin, à 10h, il faisait déjà 25. Voilà, donc quand la matinée commence comme ça, on sait que la journée va être très chaude.
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1: Ici Provence, 6h15, pour passer un bon été en pleine santé. Les conseils du docteur Karzek. Docteur, bonjour. Ce matin, on va éviter les moustiques d'une manière tout à fait naturelle. Hein.
8: Bonjour à toutes et à tous. C'est vrai que ces petites bêtes nous gâchent les apéros, les nuits, parfois même les vacances, ce petit bzzz qui vous empêche de dormir. Et puis soudain, ah, silence. Et là, c'est la démangeaison qui arrive. Alors oui, on a tous envie de les envoyer valser, mais sans forcément s'enduire de produits chimiques. Alors, soyons honnêtes, les moustiques ne sont pas tous égaux devant nos fragrances corporelles. Il y a des peaux à moustiques. Et vous êtes toujours demandé pourquoi votre voisin se faisait dévorer pendant que vous, vous sirotiez tranquillement votre apéro sans alcool. Eh bien, le moustique femelle, oui, c'est toujours la dame qui pique, est attirée par trois choses. Le CO2 que l'on expire, que l'on transpire, certains acides présents qui vont les attirer, et puis notre transpiration, bien sûr, qui va là aussi attirer. Il y a des transpirations à moustiques. Après, on peut rajouter les petits vêtements sombres, la couleur chaleur corporelle et même le groupe sanguin. Tout ça, c'est des déterminants pour avoir une peau à moustique. Et si vous êtes une cible, bah, c'est pas de votre faute, c'est juste que votre parfum naturel plaît aux moustiques. Attention, la piqûre elle-même n'est pas qu'une simple gêne. Le moustique tigre, par exemple, on sait que c'est pourvoyeur de maladies, la dengue, le chikungunya ou le zika. Donc, c'est important de se protéger. C'est vraiment un enjeu de santé publique, surtout pour les plus fragiles.
1: Alors, docteur, quels sont les répulsifs naturels vraiment efficaces hein, et ceux qui ne servent à rien? Parce que entre la citronnelle, l'eucalyptus, les bougies et les gadgets à ultrasons, c'est vrai qu'on s'y perd un petit peu. Hein.
8: La star des répulsifs naturels, c'est l'eucalyptus citronné, mais pas n'importe lequel. En fait, il y a un ingrédient qui s'appelle le PMD. Allez, je vous épargne ce que ça veut dire, mais ce PMD, on le trouve dans l'huile d'eucalyptus citronné transformée. C'est le seul répulsif naturel qui est aussi efficace que le DEET chimique. Ça, c'est le plus puissant des répulsifs. Ça peut donner une protection jusqu'à 7 heures, mais attention, l'huile essentielle d'eucalyptus citronné pur, elle perd son efficacité bien vite, donc dans le spray, faut chercher la mention PMD, sinon c'est pas la même chose. Deuxième conseil, la citronnelle de Java, ça c'est une bonne option, c'est une huile essentielle qui est naturellement riche en produits qui vont être des répulsifs pour les moustiques, mais l'efficacité s'estompe rapidement, donc il faut réappliquer toutes les heures. Ensuite, on peut fabriquer son propre cocktail maison. Allez, un peu d'huile essentielle de citronnelle, des gouttes d'eucalyptus, un peu de géranium, pourquoi pas, mais attention aux huiles essentiel, c'est avec modération, voire il faut éviter chez les enfants et les femmes enceintes. Et puis on parlait des arnaques ou des pièges, les bracelets anti-moustiques, les prises électriques à ultrasons, les bougies, etc. Souvent ça marche pas et par contre ça coûte un peu trop cher. Allez, bon été, bonne santé à l'écoute d'ici bien sûr.
1: Oui, puis je vous précise aussi que vous avez rendez-vous tous les matins à midi moins 25 avec les astuces de Catherine Fructus pour passer de bonnes vacances sans être dérangé, entre autres par les moustiques, sur la plage aussi. Ça arrive le soir quand on traîne un peu. Et la plage, on y va tout de suite avec Jean-Louis Aubert à 6h18. Vous écoutez ici Provence. Bon début de journée.

0: gourmand de Toulon jusqu'à Solliès-Pont, justement, Laurent.
1: Je vous annonce la couleur tout de suite. J'ai trouvé la maison du bonheur.
2: Bonjour, je m'appelle Marc, je vous accueille, l'ACAD à Marco.
1: L'ACAD à Marco, ça vous interpelle? L'ACAD, bien sûr, avant tout la spécialité toulonnaise.
2: Tout à fait, c'est devenu la spécialité toulonnaise. À la base, c'est une spécialité génoise. D'Italie, du côté de Gênes, on appelle ça la farinata. Et en descendant, nous, ici dans le sud, c'est devenu l'ACAD. Pourquoi? Parce que c'est le mot chaud en italien, caldo. Donc, les Toulonnais disaient, caldo, caldo. Et c'est devenu, l'étymologie est devenue de caldo, est devenu cad, tout simplement.
1: Mais c'est quoi l'ACAD à Marco?
2: L'ACAD à Marco, c'est une petite galette de farine de pois chiche, huile d'olive, sel, poivre et eau. Ça, c'est les ingrédients. La recette, je ne la donnerai pas. Elle est sous la casquette. Et donc, voilà, on est situé sur les marchés. On fait les marchés, ça fait 9 ans que je fais les marchés. L'ACAD toulonnaise, quoi, en fait.
1: Je n'exagérais pas tout à l'heure quand j'ai dit c'est la maison du bonheur ici.
2: Tout à fait, c'est la maison du bonheur. On chante, on siffle, on accueille les gens et vous pouvez même demander autour de vous. Vous verrez bien qu'ici, c'est la maison du bonheur.
1: C'est naturel chez vous. Hein.
2: Tout à fait, ah oui. Franchement, oui. On est né dans le sud, on ne peut pas être plus naturel que ça.
1: Dans le sud, précisément à Toulon, vous êtes né. Et votre vie se passe ici, où je vous retrouve, à Solliès-Pont.
2: À Solliès-Pont, tout à fait. Natif de Toulon, habitant à Solliès-Pont, ça fait 55 ans que je suis ici. C'est devenu un peu familial, c'est-à-dire que j'ai vu ma mère la faire quand elle était jeune, et au fur et à mesure, de fil en aiguille, on s'est balancé sur les marchés. C'est parce que c'est la meilleure. Il y en a d'autres de cadres, mais ici, c'est la meilleure. Vous avez tout ce qu'il faut, le sourire, la bonne clientèle, t'as vu, tant qu'on a du soleil, on est bien. Bon, ça va commencer à bourgeonner, tout le monde va sortir, et voilà, ma foi, il n'y a qu'à faire.
1: Et vous estimez que vous êtes toujours toulonnais aujourd'hui?
2: Bien sûr, enfin non, je suis plutôt Solliès-Pontois maintenant. Je suis moins toulonnais que Solliès-Pontois. Mais bon, en étant natif de Toulon, c'est vrai qu'on a toujours Toulon dans son cœur, et ma foi.
1: Et quelles sont les autres passions de Marco quand il n'est pas sur les marchés?
2: Ma passion, c'est me reposer, dormir après vaille. Après avoir fait ça, on n'a plus envie, je crois.
1: Vous m'avez promis que vous alliez m'initier à la préparation de l'ACAD. Voilà, j'ai ma farine de pois chiche. Par où je commence?
2: Il faut mélanger farine de pois chiche, huile d'olive, sel, poivre et eau. Voilà, après, faut trouver les ingrédients, je vous les donne. Après, il faut trouver la recette. Hein.
1: L'ACAD à Marco, la petite maison du bonheur que j'ai retrouvée ici à Solliès-Pont. Merci.
2: Il n'y a pas de quoi. Merci à vous et bonne journée surtout. Et prenez soin de vous, c'est l'essentiel.
3: Et c'est vrai que c'est bon, l'ACAD. Merci, Laurent. Catherine Viguier, dans un instant pour l'horoscope de ce 15 juillet.
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0: heure dans notre playlist de l'été sur Ici Provence, le dernier Alex Warren avec Feather Dream.
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2: Et profitez de cette journée, comment va-t-elle se dérouler? L'horoscope de Catherine Viguier, du sérieux en ce jour Catherine?
3: Et de la dignité avec une lune au lion. Bélier, belle journée avec la famille comme sujet principal et votre toit, votre lieu de vie également. Taureau, vous saurez assurer avec brio au sujet d'un être cher ou de vos proches. Gémeaux, journée idéale si vous êtes en vacances, de toute façon, vous aurez l'occasion de vous changer les idées. Cancer, des possibilités de faire fructifier vos gains et le plaisir de dépenser autant que d'épargner. Lion, vous êtes sur le devant de la scène et c'est une satisfaction que d'être reconnu ou félicité. Vierge, Vénus est avec vous et vous êtes bien, bien avec vous, bien avec les autres. Balance, ce mercredi met à l'honneur votre envie de voir du monde. Si vous avez un public, une clientèle, vous allez rayonner. Scorpion, ce mercredi vous demande un sacré investissement, vous serez au rendez-vous. Sagittaire, belle journée, l'évasion, un voyage, une discussion vous apporte 1000 satisfactions. Capricorne, le monde des possessions et d'actualité matérielle, charnelle et spirituelle. Verseau, vous avez 2 jours pour régler un souci relationnel ou alors pour vous rapprocher d'un être aimé. Doux poisson, il sera bon de prendre soin de vous, de votre corps et de votre morale. Et pour nous tous, on se dit merci d'un truc qu'on a dit ou fait.
2: Eh ben on va se dire merci alors. L'horoscope de Catherine Viguier à retrouver sur ici.fr. Et pour l'info d'ici, Camille Payan, eh bien c'est le retour de la mission Jeanne d'Arc 2026.
4: Oui, de retour hier en ce 14 juillet, de quoi donner beaucoup d'émotions aux familles qui se sont retrouvées après 5 mois de mission.
2: Et dans 10 minutes, la tournée des festivals avec notre spécialiste culture Hervé Godard, direction Solliès-Pont pour les Nuits du Château. Ça commence ce soir, c'est un événement ici Provence et nous irons également voir ce qui se passe du côté d'Arles. Vous écoutez ici Provence, il est 6h30, toute l'info en France et dans le monde avec Cyril Ardo-Redon.
5: On n'a pas fait le match qu'on voulait faire, dit Kylian Mbappé après la défaite de la France en demi-finale de la Coupe du Monde. Les Bleus s'inclinent 2-0 face à l'Espagne et renoncent donc à une troisième étoile. L'autre demi-finale entre l'Angleterre et l'Argentine, c'est ce soir à 21h. Les Français jouent samedi pour la troisième place. La plus vive consternation pour le service départemental d'incendie de secours de Seine-et-Marne alors qu'un pompier volontaire a reconnu avoir allumé un feu près de la forêt de Fontainebleau. 4 gardes à vue sont en cours. Les flammes ont parcouru plus de 2000 hectares, 3 canadaires, 1 Dash et 2 hélicoptères bombardiers d'eau restent mobilisés aujourd'hui. Face aux incendies, 36 départements sont classés par Météo France, aujourd'hui en orange pour un risque élevé. Par ailleurs, face à la canicule, il n'y a plus aucun département en alerte rouge ce matin. 69 départements sont en orange. Le vote définitif de la loi sur l'aide à mourir. Les députés ont le dernier mot aujourd'hui après le rejet par les sénateurs la semaine dernière. Texte qui doit rendre possible le suicide assisté sous certaines conditions pour des patients atteint d'une maladie incurable. La 11e étape du Tour de France, aujourd'hui 160 km entre Vichy dans l'Allier et Nevers dans la Nièvre. Le départ sera donné un peu avant 14h. Hier, c'est le Slovène Tadej Pogacar qui s'est imposé sur la 10e étape. Et puis, que feriez-vous avec 50 millions de dollars? Un Américain a lui acheté un squelette de T-Rex, l'un des plus complets au monde, vente aux enchères hier. Une somme record pour un tel fossile. Le précédent record était d'environ 45 millions de dollars.
4: L'info d'ici, c'est l'émotion à Toulon en ce 14 juillet, hier, après le retour du porte-avions Charles de Gaulle samedi. Hier, c'est un autre navire qui a touché terre, le Dixmude, retour de la mission Jeanne d'Arc, avec à son bord les élèves officiers de la marine française. 800 militaires au total. Pendant 5 mois, la mission Jeanne d'Arc a fait 11 escales de partout dans le monde. Un retour donc chargé en émotions pour les familles que vous avez rencontrées, Christelle Marquès.
6: L'arrivée du Dixmude saluée en mer par des coups de canon tirés de l'aconite et à terre par les familles qui agitent quelques banderoles ou drapeaux tricolores, parmi elles la famille de Cheyenne, officier élève à bord.
7: Très heureuse et soulagée qu'elle revienne à la maison. On est tous fiers d'elle et on l'aime et c'est pour ça qu'on est là.
8: Vous venez de retrouver votre petite fille. Dans quel état d'esprit vous êtes là?
9: Fébrile et puis émue aussi.
8: Oui.
7: C'est dur.
6: Chacun tente d'apercevoir son proche sur le pont. Le bateau avance doucement. Et quand les premiers marins descendent, les larmes d'émotion coulent sur les visages. On s'embrasse, on se félicite et on savoure l'instant à l'image de l'enseigne de vaisseau Philippe.
8: Je suis très heureux de rentrer, de pouvoir retrouver ma famille et partager ce moment avec eux le 14 juillet. C'est très symbolique et je suis très heureux d'être là. On a appris énormément de choses de notre métier, mais également on a grandi humainement énormément. On a découvert ce que c'était vraiment de naviguer longtemps et en équipage sur un bateau opérationnel et donc de la vraie marine finalement.
9: Comment vous sentez, Claire, de le retrouver là?
10: C'est super, c'est vrai que c'est un moment qu'on attend depuis 5 mois. Quand on aime, on compte pas les mois.
6: Des retrouvailles savourées, d'autant que cet élève officier comme ses camarades vont ensuite rallier leurs futures unités.
4: Les retrouvailles pour le retour de la mission Jeanne d'Arc à Toulon. Reportage Christelle Marquez pour Ici Provence, à retrouver en photo, en vidéo sur ici.fr.
2: Et dans le journal de 7h, Camille?
4: On va revenir évidemment sur la défaite des Bleus. Et hier soir, l'équipe de France qui est éliminée du Mondial s'est donc terminée. Grosse déception pour les Marseillais qui ont suivi le match. Et puis une image qui fait très mal aux yeux en Méditerranée, un cachalot échoué qui se fait manger par des requins. Oula. Cette image donc choquante est à partager et à voir sur ici.fr.
2: La météo de votre journée avec cette vigilance orange, canicule pour les Bouches-du-Rhône, le Var et les Alpes de Haute-Provence. Une journée alors ensoleillée, attention, arrivée de quelques nuages dans l'après-midi, du Rhône jusqu'à l'étang de Berre et autour de Marseille. Et puis il y a beaucoup d'humidité également aujourd'hui en ce début de journée. Quelques averses possibles aussi du Verdon jusqu'au plateau de Canjers dans l'après-midi, avec des averses orageuses annoncées dans les Hautes-Alpes. Les températures sur la page Facebook Ici Provence. Bonjour Nicole, vous êtes à Marseille. Vous nous indiquez qu'il y a effectivement pas mal de brume ce matin. Vous êtes dans le 4e arrondissement et vous avez déjà 26 degrés. Nicole est à la Roque-Brissane avec un petit peu moins de 22 degrés. Déjà ce matin, vous continuez bien sûr avec toutes vos températures. Page Facebook, mais également sur WhatsApp, vous nous rajoutez dans vos contacts par le 04 42 38 0. 08 08. Pour les maximales, 30 degrés à Martigues, à La Ciotat et sur la Côte Bleue, 31 degrés sur Arles et dans le golfe de Saint-Tropez, 33 degrés dans le pays salonnais et sur les Alpilles, 34 degrés sur Digne, 35 à Gap, 36 sur Manosque, Brignoles et le Centre-Var. Petit coup d'œil sur la météo de la semaine, avec du soleil et présent d'ailleurs aussi ce week-end, et un vent assez fort samedi et dimanche sur la région toulonnaise ainsi que sur Marseille et dans la région du côté de La Ciotat. 7h35, vos conditions de circulation.
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2: Avec déjà une première difficulté quand vous sortez de la L2 en direction de l'A7 et donc de Septem, il y a ce premier ralentissement et ce bouchon et ça occasionne 5 minutes de retard sur votre temps de parcours habituel. Toujours cet accident signalé du côté des Pennes Mirabeau sur l'A7. Si vous avez des infos, 04 42 38 08 08.
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2: 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Mylène Farmer dans la playlist été de ici Provence avec Liberty. Merci.

0: Lycée Provence, 6h39. 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Bon réveil, vous êtes sur Lycée Provence. On va passer un coup de fil pour un coup de patte à l'adoption d'un chien au refuge SPA de Marseille-Provence. Alexia nous présente aujourd'hui Pumba, un magnifique chien de race X-Patou. Les conseils de notre véto très utiles si par malheur votre chien se fait renverser par une voiture. Et puis avant le journal de 7h, nos humoristes nous diront que vieillir en couple, bah c'est pas aussi fun qu'on le croit. Tout de suite, Hervé Godard nous rejoint pour une sélection de festivals d'été chez nous, en Provence.
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0: Hervé Godard, sélection des festivals et des événements d'ici. Vous êtes notre chroniqueur culture. Bonjour Hervé.
2: Bonjour Eric.
0: Alors parmi les festivals de la semaine, vous avez retenu ce matin le festival du château à Solliès-Pont.
2: Et c'est Christophe Maé qui fait l'ouverture ce soir à 20h45. Ce sera l'occasion d'écouter sur scène son nouvel album Fête foraine, sorti au printemps. Pour Christophe Maé, se produire en Provence, c'est un peu comme être à la maison en gardant sa personnalité et son accent.
3: À l'abri des passants, au bout d'une ruelle, moi je suis l'artisan des choses les plus belles.
4: Ça, je peux pas le renier. Je l'ai toujours assumé, finalement. Même si quand je chante, on le perd un peu. Quand on chante, on le perd un petit peu. Mais c'est vrai que je prends du plaisir à faire sonner des mots aussi avec l'accent bien prononcé. Il est vrai que plus ça va et plus j'ai tendance à déchanter, à être moins dans un truc démonstratif et aller chercher des notes. Donc je chante plus comme je parle. J'y prends de plus en plus de plaisir à chanter avec ma voix.
2: Alors il y a un autre accent que vous avez dans l'oreille depuis très longtemps. C'est l'accent du Sud. Ouest, peut-être l'accent de Francis Cabrel. Belle rencontre puisqu'il est sur cet album, racontez-nous.
4: C'est vrai qu'il me fait cet immense cadeau d'accepter cette invitation. J'ai écrit une chanson qui s'appelle La boutique des rêves, qui parle tout simplement, c'est un hommage aux artisans. Là, en l'occurrence, je parle de notre métier. J'appelle Francis parce que pour moi, c'est celui qui représente le mieux l'artisanat de ce métier. Ce gars qui prend son temps, qui va chercher des notes, des mots, et qui rassemble ça et qui crée des sentiments, des émotions. C'est certainement l'artiste que j'ai le plus écouté, que j'écoute encore énormément aujourd'hui. Et donc, quand cette chanson-là aboutit, je me dis, waouh, ça serait magnifique d'entendre sa voix dessus. Et puis, il me fait le plaisir d'accepter l'invitation. Je suis allé chez lui à Stafford, la veille de mes 50 ans. Donc, autant vous dire que ça a été un magnifique cadeau pour moi.

0: La boutique des rêves de Christophe May en duo avec Francis Cabrel a retrouvé dans son album Fête foraine, un album à découvrir en concert ce soir à 20h45 en ouverture du festival du château de Solliès-Pont, Eric.
1: Oui, en partenariat d'ailleurs avec Ici Provence et puis Hervé, autre découverte à Arles, cette fois-ci avec un duo contrebasse et handpan.
0: Alors le handpan, c'est un instrument rond métallique qui inspire la sérénité et le bien-être, mais pas uniquement, comme l'explique le percussionniste arlésien Laurent Rigaud en concert à 14h30 dans le cadre du festival Les Suds d'Arles.
2: Moi, je ne suis pas trop dans une veine, dans un chemin artistique qui serait uniquement méditatif avec cet instrument. J'aime aussi pouvoir montrer que c'est un instrument qui peut faire danser les gens ou les ambiancer, tout simplement. Et puis, je me suis laissé la liberté d'enregistrer mes compositions comme elles venaient, voilà, tout seul. C'est pas souvent qu'on a l'occasion de faire ça en tant que musicien. Je fais ce que je veux. Et c'était assez jouissif, j'en avais besoin. Et donc, j'ai sorti un album comme ça qui s'appelle Oba Music, un album de mes composition en solo. J'aime jouer aussi en groupe, donc je cherchais la sonorité qui pourrait accompagner mon instrument très métallique. Donc j'ai appelé Lilian à la contrebasse et puis je lui ai proposé de venir se rajouter sur mes compositions. Et c'est ce que nous faisons. Et je suis heureux de savoir que le festival Les Suds d'Arles nous ont fait confiance pour une jolie sieste musicale.
0: Oba Music, le concert gratuit de Laurent Rigaud accompagné du contrebassiste Lilian Bensini, à ne pas manquer ce mercredi à 14h30 au jardin du couvent Saint-Césaire à Arles, Eric.
1: Oui Hervé, je reviens sur le festival Les Nuits du Château de Solliès-Pont parce que d'ici 9h nous aurons des places à vous offrir pour Elena et Calogero. On vous prépare dans quelques minutes Jimmy Cliff. C'est votre playlist de l'été sur votre radio Ici Provence avec We All Are One.
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1: Avec, dans un instant, le petit coup de patte avec un coup de fil que nous allons passer à Alexia de la SPA de Marseille-Provence pour l'adoption d'un magnifique toutou. Tout de suite, les conseils de notre vétérinaire, le docteur Pierre Fabin. Alors, c'est la hantise de tout propriétaire de chien. Il part en courant et il se fait brutalement heurter par une voiture. Alors, docteur Pierre Fabin, face à ce drame dans la rue, quel est le tout premier réflexe de secourisme ?
5: Le tout premier réflexe, comme souvent, c'est de garantir votre propre sécurité. C'est difficile, mais on ne se jette jamais au milieu du trafic. Une fois que la zone est sécurisée, il faut vous méfier de la réaction de votre chien. Sous le choc de l'impact, il est en panique totale et souffre. Même le chien le plus gentil du monde va avoir le réflexe de mordre n'importe qui va essayer de le toucher, y compris vous. Avant de le manipuler, il faut donc improviser une muselière. Prenez sa laisse ou même un lacet de chaussure, faites une boucle autour de son museau, croisez sous la mâchoire et nouez-le derrière les oreilles. C'est indispensable pour pouvoir l'examiner et le déplacer vers le trottoir sans vous faire mordre.
1: Oui, alors si la voiture roulait doucement, que le chien semble aller quand même relativement bien, qu'il se relève tout seul, même s'il remue la queue sur le trottoir, est-ce qu'on peut rentrer, se reposer tranquillement à la maison ?
5: Eh ben non, c'est ce peut coûter la vie à votre chien. L'adrénaline sécrétée au moment de l'impact est un antidouleur naturel. Votre chien peut courir et remuer la queue alors qu'il a la rate explosée ou un poumon perforé. Les lésions invisibles sont les plus traîtres. Pendant qu'il se repose sur son tapis à la maison, il peut faire une hémorragie interne. Le signal d'alerte, ce sont en général les gencives. Soulevez sa babine si la gencive est pâle, presque blanche, une hémorragie interne est en cours. Un pneumothorax aussi, c'est le fait d'avoir de l'air à côté des poumons, peut bloquer sa respiration des heures plus tard. Donc la règle est absolue, tout chien percuté par une voiture doit passer par la case vétérinaire dans l'heure qui suit.
1: Voilà, puis si votre chien est au sol et ne peut plus bouger, bien vous le transportez bien sûr avec beaucoup de précautions jusqu'à la clinique en toute sécurité. 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Nous sommes avec Alexia du refuge SPA de Marseille-Provence. Bonjour Alexia.
6: Bonjour Eric.
1: Et vous nous présentez aujourd'hui Pumba, c'est un nom qui est sympa, ça j'aime bien.
6: Oui, c'est mon petit coup de cœur. Pumba, c'est un nom que j'ai choisi pour ce chien. C'est un amour. C'est un format XXL, on est sur du croisé patou. Mais c'est un jeune chien qui est au-delà de son physique impressionnant et qui des fois a un petit peu de mal à gérer sa puissance, notamment avec ses congénères canins. À côté de ça, il est très obéissant, il marche très bien en laisse, il adore aller jouer dans l'eau. Il y a énormément de choses positives pour un jeune chien de son âge, et juste un petit peu apprendre la maîtrise de soi, parce qu'avec ce gabarit hors norme, c'est pas toujours évident, surtout quand on est un ado.
1: Et il a en tout cas une bouille extraordinaire, notre Pumba. Nous venons à l'instant de poster sa photo sur la page Facebook Ici Provence. 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C'est dans le 11e arrondissement. L'entrée est libre du mardi au samedi de midi à 17h. On compte sur vous pour adopter Pumba.
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1: Allez, un petit rayon de soleil avec Jimmy Cliff. Un de plus, me direz-vous. Oui, all are one. Vous êtes sur Ici Provence. Merci d'être avec nous et bon début de journée.

0: fait partie des tubes avec lesquels vous bronzez simplement en les écoutant. Jimmy Cliff, les 3 plus avec les massifs forestiers tout d'abord de notre région. Aujourd'hui, l'accès à tous les massifs forestiers des Bouches-du-Rhône est autorisé. Dans le Var, accès déconseillé sur les massifs de la Sainte-Baume, du Haut-Var, des Maures et du Centre-Var ainsi que de l'Estérel. Aux conditions de baignade en Provence, et pour commencer, la plage du Couperot à Carcarane, elle est fermée au public pour une durée indéterminée en raison de la chute d'un arbre et de l'échouage d'un bateau. Et puis suite à une prolifération de cyanobactéries lors de la dernière analyse de la qualité des eaux de l'Ars, le plan d'eau des Iscles de Veigne dans les Hautes-Alpes est fermé jusqu'à nouvel ordre. Aux conditions de baignade à Marseille, sur la plage des Catalans, température de l'eau actuellement à 26 degrés. Sur la calanque des Figuières, dans Suez, la Grande Bleue est à 25 degrés. Et à Toulon, la plage du Lido, où il y a d'ailleurs pas mal de méduses signalées, avec une température de l'eau à 29 degrés. Bonne baignade, Florent Pagny sur votre radio locale ici Provence, avec les murs porteurs, avant de retrouver nos humoristes du jour. Ils vont nous parler de la vie de couple. Pas facile d'ailleurs, surtout quand on est à la retraite.
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0: Dans 3 minutes, c'est le retour de toute l'actu locale sur votre radio ici Provence. Chantal Latsou et Arnaud Ducré nous rejoignent dans un instant. Ils ont beaucoup de choses à nous dire sur le fait de vieillir ensemble.
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0: Quelle chance ont les couples qui arrivent à passer une retraite paisible? Vieillir à deux, c'est quand même mieux que tout seul, non? Quoique, dans l'humour en tube, Fred Ballard a remarqué que, pour certaines femmes, il y aurait comme un petit décalage avec l'être aimé.
4: Quelle horreur! Un jour, vous vous réveillez, vous avez un vieux dans votre lit. Le problème, c'est que vous avez le même âge que lui.
5: Ben oui, c'est tout le problème quand on vieillit avec quelqu'un dans son lit. Hein. Le réveil n'est pas toujours très glamour, mais bon, avec un peu d'amour et beaucoup d'humour, on peut se lamenter en se marrant.
4: Où est le jeune homme couillu, testostéroné, chevelu, alors que maintenant il ressemble à Maître Yoda? Aujourd'hui, l'homme de votre vie est beaucoup plus souvent à la maison. Il a moins de choses à faire. Alors il traîne, vous le croisez sur le balcon, dans le salon, dans la salle à manger. Moi, je vais finir par le mettre en centre aéré. Allez!
5: Mais quelle bonne idée de Chantal Latsou! Un centre aéré pour retraités désœuvrés, ça ferait des vacances à leur moitié hyperactive. Quant à l'aîné remplote, fais-le jouer à la belote. Et pour savoir si on est vraiment rentré dans la senior attitude, il y a un indicateur qui ne trompe pas.
6: C'est quand tu mets des fringues dégueulasses, mais que t'en as rien à foutre parce que c'est confortable. Hé hey Chantal! Mon Dieu, t'aurais pu me repasser mon pantacourt quand même! Tu sais pas que c'est que j'ai foutu mes crocs? Hein? Je sais bien qu'on va en boîte, mais j'ai jamais mis mes crocs en boîte comme ça. Quand je danse, j'ai pas les mollets qui gonflent. Chantal, ce soir on sort, oublie pas ta polaire.
5: Ah, c'est vrai que le look pantacourt, crocs et polaire pour aller guincher, c'est un signe, hein. Quand le confort prime sur l'apparence, c'est qu'on commence à avoir du mal à faire le grand écart et qu'on fait partie de la race des seniors. Celle qui n'a pas fini de nous faire marrer.
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0: Nous sommes le mercredi 15 juillet, bon début de journée avec Ici Provence, il est 7h. Les infos à Marseille et en Provence, Camille Payan, et donc à la une, la désillusion pour l'équipe de France.
7: C'est terminé, le rêve américain est passé, l'équipe de France ne sera pas championne du monde, l'équipe de France que tout le monde voyait au sommet, que tout le monde voyait être la meilleure du top 4, l'équipe de France s'est effondrée, liquéfiée.
8: Et voilà, vous l'avez vécu en direct sur Ici Provence hier soir, Dallas, son univers impitoyable pour les Bleus, défaite 2-0, la claque qui fait mal, la France pas vraiment à la hauteur face à des Espagnols bien plus forts, les Bleus éteints hier soir, place de l'Anche au panier à Marseille, c'est tout simplement le coup de massue.
9: Très très grosse déception. On n'imaginait pas ce score-là en début de soirée. Le plus fort à gagner, certainement. On aura fait un beau mondial. Il y a eu de belles choses qui ont été montrées, mais ce soir, l'Espagne a été beaucoup plus fort que nous.
10: On se voyait déjà en finale. On a battu des petits pays. Le Paraguay, le Maroc, ça passe. Et quand le niveau s'élève, on n'a pas réussi à hausser le niveau et on s'est fait avoir.
11: Énorme déception. Je ne m'y attendais pas du tout. Je pensais qu'on allait gagner. Je suis très déçu. Très déçu. On était beau. C'est chier, point.
10: On a été trop faible au milieu et l'équipe de France elle s'est logiquement inclinée. Il n'y a rien à dire, c'est mérité et c'est comme ça.
12: Dans 4 ans,
10: exactement. Zidane fera les changements qu'il faut et on reviendra plus fort.
8: Oui, parce que c'était le dernier mondial pour Didier Deschamps, des supporters marseillais au micro de Rémy Inc pour Ici Provence. Il n'y aura donc pas de troisième étoile cette fois pour les Bleus. Méconnaissable, maladroit, incapable de réagir. Kylian Mbappé, le capitaine, le reconnaît. L'équipe n'y était pas.
13: On n'a pas fait le match qu'on voulait faire, que ce soit tactiquement, que ce soit même techniquement, que ce soit dans le niveau global qu'on a fourni. Quand tu ne fais pas ce que tu es censé faire dans une demi-finale de Coupe du Monde, tu ne gagnes pas. Et je pense qu'il y a eu trop d'approximations techniques et on n'a pas su leur faire mal quand on devait leur faire mal.
8: Et pourtant, il va bien falloir se ressaisir maintenant. Reste un match à jouer, celui pour la troisième place dans ce mondial. Ce sera samedi à Miami contre l'Angleterre ou l'Argentine qui s'affrontent ce soir. Donc, pour eux, une place en finale.
0: Et la défaite des Bleus que vous avez peut-être vécue dehors dans la chaleur.
8: Nouvelle nuit tropicale en Provence. 24 degrés, parfois nuit difficile et journée étouffante désormais depuis plus d'une semaine. Le Var, les Bouches-du-Rhône et les Alpes de Haute-Provence toujours en vigilance. Orange canicule ce mercredi. Le thermomètre pourrait atteindre encore 37 degrés dans les terres. Et en ville, pour ceux qui travaillent à l'extérieur, les conditions difficiles sont difficiles, notamment pour les serveurs qui transpirent beaucoup à Aix-en-Provence. Sarah Kelifi.
14: Quentin travaille depuis 2 ans dans ce bar qui fait face au palais de justice, mais avec une telle chaleur, c'est une première. Il a failli s'évanouir en plein service.
15: C'est un moment donné où je cours un peu plus que d'habitude, puis d'un coup, c'est une grosse bouffée de chaleur, on a du mal à respirer, on transpire beaucoup plus d'un coup, et on voit un peu, vous savez, ça clignote un peu, on a l'impression qu'on va tomber dans les pommes.
14: Le soleil qui tape sur les dalles transforme sa journée en véritable parcours du combattant.
15: Chaque geste va être un peu plus lourd, on va plus se sentir physiquement, et en plus, au niveau des chaussures, si je reste sur un point là au niveau du sol où il y a le soleil, au bout de 3 minutes, ça va me brûler les chaussures en fait.
14: Et puis il y a la question des tenues. Place de la Rotonde, plusieurs bars en imposent une, comme celle de Dora.
16: Dress code, t-shirt, pantalon noir.
17: Le noir, c'est pas ce qui est meilleur pour la chaleur.
16: C'est pas ce qui est meilleur, mais c'est ce qu'il y a de courant dans la restauration.
14: Alors on tente de se rafraîchir.
16: On s'arrête pour boire.
18: On se moule le visage.
16: Après, on fait comme on peut avec les ventilateurs.
18: On a les brumisateurs, ça aide un peu, mais malheureusement pas assez.
14: Et même en dehors de leurs horaires, impossible d'échapper à cette canicule.
18: On dort pas bien. Ça rajoute surtout de la fatigue. Et la fatigue mène très rapidement à l'énervement. Faut surveiller la façon dont on parle un peu plus.
14: Seule solution selon eux, ralentir le rythme et servir plus lentement, quitte à demander un peu de patience aux clients.
8: Sarah Kelifi à Aix-en-Provence pour Ici Provence. Chaleur et risque incendie, risque sévère dans le Var. Aujourd'hui encore, 4 massifs sont déconseillés. Sainte-Baume, Auvar, Morse-Entre-Var. Risque modéré dans les Bouches-du-Rhône. Dans la forêt de Fontainebleau, les feux sont fixés désormais mais pas éteints, précisent les pompiers. 2050 hectares parcourus au total, 4 gardes à vue sont toujours en cours. Parmi elles, un pompier volontaire de 19 ans. Il reconnaît avoir utilisé un briquet et de l'essence pour enflammer des brindilles.
0: La fin d'un marathon parlementaire de plus de 2 ans pour le texte sur le droit à mourir.
8: Adopté par 3 fois à l'Assemblée nationale et rejeté tout autant par le Sénat, la proposition de loi sur la fin de vie revient donc devant les députés pour une ultime fois pour le vote final aujourd'hui. S'il est adopté, le texte autorisera pour la première fois en France le recours au suicide assisté, voire à l'euthanasie, même si, après des centaines d'heures de débat, il y a eu peu de modifications apportées au texte. Solène Lehen.
19: Les opposants ont régulièrement dit que cette loi donnerait le droit de tuer des personnes âgées ou handicapées. Or, il faudra répondre à des critères stricts pour demander l'aide à mourir. Être majeur, être atteint d'une maladie grave et incurable, en souffrir, être en phase avancée ou terminale de cette maladie, cela reste flou, mais disons une espérance de vie de quelques mois maximum. Et enfin, être lucide pour pouvoir changer d'avis jusqu'à la dernière minute, ce qui exclut les malades d'un Alzheimer avancé. En clair, la loi concernerait plutôt des personnes atteinte de pathologies comme la maladie de Charcot ou des cancers incurables. Ensuite, la procédure. Le patient doit faire sa demande auprès d'un médecin qui recueille l'avis de plusieurs professionnels de santé et accorde ou non l'aide à mourir. Si c'est oui, dit le texte, le patient se donne lui-même la mort en buvant ou s'injectant un produit létal. Et seulement s'il n'en est pas capable physiquement, alors un médecin ou infirmier volontaire fera le geste.
8: Solène Lehen pour Ici Provence. Une tribune contre l'aide à mourir dénonce la perte de tout sens de l'humanité. Fin de citation. Le Premier ministre Sébastien Lecornu annonce qu'il va saisir le Conseil constitutionnel à l'issue du vote aujourd'hui. On y revient ce matin avec notre invité sur Ici Provence à 7h45, Gilles Gauthier, le délégué de l'association pour le droit à mourir dans la dignité dans les Bouches-du-Rhône.
0: Et puis une scène déchirante en pleine mer au large de Sanary.
8: Une carcasse de cachalot en train d'être dévorée par des requins. C'est l'agence d'excursion en bateau Sanary Aventure à Sanary-sur-Mer qui publie ces images sur son compte Instagram, pour alerter notamment sur les dangers auxquels sont exposés les animaux marins à cause du trafic maritime. Ici, le cachalot a sans doute été percuté par un navire de commerce, précise Mathieu Brondy, le gérant de Sanary Aventure.
20: On parle sur toutes nos sorties quasiment des risques qu'ont pour les cétacés. Ici, on n'a pas de chasse à la baleine ou quoi que ce soit. Par contre, il y a des collisions avec les gros navires de commerce. On a aussi des opérations militaires au sud de l'île du Levant 10 mois par an. Forcément, c'est une nuisance pour ces gros cétacés. Et en fait, il est toujours difficile de faire comprendre aux gens. Ils se disent, ouais, ils entendent le bateau, ils le voient arriver, ils se décalent. Et alors que non, quand les cétacés dorment, ils sont complètement inactifs. Et à ce moment-là, ils peuvent être victimes d'une collision avec des gros navires de commerce. On en voit régulièrement des animaux qui ont des coups d'hélice, des marques sur le corps. Cet écosystème est fragile, il faut le protéger davantage.
8: La Méditerranée ne représente que 1% des mers et des océans, précise Mathieu Brondy. Les animaux donc, alors que 30% du trafic maritime mondial y transite. Les images sont à retrouver sur ici.fr. Le foot encore, et du mercato cette fois à l'OM, c'est officiel, Mason Greenwood quitte Marseille. L'attaquant anglais s'est engagé avec Fenerbahçe, le club turc, pour un transfert de 39 millions d'euros. Il sera donc resté deux saisons à l'OM et aura marqué au total 48 buts.
0: Et encore beaucoup de chaleur à Marseille et sur l'ensemble de la région aujourd'hui.
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8: Soleil et toujours chaleur avec un peu d'humidité ce matin.
0: Oui, c'est ça. On a beaucoup de commentaires sur la page Facebook ici Provence avec celles et ceux qui possèdent à la maison la petite station météo avec effectivement un pourcentage assez élevé d'humidité. C'est le cas d'ailleurs à Manosque, 22 degrés 1 pour Maria qui nous indique qu'elle a 82% d'humidité en début de journée. Nous aurons du soleil aujourd'hui, quelques nuages dans l'après-midi du Rhône à l'étang de Berre, mais aussi autour de Marseille. Quelques petites averses possibles du Verdon jusqu'au plateau de Canjuers dans l'après-midi. Des averses orageuses possibles également dans les Hautes-Alpes. Pour les températures ce matin, Marseille 25 degrés comme à Toulon, Aix 21 degrés. Nous sommes également avec Aude qui nous indique qu'elle a déjà 22 degrés sur Aix-en-Provence avec le ciel un petit peu couvert et quelques nuages. Pour les maximales au meilleur de l'après-midi, Marseille et Toulon 29 degrés, Aix 35 degrés. Vous aurez 29 degrés à Bormes-les-Mimosas où se poursuivent les musicales de Bormes. C'est tous les vendredis avec des concerts gratuits à 21h30 au parc du Cigalou. Ça se poursuit jusqu'au 7 août et rendez-vous demain pour une soirée tango. Attention pour la qualité de l'air qui reste dégradée sur pratiquement toute la Provence et particulièrement dans les Alpes de Haute-Provence aujourd'hui. Et pour les pollens, l'indice reste faible pour les allergies aux pollens de graminées.
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0: 7h10, le trafic avec ses premiers bouchons sur Marseille, sur la L2. Une bonne dizaine de minutes à patienter avant de retrouver l'A7 où ça coince d'ailleurs en direction de Septèmes-les-Vallons. Et dans l'autre sens, un bouchon à la hauteur de Saint-Antoine. Partout ailleurs, circulation fluide. Si vous avez des infos sur l'évolution du trafic, c'est Carole qui vous accueille ce matin au 04 42 38 08 08.
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0: Où êtes-vous? Que faites-vous à 7h10? Salle de bain, encore au lit, devant la cafetière peut-être? Ou tout simplement déjà en voiture? Ici Provence est à vos côtés au quotidien. Et ici, c'est également tout pour la musique. Voici France Gall.

0: Ici, on chante avec tous les tubes des années 80, à retrouver aussi sur votre web radio 100% années 80. Vous pouvez l'écouter sur notre site ici.fr.
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0: Restez avec nous, des places à gagner pour le concert d'Elena demain à Solliès-Pont. Nous serons aussi à la Ciotat, commune dans laquelle Michel Simon avait choisi de s'installer. Et puis dans un instant, Mon œil dans le rétro avec Gérald Roux. On parlera de cinéma et de la longueur des films. Et puis un autre œil du tigre, cette fois-ci avec Charles Bord. À écouter avant 7h30.
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0: Mon œil dans le rétro avec Gérald Roux. Tout cet été, on se retourne sur ce qui nous a marqué depuis le début de l'année. Ce matin, cette enquête qui révèle que les étudiants en cinéma n'arrivent même pas à regarder un film en entier.
4: On savait déjà que les jeunes lisent de moins en moins, les adultes aussi d'ailleurs, car ils sont tous attirés irrésistiblement par leur téléphone. Mais là, en février, un journal américain, dit Atlantic, nous apprenait que c'est aussi le cinéma qui souffre de l'effritement de notre attention, au point que les étudiants en cinéma, censés être passionnés par le 7e art, décrochent très rapidement en regardant un film. Leurs profs s'en sont aperçus complètement dépités. Pour commencer, lors des projections, les étudiants américains ne peuvent s'empêcher de jeter des petits coups d'œil réguliers sur leur smartphone. Ensuite, quand on leur donne des films à regarder en streaming, sur le site de la fac, les profs s'aperçoivent que seule la moitié des élèves ont lancé le film et que seulement 20% sont allés jusqu'au bout. Regarder un film en entier, mais quelle tannée ! Et même tout simplement aller au ciné. Presque une punition. Récemment, l'acteur américain Ben Affleck racontait qu'il ramait pour embarquer ses enfants dans une salle. 2 heures dans le noir, sans rien d'autre, mais quel ennui ! Après, on ne sait pas ce que Ben Affleck leur a proposé. Peut-être le film Oppenheimer, 3 heures, ou Babylone, 3h09, autant dire un marathon pour la jeune génération. Alors pour s'adapter à nos cerveaux très sollicités, de moins en moins concentrés, le cinéma innove. Par exemple, Netflix conseille à ses réalisateurs de faire répéter plusieurs fois l'intrigue à leur personnage, histoire de bien faire rentrer le scénario dans la tête du spectateur. Vous imaginez le dialogue. Chérie, il y a un tueur dans le jardin, il faut se cacher. 3 minutes après, chérie, il y a un tueur derrière la balançoire, il faut vraiment se planquer. Autre technique pour captiver le public, celle des explosions rapides. On les fait arriver dès les 5 premières minutes du film pour être plus efficace. Enfin, il y a l'arme ultime, des fictions de 3 minutes. Aux États-Unis, on les appelle les verticales, car ça se regarde sur son téléphone en position verticale. En Chine, on dit aussi danju, des histoires à l'eau de rose, avec des titres comme « Il m'a trahi, donc j'ai épousé son oncle ». Les premiers épisodes se regardent gratuitement, ensuite la plateforme vous fait payer, ça ne coûte vraiment pas cher à fabriquer, et ça rapporte déjà des milliards.
0: Et comme d'habitude, merci beaucoup, Mon œil dans le rétro, c'est tous les matins à 7h15.
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0: Ici Provence, partenaire du festival Les Nuits du Château de Solliès-Pont avec le concert d'Elena. Ce sera ce vendredi. Nous allons reprendre notre jeu musical. Ici, on chantait avec un mot masqué par le chant de la cigale dans une phrase du tube d'Elena. Tout a changé. Alors écoutez bien et repérez le mot manquant.
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0: Alors, on m'a appris à être starlette ou à être honnête. Facile, hein. Starlette ou honnête, vous avez la bonne réponse, j'en suis certain. Vous la donnez à Carole, vous avez quelques minutes pour jouer avec nous au 04 42 38 08 08. Et je vous accueille après Survivor et Eye of the Tiger. Bonne chance.

0: Un extrait de ce tube, tout a changé, et vous devrez me dire quel est le mot qui a été masqué par le chant de la cigale. Et la réponse était donc, Ludovic,
1: honnête.
0: Ouais, honnête, bien évidemment. Bonne réponse, bravo, vous serez avec la personne de votre choix vendredi. Pour les nuits du château de Soliaspo. Un joli spectacle, une belle soirée en perspective, Ludovic.
1: Ah oui, avec le beau temps qu'on a actuellement, malgré la chaleur, c'est clair qu'on va passer une très très belle soirée.
0: D'accord,
1: merci.
0: Qui sera à vos côtés, Ludovic, pour assister à ce concert?
1: Je ne sais pas encore, honnêtement, pour vous dire.
0: Cherchez bien, vous allez trouver quelqu'un. Je m'en doute pas. Je vous souhaite une belle journée, soyez prudents sur la route, et puis d'ores et déjà une belle soirée avec Elena à Soliaspo vendredi. À bientôt, Ludovic.
1: À bientôt Eric, et merci encore à ici Provence.
0: Avec grand plaisir. Passez une bonne journée et un bel été. Vos conditions de circulation avec toujours ces difficultés sur Marseille, sur la L2 en direction de l'A7. Il y a actuellement un bouchon, vous mettez 10 minutes avant de passer cette difficulté. Et puis depuis les Pennes Mirabeau en direction de Marseille, là aussi ça coince dans les deux sens de circulation d'ailleurs. À la hauteur de Saint-Antoine, toutes vos infos route au 04 42 38 08 08.
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0: Un podcast à emporter pour les vacances, à écouter les doigts de pied en éventail, celui de Thibaut Gaudry consacré aux artistes qui se sont installés chez nous.
4: Je rêvais d'avoir une maison à la campagne. Cette maison, c'est comme si j'y étais née. 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
8: Vous regardez votre couteau et vous dites bizarre, bizarre. Alors je croyais que...
9: Moi j'ai dit bizarre, bizarre, comme c'est étrange. Pourquoi j'ai dit bizarre, bizarre?
8: Je vous assure, cher cousin, que vous avez dit bizarre, bizarre.
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2: Michel Simon est né en 1895 à Genève, la même année que le cinéma à La Ciotat. Lui dont Charlie Chaplin a dit qu'il était le plus grand acteur du monde, se fait d'abord connaître sur les planches. En 1924, il décroche son premier rôle au cinéma et découvre La Ciotat en rendant visite à un ami, le sculpteur suisse Walter Spani. Et c'est le début d'une histoire d'amour qui va durer un demi-siècle.
10: Voilà, moi j'ai découvert ce coin-là en 1924. Il y avait un chantier, mais on n'y travaillait pas. Sauf que maintenant, on chez des bateaux.
2: À la gare de La Ciotat, Michel Simon débarque de ce train immortalisé 30 ans plus tôt par les frères Lumière, qui eux aussi étaient tombés sous le charme de la ville.
11: Il

0: entendu.
1: Les années passent, le succès est là, et en 1946, il décide de franchir le pas. Il a un vrai coup de cœur pour une bastide du XVIIIe siècle qui surplombe la mer. Il l'achète, la réaménage et fait même construire une tour attenante tout en galets. Il crée aussi une salle de projection où on regarde des films parfois coquins et un belvédère édifié au bout du parc avec un banc où il peut s'asseoir pour contempler les calanques et écouter le son des vagues et du vent.
2: Ah, l'azur, l'azur.
1: Il vient à la Ciotat dès qu'il peut, parfois en compagnie de jeunes conquêtes. On y fait de bonnes bouffes. Il y accueille ses amis venus en villégiature, comme le créateur de la cinémathèque, Henri Langlois, à qui il fait faire le tour du propriétaire.
2: Alors, ouais, ça, les grottes dont je vous avais parlé, c'est marrant, on ne dirait pas qu'il y a des grottes, mais elles doivent être au-dessous, alors. Et au-dessous, oui, c'est exactement la même construction géologique, seulement c'est du poudingue, ici, pas une goutte d'eau ne peut traverser. C'est frais toute l'année, par des plus grosses chaleurs, ici, vous avez un vent glacial qui vient de la mer.
1: Il s'intègre totalement à la vie locale, et il ne passe pas inaperçu avec sa voiture rose bonbon. On le croise en balade dans les calanques, ou sur son bateau dans le golfe d'Amour, ou même en train de jouer au boule.
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1: Labellisée Maison des Illustres depuis 2012, la villa Michel Simon est aussi désormais la maison du Parc National des Calanques. L'idée aurait certainement plu à ce fervent défenseur de la nature, cet amoureux des animaux, qui vivait entouré de chats, de chiens et même de singes, et pour qui la vie était un miracle.
2: Je crois à la Terre parce qu'elle est là, et puis elle ne me trompe jamais. Elle fait des miracles, elle fait des roses. Où va-t-elle chercher le parfum de la rose ? Est-ce qu'il y a un chimiste qui pourrait m'expliquer ça ? Et l'architecture de la rose et les couleurs de la rose, tout ça vient de la terre.

0: C'est pas croyable, non?
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2: Michel Simon à La Ciotat. 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L'actu de retour dans moins de 2 minutes.
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2: Bon début de journée, vous écoutez Ici Provence et l'info d'ici, Camille Payan, c'est le sauvetage en mer dont il sera question, surtout en cette période estivale.
7: Oui, où le CrossMed qui récupère tous les appels des personnes qui se trouvent en difficulté en mer, des appels de tout l'axe de la Méditerranée, de Perpignan à Nice, et en haute saison, forcément, dans ce centre, ça sonne beaucoup.
2: Ici est également la radio partenaire, la radio officielle du Tour de France que vous suivez tous les après-midi à partir de 13h30. Vous vivez même les arrivées de chaque étape. L'étape du jour d'ailleurs, présentée par Christian Prudhomme avec Emmanuel Collardet. Ce sera tout à l'heure à 8h-10. Nous vous souhaitons un très bon début de journée avec votre radio locale. Ici Provence, il est déjà 7h30. Merci de nous rejoindre. Toute l'info en France et dans le monde avec Cyril Ardo-Rodon.
8: Les Bleus manquent leur rendez-vous avec l'histoire et s'inclinent 2-0 en demi-finale de la Coupe du Monde face à l'Espagne. Ils joueront samedi pour la 3e place. L'autre demi-finale, c'est ce soir entre l'Angleterre et l'Argentine. Encore des jours, voire des semaines de lutte, mais les deux feux en forêt de Fontainebleau sont fixés. 2000 hectares ont été parcourus, jusqu'à 800 pompiers mobilisés. 4 gardes à vue sont en cours ce matin, dont celle d'un pompier volontaire qui a reconnu avoir allumé un feu. Dans ce contexte, Météo France place aujourd'hui 36 départements en orange pour un risque élevé de feux de forêt. La canicule, elle, perd peu à peu du terrain. Plus aucun département en alerte rouge ce matin. 69 départements restent tout de même en orange. Un adolescent jugé dès aujourd'hui devant le tribunal pour enfants de Chaumont en Haute-Marne pour le meurtre d'une surveillante de son collège il y a plus d'un an. Procès à huis clos car il avait 14 ans au moment des faits. Geste sans réel motif, il avait expliqué en garde à vue ne pas supporter le comportement des surveillants en général. Le vote définitif de la loi sur l'aide à mourir. Les députés ont le dernier mot aujourd'hui après le rejet par les sénateurs la semaine dernière. Texte qui doit rendre possible le suicide assisté sous certaines conditions pour des patients atteints d'une maladie incurable. Le Tour de France place aujourd'hui à la 11e étape. 160 km entre Vichy dans l'Allier et Nevers dans la Nièvre. Le départ sera donné un peu avant 14h. Hier, c'est le Slovène Tadej Pogacar qui s'est imposé sur la 10e étape.
7: L'info d'ici nous emmène ce matin dans les coulisses des sauvetages en mer au sein du CrossMed où des équipes reçoivent les appels d'urgence pour des nageurs égarés, des paddles, des plaisanciers en difficulté ou encore des accidents de plongée ou de jet ski. En pleine saison, les opérations se multiplient. Tous les appels au 196, le numéro du CrossMed, sont centralisés à la gare dans le Var, une sorte de tour de contrôle qui gère toute la côte méditerranéenne de Perpignan à Nice. Et en ce moment, Mathilde Vinceneux, le téléphone ne cesse de sonner.
9: Le CrossMed, bonjour.
10: Dans la salle opérationnelle du CrossMed qui surplombe la rade de Toulon, une douzaine d'opérateurs veillent 24 heures sur 24 pour répondre aux centaines d'appels de détresse qui arrivent ici chaque jour de l'été, comme celui de ce jeune homme en paddle qui s'inquiète pour son frère dans la baie de Cassis.
11: Je suis en plein milieu de la mer avec un paddle, oui. Et mon frère est en train de faire une insolation, il ne fait que vomir et j'arrive pas à le tirer jusqu'au bord.
10: Au même moment, le CrossMed doit gérer l'appel d'un bateau de plongée au large du Lavandou.
12: J'ai une personne qui a des symptômes d'un accident. Il y a des fourmillements dans les jambes.
10: Pour coordonner au mieux les secours, il faut savoir garder son sang-froid, explique Nicolas, l'un des opérateurs.
13: Il faut avoir de l'écoute, essayer de calmer les gens au téléphone pour réussir à avoir les informations qui vont nous intéresser, qui vont nous permettre de leur porter assistance.
10: Mais la pression monte quand une mère signale la disparition de son fils parti nager vers La Ciotat.
14: 3h30 en tout cas, qu'il n'est pas venu chez la serviette, quoi.
15: Il y a tout, il y a même ses chaussures. Ok. Maillot de bain, bleu clair.
10: Rapidement, le CrossMed envoie 4 bateaux dans le secteur. Les bénévoles de la SNSM, les pompiers, les douanes, appuyés aussi par un hélicoptère de la Marine nationale. La capitaine de corvette Elisabeth jette un coup d'œil inquiet à l'horloge. Dans quelques heures, la nuit va tomber.
0: C'est toujours une course contre la montre. Trouver quelqu'un en mer de nuit, c'est une aiguille dans une botte de foin.
15: Mais dérilé, ici le crossmate.
10: L'opératrice marine lance un mail par radio à tous les bateaux de la zone.
15: Inquiétude sur baigneur parti de la plage du Cyrnos.
10: Le CrossMed contacte aussi Météo France.
15: En gros, on leur donne un point de départ d'une personne du coup en mer et ils nous font une dérive selon la météo pour savoir au cas où si elle dérive, si elle n'arrive plus à nager, vers où elle se dirige.
10: Après 2h30 de recherche, le nageur est finalement retrouvé sain et sauf. En haute saison, les opérations de sauvetage s'enchaînent, explique Aymeric Lemann de Chermont, le directeur du CrossMed.
16: Tous les jours en saison estivale, en juillet et août, on peut avoir une cinquantaine d'opérations.
10: Le Cross rappelle le numéro d'urgence à connaître en cas de détresse en mer, le 196.
7: Le CrossMed très sollicité en haute saison, c'est l'info d'ici, signé Mathilde Vinceneux sur Ici Provence et c'est à retrouver sur ici.fr.
2: Et puis si vous partez à la plage aujourd'hui, surveillez quand même vos enfants, hein, quand même, jetez un petit coup d'œil.
7: Oui.
2: Oui, quand même.
7: Trois heures,
2: quand même, ça fait un petit peu long. Dans le journal de 8 heures, Camille.
7: Eh bien, on va revenir sur ce rêve bleu qui s'est envolé pour l'équipe de France de foot, éliminée au Mondial en demi-finale, défaite 2-0 face aux Espagnols à Marseille. Évidemment, on a du mal à digérer la défaite, même si on est parfois habitué à subir des défaites à Marseille.
2: Oui, c'est pas faux.
7: Et puis, on ira se baigner grâce au tir à l'eau à Marseille, les appareils qui permettent aux personnes handicapées de pouvoir se baigner en cette période de chaleur.
2: Donc. Absolument. D'autant qu'il va faire chaud aujourd'hui, toujours cette vigilance orange canicule sur l'ensemble de notre Provence. Du soleil pour ce matin, quelques nuages dans l'après-midi, avec ces nuages donc du Rhône à l'Étang-de-Berre, mais aussi autour de Marseille. Météo France annonce quelques petites averses du côté du Verdon jusqu'au plateau de Canjuers dans l'après-midi. Averses orageuses également possibles dans les Hautes-Alpes et encore pas mal d'humidité. Comment ça se passe chez vous? Bonjour Gérard, vous êtes à Camps-la-Source. Température Facebook 22,5 degrés avec quelques petits nuages. Gérard, lui, annonce un climat quand même carrément tropical. Donc c'est très humide, il a déjà 22 degrés et il nous écoute depuis le Val dans le Var. Vous continuez avec vos températures, page Facebook Ici Provence. Vous pouvez aussi nous les laisser via le WhatsApp. Vous nous rajoutez dans vos contacts par le 04 42 38 08 08. Et puis au meilleur de la journée, au plus chaud en tout cas, Marseille 29 degrés, Toulon 29 degrés, Aix 35 degrés. Vous aurez jusqu'à 36 degrés à Manosque, à Brignoles et sur le centre Var. Index UV très élevé, attention au coup de soleil. Il est assez fort cet index UV aujourd'hui, donc si vous allez à la plage, pensez à vous protéger.
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2: Et nous avons toujours ces difficultés sur Marseille, sur la L2 en direction de l'A7 et de Septem. Vous perdez une bonne vingtaine de minutes sur votre temps de parcours habituel avant de poursuivre votre chemin dans l'autre sens, depuis Septem et les Vallons et en direction de Marseille. Là aussi, ça coince à partir de Saint-Antoine. Premier ralentissement signalé également à la sortie de Marseille par l'A55 et littoral depuis Saint-André en direction de l'Estac. Partout ailleurs, circulation fluide. J'oublie quand même la 50 avec un bouchon à partir de la Penne-sur-Yvonne en direction d'Aubagne et ensuite de Toulon. Là aussi, 10 minutes d'attente pour poursuivre votre chemin. Nous avons également une circulation relativement fluide sur la 57, la 50 et la 570. Ce sont les autoroutes toulonnaises. L'inforoute, on l'a fait ensemble cette route tout au long de l'été et tous les jours d'ailleurs sur votre radio Ici Provence avec vos infos au 04 42 38 08 08.
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2: 7h37, le biopic de Michael Jackson est un carton. Le long métrage s'offre un nouveau record puisqu'il a passé la barre symbolique du milliard de dollars au box-office. C'est une première mondiale pour un biopic musical. Et puis un film aussi dans lequel on entend les plus grands succès de Michael Jackson comme celui-ci, Billie Jean.

0: 1983 déjà pour Billie Jean sur votre radio locale ici Provence. Il est 8h20.
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0: Juste avant le journal de 8h, Stéphane Bern vous proposera un nouveau voyage dans le temps autour d'une éclipse solaire, comme celle d'ailleurs que nous vivrons le 2 août et pour laquelle votre radio locale vous offre des paires de lunettes. Et puis tous les jours, nous vous écoutons vous parler de vos plaisirs d'été. Et ce matin, ils sont tournés vers la nature pour cette auditrice de ici.
3: Là, c'est bon, des hortensias que j'ai pris pour les montrer à ma fille parce qu'elle en a, mais elle n'arrive pas à les faire pousser. Alors, je veux lui montrer que j'en ai vu, qu'elles sont magnifiques. Bonjour, je m'appelle Espérance. Mon petit plaisir de l'été, c'est prendre des photos, des fleurs, des plantes, etc., etc. Et voilà, parce que c'est très important quand même de découvrir la nature, la faune, on en a besoin, quoi.
4: Et là, justement, vous étiez en train d'en prendre des photos?
3: Justement, oui.
4: Qu'est-ce que vous preniez en photo?
3: Ben, j'ai pris le cactus, et après, bon, je vais regarder comment ça s'appelle pour bien les retenir. Après, je garde les photos, que je les regarde souvent comme « Ah, comment ça s'appelle ça ?» Eh bien voilà, ça s'appelle comme ça. Ça m'arrive souvent en randonnée, hein, qu'on me demande, parce que bon, j'aime beaucoup la nature. Hein. Ça fait 25 ans que je découvre la nature, traverser les montagnes. Plus maintenant, mais beaucoup dans le passé, quoi.
4: Vous pouvez me montrer quelques photos là, que vous avez prises?
3: Là, c'est des agapanthes. Là, c'est bon, des hortensias que j'ai pris pour les montrer à ma fille, parce qu'elle en a, mais elle n'arrive pas à les faire pousser. Alors, je veux lui montrer que j'en ai vu, qu'elles sont magnifiques.
4: Bon, voilà. Elles sont jolies, ces photos, quand voilà. Même.
3: Bon, j'essaie d'en prendre tout ce que je peux, quoi. Je fais ce que je peux. Hein. Je prends du plaisir, c'est déjà beaucoup pour moi. Il y en a qui passent là, qui ont la tête en bas. Moi, je dis, me regardez un petit peu, là.
4: Qu'est-ce que vous souhaiteriez aux auditeurs d'ici?
3: Ce que je souhaiterais à tous les auditeurs d'ici, de respecter la nature qu'on en a besoin tous, pour la planète et pour nos enfants, nos petits-enfants et tout le monde.
0: Et vos petits plaisirs d'été que vous nous confiez tous les jours à 8h20. Dans un instant, Camille Payan, nous revenons sur cette proposition de loi sur la fin de vie.
5: Oui, l'Assemblée nationale qui s'apprête à voter aujourd'hui en lecture définitive la proposition de loi qui crée un droit donc de l'aide à mourir. Satisfaction ou déception de l'association? Gilles Gauthier, le président de l'association en question dans les Bouches-du-Rhône, nous répond ce matin.
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0: 7h44, plus de 2 ans après, l'Assemblée nationale s'apprête donc à voter ce mercredi en lecture définitive la proposition de loi créant un droit à l'aide à mourir. Satisfaction ou déception de l'association pour le droit à mourir dans la dignité? Gilles Gauthier, le président de l'association dans les Bouches-du-Rhône, vous répond ce matin, Camille Payan.
5: Bonjour Gilles Gauthier.
9: Bonjour.
5: On arrive donc au bout de 2 ans de processus législatif, des centaines d'heures de discussion. La France va rejoindre les 11 pays au sein desquels des personnes gravement malades peuvent accéder sur prescription médicale selon des critères différents, c'est vrai, d'une législation à l'autre, à un produit létal. Est-ce que c'est un soulagement qu'il y a enfin un texte?
9: Bien écoutez, je crois que vous avez effectivement redit quelle est notre satisfaction. Dans quelques heures, la proposition de loi sur la fin de vie, elle va être définitivement votée par l'Assemblée nationale. Alors c'est une satisfaction parce que, je voudrais le redire, c'est une loi qui était attendue par tous les Français et aussi les médecins. Hein, parce qu'on entend les uns et les autres intervenir sur ce sujet. Tous les sondages ont toujours convergé pour indiquer que les Français sont majoritairement favorables à l'aide qui va mourir. 92% des Français avaient dit ceci dans un sondage de l'IFOP de mai 2024 et 74% des médecins. Et ce que je voudrais redire, c'est que ça obéit à un processus qui a été long. Vous l'avez vécu, nous l'avons vécu, nous attendons cette loi depuis 1978 et on est confronté à une situation où il y a eu des débats devant l'Assemblée nationale et le Sénat, devant le Parlement, qui ont duré pendant près de 2 ans du fait de la dissolution, et il y a eu des centaines de débats à l'heure, il y a eu une convention citoyenne qui est intervenue sur le sujet, donc il était temps effectivement que cette loi soit adoptée. Je voudrais voudrais redire qu'il y a eu 521 amendements qui ont été adoptés, dont plus de la moitié ont été déposés par des opposants au texte. Donc je crois qu'il était temps, effectivement, que ce texte soit voté définitivement, et c'est une grande satisfaction pour notre association.
5: Alors, le texte existe, malgré tout, sur le fond, il faudra répondre à des critères très stricts pour demander l'aide à mourir, être majeur, être atteint d'une maladie grave, incurable, en souffrir, être à phase avancée ou terminale de cette maladie, disons une espérance de vie de quelques mois, et enfin être lucide. Finalement, le champ des possibles se referme petit à petit, non ?
9: Non, je crois que, si vous voulez, ça fait partie des débats que nous avons. C'est une loi sociétale, elle est très importante. Et donc, effectivement, elle est particulièrement cadrée. Vous l'avez indiqué, dans 11 pays, enfin, notamment dans des pays comparables, la Belgique, les Pays-Bas, l'Espagne, le Luxembourg, le Canada, ce dispositif a été adopté. Donc, nous avons une grande satisfaction parce que, pour la première fois, ce dispositif légal et réglementaire va être inscrit dans le Code de la santé publique. Vous le dites, c'est une loi très encadrée. Et effectivement, il y a des conditions qui sont particulièrement restrictives en France, mais sur lesquelles nous allons pouvoir commencer à travailler. C'était le cas lorsque s'est mis en place, il y a plus de 40 ans, le combat en matière d'interruption volontaire de grossesse, et nous allons effectivement travailler sur un certain nombre de sujets.
5: Sur le point de lucidité, c'est-à-dire être parfaitement conscient de sa demande de vouloir finalement avoir recours à l'aide à mourir, ça exclut quand même énormément de patients, notamment les patients atteints de maladie d'Alzheimer.
9: Alors absolument, vous avez raison, puisque le texte prévoit qu'il convient au moment ultime que le patient soit en capacité de réitérer son consentement. Et également, c'est une différence fondamentale sur la fin de vie, puisqu'il y a un sujet d'euthanasie et de suicide assisté. Le malade doit prioritairement passer par un suicide assisté, c'est-à-dire être en capacité lui-même d'ingurgiter la substance létale. Et ce n'est que dans des cas tout à fait limités, si le malade est dans l'impossibilité de le faire, que l'euthanasie, c'est-à-dire l'assistance par un médecin ou par un infirmier pour intervenir. Cette réitération, effectivement, elle peut exclure, et vous avez raison d'insister là-dessus, un certain nombre de maladies neurodégénératives. Vous avez évoqué Alzheimer, le Parkinson, la maladie de Charcot, la chorée de Huntington, et c'est un combat que nous allons continuer à porter, parce que effectivement, nous souhaitons que le malade, lorsqu'il est en état de faire valoir ses directives anticipées, soit en capacité d'indiquer quelle fin de vie il souhaite. Nous soutenons absolument qu'il faut une liberté absolue de conscience, et que le corps appartient au malade, c'est à lui de décider.
5: Et quand les professionnels de santé accordent donc cette aide à mourir, le patient se donne lui-même la mort. Est-ce que c'est comme ça que vous aviez vu les choses, que vous souhaitez que les choses se passent ?
9: Nous sommes plutôt favorables à une euthanasie, un accompagnement. Mais bien évidemment, encore une fois, c'est quand même une avancée extraordinaire de permettre au patient d'absorber lui-même la substance létale. C'est-à-dire que nous rentrons dans un vrai dispositif de fin de vie parce que nous connaissons des situations, je voudrais le redire, et tous les auditeurs qui nous écoutent le savent bien, ils l'ont vécu familialement, dans leur proximité, chez leurs proches. Nous sommes dans des situations abominables, avec des malades qui souffrent de douleurs réfractaires, c'est-à-dire qui ne résistent absolument à tous les traitements, y compris à des injections massives de morphine. Et il faut absolument que ces malades, lorsqu'ils le souhaitent, soient en capacité de décider eux-mêmes de leur fin de vie pour arrêter cette situation et qu'il n'y ait pas d'acharnement thérapeutique et qu'on ne laisse pas mourir des patients dans des situations indignes et abominables avec des souffrances réfractaires, comme je l'indiquais.
5: Alors, ce texte doit être voté aujourd'hui. Sébastien Lecornu, le Premier ministre, a annoncé qu'il voulait saisir le Conseil constitutionnel après le vote. On sait qu'il est plutôt réservé sur ce texte. Ça veut dire que ce n'est peut-être pas encore fini.
9: Alors, je crois que la parole reste à l'Assemblée nationale. Le texte va être définitivement voté aujourd'hui. Bien évidemment, la saisine du Conseil constitutionnel, elle a été évoquée par le Premier ministre, elle avait déjà été évoquée par le président du Sénat, Gérard Larcher. Elle n'a pas vocation à remettre en cause le texte. Elle a pour vocation, si vous voulez, d'apporter un certain nombre de précisions, et qui sont normales d'ailleurs dans un débat de société, sur le délai de rétractation du malade, sur le consentement libre tel que vous l'évoquez, parce que il y a des personnes qui sont dans des situations de tutelle ou des majeurs, si vous voulez, qui sont représentés, et puis évidemment sur un sujet qui est très important pour nous et sur lequel nous partageons un certain nombre de préoccupations, qui est la clause de conscience des médecins. Si j'ai indiqué que 74% des médecins sont favorables à l'euthanasie, le suicide assisté, nous avons un certain nombre de médecins qui pourront faire valoir leur clause de conscience, et nous nous trouvons dans une situation où des précisions doivent être apportées pour un certain nombre d'établissements publics, des EHPAD notamment d'EHPAD confessionnels pour lesquels le projet d'établissement ne prévoit pas l'accompagnement vers le suicide assisté ou l'euthanasie des patients en fin de vie.
5: Et donc le combat continue évidemment pour vous. Merci Gilles Gauthier, président de l'association pour le droit à mourir dans la dignité dans les Bouches-du-Rhône. Bonne journée à vous.
0: Et notre invité que vous pourrez retrouver sur ici.fr. L'étape du jour avec Christian Prudhomme. Dans un instant, ce sera après Charlotte Cardin et tant pis pour elle.

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0: Chaque jour, l'étape du Tour de France, tout ce qu'il faut savoir sur cette 11e étape avec Christian Prudhomme et Emmanuel Collardet.
3: Bonjour Christian Prudhomme.
4: Bonjour.
3: Aujourd'hui, on quitte les volcans d'Auvergne pour rejoindre les plaines de la Nièvre. Un peu de répit donc pour les coureurs. Est-ce qu'on peut récupérer sur une étape pour autant comme celle d'aujourd'hui ?
4: Récupérer quand on est dans le peloton, oui, quand on reste à l'abri du peloton pour un favori du Tour de France, oui, sans aucun doute, ce sera une chance pour les sprinteurs à nouveau, avec une étape qui va tout droit vers le nord de Vichy à Nevers. Vichy qui n'a plus vu le Tour de France en départ ou arrivée d'étape depuis Faustocopie. La dernière fois c'était 1952 jusqu'à Nevers. Alors là c'était il y a longtemps aussi, mais moins longtemps quand même. C'était pour le centenaire du Tour en 2003.
3: Et c'était un certain Alessandro Petacchi qui s'était imposé. On peut s'attendre à un scénario du même type.
4: Oui, la logique d'un sprinteur dominant, c'était Petacchi à l'époque. Donc qui devrait se reproduire en effet à Nevers dans la Nièvre cet après-midi.
3: Alors quand même avant ça, il y a la traversée de l'Allier puis de la Nièvre. Quelques possibilités peut-être, pour tenter de fausser compagnie au peloton ?
4: Il y a toujours des possibilités, mais les équipes de sprinteurs devraient cadenasser la course pour faire en sorte que l'un des leurs puisse gagner aujourd'hui et demain, puisqu'ensuite ce sera le temps des vaches maigres pour les sprinteurs.
3: Ouais. Et justement, une étape comme celle-ci, donc, qui semble effectivement promise aux sprinteurs, c'est important pour la rythmique du Tour.
4: Oui, c'est important, c'est capital. Vous savez, autrefois, il y avait parfois jusqu'à 4 ou 5 étapes consécutives réservées aux sprinteurs. Aujourd'hui, elles sont disséminées. Je dis souvent que le dogme, c'est qu'il n'y a pas de dogme. Mais malgré tout, on est quand même sur cette règle de 2 sprints consécutifs au maximum. Après, tout est possible. Souvenez-vous, l'année dernière, de Mathieu Van Der Poel, parti avec un de ses équipiers pour une échappée de 150 ou 160 km, rattrapé au dernier moment. Donc, il y a toujours une possibilité, naturellement, qu'une échappée aille au bout. Mais bon, il y a quand même beaucoup plus de chances, évidemment, pour qu'un sprint ait lieu cet après-midi à 9h.
3: Il y a toujours du suspense, évidemment, sur la route du Tour. Très belle journée à vous,
4: merci.
3: Christian Prudhomme.
0: Avec la nouvelle étape de ce Tour de France que vous allez pouvoir suivre à partir de 13h30 et l'arrivée à vivre en direct sur votre radio locale ici Provence. Vous restez avec nous, Stéphane Bern, dans un instant, pour un voyage dans le temps avec le fils de Charlemagne et avec aujourd'hui une éclipse solaire.
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0: Et chaque matin, avec votre radio locale ici, Provence, c'est un petit peu d'histoire avant l'actu avec Stéphane Bern. Bonjour Stéphane. Ce matin, on va donc voyager au temps où un empereur voit le soleil s'éteindre et son empire avec.
9: Printemps 840, une éclipse noircit le ciel. Mauvais timing. Pour les contemporains, c'est pas de l'astronomie, c'est une annonce. Et clairement, pas une bonne. Au bord du Rhin, près d'Ingelheim, Louis le Pieux est fatigué. Oh, très fatigué. Le genre de fatigue où tu sais que le générique de fin n'est plus très loin. Fils de Charlemagne, il a hérité d'un empire immense et d'un problème logistique majeur, ses propres enfants. Car pendant que l'empereur vieillit, ses fils, eux, s'entraînent déjà à se disputer l'héritage. Alliance, trahison, révolte, la succession a commencé avant même la mort du père.
10: Eh ben moi, j'aimerais savoir qui a pris la succession de cet homme serviable.
9: Et puis au mois de mai, un mercredi avant l'ascension, le ciel décide d'ajouter un peu de dramaturgie. En plein jour, le soleil s'éteint. Une éclipse. À l'époque, personne ne sort de lunettes spéciales. Mais bien des interprétations. Elles sont assez claires. Ce genre de spectacle céleste annonce rarement une bonne nouvelle. Spoiler, l'empereur va mourir et les choses humaines vont entrer dans les ténèbres des tribulations. Louis n'est pas foudroyé sur place, non, il agonise encore des semaines. Le 20 juin 840, un dimanche après la messe, il meurt. Sortie sobre, mais timing impeccable pour le symbole. Et là, le ciel avait vu juste. Car immédiatement, ses fils passent de l'échauffement à la guerre ouverte. Lothaire, Louis, Charles, chacun veut sa part. Sympa, le repas de famille. L'empire de Charlemagne devint un puzzle. 3 ans plus tard, le traité de Verdun officialise le découpage.
11: Pour 4 coins de Paris qu'on va le retrouver éparpillé par petits bouts, façon puzzle.
9: Sur les ruines de cette querelle familiale naissent les contours de la France et de l'Allemagne. Des contours qu'on apprendra plus tard dans les manuels scolaires. Grâce à un homme qui a eu cette idée folle, un jour, d'inventer l'école. Ce sacré Charlemagne. La boucle est bouclée.
0: Eh oui. Merci Stéphane Bern. Puis je rappelle que la prochaine éclipse solaire aura lieu le 12 août prochain et que votre radio locale ici Provence vous offre des lunettes spéciales pour assister en toute sécurité à cette éclipse solaire. Elles font partie, ces paires de lunettes, de notre kit été en jouant à notre jeu Ici on chantait. Ce sera tout à l'heure à 10h20 pour le premier rendez-vous avec Kevin Colloc.
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0: Nous vous souhaitons un très bon début de journée avec Ici Provence. Il est 8h. Les infos à Marseille, en Provence, Gami Payan et à la une, le rêve bleu qui s'est envolé.
12: La chute, la désillusion, les mots ne sont pas assez forts pour marquer donc cette défaite de l'équipe de France de foot, une nouvelle fois battue par les Espagnols, 2-0 en demi-finale, dont un pénalty concédé par Lucas Digne sur Lamine Yamal. Adieu la finale, adieu la 3e étoile. Mauvais scénario pour l'équipe de France que l'on voyait déjà en haut de l'affiche. À Marseille, au bar Le Délibre, rue Paradis, la défaite a du mal à passer.
13: Je suis choqué. Je suis dégoûté. Je suis vraiment dégoûté. J'ai envie de pleurer tout tellement.
14: L'Espagne a été très forte, mais je suis tellement déçue pour la France. J'aurais voulu qu'on ait du baume au cœur et que, voilà, que ça nous aurait fait du bien. Et je suis super déçue.
15: On aurait pu mieux jouer. Je pense qu'au milieu, les choix de Deschamps n'étaient pas idéaux. Mais bon, après, bravo à l'Espagne qui ont quand même beaucoup mieux joué que nous. Collectivement, plus fort. Le match est plus compliqué contre l'Espagne une fois qu'on est mené.
16: Je sais pas les mots.
17: On sent que vous avez vraiment les boules.
16: Ah ouais, bah en plus j'ai perdu 1000 balles, donc ouais, j'ai encore plus les boules. Donc on avait 0 maîtrise, ils nous ont roulé dessus de A à Z sur tous les compartiments du jeu. Donc pas dans 4 ans pour leur rouler dessus, mais ça va être long 4 ans.
12: Voilà, ces supporters déçus au micro de Philippe Bocara pour Ici Provence. « Ah, dans 4 ans », disait ce Marseillais. Et ce ne sera donc plus avec Didier Deschamps, le sélectionneur des Bleus, qui reconnaît tout de même la supériorité des Espagnols.
18: Évidemment que cette équipe d'Espagne est forte, elle l'a prouvé. Et nous, on a été un peu en dessous. Pour pouvoir espérer plus, il fallait qu'on soit au maximum, mais on ne l'a pas été malheureusement. Donc ça nous amène à une énorme déception, même s'il y a eu, encore une fois, des décisions pour le moins discutables. Il faut accepter la défaite et féliciter cette équipe d'Espagne. C'est le football de très haut niveau.
12: Et les Bleus abattus restent quand même un match pour la 3e place face à l'Argentine ou l'Angleterre. Qui s'affrontent ce soir. La rencontre pour la 3e place aura lieu samedi à Miami.
0: Réveil donc difficile pour les fans de foot, même si en Provence on est un petit peu habitué avec l'OM, d'autant plus que la nuit n'était pas forcément apaisante.
12: Ambiance lourde et collante en raison des entrées maritimes. Il faisait 24 degrés à 3h du matin et la journée s'annonce encore pesante. Une de plus compliquée pour ceux qui travaillent à l'extérieur, notamment les serveurs. Sous les chemises et pantalons, on transpire à Aix-en-Provence. Certains ont pourtant déjà réfléchi à des adaptations possibles.
17: J'avais vu qu'il y avait des scientifiques qui proposaient les 5 jours maximum de congés climatiques pour peut-être les serveurs, les cuisiniers, quoi. C'est des choses qui pourraient être mises en place, parce que c'est vrai que c'est franchement le fait de porter le plateau, de faire des kilomètres, bon, c'est 5 jours, mais c'est déjà ça, quoi. Je pense que pour certaines personnes, ça ferait pas de mal, quoi.
19: Pour améliorer les conditions de travail, ventilateur, un peu d'eau fraîche sur le visage. Malheureusement, c'est tout ce qui marche pour l'instant.
20: Que les gens soient un peu plus compréhensifs avec nous, que des fois c'est un petit peu plus long, mais nous aussi on a chaud, hein. On n'est pas des machines, on n'est pas des robots. On y va un peu plus tranquillement, donc ça irait déjà mieux. On court moins, on transpire moins.
21: Changer pas forcément la tenue, mais le composant. Il faut prendre une bonne matière, genre le coton par exemple, ça tient moins chaud que par exemple si on prend du polyester ou quoi.
12: Parole de serveurs et de leurs conseils, leurs petits tips justement pour s'en sortir pendant cette chaleur au micro de Sarah Khelifi pour Ici Provence. En attendant, il va falloir encore souffrir aujourd'hui les Bouches-du-Rhône, le Var et les Alpes de Haute-Provence, toujours en vigilance orange canicule. Les jours qui se suivent et se ressemblent aussi en termes de risque incendie, risque sévère dans le Var. 4 massifs sont déconseillés. Sainte-Baume, Auvar, Morse-Entre-Var, risque modéré dans les Bouches-du-Rhône. Tous les massifs sont ouverts, mais les pompiers appellent à rester prudents.
0: Embrassade et émotion aussi sur le quai à Toulon.
12: Des coups de canon pour annoncer l'arrivée du Dixmude hier, le navire de la mission Jeanne d'Arc, avec à son bord 800 militaires, dont plus de 500 marins, et parmi eux, 162 officiers élèves de la marine française. 5 mois de mission de cette mission Jeanne d'Arc pour ses élèves à travers le monde, 11 escales au total. Il arrivait donc hier, un 14 juillet, tout un symbole. Beaucoup d'émotions pour les familles qui se retrouvent. C'est le cas d'Alicia qui a revu son mari. Elle est venue d'Alès dans le Gard pour ce moment avec sa fille et ses beaux-parents. Alicia, soulagée et heureuse.
22: On est admirative et on a beaucoup de respect. Enfin, c'est quand même une étape, que ce soit pour lui, même pour nous. Chacun vit sa mission à son grade et à son degré. Moi, je ne suis pas dans la marine, mais on vit la mission avec lui. Parce que quand ça ne répond pas au téléphone, on s'inquiète un peu. Puis on se dit, bon, on est très admiratif, que ce soit la famille. C'est le premier marin, donc on est toujours émerveillé de voir les bateaux et de rentrer là.
23: La maman, l'émotion, toujours les larmes qui sont là, on ne peut pas les cacher, c'est pas possible. C'est tout, c'est de la fierté.
12: Les retrouvailles pour le retour de la mission Jeanne d'Arc à Toulon, témoignage recueilli par Christelle Marquez pour Ici Provence. Attention à cette arnaque tendance en ce moment dans les Bouches-du-Rhône, celle de faux coursiers. On vous appelle pour vous informer que votre carte bancaire a été piratée. On vous demande alors de la couper et quelqu'un vient la récupérer ainsi que votre code. Tout ça dans un seul but, vous voler de l'argent. Ne donnez jamais votre carte, préviennent les gendarmes des Bouches-du-Rhône qui ont interpellé il y a quelques mois 2 individus pour 8 escroqueries déjà du même genre. Une femme de 76 ans notamment a perdu 3000 euros.
0: La mer pour tous à Marseille.
12: Se baigner quand on est en situation de handicap, c'est possible à Marseille grâce à des tirs à l'eau. Comme leur nom l'indique, il s'agit en fait de fauteuils adaptés que l'on tire pour aller tout simplement dans l'eau. À nous la mer, c'est le nom de ce dispositif qui permet donc en été aux personnes à mobilité réduite ou qui souffrent de déficience mentale de se baigner, notamment sur la plage de la Lave, une des 3 plages de Corbières, Paul Marcil.
24: Sous la pergola de la plage, les jeunes de l'Institut médico-éducatif de Vitrolles sont impatients d'aller à l'eau.
25: On attend les autres, regarde.
24: Pour se baigner, certains descendent la plage sur un tir à l'eau, une sorte de chaise longue qu'Oran, employée saisonnière, nous présente.
26: C'est un transat avec 3 roues et une bouée qui permet de faire flotter. On les place sur le tir à l'eau. On se met à 2, un devant, un derrière, pour que celui de derrière prenne un petit peu la descente.
24: Les saisonniers comme Oran et Youssef utilisent 2 tirs à l'eau, mais aussi un fauteuil hippocampe.
27: L'hippocampe va au bord de l'eau, à l'entrée de l'eau. Il est plutôt pour les personnes qui ont un peu plus de mobilité. Une fois dans l'eau, ils peuvent se baigner par eux-mêmes et donc on les récupérera à la sortie.
24: Ces dispositifs sont présents sur 3 plages marseillaises. Pour les personnes atteintes de déficience intellectuelle, ils sont plus qu'une aide à la mobilité. Nathan Bertrand est éducateur à l'IME de Vitrolles.
28: C'est aussi des lieux qu'ils ne connaissent pas forcément et ça peut être vraiment source de panique pour eux. Le fait d'avoir, on dirait une petite moto en fait, qui permet de les mettre dans l'eau, c'est sympa pour eux, ça fait quelque chose de ludique aussi, donc ça permet de faciliter leur passage dans l'eau.
24: Et Nathan l'assure, les sorties plages vont se multiplier cet été pour les jeunes.
12: Reportage Paul Marcil pour Ici Provence. Le dispositif tir à l'eau est en place tous les jours jusqu'à la fin du mois d'août. Vous l'avez entendu, plage de la Lave aux Corbières, mais plage de Pointe-Rouge et de Bonneveine également, donc sur 3 plages à Marseille. 2 ans à l'OM, 48 buts et puis s'en va. Mason Greenwood n'est officiellement plus marseillais. L'attaquant anglais s'est engagé avec le club turc de Fenerbahçe. Un transfert transfert de 39 millions d'euros. Il s'est engagé pour 4 saisons.
0: Et c'est Provence, 8h07, la météo.
12: La météo, c'est
0: chaud.
12: Faire chaud.
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12: Chaud et humide, c'est moite.
0: C'est un peu moite, oui, ce matin.
12: Oui.
0: Vous êtes nombreux d'ailleurs à nous indiquer sur la page Facebook ici Provence qu'il y a beaucoup d'humidité en ce début de journée, entre 70-80 même % d'humidité à certains endroits dans notre région. Ouais, quand
12: oui,
0: même.
12: Oui. On le sent bien, oui.
0: On le sent bien, ouais, c'est moite. Journée ensoleillée, des nuages dans l'après-midi, du Rhône jusqu'à l'étang de Berre et autour de Marseille aussi, également. Petites averses possibles du Verdon au plateau de Cangeurs pour les températures. Celles que vous continuez à nous laisser sur la page Facebook, mais aussi sur notre WhatsApp. C'est le cas de Stéphane qui nous indique qu'il a déjà 26 degrés à Martigues et que c'est très nuageux. Christian, lui, est à Berre-l'étang. Pas beaucoup de nuages sur le pourtour de l'étang de Berre avec 24 degrés. Merci pour ces relevés. Je vais y arriver.
12: C'est
0: pas facile tous les jours. Surtout quand il fait chaud. Pour les maximales, donc Marseille et Toulon, 29 degrés. Aix-en-Provence, 35 degrés. Vous aurez 30 degrés à Marignane avec dimanche une soirée concert food truck sur le cours Mirabeau à partir de 19h. Et puis pour les maximales, 30 degrés sur la Côte Bleue, 31 degrés cet après-midi sur Arles, dans le golfe de Saint-Tropez, 33 degrés dans le pays salonnais et dans les Alpes, 34 degrés sur Digne, 35 sur Pertuis et jusqu'à 36 degrés pour Manosque.
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0: L'infotrafic de 8h10, nous avions indiqué des difficultés sur l'A50 en direction d'Aubagne. On se demandait bien ce qui se passait. Il y a 25 minutes de temps de retard sur votre parcours en raison d'un accident. C'est ce que vient de nous dire Charles au 04 42 38 08 08. Un bouchon qui remonte jusqu'au radar tronçon de la Valentine et jusqu'à l'embranchement d'Aubagne. Prudence donc avec cet accident en direction de Toulon d'ailleurs sur l'A50 à la hauteur de Aubagne. Il va falloir patienter encore quelques minutes. Ça bouchonne également sur la L2 en direction de l'A7 et des difficultés également dans l'autre sens à la hauteur de Saint-Antoine. Des ralentissements également signalés sur l'A55 littoral en direction de Marseille. Voilà pour les principales difficultés que vous allez rencontrer sur la route ce matin. Tenez-nous au courant de cet accident dans le secteur d'Aubagne sur l'A50 si vous avez des infos. 04 42 38 08 08.
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0: Nous allons une nouvelle fois mettre tout notre cœur à l'ouvrage pour vous aider à bien poursuivre ce début de journée sur votre radio ici Provence. Julien Clerc, lui, avait plutôt un cœur de rocker dans les années 80. Vos chansons préférées ici.

0: succès de Julien Clerc vous attendent sur notre web radio 100% chanson française. 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
0: Et nous allons jouer ensemble tout à l'heure à 8h20. ICI Provence, partenaire des Nuits du Château de Solliès-Pont, vous offre des places pour le concert demain de Calogero. Solliès-Pont, c'est aussi son marché tous les mercredis. Petite dégustation d'une spécialité, la CAD, avec l'invité de Laurent Menel. Et puis dans un instant, votre rendez-vous anti-arnaque de l'été avec les soldes qui se poursuivent. Et attention à ne pas vous faire berner. Pour la musique, Mourir demain. Avec Natacha Saint-Pierre et Pascal Obispo.
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0: Il est 8h15 tout l'été, c'est votre rendez-vous anti-arnaque avec Valentin Bertrand. Valentin, on va profiter des soldes d'été, mais sans se faire berner, si c'est possible.
3: Oui, parce qu'en cette période des prix barrés, toutes les offres ne se valent pas. Sur Internet notamment, c'est le grand écart, de moins 5 à moins 90%. L'année dernière, l'association de consommateurs Que Choisir Ensemble avait passé au crible les géants du e-commerce. Résultat, près de 9 réductions sur 10 se sont avérées fausses. Et ça se joue dans la petite mention à côté de l'ancien prix, s'il y a marqué prix de référence ou prix le plus bas sur 30 jours, vous êtes bien en face d'une vraie promotion. Méfiance par contre si vous lisez prix conseillé, prix moyen ou encore prix de comparaison. C'est une indication controversée, on ne sait pas vraiment quels sont les tarifs utilisés pour fabriquer ces moyennes. Le risque c'est donc que le prix barré soit en fait gonflé artificiellement pour faire paraître la réduction plus généreuse qu'elle ne l'est vraiment et au bout du bout vous poussez à acheter tant qu'à faire avec un compte à rebours pour créer l'urgence. Dans ce cas, il faut absolument comparer. Vous pouvez le faire par vous-même en allant sur des sites concurrents, mais mieux, des comparateurs le font à votre place. Ils s'appellent Idilo, Le Dénicheur ou encore Google Shopping.
0: Bon, on les fait tous, les soldes. Quand on se promène dans les rayons, on peut lire sur de nombreuses étiquettes, ni repris, ni échangé. Est-ce que c'est légal, Valentin ?
3: Alors, en partie, si vous avez acheté un produit soldé avec cette mention et que vous revenez deux jours plus tard parce que finalement la couleur ne vous convient plus ou que vous n'avez pas pris la bonne taille, malheureusement, c'est trop tard. Par contre, si le produit est cassé, défectueux, s'il présente un défaut, là, c'est comme le reste de l'année. Vous avez le droit à un échange ou un remboursement avec quand même une subtilité. Ça ne fonctionne pas si le défaut était apparent au moment de l'achat. C'est le cas par exemple dans un magasin de meubles qui met en solde un canapé d'exposition. Forcément, il n'est plus tout à fait neuf et oui, il est vendu en l'état.
0: Valentin Bertrand, et si vous aussi vous avez repéré une fausse information, vous pouvez nous alerter grâce à notre adresse mail. Ben, vous la notez, ici.arnaque au pluriel @radiofrance.com.
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0: 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Pour gagner vos invitations, écoutez bien cette intro. Il faudra me dire quel est le titre de ce tube de Calogero. Écoutez bien. Je sens que vous avez déjà la réponse, parce que vous commencez à nous appeler 04 42 38 08 08. Quel est le titre de ce tube dont nous écoutons encore l'intro durant quelques secondes? Un tube d'ailleurs écrit par Jean-Jacques Goldman. Carole vous accueille pour la bonne réponse au 04 42 38 08 08.

Et si vous aimez Calogero et si vous mourrez d'envie d'aller l'applaudir demain dans le cadre du festival des Nuits du Château de Solliès-Pont, vous allez pouvoir jouer avec nous au 04 42 38 08 08. Alors on va réécouter l'intro que je vous proposais à propos d'un titre de Calogero. Vous avez un peu de mal d'ailleurs à nous donner ce titre. Alors je vais vous aider parce que nous sommes comme ça sur Ici Provence. J'ai deux propositions pour vous. Est-ce que ce titre c'est dit ou c'est écrit? C'est dit ou c'est écrit? Alors là, je pense qu'avec ces deux propositions, vous n'allez pas avoir trop de difficultés pour nous donner la bonne réponse. Ce festival du château se déroule dans un décor majestueux, superbe. C'est à Solliès-Pont. Vous allez passer une soirée exceptionnel avec Calogero. Vous avez la bonne réponse. C'est dit ou c'est écrit pour le titre de ce tube de Calogero, qui a d'ailleurs été écrit par Jean-Jacques Goldman, un tube composé par Calogero, qu'il aura certainement l'occasion d'interpréter demain soir dans le cadre de ce festival du château. Allez, nous allons avoir une bonne réponse dans un instant avec Carole qui continue à vous sélectionner pour vous permettre de remporter ces invitations. Nous sommes partenaires et nous aurons d'autres places bien sûr et d'autres invitations à vous offrir encore durant quelques jours pour vous permettre d'assister à l'ensemble des concerts et de cette belle programmation sur ce festival des Nuits du Château de Solliès-Pont. Est-ce que nous avons quelqu'un? Je me retourne vers Carole pour avoir peut-être la bonne réponse dans un instant.

0: Direction d'Aubagne, il y a toujours un bouchon dans le secteur à la hauteur de la Valentine. Ça coince également sur la L2 et sur la 7 dans les deux sens de circulation en direction de Marseille, en direction d'Épennes-Mirabeau. 04 42 38 08 08 pour toutes vos infos routes.
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0: Laurent Menel continue de se balader tout au long de cet été à la rencontre des gens d'ici. Alors nous sommes mercredi et chaque mercredi matin, la place du général de Gaulle et l'avenue du maréchal Juin à Solliès-Pont s'animent de mille couleurs et de saveurs à l'occasion du marché hebdomadaire. Laurent Menel y a promené son micro. Il a même dégusté une des grandes spécialités de Toulon et donc de Solliès-Pont.
3: Je vous annonce la couleur tout de suite. J'ai trouvé la maison du bonheur.
4: Bonjour, je m'appelle Marc, je vous accueille, l'ACAD à Marco.
3: L'ACAD à Marco, ça vous interpelle? L'ACAD, bien sûr, avant tout la spécialité toulonnaise.
4: Tout à fait, c'est devenu la spécialité toulonnaise. À la base, c'est une spécialité génoise. D'Italie, du côté de Gênes, on appelle ça la farinata. Et en descendant, nous, ici dans le sud, c'est devenu l'ACAD. Pourquoi? Parce que c'est le mot chaud en italien, caldo. Donc, les Toulonnais disaient, caldo, caldo. Et c'est devenu, l'étymologie est devenue de caldo est devenu cad, tout simplement.
3: Mais c'est quoi la cad à Marco?
4: La cad à Marco, c'est une petite galette de farine de pois chiche, huile d'olive, sel, poivre et eau. Ça, c'est les ingrédients. La recette, je ne la donnerai pas, elle est sous la casquette. Et donc, voilà, on est situé sur les marchés. On fait les marchés, ça fait 9 ans que je fais les marchés. La cad toulonnaise, quoi, en fait.
3: Je n'exagérais pas tout à l'heure quand j'ai dit c'est la maison du bonheur ici.
4: Tout à fait, c'est la maison du bonheur. On chante, on siffle. On accueille les gens et vous pouvez même demander autour de vous. Vous verrez bien qu'ici, c'est la maison du bonheur.
3: C'est naturel chez vous. Hein.
4: Tout à fait. Ah oui, franchement, oui. On est né dans le sud, on ne peut pas être plus naturel que ça.
3: Dans le sud, précisément à Toulon, vous êtes né. Et votre vie se passe ici où je vous retrouve, à Solliès-Pont.
4: À Solliès-Pont, tout à fait. Natif de Toulon, habitant à Solliès-Pont, ça fait 55 ans que je suis ici. C'est devenu un peu familial, c'est-à-dire que j'ai vu ma mère la faire quand elle était jeune et au fur et à mesure, de fil en aiguille, on s'est balancé sur les marchés. C'est parce que c'est la meilleure. Il y en a d'autres de CAD, mais ici, c'est la meilleure. Vous avez tout ce qu'il faut. Le sourire, la bonne clientèle, t'as vu. Tant qu'on a du soleil, on est bien. Bon, ça va commencer à bourgeonner, tout le monde va sortir et voilà, ma foi, il n'y a qu'à faire. Hein.
3: Et vous estimez que vous êtes toujours toulonnais aujourd'hui?
4: Bien sûr, enfin non, je suis plutôt Solliès-Pontois maintenant. Je suis moins toulonnais que Solliès-Pontois. Mais bon, en étant natif de Toulon, c'est vrai qu'on a toujours Toulon dans son cœur, et ma foi.
3: Et quelles sont les autres passions de Marco quand il n'est pas sur les marchés?
4: Ma passion, c'est me reposer, dormir après vaille. Après avoir fait ça, on n'a plus envie, je crois.
3: Vous m'avez promis que vous alliez m'initier à la préparation de la cadre. Voilà, j'ai ma farine de pois chiche. Par où je commence?
4: Il faut mélanger farine de pois chiche, huile d'olive, sel, poivre et eau. Voilà, après, faut trouver les ingrédients, je vous les donne. Après, faut trouver la recette. Hein.
3: La cad à Marco, la petite maison du bonheur que j'ai retrouvée ici à Solliès-Pont. Merci.
4: Il n'y a pas de quoi. Merci à vous et bonne journée surtout. Et prenez soin de vous. C'est l'essentiel.
0: 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Le retour de l'info, c'est dans 3 minutes. En attendant, voici John Lennon et Woman.

0: Et c'est Provence et John Lennon avec Woman. C'est l'info d'ici, Camille Payan avec de l'émotion et des embrassades sur les quais du port de Toulon.
1: Oui, pour le retour de la mission Jeanne d'Arc, 5 mois en mer, les familles ont retrouvé donc leurs marins. Il y avait aussi à bord des élèves officiers de la marine. On entend tout ce petit monde heureux de se retrouver dans un instant.
0: Et dans 10 minutes, nous allons prendre le taxi. Pas n'importe lequel, celui conduit par Sami Nasseri dans les rues de Marseille. Vous vous souvenez certainement de ce film, Taxi. 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Il est 8h30, le 90 secondes, l'actu en France et dans le monde, avec toute l'actu avec Cyril Ardo-Redon.
2: Pas de troisième étoile sur le maillot des Bleus. Ils échouent aux portes de la finale, 2-0 face à l'Espagne. La déception est là, les joueurs sont anéantis, dit le sélectionneur Didier Deschamps. La France disputera le match pour la troisième place samedi. L'autre demi-finale, c'est ce soir entre l'Angleterre et l'Argentine. Un pompier volontaire reconnaît avoir allumé un feu près de la forêt de Fontainebleau. Les pompiers de Seine-et-Marne disent leur plus vive consternation. 4 gardes à vue sont en cours. Les flammes ont parcouru plus de 2000 hectares. Le feu est à présent fixé. Dans ce contexte, Météo France place 36 départements à travers tout le pays en orange pour un risque élevé de feux de forêt. Autre alerte qui concerne cette fois la canicule avec 69 départements en orange, mais plus aucun département en rouge ce matin. Le projet de loi sur l'aide à mourir entre les mains des députés aujourd'hui, vote définitif. Ils ont le dernier mot après le rejet par les sénateurs la semaine dernière. Texte qui doit rendre possible le suicide assisté sous certaines conditions pour des patients atteints d'une maladie incurable. L'Assemblée nationale va se pencher également sur un projet de loi sur la protection de l'enfance dans le sillage des scandales du périscolaire parisien de l'affaire Liana. Texte qui prévoit une réforme de l'aide sociale à l'enfance ou un renforcement des contrôles des personnes qui interviennent auprès des mineurs. Et puis le Tour de France place aujourd'hui à la 11e étape. 160 km entre Vichy dans l'Allier et Nevers dans la Nièvre. Le départ sera donné un peu avant 14h. Hier, c'est le Slovène Tadej Pogacar qui s'est imposé sur la 10e étape.
1: Et l'info d'ici nous amène à Toulon après le retour du porte-avions Charles de Gaulle samedi. C'est un autre navire qui a touché terre hier. En ce jour du 14 juillet, le Dixmude, retour de la mission Jeanne d'Arc avec à son bord les élèves officiers de la marine française, 800 militaires au total. Pendant 5 mois donc, la mission Jeanne d'Arc a fait 11 escales partout dans le monde. C'était un retour chargé en émotions pour les familles, Christelle Marquès.
3: L'arrivée du Dixmude saluée en mer par des coups de canon tirés de l'aconite et à terre par les familles qui agitent quelques banderoles ou drapeaux tricolores. Parmi elles, la famille de Cheyenne, officier élève à bord.
4: Très heureuse et soulagée qu'elle revienne à la maison. On est tous fiers d'elle et on l'aime et c'est pour ça qu'on est là.
5: Vous venez de retrouver votre petite fille. Dans quel état d'esprit vous êtes là?
4: Fébrile et puis émue aussi. Oui, c'est dur.
3: Chacun tente d'apercevoir son proche. Sur le pont, le bateau avance doucement et quand les premiers marins descendent, les larmes d'émotion coulent sur les visages. On s'embrasse, on se félicite et on savoure l'instant à l'image de l'enseigne de vaisseau Philippe.
6: Je suis très heureux de rentrer, de pouvoir retrouver ma famille et partager ce moment avec eux le 14 juillet. C'est très symbolique et je suis très heureux d'être là. On a appris énormément de choses de notre métier, mais également on a grandi humainement énormément. On a découvert ce que c'était vraiment de naviguer longtemps et en équipage sur un bateau opérationnel et donc de la vraie marine finalement.
5: Comment vous sentez, Claire, de le retrouver là?
7: C'est super, c'est vrai que c'est un moment qu'on attend depuis 5 mois. Quand on aime, on compte pas les mois.
3: Des retrouvailles savourées, d'autant que cet élève officier comme ses camarades vont ensuite rallier leurs futures unités.
1: Les retrouvailles pour le retour de la mission Jeanne d'Arc à Toulon, reportage Christelle Marquès pour Ici Provence.
0: Et dans le journal de 9h, Camille.
1: C'est encore une journée très chaude qui nous attend avec en plus l'humidité. Dur de travailler à l'extérieur dans ces conditions. Et puis les Bleus à terre, l'équipe de France de foot éliminée au Mondial. Défaite face à l'Espagne, c'était une soirée difficile pour les Marseillais qui ont suivi la rencontre.
0: Journée difficile également parce qu'il va faire chaud sur l'ensemble de la Provence, avec des températures pour des maximales qui pourraient atteindre les 36 voire 37 degrés dans l'intérieur des terres. Les températures que vous nous laissez sur la page Facebook ici Provence, Gisèle est à Marseille, Sainte-Anne avec déjà 28 degrés ce matin. Ça cogne hein, et ça va encore grimper puisqu'on attend sur Marseille 29-30 degrés comme à Toulon d'ailleurs. Aix-en-Provence 35 degrés. degrés. 35 degrés également sur Gap, Draguignan et Pertuis, jusqu'à 36 degrés sur Manosque, Brignoles et le Centre Var. Vous continuez avec vos relevés de température, page Facebook Ici Provence ou par l'intermédiaire également du WhatsApp. Vous nous rajoutez simplement dans vos contacts 04 42 38 08 08.
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0: Alors, ça coince actuellement sur l'A55 littorale depuis les Pennes-Mirabeau en direction de Marseille. Quelques ralentissements également pour sortir de Marseille par l'A55 littorale toujours. Après la calade, des bouchons également sur l'A7 depuis Septèmes-les-Vallons en direction de Marseille, dans les deux sens de circulation à la hauteur de Saint-Antoine. Bouchons également sur la L2, une bonne dizaine de minutes à patienter avant de retrouver l'A7 en direction de Septèmes. Dans le secteur d'Aix-en-Provence pour l'instant, nous avons une difficulté sur l'A8 en arrivant sur Aix avec un ralentissement sur l'autoroute. Et puis dans le Var, déjà les premiers ralentissements signalés, principalement sur l'A57 à la hauteur de la Valette du Var en direction de Toulon. Dans l'autre sens, ça roule. Et pour l'A50, pour arriver sur Toulon, là aussi, aucune difficulté. La route, c'est ensemble avec vos infos 04 42 38 08 deux fois.
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0: 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Et dans notre playlist de l'été, voici Alain Souchon et le BG.

0: Nous vous souhaitons de passer un très bel été au bord de la Grande Bleue, mais aussi à l'intérieur des terres provençales ou encore dans les Alpes. Vous êtes sur Récit Provence, la radio des vacances. La Provence d'ailleurs avec ses nombreux festivals, notre spécialiste culturel Hervé Godard vous les présente chaque matin dans sa sélection. Elle arrive dans 10 minutes, direction Solliès-Pont et Arles, et ça s'annonce très musical ce matin. Et puis pour éviter de vous faire piquer par les moustiques lors de ces soirées d'été, ne loupez pas les conseils du docteur Kerzek juste avant le journal de 9h.
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0: Il est 9h20, le podcast de Thibaut Gaudry raconte en plus de 50 épisodes l'histoire des films qui ont été tournés dans notre région et plus spécialement ce matin à Marseille.
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12: Août 1997, Gérard Pires pose sa caméra à Marseille pour réaliser son prochain film, Taxi.
13: Est-ce que vous pouvez me sauver la vie ?
14: A priori, non.
13: J'ai un avion à Marignan dans 25 minutes. Si je rate, je suis un homme mort. Si j'attrape, vous êtes un homme riche.
14: Monsieur a de la chance. Vous pouvez attacher votre ceinture, s'il vous plaît ?
12: Daniel est chauffeur de taxi, mais aussi un fou du volant qui souhaite échapper aux radars les plus sophistiqués.
15: Il a renversé mon radar.
16: On s'en occupe, t'as relevé le numéro.
15: J'ai pas eu le temps, il est allé trop vite.
16: Eh ben alors ma poule, il faut ouvrir les yeux, hein. C'est un métier ça.
12: Mais un jour, il croise la route d'Emilien, policier recalé pour la 8e fois à l'examen du permis de conduire.
17: Tac au tac, je gratte, j'encaisse.
12: Pour conserver son taxi, il va devoir l'aider à arrêter un gang de braqueurs de banque.
17: T'étais pas à 90, t'étais à 190.
18: Ah ça y est, je sais, ça doit être à cause du soleil. J'ai pas vu le 1 sur le cadran, j'ai vu que le 90. C'est pour ça que je m'affolais pas. Si j'avais su, j'aurais levé le pied.
19: De toute façon, même 90, c'est interdit. C'est limité à 50 en ville et pour tout le monde. Les voitures, les skateboards, les taxis, tout le monde.
20: Tu veux connaître mon rêve, écoute ça, rouler un test à Rosa.
12: Quelques années plus tôt, alors que Luc Besson est coincé en taxi dans un embouteillage parisien, il imagine le chauffeur se transformer en as du volant pour s'en extraire. La rêvasserie prend de l'ampleur et devient vite une idée de film, puis un scénario. Mais qu'il n'a pas le temps de réaliser lui-même, totalement accaparé par le cinquième élément qu'il est en train de finir.
21: Faut que ce soit green, ok ?
12: Mais à partir de là, les choses se compliquent. Besson confie la réalisation à Gérard Pires, qui est hospitalisé quelques jours avant le début du tournage à cause d'une chute de cheval. Il est remplacé au pied levé par un autre Gérard pour tourner les premières scènes. Gérard Krasik, qui deviendra d'ailleurs le réalisateur des opus suivants. Mais ce n'est pas le seul problème, comme s'en souvient Pires.
22: À peu près personne n'était intéressé à produire ce film ou le distribuer tel que Gaumont. C'est à cause de ça qu'on a eu du retard à la réalisation de ce film. C'est qu'il a fallu trouver des comédiens au dernier moment. Donc, le casting prévu, c'était Olivier Martinez et Attal.
12: Et ce sera finalement Samy Nasseri et Frédéric Diefenthal, qui se souvient très bien aussi qu'à l'origine, le film ne devait pas se faire à Marseille.
23: Il était question que le film se tourne à Paris. Ça devenait très compliqué pour les autorisations de tournage et c'est là où Besson s'est tourné vers Marseille et où les choses pouvaient se faire simplement. Puis aussi, il avait trouvé une chose quand même assez artistique, c'est que c'est une ville où tout de suite vous arrivez, vous avez la vue allez, à 180 degrés de Marseille, du port, de la Bonne Mer, vous embrassez la ville en arrivant comme ça en voiture. Et ça, cette chose-là, je sais qu'elle était importante pour lui visuellement. Et du coup, il y a eu une évidence.
12: Malgré les embûches, Taxi devient non seulement un énorme succès, mais également un pur produit marseillais, avec la musique confiée à Kenaton.
24: Alors les Bavaroises, ça marche ? Toujours en tracteur ? M'excuse pour la dernière fois, mais comme un con, j'avais oublié le frein à main, c'est pour ça que j'avançais pas.
12: Du rap, du soleil et un budget tôle froissé illimité, Besson fonce vers les sommets du box-office.
25: J'ai donc décidé de baptiser cette opération l'opération Zen.
0: Taxi, avec d'ailleurs une nomination au César en 99 pour le meilleur réalisateur Gérard Pires et pour le meilleur jeune espoir masculin Samy Nasseri. 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Dites une petite partie de pêche dans un instant, ça vous tente ?
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0: Bon, on y va ensemble alors avec Manon Lisa. Le temps de préparer les appâts. À tout de suite.
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0: Lisa qui a puisé son inspiration dans les récits de métiers traditionnels, notamment celui de la pêche pour ce titre, Le Petit Pêcheur. Attention à cet accident sur l'A54 en direction d'Arles à la hauteur de Saint-Martin-de-Crau entre un poids lourd et un véhicule. Accident sur la voie de droite et sur la bande d'arrêt d'urgence également. Prenez vos précautions et soyez prudents quand vous arrivez donc sur l'A54 à la hauteur de Saint-Martin-de-Crau. Des difficultés également qui vous attendent sur l'A501 dans le secteur d'Aubagne en direction de Marseille. C'est un bouchon qui démarre en direction donc de Marseille avec des difficultés sur l'A50 ensuite dans les deux sens de circulation. Vous êtes également ralenti en arrivant de Toulon par l'A50 et puis à la hauteur d'Aubagne, toujours direction Toulon avec actuellement ce bouchon et cet accident qui nous est d'ailleurs signalé actuellement sur l'A50. Prudence également dans ce secteur si vous avez des infos et si vous circulez sur Aubagne, vous nous passez un petit coup de fil pour nous dire ce qui se passe exactement. 04 42 38 08 08. Ça coince toujours sur la L2 en direction de l'A7. L'A7 est chargée dans les deux sens de circulation. Vous êtes ralenti également sur l'A55 littoral en direction de Marseille. Vos infos routes également par WhatsApp. Vous nous rajoutez en contact par le 04 42 38 08 08.
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0: Les événements d'ici sélectionnés par notre chroniqueur culture Hervé Godard. Bonjour Hervé.
2: Bonjour Eric.
0: Et parmi les festivals de cette semaine, vous avez retenu le festival du château à Solliès-Pont et ça démarre donc aujourd'hui.
2: Et c'est Christophe Maé qui fait l'ouverture ce soir à 20h45. Ce sera l'occasion d'écouter sur scène son nouvel album Fête foraine sorti au printemps. Pour Christophe Maé, se produire en Provence, c'est un peu comme être à la maison en gardant sa personnalité et son accent.
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4: Ça, je peux pas le renier. Je l'ai toujours assumé, finalement, même si quand je chante, on le perd un peu. Quand on chante, on le perd un petit peu, mais c'est vrai que je prends du plaisir à faire sonner des mots aussi avec l'accent bien prononcé. Il est vrai que plus ça va et plus j'ai tendance à déchanter, à être moins dans un truc démonstratif et aller chercher des notes. Donc, je chante plus comme je parle. J'y prends de plus en plus de plaisir à chanter avec ma voix.
2: Alors, il y a un autre accent que vous avez dans l'oreille depuis très longtemps, c'est l'accent du Sud. Ouest, peut-être l'accent de Francis Cabrel. Belle rencontre puisqu'il est sur cet album, racontez-nous.
4: C'est vrai qu'il me fait cet immense cadeau d'accepter cette invitation. J'écris une chanson qui s'appelle La boutique des rêves, qui parle tout simplement, c'est un hommage aux artisans. Là, en l'occurrence, je parle de notre métier. J'appelle Francis parce que pour moi, c'est celui qui représente le mieux l'artisanat de ce métier. Ce gars qui prend son temps, qui va chercher des notes, des mots, et qui rassemble ça et qui crée des sentiments, des émotions. C'est certainement l'artiste que j'ai le plus écouté, que j'écoute encore énormément aujourd'hui. Et donc, quand cette chanson-là aboutit, je me dis, waouh, ça serait magnifique d'entendre sa voix dessus. Et puis, il me fait le plaisir d'accepter l'invitation. Je suis allé chez lui à Stafford, la veille de mes 50 ans. Donc, autant vous dire que ça a été un magnifique cadeau pour moi.
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2: La boutique des rêves de Christophe Maé en duo avec Francis Cabrel a retrouvé dans son album Fête foraine, un album à découvrir en concert ce soir à 20h45 en ouverture du festival du château de Solliès-Pont, Éric.
0: Oui, et puis Hervé, une autre découverte à Arles avec un duo contrebasse et handpan.
2: Alors le handpan, c'est un instrument rond métallique qui inspire la sérénité et le bien-être, mais pas uniquement, comme l'explique le percussionniste arlésien Laurent Rigaud en concert à 14h30 dans le cadre du festival Les Sud d'Arles.
5: Moi, je ne suis pas trop dans une veine, dans un chemin artistique qui serait uniquement méditatif avec cet instrument. J'aime aussi pouvoir montrer que c'est un instrument qui peut faire danser les gens ou les ambiancer, tout simplement. Et puis, je me suis laissé la liberté d'enregistrer mes compositions comme elles venaient, voilà, tout seul. C'est pas souvent qu'on a l'occasion de faire ça en tant que musicien. Je fais ce que je veux. Et c'était assez jouissif, j'en avais besoin. Et donc, j'ai sorti un album comme ça qui s'appelle Oba Musique, un album de mes composition en solo. J'aime jouer aussi en groupe, donc je cherchais la sonorité qui pourrait accompagner mon instrument très métallique. Donc j'ai appelé Lilian à la contrebasse, et puis je lui ai proposé de venir se rajouter sur mes compositions. Et c'est ce que nous faisons, et je suis heureux de savoir que le festival Les Sud d'Arles nous ont fait confiance pour une jolie sieste musicale.
2: Au bas musique, le concert gratuit de Laurent Rigaud accompagné du contrebassiste Lilian Bensini, à ne pas manquer ce mercredi à 14h30 au jardin du couvent Saint-Césaire à Arles. Eric.
0: Merci Hervé. L'article sur les événements d'ici à lire sur ici.fr. On va chasser les moustiques d'une manière naturelle avec le docteur Kerzek après Hilo Hitmix.

0: Provence et Eurythmics comme chaque matin pour passer un été en pleine forme. Les conseils du docteur Kerzek. Bonjour docteur, et aujourd'hui on va éviter les moustiques naturellement.
1: Bonjour à toutes et à tous. C'est vrai que ces petites bêtes nous gâchent les apéros, les nuits, parfois même les vacances, le petit bzzz qui vous empêche de dormir et puis soudain... Ah, silence, et là c'est la démangeaison qui arrive. Alors oui, on a tous envie de les envoyer valser, mais sans forcément s'enduire de produits chimiques. Alors, soyons honnêtes, les moustiques ne sont pas tous égaux devant nos fragrances corporelles. Il y a des peaux à moustiques, et vous êtes toujours demandé pourquoi votre voisin se faisait dévorer pendant que vous, vous sirotiez tranquillement votre apéro sans alcool. Eh bien, le moustique femelle, oui, c'est toujours la dame qui pique, et est attirée par trois choses. Le CO2 que l'on expire, que l'on transpire, certains acides présents qui vont les attirer, et puis notre transpiration, bien sûr, qui va là aussi attirer. Il y a des transpirations à moustiques. Après, on peut rajouter les petits vêtements sombres, la couleur de chaleur corporelle et même le groupe sanguin. Tout ça, c'est des déterminants pour avoir une peau à moustiques. Et si vous êtes une cible, c'est pas de votre faute, c'est juste que votre parfum naturel plaît aux moustiques. Attention, la piqûre elle-même n'est pas qu'une simple gêne. Le moustique tigre, par exemple, on sait que c'est pourvoyeur de maladies, la dengue, le chikungunya ou le zika. Donc, c'est important de se protéger. C'est vraiment un enjeu de santé publique, surtout pour les plus fragiles.
0: Alors, docteur, quels sont les répulsifs naturels vraiment efficaces et ceux qui ne servent à rien? Parce que entre la citronnelle, l'eucalyptus, les bougies et les gadgets à ultrasons, c'est vrai qu'on s'y perd un peu hein, quand même.
1: La star des répulsifs naturels, c'est l'eucalyptus citronné, mais pas n'importe lequel. En fait, il y a un ingrédient qui s'appelle le PMD. Allez, je vous épargne ce que ça veut dire, mais ce PMD, on le trouve dans l'huile d'eucalyptus citronné transformée. C'est le seul répulsif naturel qui est aussi efficace que le DEET chimique. Ça, c'est le plus puissant des répulsifs. Ça peut donner une protection jusqu'à 7 heures, mais attention, l'huile essentielle d'eucalyptus citronné pur, elle perd son efficacité bien vite. Donc, dans le spray, faut chercher la PMD, sinon c'est pas la même chose. Deuxième conseil, la citronnelle de Java, ça c'est une bonne option. C'est une huile essentielle qui est naturellement riche en produits qui vont être des répulsifs pour les moustiques, mais l'efficacité s'estompe rapidement, donc il faut réappliquer toutes les heures. Ensuite, on peut fabriquer son propre cocktail maison. Allez, un peu d'huile essentielle de citronnelle, des gouttes d'eucalyptus, un peu de géranium, pourquoi pas, mais attention aux huiles essentielles, c'est avec modération, voire il faut éviter chez les enfants et les femmes enceintes. Et puis on parlait des arnaques ou des pièges, les bracelets anti-moustiques, les prises électriques à ultrasons, les bougies, etc. Souvent, ça marche pas. Et par contre, ça coûte un peu trop cher. Allez, bon été, bonne santé à l'écoute d'ici, bien sûr.
0: Et oui, bien sûr. Et toujours des conseils à retrouver sur ici.fr. Kevin Colloque, bonjour.
2: Bonjour, Eric. Tiens, justement, la santé. On va faire attention avec notre docteur en sciences du sport, Jean-Bernard Fabre. On vous avait demandé il y a quelques semaines si vous pratiquiez une activité sportive et si ça vous faisait du bien. Eh bien, on va entendre vos témoignages, les écouter et comprendre pourquoi le sport, c'est essentiel pour notre santé, même si avec la chaleur en ce moment, on garde les bons réflexes, on va courir tôt le matin et on évite de faire des activités surtout l'après-midi, entre midi et 17h. Hein, retenez bien ça Eric, hein, je compte sur vous, je sais.
3: Moi je vais faire la sieste.
2: Voilà, en tant qu'athlète de sieste, je sais que vous maîtrisez la discipline. À demain dès 6h.
0: Salut.
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2: 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Il est 9h. Les infos à Marseille, en Provence, Camille Payan et à la une, c'est une nouvelle journée très chaude qui nous attend.
5: Les jours se suivent et se ressemblent en Provence, le Var, les Bouches-du-Rhône, les Alpes de Haute-Provence, toujours en vigilance orange. Aujourd'hui s'ajoute à cette chaleur l'humidité qui donne une sensation pesante et lourde. Voilà qui rend donc les conditions de travail encore plus difficiles pour les serveurs qui tous les jours sont exposés à la chaleur. À Aix-en-Provence, les journées sont rudes, Sarah Kelifi.
6: Deux coca et deux petits verres d'eau.
7: Quentin travaille depuis 2 ans dans ce bar qui fait face au palais de justice, mais avec une telle chaleur, c'est une première. Il a failli s'évanouir en plein service.
6: C'est un moment donné où je cours un peu plus que d'habitude, puis d'un coup, c'est une grosse bouffée de chaleur, on a du mal à respirer, on transpire beaucoup plus d'un coup, et on voit un peu, vous savez, ça clignote un peu, on a l'impression qu'on va tomber dans les pommes.
7: Le soleil qui tape sur les dalles transforme sa journée en véritable parcours du combattant.
6: Chaque geste va être un peu plus lourd, on va plus se sentir physiquement, et en plus, il faut des chaussures, si je reste sur un point là, au niveau du sol où il y a le soleil, au bout de 3 minutes, ça va me brûler les chaussures en fait.
7: Et puis il y a la question des tenues, place de la Rotonde, plusieurs bars en imposent une, comme celle de Dora.
8: Dress code, t-shirt, pantalon noir.
9: Le noir, c'est pas ce qui est meilleur pour la chaleur.
8: C'est pas ce qui est meilleur, mais c'est ce qu'il y a de courant dans la restauration.
7: Alors on tente de se rafraîchir.
8: On s'arrête pour boire.
10: On se moule le visage.
8: Après, on fait comme on peut avec les ventilateurs.
10: On a les brumisateurs, ça aide un peu, mais malheureusement pas assez.
7: Et même en dehors de leurs horaires, impossible d'échapper à cette canicule.
10: On dort pas bien, donc ça rajoute surtout de la fatigue, et la fatigue mène très rapidement à l'énervement. Faut surveiller la façon dont on parle un peu plus.
7: Seule solution selon eux, ralentir le rythme et servir plus lentement, quitte à demander un peu de patience aux clients.
5: Un reportage Sarah Kelly ici pour Ici Provence, à Aix-en-Provence. Chaleur et risque incendie, risque sévère dans le Var aujourd'hui. 4 massifs sont déconseillés, Sainte-Baume, Haut-Var, Morse, Entre-Var. Risque modéré dans les Bouches-du-Rhône, les pompiers appellent tout de même à la prudence. Des pompiers des Bouches-du-Rhône mobilisés sur les 2 feux dans la forêt de Fontainebleau, feu fixé mais pas éteint encore ce matin. 2050 hectares parcourus au total, 4 gardes à vue sont toujours en cours et parmi elles, un pompier volontaire de 19 ans, il a reconnu avoir utilisé un briquet et de l'essence pour enflammer des brindilles.
2: La flamme, elle, s'est éteinte, Camille, pour les Bleus au Mondial de foot.
5: La claque qui fait mal, la France éliminée en demi-finale du Mondial hier soir 2-0 face à l'Espagne. Les Bleus, pas vraiment à la hauteur, éteints hier soir sur la pelouse, comme les supporters Place de l'Anche au panier à Marseille au coup de sifflet final.
3: Très très grosse déception. On n'imaginait pas ce score-là en début de soirée. Le plus fort à gagner, certainement. On aura fait un beau Mondial, il y a eu de belles choses qui ont été montrées, mais ce soir, l'Espagne a été beaucoup plus fort que nous.
11: On se voyait déjà en finale, on a battu des petits pays, le Paraguay, le Maroc, ça passe. Et quand le niveau s'élève, on n'a pas réussi à hausser le niveau et on s'est fait avoir.
12: Énorme déception, je ne m'y attendais pas du tout. Je pensais qu'on allait gagner, je suis très déçu. Très déçu. On était beau, on s'est chié, point.
11: On a été trop faible au milieu, l'équipe de France elle s'est logiquement inclinée. Il n'y a rien à dire, c'est mérité, et c'est comme ça.
13: Dans
11: 4 ans, exactement. Zidane fera les changements qu'il faut et on reviendra plus fort.
5: Zidane, si c'est bien lui qui prendra les commandes parce que c'était, oui, le dernier mondial pour Didier Deschamps. Il n'y aura donc pas de 3e étoile pour cette fois pour les Bleus, méconnaissables, maladroits, incapables de réagir. Kylian Mbappé, le capitaine, reconnaît que l'équipe n'y était pas.
14: On n'a pas fait le match qu'on voulait faire, que ce soit tactiquement, que ce soit même techniquement, que ce soit dans le niveau global qu'on a fourni. Quand tu fais pas ce que tu es censé faire dans une demi-finale de Coupe du Monde, tu gagnes pas. Et je pense qu'il y a eu trop d'approximations techniques et on n'a pas su leur faire mal quand on devait leur faire mal.
5: Les Bleus qui vont devoir quand même se relever, reste un match à jouer. Celui pour la 3e place, ce sera samedi à Miami contre l'Angleterre ou l'Argentine qui s'affrontent ce soir pour une place, eux, en finale.
2: Une image déchirante en pleine mer au large de Sanary.
5: Une carcasse de cachalot en train d'être dévorée par des requins. C'est l'agence d'excursion en bateau Sanary Aventure à Sanary-sur-Mer qui publie ces images sur son compte Instagram pour alerter sur les dangers auxquels sont exposés les animaux marins à cause du trafic maritime notamment. Ici, le cachalot a sans doute été percuté par un navire de commerce, précise Mathieu Brondy, le gérant de Sanary Aventure.
15: On parle sur toutes nos sorties quasiment des risques qu'ont pour les cétacés. Ici, on n'a pas de chasse à la baleine ou quoi que ce soit. Par contre, il y a des collisions avec les gros navires de commerce. On a aussi des opérations militaires au sud de l'île du Levant 10 mois par an. Forcément, c'est une nuisance pour ces gros cétacés. Et en fait, il est toujours difficile de faire comprendre aux gens. Ils se disent, ouais, ils entendent le bateau, ils le voient arriver, ils se décalent. Et alors que non, quand les cétacés dorment, ils sont complètement inactifs. Et à ce moment-là, ils peuvent être victimes d'une collision avec des gros navires de commerce. On en voit régulièrement des animaux qui ont des coups d'hélice, des marques sur le corps. Cet écosystème est fragile, il faut le protéger davantage.
5: Mathieu Brondy, gérant de Sanary Aventure, donc l'agence d'excursion en mer. Les images sont à retrouver sur ici.fr.
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5: Et on le disait donc, Kevin, journée chaude et humide.
2: Oui, c'est moite, effectivement.
5: Ambiance étouffante.
2: Absolument. Les Bouches-du-Rhône, le Var, la Haute-Provence, les Hautes-Alpes, toujours en alerte orange, canicule. Une journée sous le soleil, même si avec cette moiteur, cette humidité et ces fortes chaleurs, le risque d'orage d'été est plus que jamais au rendez-vous, notamment sur le Verdon, le plateau de Canjuers, des orages également dans les Hautes-Alpes qui devraient arriver de manière courte mais intense. Soyons donc prudents au fil de l'après-midi. Le risque de grêle, de fortes averses n'est pas à écarter. Nous allons surveiller ça avec vous via nos réseaux sociaux. On attend cet après-midi à l'ombre, mais ce ne sont que des températures données par une borne, hein, ce ne seront pas les températures ressenties. On attend 30 degrés à Marseille et Toulon, 35 degrés à Aix, 34 degrés à Moustier-Sainte-Marie, où une initiation aux danses latines sur la place de l'église a lieu samedi à partir de 20h, un peu plus à la fraîche. Comptez 36 degrés à Manosque cet après-midi, 36 degrés également à Brignoles et à Draguignan. Et là, à nouveau, ce sont des températures à l'ombre, sous abri, et ce ne sont pas les températures ressenties. Il fera encore plus lourd, on devra atteindre les 40 degrés ressentis. Du soleil pour pour la suite de la semaine. Le Mistral devrait faire son retour ce week-end. Là aussi, prudence également sur l'étang de Berre et Marseille. Et puis l'indice UV est de 9 sur 12 dans le Haut-Var, la Dracénie, la Haute-Provence et les Hautes-Alpes. Évitez de vous exposer au soleil cet après-midi entre midi et 17h sans protection, notamment pour les enfants et les personnes fragiles. L'occasion d'écouter ce message du ministère de l'Intérieur.
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2: 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Nous vous rappelons qu'un accident s'est déroulé sur la 54 en direction d'Arles et de Nîmes à hauteur de Saint-Martin-de-Crau entre un poids lourd et un véhicule. Voilà pourquoi votre temps de parcours ce matin se retrouve ralenti encore dans ce secteur, même si l'accident est désormais terminé. Soyez vigilants à l'écoute de Ici Provence et partagez-nous vos infos via WhatsApp au 04 42 38 08 08. Du monde sur la 50 ce matin, notamment suite à cet accident à hauteur de la Penne-sur-Yvonne en direction de Marseille. Vous arrivez depuis Aubagne par la 520, depuis Roquevert-Auriol par la 52 ou alors la 50 depuis la Ciotat et Roquefort. Vous avez un bon quart d'heure en plus sur votre temps de parcours prévu. Dans l'autre sens de circulation également, un bouchon de curiosité semble s'être formé. Vous nous dites tout ça évidemment sur la 50 si vous êtes entre l'échangeur Florian et l'entrée d'Aubagne ce matin. 04 42 38 08 08 pour être avec nous sur la route. Les bouchons sur la 7 pour Marseille entre Septem et les Arnavaux dans les deux sens de circulation. Ça, c'est dû aux travaux et ça va être comme ça jusqu'à la fin du mois de juillet, je vous le rappelle. Lorsque vous descendez sur Marseille, les travaux ont lieu sur la voie de gauche. Vous ne circulez donc que sur la voie du milieu et la voie de droite. En revanche, si vous remontez vers Lyon et Aix, les travaux ont lieu cette fois sur la voie de droite. Donc, vous ne circulez que sur la voie de gauche et celle du milieu. Prudence sur la route et vous retrouvez d'ailleurs toutes les infos, les travaux sur les autoroutes et les fermetures nocturnes dès maintenant en téléchargeant l'application ici.
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0: Aujourd'hui, pratiquer une activité sportive, eh bien, c'est essentiel pour mon corps. Quels sont aussi les mythes, les fausses bonnes idées? Comment reprendre l'activité en douceur? Vous en avez envie? Vous vous posez des questions? Eh bien, on y répond pour vous accompagner, notre docteur en sciences du sport. Bonjour Jean-Bernard Fabre.
3: Bonjour à tous.
0: Fondateur de Human Fab à Aix, c'est le centre d'expertise du sport et de l'innovation. Question très bête, Jean-Bernard. Est-ce que des fois, je peux me dire, je suis trop vieux pour m'entraîner? C'est plus pour moi, toutes ces conneries-là.
3: Eh bien, non. On n'a plus droit à cette excuse, ce mythe. Je ne sais pas comment on l'appelle, celui-là. Non, il ne marche pas, celui-là. Hein. Celui-là, il ne marche plus. Tout simplement parce qu'il y a beaucoup de travaux qui ont démontré maintenant, et pour le coup il y a un consensus unanime là-dessus, puisque pour bien vieillir, pour vivre longtemps en forme, l'exercice physique est le médicament le moins cher et le plus utile. Donc il n'y a pas d'excuse.
0: Tiens, vous pratiquez une activité sportive depuis un bon moment maintenant, depuis plusieurs années. Pourquoi ça vous fait du bien au quotidien? Ça peut être de l'activité sportive relativement simple. Bonjour Catherine.
4: Et bonjour ici Provence, merci pour tout ce que vous faites tout au long de l'année, mais vous nous apportez beaucoup de joie. Et d'ailleurs, la marche, c'est ce que je pratique depuis le Covid en fait, parce que je voyageais beaucoup dans le cadre de mes vacances chaque année, et puis après à un moment donné on pouvait plus le faire, et j'ai commencé à marcher. Dans Marseille, à visiter notre ville qui est superbe. Alors, ça va du panier. Ça fait beaucoup de kilomètres, hein, quand on le fait comme moi. Mon record, c'est 38 kilomètres en 6 heures. Bon, ça, c'est au bout de 5 ans. Hein. Voilà, donc ça fait beaucoup de bien. J'avais pris quelques kilos parce que je suis pas très jeune. Enfin, j'ai 57 ans. Mm-hmm. Et vous savez, quand on ne fait pas trop de sport et qu'on travaille beaucoup, au fil des années, on n'entretient pas. On grossit un petit peu, pas beaucoup. Hein, je suis restée mince, mais enfin, j'avais pris du gras, un petit peu. Et donc, parce qu'on mange bien, pas moi, mais en cuisine, en tout cas à la maison. Et donc, du coup, j'ai commencé la marche. Et puis, ça fait beaucoup de bien. Ça m'a permis de récupérer ma taille. Je fais un 36, à peu près 36 ou un grand 36 ou un petit 38, on va dire un 37 en fait. Voilà, c'est juste. Et puis j'ai découvert notre ville et ça fait beaucoup de bien au corps, mais aussi à la tête, parce que ça dégage, ça libère des endorphines et ça fait beaucoup de bien. C'est un sport qui est gratuit, que vous pouvez faire n'importe quand, n'importe où. Où vous vous trouvez, il vous suffit d'une bonne paire de baskets. Donc du coup, j'ai trouvé ça et ça me convient.
0: Je pense, Catherine, que vous avez convaincu pas mal de gens aujourd'hui avec votre témoignage, parce qu'il est très important. Et vous nous démontrez, et docteur, le message de Catherine est important. Oui, on est parfois trop sédentaire, on reste souvent trop assis. Et en fait, ne serait-ce que marcher dans sa commune, faire un tour. Alors, on n'est pas obligé de faire 40 km par jour, docteur, mais faire quelques kilomètres par jour, c'est essentiel. Hein.
3: Non, mais Catherine, 100% bravo. Déjà, ça, c'est un témoignage qui fait du bien, parce que vous êtes exactement dans ce qu'il faut faire. Malheureusement, il y a 2 milliards de personnes à l'heure actuelle dans le monde qui sont trop sédentaires. La sédentarité, c'est un fléau. Malheureusement, croyez-moi, c'est le fléau de notre temps, puisque quand on est trop sédentaire, on développe des maladies chroniques, diabète, surpoids, obésité, troubles cardio-respiratoires, mais aussi des douleurs ostéo-articulaires, donc les fameux troubles musculo-squelettiques qui nous empêchent de bouger. C'est une spirale du déconditionnement qui est infernale. Alors que, comme vous l'avez très très bien relaté, marcher, comme le recommande l'OMS, 5 fois 30 minutes, les fameux entre 7 et 10 000 pas par jour, eh ben ça suffit pour rester en forme, en bonne santé. Il y a même tout un tas d'études qui démontrent des liens de causalité entre le fait de rester actif et donc moins sédentaire, et par exemple la baisse des risques de survenue d'un cancer. Donc, tout est bon là-dedans.
0: Merci beaucoup Catherine, en tout cas pour votre témoignage aujourd'hui depuis Marseille. Vous aussi, vous pouvez témoigner, nous raconter comment, avec votre activité sportive, vous vous faites du bien. Ça peut être de la marche, ça peut être aussi un sport que vous pratiquez depuis des années. Hein. Vous faites de la capoeira, du taekwondo.
3: Ça marche aussi.
0: Et pourquoi ça vous fait du bien? On a envie de vous entendre évidemment avec Ici Provence, votre radio locale. Avec Jean-Bernard Fabre, notre docteur en sciences du sport, on vous donne la parole ici.

0: titre de Shakira accompagnera les Bleus une dernière fois ce samedi pour le match de la troisième place. Merci d'avoir suivi l'équipe de France et ce mondial avec Ici Provence, votre radio locale. On remercie aussi Didier Deschamps qui a accompagné les Bleus pendant autant d'années. Est-ce que notre Zizou d'ici sera le prochain sélectionneur? On vous le dira évidemment en écoutant votre radio locale. N'oubliez pas, le match pour la troisième place avec les Bleus, c'est ce samedi et vous le vivrez ici. Mais pour l'instant, vous écoutez les meilleurs moments de Bienvenue chez vous, votre émission de témoignage.
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0: On vous donne la parole, on vous écoute et on vous répond. Tiens, aujourd'hui, pratiquer une activité sportive, c'est essentiel pour mon corps. Pourquoi le sport, ça vous fait du bien? Pour vous accompagner, répondre à vos questions, à vos inquiétudes, Jean-Bernard Fabre, notre docteur en sciences du sport. Bonjour Catherine.
3: Bonjour à tous les auditeurs d'ici Provence.
0: Racontez-nous, vous avez fait, vous, beaucoup de sport dans votre jeunesse?
3: Voilà, moi j'ai fait beaucoup de sport dans ma jeunesse. Après, suite à une rupture des ligaments croisés, j'ai plus rien fait du tout pendant 12 ans parce que je n'avais plus de ligaments. Hein.
0: Oui.
3: Enfin, c'est pas vrai, je continuais de skier avec une orthèse.
4: J'ai pris un peu des risques.
3: Non, l'orthèse, elle remplaçait mes ligaments avantageusement. Et puis, je me suis fait donc opérer en 2021 à l'âge de 60 ans. Et là, ça fait 4 ans, 2 ans que je suis à la retraite, 4 ans que je ne fais plus de sport en tant que tel. Mais j'ai énormément d'activités physiques, donc

0: comme on appelle ça, les gens qui sont des culturistes.
1: Oui.
0: Mais j'ai des biceps monstrueux.
1: Alors, Catherine, on a effectivement oublié de l'évoquer, hein, vous habitez Champtercier au cœur de la Haute-Provence, cœur des montagnes, et voilà pourquoi vous avez aussi la possibilité de pouvoir pratiquer cette activité. Mais docteur, très intéressant, là, Catherine dit, je fais pas de l'activité sportive, et pourtant je ressens les effets tout aussi bénéfiques. C'est ça, en fait, ne serait-ce que pouvoir se balader, pouvoir bouger, ça fait quelque chose de bien pour notre corps.
2: C'est le très bon message du jour, hein. On a deux super auditrices qui prêche la bonne parole, entre guillemets. Mais effectivement, l'exercice spontané quotidien, comme vous faites, ça peut être promener les chiens, ça peut être marcher dans la montagne pour se rendre entre son domicile et peut-être, j'en sais rien moi, une épicerie. Ça peut aussi bien être dans la vie plus citadine, arrêter d'utiliser sa voiture jusqu'au pas de la porte de l'endroit où on travaille, mais se garer un peu plus loin, marcher un peu, prendre les escaliers au lieu de prendre l'élévateur, etc., etc. En tout cas, c'est évident que l'exercice spontané quotidien fait du bien, puisqu'à partir du moment où on se met en mouvement, il y a tout un tas d'hormones qui se mettent à fonctionner et qui, vous savez, c'est une balance, les hormones. Quand il y a les hormones qui font du bien, la dopamine, les endorphines, la sérotonine qui augmentent parce qu'on bouge, eh bien, c'est un peu du stress. Le cortisol, par exemple, diminue. Donc, c'est pour ça qu'on ressent ce bienfait. Et puis après, musculairement, elle a bien relaté. Vous avez une activité, vous avez de la chance d'être dans les montagnes, donc marcher avec de la pente, ça sollicite un peu plus les muscles. Porter des rondins de bois, effectivement, mais c'est une façon de faire du renforcement musculaire. Et comme on stresse un peu plus le muscle, il s'adapte pour répondre à la demande, et surtout si vous le faites tous les jours. Et du coup, je suis pas étonné de voir que vous êtes athlétique. Donc bravo pour ce que vous faites.
1: Et faut-il s'étirer avant de faire du sport, alors, docteur?
2: En fait, tout dépend si on parle de sport, d'exercice physique ou d'exercice pour le bien-être. Dans le contexte sportif, si je prends ce contexte-là, par exemple, un sprinteur qui décide de faire des étirements avant d'aller courir pendant longtemps, on leur dit oui, il faut retrouver mettre un peu d'huile dans les muscles pour qu'ils se contractent bien, etc. Donc s'étirer, c'est bien. Sauf qu'il y a beaucoup d'études qui ont démontré que si on s'étire avec une certaine durée d'étirement et une certaine amplitude d'étirement, on pré-fatigue les muscles, du coup c'est pas très bon. En revanche, par exemple, si c'est pour de l'activité quotidienne, par exemple comme la dame que nous venons d'avoir, faire un peu d'étirement, retrouver de la mobilité articulaire avant d'aller marcher ou porter des rondins de bois, moi je le recommande, parce que là on est plus dans un contexte de bien-être, pas de performance. Bon, voilà, les étirements, on pourrait faire une émission d'à peu près 3 heures dessus, hein, parce que c'était un cours que je donnais à la fac et c'était plusieurs UV. Les étirements, c'est bon et c'est pas bon, tout dépend de la façon dont on les fait, et donc la façon, c'est l'amplitude. Et c'est la durée,
1: d'accord.
2: Voilà, pour faire simple.
1: Merci beaucoup en tout cas à Catherine depuis Champtercier pour son témoignage ce matin. Et vous, est-ce que vous pratiquez une activité sportive, une activité physique? Vous pouvez évidemment nous laisser un message. On entendra d'ailleurs Nadia qui nous a laissé un message vocal sur WhatsApp dans quelques instants. Nadia pratique le strict workout. Elle nous expliquera pourquoi ça lui fait du bien depuis tant d'années. On se remet en douceur à l'activité sportive grâce à vous.
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0: 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Dans moins de 5 minutes, toute l'info trafic en Provence avec notamment des accidents sur l'A7 ou sur le secteur de Saint-Estève-Janson, la Roque-d'Anthéron, le pont de Cadenet. On fait le point avec vous sur ces situations. 04 42 38 08 08. Ici, dans moins de 5 minutes, vous écoutez les meilleurs moments de Bienvenue chez vous.
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0: Se mettre à l'activité sportive. Oui, mais quels sont les mythes, les fausses bonnes idées? Comment reprendre l'activité en douceur? Avec notre docteur en sciences du sport, Jean-Bernard Fabre, on vous accompagne, on vous répond, on vous écoute. Docteur, il y a cette idée reçue de boire de la bière après l'activité sportive. Est-ce que c'est une bonne chose? Est-ce que c'est un mythe ou une réalité?
3: Et ça, c'est la question piège de la fin d'émission, parce que ça fait partie un peu des mythes. Notamment dans les sports collectifs qui se pratiquent avec un ballon ovale ou même le handball, etc. Bref, où la bonne bière d'après match, c'est culturel, fait partie vraiment du truc. Ou même avec les collègues, quand on va faire une partie de tennis, boire la bière d'après match, c'est le moment où on refait le match. C'est difficile cette question, parce que physiologiquement parlant, je vais vous dire non.
0: D'accord.
3: Pourquoi je vais vous dire non? Parce que la principale préoccupation d'un sportif après un effort physique, c'est la récupération. Pour pouvoir pratiquer un autre effort physique, par exemple le lendemain, vous faites un tournoi de tennis, vous avez gagné votre match, vous devez rejouer le lendemain. Votre première préoccupation dans la récupération, c'est d'abord de s'hydrater. Et si on met de l'alcool dans un liquide, on s'hydrate moins bien. A priori, c'est pas GG. Alors souvent, pour contourner ça, les gens disent « Oui, mais il y a plein de minéraux dedans, c'est vachement bien, ça nourrit, etc. » Oui, il y a des choses qui sont très intéressantes et qui peuvent être notamment anti-inflammatoires, certaines molécules à l'intérieur de ces breuvages qui peuvent être utiles. Malgré tout, il y a de l'alcool dedans. Après, ça fait aussi du bien à la tête. La récupération, elle peut être physique et mentale. Et si on en boit un petit peu, je vais pas faire le rabat-joie, ça fait partie aussi de la culture. Et quand on pratique, c'est aussi pour se faire du bien à la tête. Voilà, on va pas boire un litre de bière ou 50 centilitres de bière, parce que là, pour le coup, les études ont montré que c'était vraiment pas bon. Bon, par contre, ce qui est sûr, c'est que je vais vous donner une solution qui vous permet d'en profiter sans en avoir les désagréments.
0: D'accord, laquelle?
3: Et là, pour le coup, vous pouvez y aller gaiement. Il y a des travaux des chercheurs, des collègues ont étudié ça. La bière sans alcool.
0: Tout simplement.
3: Mais oui. Bon, la bière sans alcool, ça permet d'avoir cette espèce d'effet un peu plaisir. On partage une bière, la mousse, etc. Il n'y a pas les dangers liés à l'alcool. Il y a toutes les bons ingrédients dedans. Et puis, ça permet de s'hydrater.
0: Et on vous explique tout ça en détail sur ici.fr, le conseil bien-être du docteur Jean-Bernard Fabre, docteur en sciences du sport. Boire de la bière après une activité sportive, est-ce une bonne idée ou pas? Vous avez la réponse et les explications en détail sur ici.fr. Jean-Bernard Fabre, fondateur de Human Fab à Aix, le centre d'expertise du sport et de l'innovation. Merci beaucoup, docteur.
3: Merci à tous.
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0: 9h36, l'infotrafic. Nous évoquons donc avec vous un accident. Il se situe sur l'A7 en direction de Lyon. C'est un véhicule accidenté sur la voie de gauche, juste après la sortie donc pour Berre, 3 km après la sortie de Berre, au niveau de la jonction A7 A8, lorsque vous êtes donc au niveau de la sortie Berre-Rognac, et puis avant également l'échangeur de Coudoux, la Farles-les-Oliviers. Soyez donc prudents avec ce véhicule accidenté sur la voie de gauche. On se tient informé, ça n'entraîne pas pour l'instant de ralentissement, mais ça pourrait venir notamment avec des ralentissements à prévoir pour rejoindre ensuite le péage de Lançon si vous montez vers Avignon et Lyon. Autre difficulté cette fois, le long de la Durance, nous sommes à la frontière des Bouches-du-Rhône et du Vaucluse. C'est un accident entre Saint-Estève-Janson et le pont de Cadenet. Les secours sont sur place, mais la circulation est déviée sur Rogne. Pourquoi? Parce que sur le secteur de Saint-Estève-Janson, Charleval, La Roque-d'Anthéron, votre temps de parcours se retrouve rallongé de 20 minutes désormais sur la départementale 561. Voilà pourquoi les secours sur place vous font dévier par Rogne et Pertuis. Merci à Cathy de nous avoir donné l'info au 04 42 38 08 08. Et malheureusement, cette difficulté, ces ralentissements semblent grandir au fil des minutes. On bascule désormais au-delà des 20 minutes si vous arrivez depuis le Puy Sainte-Réparade donc, et Saint-Estève-Janson. La route se fait avec vous. Des travaux également dans Brignoles, entre le rond-point et la sortie de l'autoroute. La circulation est alternée. C'est un sacré bazar, nous dit Gilles également via WhatsApp. Et là aussi, votre temps de parcours se retrouve rallongé de 10 à 15 minutes. Le contournement de Brignoles totalement saturé à cette heure-ci. Vous arrivez depuis l'A8, soyez donc patient, prudent avec cette circulation alternée mise en place par ces travaux. Là aussi, pas de solution vraiment à vous proposer. Si vous en avez, peut-être passer par la Nationale 7, ça reste le meilleur moyen, et récupérer ensuite l'autoroute un peu plus loin, peut-être à Saint-Maximin. Vous n'hésitez pas, vous nous passez un coup de fil par WhatsApp, un message vocal, un message écrit, une photo, une vidéo de la situation, et on partage évidemment tout ça ici.
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0: Le risque incendie reste élevé dans le Var et les Vaucluse aujourd'hui et demain. Voilà pour notre météo des forêts. Et par conséquent, l'accès est déconseillé dans le Var, dans la Sainte-Baume, le Haut et le Centre-Var pour les zones boisées, ainsi que dans le massif des Maures. Dans les Bouches-du-Rhône, l'ensemble des massifs accessibles. En revanche, en Haute-Provence, on a une surveillance importante dans le Luberon et sur le plateau de Valensol. Notez également que dans le Gard, si vous traversez le Rhône depuis Arles ou Tarascon, l'accès est déconseillé dans les espaces boisés, le long du Rhône, le camping sauvage, les bivouacs aussi sont interdits. L'accès à nos massifs forestiers durant l'été, c'est à retrouver à tout moment en téléchargeant l'application ici.
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0: Et les chansons qui vous ont accompagné au fil de votre vie, vos chansons préférées, se fredonnent ici. Passez une belle matinée avec votre radio locale. Attention, si vous mettez le nez dehors, il fait chaud. Voici téléphone.

0: Belle matinée, tout en douceur en musique avec Ici Provence. Ça change évidemment de l'air extérieur que l'on a aujourd'hui avec cette humidité, cette moiteur. Si vous pouvez éviter évidemment de mettre le nez dehors et notamment de vous exposer au soleil cet après-midi entre midi et 17h, faites-le rester au frais et écoutez Ici Provence, on joue ensemble.
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0: 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Pour ça, vous allez écouter l'extrait de l'une de vos chansons préférées, notre cigale à masquer un mot. À vous de retrouver le mot masqué pour participer au tirage. On joue avec Laurent Voulzy, le chœur grenadine. Écoutez bien l'extrait et jouez avec nous.

0: Quel est le mot masqué par notre cigale? Pense à moi très fort, mais pour bien la journée. Et après, qu'a masqué notre cigale? Vous l'avez le mot? 04 42 38 08 08. Si vous arrivez à l'antenne, vous repartez, quoi qu'il arrive, avec le kit de l'été ici Provence, le bob, les tongs, le t-shirt aux couleurs de votre radio locale. 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

0: avec Michel Delpech. Thierry, ça fait comment pour vous, pour un flirt? Allez-y, fredonnez-moi tout ça. Et on a un sérieux candidat là, je crois, avec nous.
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0: Comment ça va Thierry ce matin?
2: Eh bien ça va, mais bon, comme ça a été dur hier soir, c'est difficile de s'en remettre.
0: Oui, mais bon, que voulez-vous, c'est comme ça, c'est l'histoire du football.
2: Ils étaient meilleurs, faut savoir le reconnaître.
0: Exactement, bah oui, l'Espagne a très bien joué, les Bleus un peu moins, et puis maintenant on va essayer de se rattraper avec ce dernier match samedi soir qu'on vous fera vivre évidemment ici en direct intégral, le match pour la troisième place, le dernier match de Dédé. Le minou à Dédé n'a pas été là pour cette fois.
2: Non, il n'a pas eu là.
0: On va jouer Thierry avec Laurent Voulzy. Il sera d'ailleurs en concert à Roquebrune-sur-Argence le 25 juillet et puis à Marseille au Silo le 25 novembre. Notre cigale a masqué un mot dans ce titre, le cœur grenadine. À vous de jouer Thierry, très bon candidat avec Ici Provence. Écoutez-le chanter sur Laurent Voulzy.

0: Ah bah alors le mot masqué, Thierry.
1: Ah bah le mot masqué, c'est dormir.
0: Ah bah oui, mais pour bien la journée, dormir, mais oui,
1: ben
0: absolument.
1: Oui. On aurait derrière un peu plus dormi ce matin si on n'avait pas passé une mauvaise nuit.
0: Ah bah oui, bon. Et il a fallu se coucher tard, se lever tôt. Et en plus, on a passé... Ah bah dis donc, Thierry, vivement ce soir, moi je vous le dis. Thierry, vous repartez avec le kit de l'été ici Provence. Le bob, les tongs, le t-shirt aux couleurs de votre radio locale, ainsi que les lunettes pour profiter de l'éclipse solaire du 12 août. Et puis surtout, il y a cette participation au tirage juste avant midi pour les 50 euros de pouvoir d'achat dans porte-monnaie.
1: Super. Ah ouais, merci beaucoup.
0: Mais merci à vous. Et ne changez rien, Thierry. Vous êtes formidable.
1: Ah ben vous aussi, hein.
0: Thierry, quelle est cette radio formidable d'ailleurs que vous écoutez? C'est...
1: Il me semble ici Provence.
0: Mais oui.
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0: Ici Provence avec Kenji et Vianney. Face à la chaleur ambiante, soyez prudents sur ici.fr. Les conseils de notre véto Pierre Fabin. Si vous avez un cochon d'Inde, un lapin, un furet à la maison, comment les protéger pendant la canicule? On vous explique tout ça et on vous donne nos bons conseils sur l'application ici. Et puis à adopter aujourd'hui au refuge de la SPA à Marseille, Pumba. Oui, il est à l'adoption en ce moment à la Valentine. C'est ouvert du mardi au dimanche de midi à 17h. Son portrait, sa photo, c'est dès maintenant sur la page Facebook de Ici Provence. Quant à l'actu locale, ça revient ici dans moins de 5 minutes avec Camille Payan.
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0: Merci de votre fidélité à Ici Provence avec vos chansons préférées et Police notamment pour vous accompagner. Il est 10h.
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0: Vos chansons préférées et toute l'actu locale, c'est ici. Les infos à Marseille en Provence, Camille Payan et Sébastien Lecornu va saisir le Conseil constitutionnel après le vote du texte sur l'aide à mourir.
2: Adopté par 3 fois à l'Assemblée nationale, rejeté tout autant par le Sénat, la proposition de loi sur la fin de vie revient devant les députés ce mercredi. Une ultime fois donc pour le vote final. S'il est adopté, le texte autorisera pour la première fois en France le recours au suicide assisté, voire à l'euthanasie, mais il faudra répondre à des critères très stricts pour demander l'aide à mourir. Par exemple, être majeur, être atteint d'une maladie grave et incurable, en souffrir, être en phase avancée ou terminale de cette maladie. Le syndicat des sapeurs-pompiers volontaires se dit consterné après les aveux d'un jeune pompier volontaire de 19 ans qui a reconnu avoir utilisé un briquet et de l'essence pour enflammer des brindilles dans la forêt de Fontainebleau, où les 2 incendies sont désormais fixés mais pas éteints. 2050 hectares détruits. Des pompiers des Bouches-du-Rhône ont été envoyés sur place pour épauler leurs collègues qui luttent depuis plusieurs jours. En Provence, dans le Var, le risque incendie encore aujourd'hui est sévère. 4 massifs sont déconseillés. Dans les Bouches-du-Rhône, le risque est modéré. Attention si vous habitez les Bouches-du-Rhône à cette arnaque tendance en ce moment, celle des faux coursiers. On vous appelle pour vous informer que votre carte bancaire a été piratée. On vous demande alors de la couper et quelqu'un est envoyé pour la récupérer ainsi que votre code. Tout ça dans un seul but, vous voler de l'argent. Ne donnez jamais votre carte, ni même la couper, préviennent les gendarmes des Bouches-du-Rhône qui ont interpellé il y a quelques mois 2 individus pour escroquerie du même genre. Une femme de 76 ans avait perdu 3000 euros.
0: Vous étiez 20,2 millions à regarder la défaite des Bleus hier soir au Mondial.
2: L'élimination de l'équipe de France face à l'Espagne en demi-finale, défaite 2-0. L'équipe de France totalement dominée par les Espagnols. Il n'y aura donc pas de finale, pas de 3e étoile. La saga du Mondial s'arrête net à Dallas. Mauvais scénario pour l'équipe de France que l'on voyait déjà pourtant en haut de l'affiche. Il faut maintenant se ressaisir pour aller chercher la 3e place samedi à Miami face à l'Argentine ou l'Angleterre qui s'affrontent ce soir pour la 2e demi-finale. Le foot encore et l'OM, c'est officiel. Mason Greenwood quitte Marseille. L'attaquant anglais s'est engagé avec Fenerbahçe, le club turc, pour un transfert de 39 millions d'euros. Il sera resté 2 saisons à l'OM et aura marqué 48 buts.
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2: Et toujours la vigilance orange canicule dans le Var et les Bouches-du-Rhône, Kevin.
0: Absolument,
2: avec la chaleur.
0: Oui, cette chaleur moite, humide, cette lourdeur et des températures qui ne reflètent pas les ressentis que nous allons avoir cet après-midi. Il fera à Marseille et Toulon par exemple 30 degrés à l'ombre. On attend à Aix 35 degrés, 30 degrés également à La Ciotat où le bal des pompiers de La Ciotat de Céreste a lieu ce samedi à partir de 19h sur l'esplanade Langlois. Là aussi, il fera très chaud samedi soir. Comptez 37 degrés à Manosque, Brignoles et en Centre-Var cet après-midi, mais on pourrait facilement atteindre les 40 degrés ressentis cet après-midi. Prudence donc si vous devez vous exposer. L'indice UV est très élevé. Il est de 9 dans le Haut-Var, en Dracénie, en Haute-Provence, dans les Hautes-Alpes. 9 sur 12. Évitez donc de vous exposer au soleil entre midi et 17h. Et surtout, écoutez les conseils du ministère de l'Intérieur.
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0: 10h05, l'infotrafic avec Ici Provence. Plusieurs difficultés à vous signaler. La première concerne le secteur de Brignoles. Des travaux sont en cours entre le rond-point de la sortie d'autoroute et le rond-point de la Phyto. La circulation est alternée, c'est toujours le bazar. Gilles nous avait pourtant informé de la situation il y a une bonne demi-heure maintenant. Et ça n'évolue pas forcément dans le bon sens. Vous mettez 20 minutes en plus sur votre trajet dans le secteur de Brignoles. C'est 20 minutes également si vous arrivez depuis la 8, le secteur, la Nationale 7 à éviter, notamment depuis Flassan. Tout autour, le contournement de Brignoles actuellement, avec donc ces 20 minutes de trajet supplémentaire. Mais ne soyez pas surpris, cela est dû à des travaux. En revanche, on a eu un accident cette fois à la frontière des Bouches-du-Rhône et du Vaucluse sur le secteur de la Roque d'Anthéron entre Saint-Estève-Janson et le pont pour prendre la direction de Cadenet côté Vaucluse. Les secours sont sur place. Est-ce que la circulation est toujours déviée sur Rognes et Pertuis? Cathy, elle nous avait donné l'info il y a maintenant une heure. On a toujours entre 15 et 20 minutes en plus sur votre trajet, notamment si vous arrivez depuis Charleval, la Roque d'Anthéron, mais également depuis le Puy Sainte-Réparade et donc le secteur de Saint-Estève-Janson à éviter si vous pouvez à cette heure-ci. On compte sur vous. Et puis autre accident également sur l'A7 cette fois en direction d'Avignon et de Lyon, juste avant le péage de Lançon. Ça n'entraîne pas de difficultés majeures, mais on a eu un accident sur la voie de gauche juste après la bifurcation et l'échangeur avec la 8 et l'échangeur de Coudoux. Votre temps de parcours là se retrouve rallongé de 5 minutes, mais une fois passé ce secteur entre l'échangeur de Coudoux et le péage de Lançon, vous circulez à nouveau normalement sur l'A7 en direction d'Avignon et de Lyon. On se tient informé des difficultés à tout moment via WhatsApp 04 42 38 08 08, photo, vidéo, message vocal, et on diffuse tout ça ici.
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0: Les fans n'attendent que ça. Le retour de Céline, ce sera dans quelques mois à Paris pour une tournée exceptionnelle. L'occasion de chanter avec vous vos chansons préférées. On

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0: Et dans la prochaine demi-heure, on vous donne la parole. Vous organisez un événement, un concert, une manifestation, un vide-grenier. Envoyez-nous un message vocal dès maintenant pour nous le décrire. 04 42 38 08 08 par WhatsApp. Vous nous envoyez ce message vocal et nous on le diffuse ici avec notre youtubeuse culinaire Carole Cuisine. On va également préparer ensemble la recette du taboulé arménien. Qu'est-ce qu'il change dans la recette du taboulé traditionnel? On vous dit tout avec Carole. C'est à découvrir juste après Marine avec Escroc. Vous écoutez Ici Provence.

0: Vous écoutez Ici Provence avec Marine en musique pour vous accompagner. Marine qui sera d'ailleurs en concert à Fréjus au Forum. Ce sera à la fin de l'année, le 9 décembre. Et bonne nouvelle, si vous voulez découvrir Marine sur scène, il reste encore quelques places.
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0: 10h15, tout au long de l'été, notre youtubeuse culinaire Carole Cuisine vous propose des recettes simples, pas chères, de saison et légers. Et aujourd'hui, Carole, une recette arménienne.
3: Je vous emmène en Arménie parce que je vais partager avec vous le taboulé de ma grand-mère arménienne. Alors en fait, c'est un taboulé qui ressemble beaucoup au taboulé libanais et qui ont la particularité d'être vraiment plein d'herbes fraîches et de crudités, et aussi d'utiliser non pas la graine de couscous, mais du boulgour fin. Alors le principe est très simple. Vous prenez du boulgour fin, à peu près 150 grammes pour 4 personnes, vous le rincez sous l'eau claire, et ensuite vous allez l'assaisonner pour qu'il gonfle un petit peu avec un bon jus de citron, de l'huile d'olive, un petit peu d'eau, du sel et du piment, et vous laissez de côté le temps de préparer toutes les crudités. Alors les crudités, c'est des concombres coupés en tout petits cubes, ça c'est important, des tomates bien mûres, hein, que vous avez laissé mûrir sur le plan de travail, ne mettez jamais vos tomates au réfrigérateur, ça serait trop dommage, donc vous les pelez, vous les coupez en petits cubes, ensuite vous allez prendre des cébettes ou des oignons, pareil, en petits cubes, vous terminez avec un beau bouquet de persil et de menthe, là aussi, prenez le temps d'émincer au couteau, jamais de robot, parce que c'est dommage, ça abîme les herbes fraîches. Voilà, quand tout ça est tout émincé, ma grand-mère rajoutait quand même des cœurs de romaine, cette laitue, cette salade qui est très croquante. Donc ça aussi, vous la coupez en petits morceaux. Et pour l'assaisonnement, c'est tout simple. Mmh. L'huile d'olive, la fleur de sel, le piment. Et si vous avez du sumac, n'hésitez pas, hein, cette épice est magnifique avec les crudités en été. Une véritable régalade.
0: Les recettes ensoleillées de Carole Cuisine. Et sur ici.fr, Carole vous propose également de faire des tomates à la provençale, mais au barbecue. Une recette originale à découvrir avec votre radio locale.

0: été avec Ici Provence, Chico Buarque en musique pour vous accompagner, également avec William Scheller dans une minute.
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0: Ça, c'est pour la musique avec Ici Provence. Et figurez-vous qu'on sera également avec Ziz du Panier dans moins de 5 minutes pour vous faire vivre un événement solidaire ici.
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0: Tours. Une soirée avec des dizaines de stars. Et évidemment, Ziz a besoin de votre aide, puisque cette soirée, elle est au profit de l'association Soleil d'Enfance. C'est pour les enfants en situation de handicap. Cette année, le parrain, c'est Jean-Luc Reichmann. Vous pourrez même jouer avec lui, figurez-vous. Alors, devenez partenaire de cette opération. Pour ça, pour soutenir cette initiative, vous pouvez contacter Turquoise Event, l'organisateur de l'opération. On vous met le lien, le numéro de téléphone sur ici.fr, puis vous pouvez aussi nous appeler également au standard si vous souhaitez le numéro. La grande soirée de pétanque caritative, c'est le dimanche 16 août à Saint-Tropez, place des Lys, avec votre radio Ici Provence et Ziz du Panier.
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0: C'est bon pour le moral. Vous écoutez Ici Provence. D'ici 11h, nous allons jouer avec notre mot caché pour vous offrir les tongs et le bob aux couleurs de votre radio locale. Ce mot masqué par notre cigale. Vous allez aussi tenter de décrocher 50 euros de pouvoir d'achat avant midi. Et puis on a testé pour vous Draguignan. Allô, l'office de tourisme. On part pour une nouvelle activité ici dans 5 minutes.
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0: L'infotrafic à 10h31 avec Ici Provence. Nous suivons les principales difficultés ce matin. Nous vous rappelons d'abord cet accident sur l'A7 juste après l'échangeur de Coudoux et donc avant le péage de Lançon suite à un véhicule accidenté sur la voie de gauche en direction de Lyon et d'Avignon. Vous comptez encore 10 minutes en plus sur votre trajet. Cela crée évidemment des difficultés sur les deux voies de circulation. Donc 10 minutes en plus sur votre trajet à prévoir à partir de l'échangeur de Coudoux jusqu'à hauteur du péage de Lançon et même un peu au-delà désormais du péage de Lançon, le temps que le trafic se fluidifie. Autre difficulté, cette fois au nord des Bouches-du-Rhône, à la frontière avec le Vaucluse, le secteur de Saint-Estève-Janson a évité, totalement saturé suite à un accident ce matin entre Saint-Estève-Janson et le pont menant vers Cadenet par la départementale 543 pour traverser la Durance. Vous en avez encore pour 20 minutes en plus sur votre temps de parcours prévu à la sortie de Saint-Estève-Janson. Prudence également si vous arrivez depuis la Roque d'Anthéron, vous serez évidemment touché et impacté par cette situation pour vous rendre vers Cadenet. Et puis des travaux sont en cours sur Brignoles, le contournement ce matin par la Nationale 7. Vous arrivez depuis l'autoroute par l'A8. Les difficultés démarrent dès le rond-point de la sortie de l'autoroute jusqu'au rond-point de la Phyto. La circulation est alternée et le bazar est toujours au rendez-vous. C'est Gilles qui nous avait prévenu de cette situation à 9h30. Une heure plus tard, ça ne s'est pas amélioré malheureusement. C'est 15 minutes en plus si vous arrivez depuis Flassan par la Nationale 7 et puis le contournement donc de Brignoles avec 15-20 minutes en plus sur votre trajet. C'est également le cas si vous arrivez par l'A8. Prudence et patience donc sur les routes de Provence. On fait la route avec vous ici.
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0: Tiens d'ailleurs, à Draguignan, Dracénie, Provence, Verdon, agglomération, met en service deux navettes saisonnières jusqu'au 29 août. Cette initiative, elle vise à offrir aux habitants une offre de transport supplémentaire pour les déplacements durant l'été et puis aux visiteurs une alternative pour explorer les richesses naturelles et patrimoniales de notre territoire. Il y a deux boucles qui sont proposées, une par l'ouest au départ de Draguignan qui passe par Flayosque, Salerne et Sillan-la-Cascade et puis une autre au nord qui démarre de Draguignan en direction de Figanières, Montferrat, Compsur-Artuby, Bargem, La Bastide et La Roque-Esclapon. Les titres de transport peuvent être achetés en ligne ou directement à bord des véhicules, mais en espèces uniquement. C'est l'occasion de profiter d'une part de ces offres de manière écologique et puis d'avoir de la fraîcheur, de la tranquillité. Et vous n'avez même pas à conduire pour profiter et découvrir à nouveau la Dracénie avec Ici Provence.
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0: D'ailleurs, quelles sont les activités à faire à Draguignan en ce moment et en Dracénie? On appelle l'office de tourisme avec la complicité de Laurent Menel dans moins de 5 minutes. Ici, le temps de fredonner vos chansons préférées. Voici R.E.M. Shiny Happy People. Vous écoutez Ici Provence. Passez une belle matinée. Merci de votre fidélité à votre radio locale.

0: Belle matinée avec Ici Provence.
1: Soyez présents sur la route des vacances, il est 10h37.
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1: Tout au long de l'été avec Ici Provence, Allo l'Office de Tourisme, votre radio locale vous emmène découvrir les activités à faire dans notre région. Laurent Menel, on fait étape en Dracény ce matin.
4: Cet été, cap sur Draguignan, entre patrimoine provençal, ruelles animées, marchés gourmands et balades au grand air, et pas que. Draguignan qui nous invite à vivre la saison en mode soleil, découverte et douceur de vivre. Pour nous parler de cette attractivité, Frédéric Lenord depuis l'Office de Tourisme. Bonjour Frédéric.
5: Bonjour Laurent.
4: On peut le dire, c'est l'escapade estivale au cœur du Var, Draguignan.
5: Outre son patrimoine, c'est surtout ses lieux d'exposition, et dans ces étés un petit peu chauds, on est bien content de trouver des expositions toutes différentes à découvrir et de niveau national et international. Un cas, l'hôtel départemental des expositions, les Roches Rouges, toute l'histoire du fauvisme qui se développe avec le massif de l'Estérel, les fêtes populaires au musée des arts et traditions populaires. Pour ceux qui aiment l'art contemporain, il y a tout un parcours urbain qui est développé, et puis l'été à la mode aussi à la chapelle de l'Observance.
4: De nombreuses expos, de belles escapades et une vraie volonté côté éco-responsable de Draguignan. Expliquez-nous pourquoi.
5: Eh ben, Draguignan, c'est un petit peu la capitale du centre Var et d'un territoire qu'on appelle la Dracénie. Et pour faciliter la vie de nos visiteurs, de nos touristes et même de nos locaux, on a mis en place des lignes estivales qui permettent de rejoindre les sites les plus emblématiques du territoire. Bargem, par exemple, dans le secteur de l'Artubie, la Roque-Esclapon, Combes avec ses chapelles templières. Bargem, c'est un des plus beaux villages de France et c'est le plus haut village du Var.
4: Et oui.
5: C'est Sillon-la-Cascade que l'on peut rejoindre plus facilement. On se facilite les accès, on se facilite le parking et puis on fait des économies parce que finalement c'est 1,40€ la navette pour rejoindre ces sites. On a fait ça pour faire économiser du temps aux gens. Ils n'ont pas besoin de chercher où aller. Et puis, c'est les transports en commun, c'est quand même un petit peu l'avenir, même en matière de tourisme, pour faire des économies carbone.
4: Tout le pays de Dracény que nous saluons et ses festivités du 14 juillet qui se présentent.
5: Ah ben, c'est toutes les communes qui célèbrent ça avec des balles, des feux d'artifice, quelques défilés, notamment le deuxième défilé le plus important en matière de matériel, ça se passe à Draguignan.
4: Le musée de l'artillerie.
5: Et oui, il y a le musée de l'artillerie, il y a l'école militaire de l'infanterie, de l'artillerie. Et puis, il y a le camp militaire de Cangers, d'où la présence de nombreux véhicules militaires pour ceux qui sont fanas de mécanique, avec survol d'avions, d'hélicoptères, et puis évidemment nos pompiers à qui on fait un clin d'œil et qu'on souhaite bon courage pour cet été.
4: Frédéric Lenord, qui a suscité bien des curiosités depuis l'Office de Tourisme de Draguignan. Merci et bel été à vous.
1: Tourisme.dracény.com pour retrouver toutes les activités dont les Roches Rouges, l'expo à voir au Musée des Beaux-Arts de Draguignan avec Ici Provence. 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

0: ici Provence avec François Fellman, les valses de Vienne, la musique des années 80 continue dans la prochaine demi-heure avec Renaud ou encore Blondie. D'ailleurs, c'est l'occasion de chanter avec vous. 10h45, c'est votre grand jeu de l'été.
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0: 50 euros de pouvoir d'achat à gagner tous les jours avant midi. Pour ça, écoutez l'extrait de l'une de vos chansons préférées. Notre cigale a masqué un mot, à vous de le retrouver. Jouez avec nous au 04 42 38 08 08. Voici Calogero face à la mer. Un mot masqué par la cigale, à vous de le retrouver, tentez votre chance.

0: Mais alors, quel est ce long mot masqué par notre cigale? Vous avez la réponse, vous tentez votre chance en jouant avec votre radio locale. Et pour la musique dans une minute, c'est Benabar.
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2: Bonjour Kevin.
0: Depuis Vitrolles, vous jouez avec nous au 04 42 38 08 08. 50 euros en plus dans le porte-monnaie. On dit pas non.
2: Ça
0: serait bien ça. Et puis surtout, il y a le kit de l'été ici Provence qui vous attend, Martine. Le bob, les tongs, le t-shirt aux couleurs de votre radio locale. On a rajouté également les lunettes de, enfin lunettes solaires, non pas les lunettes de soleil, mais ce sont bien des lunettes solaires pour l'éclipse du 12 août. Comme ça, vous pourrez l'admirer en toute sécurité.
2: Êtes-vous prête
0: à chanter, Martine?
2: Oulala.
0: On va essayer. Bon, déjà, si vous nous donnez le mot masqué par la cigale au moment où celle-ci va faire sa symbolise dans la chanson de Calogero, ça ira largement, Martine. Pas de stress.
2: Allez, très bien.
0: Allez,
2: parfait.
0: C'est parti, voici l'extrait.
2: Merci.
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0: Oui.
1: Merci.
2: Oui, cité à comparaître, Calogero et Passy dans ce titre, Face à la mer, iconique des années 2000, absolument magnifique chanson. Calogero qui sera d'ailleurs en Solliès-Pont vendredi pour le Festival du Château avec Ici Provence.
1: Oui.
2: Quelque chose me dit qu'on a peut-être les toutes dernières invitations à vous offrir tout au long de la semaine. Donc soyez à l'écoute.
1: Oh, alors on va rester vigilant et à l'écoute.
2: Exactement. Le kit de l'été, il est pour vous et Martine, vous participez au tirage.
1: Merci, Ici Provence.
2: Pour les 50
1: euros
2: de pouvoir d'achat.
1: Comme d'habitude,
2: mais ne changez rien, Martine.
1: Merci beaucoup, à très bientôt. Au revoir.
2: Merci pour votre fidélité. Et vous aussi, rendez-vous dans une heure pour tenter de décrocher ces 50 euros de pouvoir d'achat supplémentaire dans votre porte-monnaie. 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

0: écoutez Ici Provence avec Blondie en musique. La musique, d'ailleurs, elle continue dans moins de 30 secondes avec Renaud avant de retrouver toute l'actu locale ici avec Florent Lesseau.
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0: va falloir sacrément marcher à l'ombre cet après-midi. Les températures ressenties devraient frôler les 40 degrés, voire les dépasser sur l'ensemble de la région avec cette moiteur, cette humidité sur une bonne partie des Bouches-du-Rhône et du Var depuis ce matin. Soyez donc prudents si vous devez vous exposer au soleil cet après-midi. L'indice UV très élevé, 9 sur 12. Évitez si vous le pouvez donc de vous exposer au soleil sans protection entre midi et 17h et évitez surtout avec les enfants et les personnes fragiles évidemment de sortir. Tiens d'ailleurs, un peu de stress avant les vacances. 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
0: 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Il est 11h. Les infos à Marseille et en Provence, Laurent Lesseau. Et d'abord, ce terrible accident de la route à Saint-Estève-Janson sur la départementale 561 près de Rognes.
2: Il y a 5 blessés, dont 4 graves. Le nombre de véhicules impliqués n'est pas encore connu. Une trentaine de pompiers sur place, ainsi que 2 hélicoptères. La route est toujours coupée. Après 3 jours de lutte, les 2 incendies de Fontainebleau sont fixés. Ils ne progressent plus. Mais le travail des pompiers est loin d'être fini, car il faut noyer les inondations. Innombrables points chauds pour éviter les reprises de feu. 2000 hectares parcourus par les flammes. 2 jeunes de 19 ans reconnaissent leur implication, notamment un pompier volontaire. Il a avoué avoir mis le feu à des brindilles avec un briquet et de l'essence. Le second jeune homme dit avoir jeté sa cigarette sur un autre lieu de départ de feu. Et l'on reparle ce matin de l'affaire du petit Grégory. Près de 42 ans après les faits, la justice annonce que la grande tante du petit garçon ne peut plus être poursuivie car les faits sont prescrits. Jacqueline Jacob était soupçonnée d'être l'un des corbeaux ayant harcelé les parents de Grégory, assassiné le 16 octobre 1984 dans les Vosges. L'OM se sépare de son meilleur joueur, c'est officiel. Mason Greenwood s'en va pour le club turc de Fenerbahçe à Istanbul, un transfert de 39 millions d'euros. L'attaquant anglais a marqué 48 buts au cours de ses 2 saisons passées à Marseille. C'est un record depuis le début de la Coupe du Monde. Plus de 20 millions de téléspectateurs ont regardé hier soir sur M6 l'élimination de la France par l'Espagne en demi-finale, 2-0. C'est aussi le record d'audience absolue depuis le début de cette année, toutes chaînes confondues. Après leur immense désillusion, les Bleus vont tenter de décrocher le lot de consolation avec le match pour la 3e place. Ce sera Miami, samedi à 23h. D'ici là, la seconde demi-finale, Angleterre-Argentine, c'est ce soir à 21h. Le Tour de France cet après-midi sur les routes de la Nièvre en Bourgogne. Les sprinteurs ont leur chance sur cette étape de plat. Vainqueur hier dans le Cantal, le maillot jaune Pogacar creuse l'écart avec désormais 3 minutes 36 secondes d'avance sur le deuxième, Vingegaard. Le jeune prodige de Décathlon CMA-CGM, Paul Sexas, est cinquième et toujours en course pour le podium.
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2: Le podium du temps, soleil, chaleur et moiteur. Voilà, j'ai bien résumé, Kevin.
0: Exactement, c'est un temps tropical que nous avons aujourd'hui. Alors, on annonce 30 degrés à Marseille et Toulon cet après-midi, à l'ombre et sans la température ressentie. On va aller au-delà des 30 degrés. À Aix, 35 degrés, mais on va facilement atteindre les 40 degrés dans les terres. On attend également 30 degrés à Olu, où le festival de théâtre à ciel ouvert Les Tréteaux démarre demain depuis le château. 7 spectacles à découvrir avec ICI Provence et en plus c'est gratuit pour les moins de 12 ans. Du soleil pour la suite de la semaine, le Mistral pourrait faire son retour samedi et dimanche sur Toulon, Marseille et La Ciotat. On va surveiller tout ça avec vous via nos réseaux sociaux et par WhatsApp. Et puis face à ces fortes chaleurs, écoutez ce message du ministère de l'Intérieur.
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0: 11h04, l'infotrafic, nous l'évoquions il y a quelques instants avec Florent Lesseau, cet accident de la route à Saint-Estève-Janson, les secours sont sur place, la route est coupée hein, d'ailleurs dans les deux sens, sur la départementale 561, donc entre la sortie de Saint-Estève-Janson et le pont menant vers Cadenet, nous suivons cette situation, mais votre temps de parcours est toujours allongé de 15 à 20 minutes en plus sur votre trajet. Vous arrivez depuis la route d'Anteron, on vous conseille de faire le détour par Rognes-Lambesque. Si vous arrivez depuis le Puy-Sainte-Réparade, c'est également le même cas avant de traverser ou alors de passer par Pertuis. Si vous devez vous rendre dans le Vaucluse, donc le bord de la Durance, très compliqué en termes de circulation depuis le début de la matinée. On suit l'évolution avec vous. On vous rappelle également cet accident sur l'A7 juste après l'échangeur de Coudoux avec l'A8 en direction de Lyon et d'Avignon, juste avant le péage de Lançon. Donc dans ce secteur-là, il y a eu un accident sur la voie de gauche. Votre temps de parcours se retrouve rallongé d'une dizaine de minutes jusqu'au péage et même au-delà désormais, puisque c'est jusqu'à hauteur de Salon avec la bifurcation vers l'A54 que le trafic est fortement ralenti. Un trafic chargé à cette heure-ci. Trafic chargé également sur l'A7 pour descendre sur Marseille, cette fois à partir de Septembre, en raison des travaux qui se situent, je vous le rappelle, sur la voie de gauche. Quand vous descendez sur Marseille par l'A7, vous ne circulez donc sur la voie du milieu et la voie de droite, privilégiez la 55 pour descendre sur Marseille si vous le pouvez. La route, elle se fait grâce à vous au 04 42 38 08 08.
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0: Et c'est pas qu'un slogan, hein. Vous voulez de la bonne humeur? En voici, en musique, Sister Sledge pour vous amuser et vous accompagner. On fredonne ici vos chansons préférées.

0: c'est bon pour le moral. 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
0: Dans le prochain quart d'heure, Cédric randonne dans les montagnes de la Loube. On vous emmène faire un voyage fantasmagorique au cœur d'un chaos rocheux spectaculaire entre Brignoles et la Sainte-Baume. Le parcours à découvrir juste après Eddie Mitchell. Voici Rio Grande avec Ici Provence.

0: 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Nous sommes là, ici, avec vous.
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0: Et à 11h15, Cédric randonne. C'est une rando coup de cœur que vous nous racontez aujourd'hui, Cédric. Hein ?
3: Ah oui, un véritable coup de cœur. Je pèse mes mots pour l'ascension de la montagne de la Loube, l'un des massifs emblématiques de la Provence verte près de Brignoles. Alors oui, il y a une route qui monte au sommet, mais la randonnée que je vous propose offre des surprises en continu. Point de départ, le chemin des Baumes. Vous passez devant le jardin des Lys et vous marchez tranquillement en observant déjà de curieuses formes calcaires qui émergent des pins jusqu'au lieu-dit les Auris. À un croisement, une plaque émaillée vous apprend qu'un Auris est un habitat semi-troglodyte adossé à un rocher. Prenez à gauche de ce panneau et vous arrivez à la source des Auris dont l'eau dévale à travers d'anciennes restanques. Remontez le filet d'eau jusqu'à la résurgence entre les rochers. Et juste à côté, vous verrez donc ce fameux habitat semi-troglodyte. À partir de maintenant, ça va se compliquer, mais vous allez voir, ça va être génial. Un chemin caché vous mène vers une petite falaise. Vous allez prendre d'un coup une cinquantaine de mètres de dénivelé. Et pour y arriver, vous allez devoir mettre les mains. Repérez les traces rouges et les prises, et vous allez vous rendre compte qu'en fait, vous évoluez entre différents blocs rocheux. Nos formes dolomitiques étranges qui vous accompagnent depuis le début. Eh bien, vous êtes en plein dedans. Vous êtes maintenant sur un petit plateau. Vous passez sous une arche, puis d'autres monolithes de calcaire de plusieurs mètres de haut qui se dressent à la verticale. Vous serpentez entre eux en continuant votre ascension. Certaines formes évoquent des visages, d'autres des animaux, un univers fantasmagorique. Ah, vous voilà sur la route qui monte au sommet. Vous allez la quitter au niveau d'un poteau électrique. Empruntez un sentier qui va de plus en plus être difficile à suivre et de plus en plus broussailleux. Mais des cairns vont vous aider à évoluer entre les chaînes et de nouveaux blocs rocheux. À deux reprises, vous allez vous retrouver en bord de falaise avec déjà une sacrée vue. Mais si vous voulez avoir un panorama XXL à 360 degrés sur tout le Var et au-delà, c'est juste au-dessus que ça se passe. Une vigie vous attend. Montez avec prudence les marches et profitez. Si la visibilité est excellente, vous verrez la Sainte-Baume, l'Étoile, l'arrière du Mont Aurélien, l'entaille des Gorges du Carami et la chapelle Saint-Probas, Sainte-Victoire, le Concord, Tourve, Saint-Maximin et la Basilique, le Luberon, le Ventoux, l'Ure, le Pic de Bure dans les Hautes-Alpes, le Blayeul, la Tête de l'Estrault et le Massif des Trois-Évêchés, les Bessillons, les Montagnes du Verdon, Canjuers, le Lachins, les Alpes-Maritimes, le Rocher de Roquebrune, l'Estérel, les Morts, la Barre de Saint-Quigny, le Levant, Port-Croix, le Fort de Brégançon, le Pilon Saint-Clément, le Coudon et le Montcaume. Incroyable! Poursuivez jusqu'aux antennes et vous verrez Brignoles. Vous redescendez par la route goudronnée et à un moment, très discret, vous allez prendre un sentier de nouveau broussailleux. Ça glisse souvent, donc prudence. Et vous allez croiser plusieurs grottes, ainsi qu'un imposant monolithe dont on se demande comment il tient encore en équilibre. Le retour aurait pu se faire au niveau des Auris, mais c'est propriété privée. Alors autant remonter jusqu'au panneau des Auris de tout à l'heure, c'est très broussailleux là aussi. Empruntez une agréable piste jusqu'à la chapelle Notre-Dame d'Inspiration avec ses gratins en amphithéâtre et sa vue sur toute la plaine viticole de Néoul. Vous redescendez par le chemin des Oratoires, puis celui du fond de la ville pour retrouver le jardin des Lys et votre voiture. Au final, une randonnée exceptionnelle de 12 km, 700 bons mètres de dénivelé effectuée pour ma part en 4 heures. Attention au risque estival d'incendie si la Sainte-Baume est en rouge sur la carte du Var, randonnée interdite.
0: Vous retrouvez les photos et la trace de cette rando sur la page Cédric Randonne via l'application Ici. L'épisode s'appelle donc La Loube, voyage fantasmagorique au cœur d'un chaos rocheux spectaculaire. Vous verrez donc notamment les photos des formations rocheuses, d'une arche, d'un monolithe et puis cette fameuse vigie qu'évoquait Cédric, même s'il faut un peu s'agripper aux parois parfois. Mais un épisode vraiment exceptionnel et vous avez la vidéo aussi sur la page Facebook de Ici Provence.

Avec un nouvel album, Zazie qui sera d'ailleurs en concert en mai 2027 au Quattro à Gap, et puis elle reviendra ensuite également quelques jours plus tard au Théâtre Galli à Sanary, un événement que vous vivrez avec ici Provence. La musique continue également à...

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0: France avec Phil Collins et Philippe Bailey. Vos chansons préférées s'écoutent ici. Et ici, on sort.
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0: Tout au long de l'été, si vous organisez un événement, un concert, une expo, un vide-grenier, vous nous le décrivez par message audio, par WhatsApp, vous nous envoyez un vocal au 04 42 38 08 08 et on diffuse tout ça ici. Notez qu'à Colmar-les-Alpes, ce week-end, c'est la 21e édition du Trail des Mélèzes du Mercantour. Alors au-delà de l'épreuve sportive qui compte dans les classements mondiaux, vous allez découvrir l'une des communes labellisées plus beau village de France. Et pour encourager les participants, le Pré d'Hélice, ce vaste écrin de verdure situé au pied des remparts, va constituer le théâtre des départs et des arrivées de l'ensemble des courses à Vidauban. Ce jeudi soir, c'est les nuits au château d'Astros. Le domaine viticole vous propose une soirée musique avec food truck. Et puis vendredi soir, le marché artisanal de Vidauban s'installe entre la place Saint-Roch, la rue Garibaldi et la rue du 11 novembre à partir de 18h30 pour découvrir les créateurs et les producteurs de notre région. Enfin, à Lambesque, dimanche soir, la tournée des plus belles chansons françaises fait son retour à la salle Sévigné. De magnifiques reprises de Jean Ferrat, Serge Gainsbourg, Edith Piaf ou encore Eddy Mitchell. Et en plus, c'est gratuit pour les moins de 18 ans.
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0: 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Ici il est 11h35, l'infotrafic, nous vous rappelons les difficultés ce matin sur la départementale menant des Bouches-du-Rhône. Au Vaucluse, la départementale 561, il y a eu un grave accident à Saint-Estève-Janson ce matin à la sortie, juste à hauteur du pont maintenant vers Cadenet. Comment évolue la situation? Les secours sont-ils toujours sur place? En tout cas, des ralentissements sont toujours présents si vous arrivez depuis la Roque d'Anthéron. Prudence donc dans le secteur. Sur Aix également, on a des difficultés, mais ça c'est Christophe de Vitrolles qui nous le raconte depuis WhatsApp. Bonjour Christophe.
1: Bonjour, c'est Christophe de Vitrolles. C'est pour signaler des travaux sur la RD8N. On est juste avant l'hôpital MPPH, je ne sais pas comment il s'appelle, entre l'hôpital et l'UINE. On est en circulation alternée, il y a beaucoup, beaucoup de monde. Si vous pouvez éviter le secteur, ça nous arrangerait beaucoup et ça vous arrangerait à vous aussi, parce qu'on perd beaucoup de temps. Voilà, je vous remercie, bonne journée à tous.
0: Merci beaucoup Christophe pour votre message depuis WhatsApp au 04 42 38 08 08. L'hôpital que cherchait Christophe, c'est l'HPP. Donc prudence dans le secteur. Accident également à vous signaler sur la 50 en direction d'Aubagne. C'est à hauteur de la Pomme. Accident intervenu il y a quelques minutes, déjà une dizaine de minutes à prévoir en arrivant depuis le secteur de Cantigny pour rentrer sur l'autoroute sur la 50. La nature exacte de l'accident, vous avez la raison, vous êtes sur Marseille, vous arrivez depuis Aubagne, on compte sur vous dès maintenant via WhatsApp par les réseaux sociaux pour partager l'info ici.
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0: Ah bah justement, Christophe, lui, de Vitrolles, il est coincé dans les bouchons là entre Aix et Luynes. Peut-être que cet après-midi, il aura l'occasion d'aller prendre le bain. On s'arrête justement avec Marco à Vitrolles. C'est la météo des plages. Bonjour Marco.
3: Bonjour à toutes et à tous. Voici l'info météo du jour à la plage des Marettes à Vitrolles. Aujourd'hui, la flamme est verte, donc la baignade est surveillée. La température de l'air est de 30 degrés, ressentie 40 degrés. L'indice UV est de 7, donc protégez-vous bien du soleil. La température de l'eau de l'étang est de 28 degrés. Et le temps est nuageux, mais il va vite se dégager dans l'après-midi avec le vent du sud-ouest. Ensuite, un conseil que je peux vous donner, c'est protégez-vous bien du soleil, surveillez vos enfants et restez prudents. Profitez bien. Et une excellente journée à vous. Au revoir.
0: Merci beaucoup Marco. La météo des plages, elle se fait aussi avec vous via nos réseaux sociaux. Attention, des méduses ont été observées, notamment à Ramatuelle, plage de Pamplonne. C'est également le cas à Bormes, plage de la Favière et de la Reine Jeanne, ainsi que sur Saint-Raphaël, sur la plage de la Calanque du Petit Canéré, plage d'Antéor et sur la plage du Débarquement. Et puis dans les Hautes-Alpes à Veynes, le plan d'eau des Iscles est fermé. Baignade interdite en raison d'une pollution de l'eau. On vous tient informé là aussi de l'évolution de la situation. 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
0: Bon, et avec cette chaleur, on n'a pas envie d'aller frapper chez les voisins et les voisines. On reste tranquillement à la maison, à l'abri, loin du soleil, et on écoute Ici Provence pour fredonner vos chansons préférées. Voici Renan Luce.

0: Vous écoutez Ici Provence, il est
1: 11h41. 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
0: Et dans le midi de la France, mais aussi en Italie, en Corse, on a des astuces centenaires qui peuvent nous aider à réparer les corps et les objets. Catherine Fructus vous donne ses astuces tout au long de l'été avec la complicité d'Éric Marone.
3: Bonjour Catherine Fructus.
4: Bonjour Eric, bonjour à tous.
3: Vous avez certainement des bijoux à la maison, des bijoux en argent. Comment les entretenir? Avez-vous des astuces?
4: Oui.
3: Merci.
4: Pas moi, nos anciens.
3: Toujours.
4: Vous le savez, je transmets, je n'invente rien, contrairement aux blogs qui disent n'importe quoi. C'est vrai qu'en cette saison, on a tendance à transpirer et nos bijoux en argent à noircir nos poignets ou notre cou.
3: C'est vrai.
4: Mais la bonne nouvelle, c'est que si on frotte régulièrement nos bijoux en argent, j'ai bien dit en argent, avec un peu de citron pressé, qu'on rince bien, puis qu'on lustre à l'aide d'un chiffon doux ou d'un chiffon microfibre, on a la chance maintenant d'avoir ça, eh ben ils brilleront comme au premier jour.
3: Alors s'ils ont noirci, que fait-on?
4: Alors là, on les frotte avec une brosse à dents et du savon de Marseille à peine humide. On rince et on fait briller avec un bon chiffon de laine ou une peau de chamois. Et surtout, on n'investit pas dans les nettoyeurs miracles conseillés par TikTok ou Instagram.
3: Ça sert à rien.
4: Ça sert à rien. Oui. Puisque si on laisse un petit morceau de camphre qu'on trouve à la droguerie ou à la pharmacie dans notre boîte à bijoux, tous ceux qui sont en argent véritable se terniront beaucoup moins vite. En revanche, ça fonctionne seulement pour les bijoux en argent.
3: Et pour les bijoux en or, comment ça se passe?
4: C'est pas compliqué non plus. On dépose notre chaîne, bague ou bracelet à nettoyer dans un petit pot en verre. On ajoute un peu d'eau, quelques pincées de bicarbonate de soude et du savon de Marseille râpé. On bouche et là, on va secouer très énergiquement le bocal pendant 1 ou 2 minutes parce que le frottement contre le verre va polir l'or. Et le mélange savon et bicarbonate va absorber la graisse et la poussière.
3: Il n'y aura plus qu'à rincer après.
4: Absolument, à l'eau claire et à sécher dans de la sciure. Bon, d'accord, c'est pas facile, pour avoir une chaîne absolument remise à neuf. Ça, c'est la vraie recette ancienne. Mais si on n'a pas de scierie ou de menuisier à proximité...
3: Ce qui peut être le cas.
4: Ce qui peut être le cas aujourd'hui, on pose le bijou sur un tissu doux et non pelucheux, et quand ils sont secs, on les essuie toujours avec un chiffon doux.
3: Catherine, est-ce que l'ambre se nettoie facilement?
4: Tout simplement à l'eau tiède. On lustre ensuite délicatement avec un linge doux imbibé de quelques gouttes d'huile d'olive. Et d'ailleurs, j'en profite pour vous donner une dernière petite astuce qui pourrait peut-être vous servir un jour. Avant d'acheter de l'ambre, frottez-le un petit moment sur la paume de la main. S'il exhale un très très très léger parfum au contact de la peau, c'est de l'ambre véritable. S'il ne dégage rien, c'est du synthétique.
3: Et ça, c'est toujours bon à savoir. Merci Catherine.
4: Merci à vous, à demain.
0: Et une astuce que vous retrouvez dans le guide des remèdes d'autrefois aux éditions Médicis, plus de 600 savoirs anciens pour se soigner au quotidien.
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0: Magnifique. Pink avec Ici Provence, votre radio locale. 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
0: C'est Evelyne qui va tenter sa chance depuis Tretz au 04 42 38 08 08. Bonjour Evelyne.
2: Bonjour.
0: On va jouer avec Patrick Fiori et cette chanson Marseille. Patrick Fiori qui sera d'ailleurs en concert au Théâtre de Verdure à Gémenos mardi prochain le 21 juillet. Evelyne, vous pouvez fredonner, siffloter, chanter, crier. Du moment que vous nous donnez le mot masqué par la cigale le moment venu, ce sera déjà le kit de l'été ici Provence, rien que pour vous. Ça marche Evelyne ?
2: Ça marche.
0: Allez, c'est parti. Voici Patrick Fiori, Marseille, avec Ici Provence, en duo avec Evelyne.

0: Evelyne, c'est gagné. C'est gagné, c'est fait. Oui, c'est pas évident. Il faut avoir une bonne tonalité. On vous offre le kit de l'été ici Provence, le bob, les tongs, le t-shirt aux couleurs de votre radio locale. Et puis surtout, Evelyne, vous partez peut-être dans quelques minutes avec 50 euros de pouvoir d'achat supplémentaire dans la poche. Réponse ici dans moins de 3 minutes. Le temps d'écouter une chanson d'ici. Voici Quartier Nord.
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1: 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Vous avez tenté votre chance ce matin, vous avez quoi qu'il arrive gagné votre kit de l'été ici Provence. C'est comme ça, tous les jours, hein. Le bob, les tongs, les t-shirts aux couleurs de votre radio locale, ils sont à gagner ici. Nous appelons donc l'un des candidats de la matinée qui va remporter ces 50 euros de pouvoir d'achat supplémentaires.
2: Allô ?
1: Ah, je reconnais cette voix masculine, c'est celle de Thierry, non ?
2: Oui !
1: Thierry, vous savez qui vous appelle ?
2: C'est pas vrai, non, arrêtez.
1: Je sais pas, c'est qui ?
2: C'est une blague.
1: Bah, qui est ?
2: C'est ici Provence.
1: Oui, évidemment que c'est ici Provence, Thierry.
2: Ma foi !
1: Évidemment que c'est vous qui gagnez les 50 euros de pouvoir d'achat aujourd'hui.
2: C'est trop bien, ça.
1: Eh oui, vous en faites ce que vous voulez. Régalez-vous, Thierry, profitez. Vous dépensez les 50 euros, mais comme bon vous semble, c'est pour vous, c'est cadeau, vous faites plaisir. Et j'y tiens, hein, Thierry, vraiment, prenez soin de vous, faites-vous plaisir avec cette somme. Hein. Ça marche, Thierry.
2: Super, vous êtes super. Oh purée, ça, c'est génial.
1: 50 euros dans le porte-monnaie.
2: Merci beaucoup. Hein. Merci
1: le
2: beaucoup.
1: Kit de l'été, rien que pour vous, Thierry.
2: Oh là là.
1: C'est pas mal.
2: C'est la fête aujourd'hui. Hein.
1: Exactement. Oui, c'est 14 juillet, mais avec un jour de retard en plus. Enfin,
2: ouais,
1: en décalé.
2: Ouais,
1: hein.
2: ça rattrape un peu la déception hier soir. Voilà. Allez.
1: Oui, ouais. Oui. Eh, on est encore là, hein, la défaite des Bleus.
2: Oh là
1: hein,
2: là.
1: Hier soir.
2: Oh là là.
1: Bon, Thierry, bon, régalez-vous. Profitez de l'été avec Ici Provence. Et surtout, merci pour votre fidélité à votre radio locale.
2: Ah bien, écoutez, merci beaucoup et une excellente journée à vous et à votre équipe.
1: Ne changez rien, vous êtes formidable avec Ici Provence. Et quant à l'actu locale, ça arrive ici dans moins de 5 minutes avec Florent Lessoux.
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0: Les infos d'ici dans les Bouches-du-Rhône, le Var et les Alpes. Il est midi. Les infos à Marseille et en Provence. Laurent Lossau, un terrible accident de la route ce matin à Saint-Estève-Janson, près de Rognes.
2: Un choc frontal entre deux voitures sur la départementale 561. Il y a 5 blessés, dont 4 graves. Cet accident a nécessité l'intervention d'une trentaine de pompiers, d'une vingtaine de véhicules et de 2 hélicoptères.
0: Après 3 jours de lutte, les 2 incendies de Fontainebleau sont fixés.
2: C'est-à-dire qu'ils ne progressent plus, mais le travail des pompiers est loin d'être terminé. Il faut noyer les nombreux points chauds. 3 reprises de feu ont d'ailleurs été constatés ce matin. Dernier bilan, 2000 hectares parcourus par les flammes. 2 jeunes de 19 ans reconnaissent leur implication, notamment un pompier volontaire. Il avoue avoir mis le feu à des brindilles avec un briquet et de l'essence. Et un 3e suspect a été arrêté hier soir et placé en garde à vue près de Fontainebleau. Un homme de 46 ans. Les policiers ont trouvé sur lui un briquet et du papier journal froissé.
0: C'est une réforme majeure qui doit être validée cet après-midi à l'Assemblée nationale.
2: Les députés devraient adopter définitivement la loi sur la fin de vie. Ce texte crée le droit au suicide assisté. Pour y avoir accès, il faut respecter 5 critères. Avoir au moins 18 ans, être français ou résident en France, être atteint d'une infection grave et incurable, engageant le pronostic vital à un stade avancé et présenter une souffrance insupportable ou ne pouvant pas être traitée.
0: Avec cette chaleur et les vacances, les plages marseillaises font le plein.
2: Et sur certaines d'entre elles, la baignade est accessible aux personnes en situation de handicap physique ou mental. C'est le dispositif À nous la mer, mis en place il y a 3 ans, plage de Bonneveine, plage de la Pointe Rouge et plage de Corbière, où vous êtes allé, Paul Marcil.
3: Sous la pergola de la plage, les jeunes de l'Institut médico-éducatif de Vitrolles sont impatients d'aller à l'eau.
4: On attend les autres, regarde.
3: Pour se baigner, certains descendent la plage sur un tir à l'eau, une sorte de chaise longue qu'Orane, employée saisonnière, nous présente.
5: C'est un transat avec 3 roues et une bouée qui permet de faire flotter. On les place sur le tir à l'eau. On se met à 2, un devant, un derrière, pour que celui de derrière prenne un petit peu la descente.
3: Les saisonniers comme Oran et Youssef utilisent 2 tirs à l'eau, mais aussi un fauteuil hippocampe.
6: L'hippocampe va au bord de l'eau, à l'entrée de l'eau, et il est plutôt pour les personnes qui ont un peu plus de mobilité. Une fois dans l'eau, ils peuvent se baigner par eux-mêmes, et donc on les récupérera à la sortie.
3: Ces dispositifs sont présents sur 3 plages marseillaises. Pour les personnes atteintes de déficience intellectuelle, ils sont plus qu'une aide à la mobilité. Nathan Bertrand est éducateur à l'IME de Vitrolles.
7: C'est aussi des lieux qu'ils ne connaissent pas forcément et ça peut être vraiment source de panique pour eux. Le fait d'avoir, on dirait une petite moto en fait, qui permet de les mettre dans l'eau, c'est sympa pour eux, ça fait quelque chose de ludique aussi, donc ça permet de faciliter leur passage dans l'eau.
3: Et Nathan l'assure, les sorties plages vont se multiplier cet été pour les jeunes.
2: Reportage signé Paul Marcil, la plage de Corbière à Marseille, à retrouver en photo sur ici.fr.
0: L'OM se sépare de son meilleur joueur.
2: Parce que c'est officiel, Mason Greenwood s'en va pour le club turc de Fenerbahçe à Istanbul. Un transfert de 39 millions d'euros. L'attaquant anglais a marqué 48 buts au cours de ses 2 saisons passées à Marseille.
0: Et pendant ce temps, c'est un record depuis le début de la Coupe du Monde.
2: 20 millions de téléspectateurs ont regardé hier soir sur M6 l'élimination de la France par l'Espagne en demi-finale, 2-0. Les Bleus sortent par la toute petite porte. Cruelle désillusion pour ses supporters marseillais rencontrés par Philippe Bocara, place de l'Anche au Panier.
8: Je suis choqué. Je suis vraiment dégoûté. J'ai envie de pleurer tout tellement.
9: L'Espagne a été très forte, mais je suis tellement déçue pour la France. J'aurais voulu qu'on ait du baume au cœur et que voilà, que ça nous aurait fait du bien. Et je suis super déçue.
8: Bravo à l'Espagne qui ont quand même beaucoup mieux joué que nous, collectivement plus fort. Le match est plus compliqué contre l'Espagne une fois qu'on est mené.
10: J'ai pas les mots.
11: On sent que vous avez vraiment les boules.
8: Ah ouais, bah en plus j'ai perdu 1000 balles, donc ouais, j'ai encore plus les boules. On avait 0 maîtrise, ils nous ont roulé dessus de A à Z sur tous les compartiments du jeu. Donc dans 4 ans pour leur rouler dessus, mais ça va être long 4 ans.
2: Et d'ici là, l'équipe de France va tenter de décrocher le lot de consolation avec le match pour la 3e place à Miami, samedi 23h. D'ici là, seconde demi-finale, Angleterre-Argentine, ce soir 21h.
0: Et puis le Tour de France cet après-midi dans la Nièvre, en Bourgogne.
2: Et les sprinteurs, cette fois, ont leur chance sur cette étape de plat. Vainqueur hier dans le Cantal, le maillot jaune Pogacar creuse l'écart avec désormais 3 minutes et 36 secondes d'avance sur le deuxième, Vingegaard. Le jeune prodige de Decathlon CMA-CGM, Paul Sexa, c'est 5e, est toujours en course pour le podium. Le temps, chaleur moite.
0: Entre celle annoncée, c'est-à-dire à Marseille et Toulon, 30 degrés, et celle vraiment ressentie, rajouter une dizaine de degrés en plus. On va atteindre les 40 degrés ressentis cet après-midi, 35 donc à Aix, à l'ombre. Soyez prudents, évitez de vous exposer au soleil entre midi et 17h cet après-midi. L'indice UV est de 9 sur 12 dans notre région. Soyez prudents.
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11: Hola Francia, comment estás? Dormiste bien?
12: Oh là, non.
11: Hein? Dormiste bien?
12: Ah non, la bouche en vrai, là.
11: No está demasiado?
12: Ah
11: hein?
12: Là, non.
11: Ah, no te preocupes. Te amo, Francia. Ah, mais oui, on t'aime, la France.
12: Pour bon. Qui t'es basse?
11: Pour qui t'es basse, exactement. Pour qui t'es basse? C'est pas grave, la France, on t'aime quand même.
12: On a perdu. Triste.
11: On a gagné ensemble, mais on a perdu ensemble. Je continue de t'aimer. Ça va, Éric? T'as pas pleuré?
12: Allez, bah un petit peu quand même.
11: Je vous cache pas que j'ai failli annuler mon voyage en Espagne cet été, mais bon, ce que vous voulez.
12: Je comprends, ouais.
11: Voilà. Bien, allez.
12: Bravo Didier quand même, bravo Didier.
11: Ah, bravo Didier. Alors, nous sommes mercredi, nous sommes en milieu de semaine. J'ai eu un gagnant lundi, il a eu un gagnant
12: exactement,
11: hier.
12: Exactement, madame.
11: Bon, bah j'espère qu'aujourd'hui c'est moi qui vais gagner, comment vous
12: le
11: dire.
12: Le hasard, le destin.
11: Oh, el destino.
12: El destino.
11: El destino de la Valeria. Et donc, je vous rappelle qu'à la fin de la semaine, le premier prix, c'est un voyage à La Ciotat. On n'a pas le droit de vous dire ce que vous allez écouter comme concert, mais ce qu'on peut vous dire, c'est que ça va être dément.
12: Il y a Sabine Paturel.
11: Il y a 3 nuits d'hôtel. Évidemment, il y a tous les soirs des passes pour aller au concert, pour aller dans les coulisses. Vous ferez même une croisière en bateau. Ça va être magnifique.
2: La croisière.
11: Et vous aurez évidemment le voyage pour aller là-bas en train, pris en charge. Bien, si on ne gagne pas ça, on gagne quoi?
12: El señor Balongo.
11: El señor Balongo.
12: Sí, el señor Balongo. El gringo. Le gringo de les chapeaux. Eh oui, Joe Malongo qui, dans cette dernière ligne droite, dans cette dernière semaine, prépare la dernière et l'unique dernière machine à café 32 dosettes.
11: Ah bah oui, après il n'y en aura plus les gars.
12: Il y aura peut-être 34 dosettes sur celle-là, figurez-vous.
11: Peut-être.
12: Et pas 6 verres en verre, peut-être 8, ça allez savoir.
11: Sorpresa. Allez, on accueille tout de suite nos deux candidats d'aujourd'hui, Edgar et Sylvie. Vamos.
12: On va se faire pourrir.
11: Hola los amigos, ¿cómo estás?
13: Bonjour.
11: Comment ça va Edgar?
13: Ça va, très bien. Je vous écoute, vous avez la pêche.
11: Oh, mais toi, un accent de quel...
12: De l'Espagne.
11: De l'Espagne que...
13: Non. Ça vient de Mexico.
11: Ah, c'est presque comme l'Espagne, c'est chantant. C'est le soleil dans la voix, mon petit chou. Alors, tu joues avec ici Paris, Île-de-France. Tu as 55 ans, tu vis avec Marianne, tu as 2 enfants. Comment s'appellent tes enfants?
13: Paloma et Perla.
12: Oh là là!
11: Oh
12: mais oui, attendez, allez! Oh.
11: Bah oui. Alors, le cliché dans toute sa splendeur.
12: J'adore. Mais je le connais, Edgar, en plus. On a déjà parlé ensemble.
11: Ok. Tu as un petit chat qui s'appelle Albine.
13: Oui.
11: Et tu es responsable commercial dans les technologies. J'ai tout dit, là.
13: Oui, c'est un peu ça, oui.
11: C'est un peu ça. Ok, d'accord. Tu fais beaucoup de vélo, il paraît que tu es un énorme sportif en vélo. Tu fais tout en vélo.
14: Fais du vélo!
13: Je fais beaucoup Paris à vélo, oui. Je préfère me déplacer en voiture et à Paris à vélo.
11: Ah bah oui, bah ça, à Paris, de toute façon, si t'es pas en vélo, tu n'avances pas. Voilà, donc à un moment donné, bon. Tu as fait du football américain, dis donc.
13: Oui.
11: Tu es donc très musclé.
13: Non, je suis comme beaucoup de personnes, normal.
11: Ouais, enfin, le football américain, si tu prends un coup, c'est... Hein? Bon, t'as arrêté, t'en fais plus.
13: C'est comme les rugby, en fait.
11: Mais oui.
13: Il faut être costaud, oui. Il faut supporter les coups, oui.
11: Voilà, donc c'est bien ce que je dis. T'es un peu costaud, quand même. À un moment donné, bon. Tu ne fais pas trop de bricolage. C'est pas ton truc, le bricolage. C'est ton... Hein? Bon.
13: Oui, je sais faire, mais c'est vrai que c'est pas, tu peux pas faire ça tous les jours. C'est une fois de temps en temps.
11: Oui.
13: La même chose que les jardinages.
11: Ouais.
13: De temps en temps, mais c'est pas ma passion.
11: Ouais, c'est pas ta passion. On est d'accord.
2: La passion.
11: Mais par contre, t'aimes bien cuisiner.
13: Oui.
11: Ah, alors qu'est-ce que tu cuisines? Qu'est-ce que tu sais cuisiner de bon?
13: De bon, ben j'aime bien. Il y a presque toutes les recettes françaises, les tartes, tapiflettes, même faire des pizzas, voilà.
11: Mais tu fais quand même des plats mexicains, rassure-moi.
13: Oui, des plats mexicains, des choses qu'on connaît, des tacos, des guacamole, des choses pour les amis.
11: La vie, la bouffe, c'est la vie. Alors, oui. Edgar, On va tout de suite marquer un point. Parce que j'ai décidé que c'était toi qui allais gagner. D'abord parce que tu as un accent qui me ravit. J'adore les gens qui ont des accents. Ça, c'est comme ça. Et donc, là, je te pose la première question, vrai ou faux. Tiens, je te fais écouter Dorothée.
14: Allô, allô, monsieur l'ordinateur.
15: Dites-moi.
11: Bon alors, écoute-moi bien. Il paraît que la première souris d'ordinateur était en bois. Est-ce que c'est vrai ou faux? Top chrono, 5 secondes. La première souris d'ordinateur était en bois.
13: C'est vrai.
11: Oui, c'est vrai, bien sûr. Et oui, en 1964, c'est Douglas Engelbart qui l'a fait. Et elle avait un seul bouton. Elle était nommée la souris parce qu'elle avait un petit câble qui la reliait, qui avait une petite queue. Bravo, un point pour Edgar.
12: Je me souviens toujours de Jacques Chirac qui demande, il est où le mulot, quoi. Voilà,
11: bah oui, mais Jaco, quoi. Laissez Jaco tranquille.
12: Eh bien sûr, Sylvie est avec nous à Kissy, Isère. Sylvie qui est très stressée, mais je ne suis que amour et bienveillance, Sylvie. Bonjour.
16: Bonjour Eric et Valérie.
11: Voilà. Salut Sylvie, tout, n'aie pas peur, tout temps. Va bien.
12: Ouais,
11: tout
12: tranquille, bien. C'est la dernière semaine, c'est l'été, il fait beau.
11: Franchement, tout voilà. Va bien.
12: Enfin, au pire, t'auras passé un bon moment. Au mieux, tu repars avec un cadeau et tu vas à la Ciotat ou une machine, oui. Café, c'est top ça. Sylvie, qui habite à Saint-Apollinaire dans l'Isère, ça va un petit peu moins chaud aujourd'hui. T'es pas dans les départements, c'est fini le rouge là.
16: Bah, il fait quand même 26 chez moi. Et puis là, je sais pas, j'espère que l'orage va que l'émission soit terminée. Hein.
12: Et oui, c'est des temps un peu orageux. Non, mais 26, on est loin des 40 qu'on a eu encore 15 jours. Hein, donc ça va, on respire, 26. C'est pareil.
16: 26 à l'intérieur, hein, dehors, il fait plus chaud.
12: Ah, 26 à l'intérieur, hein, d'accord. Okay. Je croyais qu'il faisait 26 dehors. Je me suis dit, c'est quand même pas mal, 26. Tu es séparée, tu as deux filles. Comment elles s'appellent les filles? Elles sont grandes, je crois.
16: Oui, elles sont grandes. Hein. Donc Lydie, 27 ans.
12: Oui.
16: Et Emma, 25 ans.
12: Oui, qu'est-ce qu'elles font?
16: Une petite fille.
12: Ah, une petite fille.
16: 7 mois.
12: 7 mois. Et elle s'appelle comment, une petite fille?
16: Tessa.
12: Tessa. Et t'es grande, Emma et Lydie. Elles font quoi dans la vie, comme métier?
16: Ah, ben alors, donc la grande, elle est ingénieure en complément alimentaire.
12: Pas mal.
16: Dans un laboratoire.
12: D'accord.
16: Et puis la deuxième, elle veut faire. Professeur des écoles, okay. Elle a passé son
12: concours.
16: Elle a réussi son master l'année dernière, mais elle a raté le concours et l'année dernière, comme elle était enceinte, elle n'a pas pu, elle n'était pas en forme pour le passer.
12: Non, mais c'est très dur, hein, l'UFM, le concours de prof des écoles. Donc voilà, généralement la première fois, pas top, quoi. Donc elle l'aura l'année prochaine. J'en suis convaincu.
16: Voilà, faut.
12: Bon,
16: voilà,
12: alors avant de jouer, juste un truc, j'ai découvert que toi t'es en mode petite maison dans la prairie, t'étais comme Caroline Ingalls, c'est comme ça qu'elle s'appelait, hein. Toi tu voulais la maison, la campagne, et tu voulais 12 enfants dans ta vie. 12, j'exagère pas, hein.
16: Ah oui, carrément. Ben, en plus, je regardais la petite maison dans la prairie, en plus, je crois que imbibé de ça.
12: Mais ton rêve, c'est ça, c'est de perdre au foyer, d'avoir 12 enfants. Bon, t'en as eu deux, t'es loin du compte. Mais
16: bon, oui, ça me suffit bien, les deux.
12: Bah, oui, ça suffit. Allez, Sylvie, détente, on y va tout de suite pour une question à un point avec un extrait, écoute.
17: C'est pour la petite bourgeoisie qui boit du champagne. C'est pour tous les quotas français que je parle plus anglais.
12: C'est bien, le champagne, c'est tellement français, avec modération, évidemment. Les professionnels conseillent de conserver le champagne au freezer pour une meilleure dégustation. Est-ce que selon toi, c'est vrai ou faux que l'on conseillerait, top chrono, de conserver le champagne au freezer pour qu'il soit meilleur?
16: Non.
12: Tu dis que c'est faux? T'as raison, parce qu'en fait, il serait servi trop froid et là, le champagne voit une partie de ses arômes masqués. Donc, pas du tout. Il faut une température entre 8 et 10 degrés. C'est pas le freezer qu'il faut pour ça. Bravo, Sylvie.
11: Allez, Edgar, un point. Sylvie, un point. Et là, tout de suite. Oh, oh, oh, oh, oh, oh. Et viva Espagne.
12: On dirait une supportrice de l'Espagne.
11: T'as vu ou pas? Frédéric Goldman, Jones, vous écoutez ici à nos actes manqués.
12: Allez, les bleus.
11: Ah, Dembélé, Mbappé, je vous aime quand même. Bah, allez.
12: Allez, Didier.
11: Allez.

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0: On m'a dit que tu te baladais dans les rues tard le soir en plus.
1: Absolument, oui. J'avais des tas de feux d'artifice dans la rue, c'était très beau.
0: Très artificiel.
1: Très artif. Alors, voilà. Edgar un point, Sylvie un point. Edgar qui joue avec ici Paris-Île-de-France, qui habite à Sucy-en-Brie, qui cuisine beaucoup, qui adore cuisiner, qui adore bricoler, qui a refait toute sa maison à main nue. Non, je déconne, il aime pas ça. En revanche, Edgar, t'es un très bon papa, hein, parce que t'emmènes Paloma et Perla, tu les emmènes, elles font des compétitions d'équitation.
3: Oui.
1: Dis donc, alors elles montent depuis, parce qu'elles ont quel âge? Elles ont 14 et 11 ans, c'est ça? Elles montent depuis qu'elles ont,
3: oui,
1: quel âge?
3: Oui, 14 et 11 ans. Et justement, on vient de rentrer des championnats de France d'équitation qui se déroulent à la Motte d'Oron.
1: Ouais.
3: Et il y en a une qui était championne et l'autre était en finale, elle n'a pas gagné. Mais bon, il représente bien l'Île-de-France.
1: Ah bah, voilà. Du dent, c'est pas mal. C'est bien. Et alors, elles montent où? C'est où leur club? C'est
3: À la Capucherie. À Paris.
1: Ah, d'accord.
0: À Vincennes.
3: À Paris. On voit des
1: Vincennes. Ouais.
3: Voilà.
1: Eh ben oui, Manier, donc, elle monte bien. Championnat de Île-de-France. J'ai jamais été si loin, moi. Alors, tu as fait de la figuration dans le film Two Days in Paris.
3: Oui.
1: Alors, tu faisais quoi? Dis-moi, raconte.
3: Dans ce film, en fait, Julie Delphi qui venait avec son ami à Paris, il devait se balader, il devait trouver des amis, des copains. Et donc, c'était la catastrophe pour les copains, parce qu'il avait trouvé beaucoup des amis de Julie. Et bon, voilà, je devais passer, dire bonjour, et voilà, faire semblant qu'on se connaissait.
1: Ah.
3: Voilà, et être dans la...
1: Et ben...
3: dans la figuration, dans l'ADA, oui.
1: Ah bah, c'est marrant, c'est rigolo.
3: Ah oui.
1: C'est rigolo, ça. Voilà, tu es dans un film, c'est bien. C'est très bien. Bien, tu vas marquer le deuxième point. Tu vas t'envoler, tu vas gagner, tu vas triompher. On va parler.
0: On
1: va parler de ça, tiens. Ouais. On va parler de la Française des Jeux.
0: Ah, ça m'intéresse.
1: Alors, écoute bien. Il paraît que c'est la Française des Jeux qui a inventé les jeux à gratter. Est-ce que c'est la Française des Jeux qui a inventé les jeux à gratter, vrai ou faux? Top chrono, 5 secondes.
3: Ouais, je dirais oui.
1: Et non, les cartes à gratter, elles ont été mises au point dans les années 70 par un informaticien, figure-toi, qui s'appelait John Cosa et son associé qui s'appelait Daniel Bauer. Elles étaient distribuées gratuitement dans les commerces et c'était surtout pour faire de la pub, c'était des trucs de promo. Et la Française des Jeux s'en inspirait, mais c'est pas la Française des Jeux qui les a inventés. Voilà.
0: Sylvie qui est avec nous, qui est à Saint-Apollinard, dans l'Isère, en Isère. Alors Sylvie, pas de sport, mais j'ai vu que c'est un petit regret dans ta vie, parce que t'aurais aimé être une grande sportive.
4: Oui, enfin, quand j'étais jeune, au collège, je faisais du sport. Et après, quand j'étais jeune, je faisais du vélo,
0: ouais.
4: Je faisais du fitness après mon travail.
0: Très bien.
4: Et puis après avoir les enfants, ben bon... Après, j'ai fait un peu de la randonnée, mais...
0: Bon, ok, voilà. Ok. Bon, mais tu te maintiens, tu fais des choses comme ça pour t'entretenir. Alors, côté cuisine, parce que ça nous a mis un petit peu en appétit, hein, les bons plats que prépare Edgar. Tu fais light en ce moment? Tu fais quoi?
4: Alors là, je fais tomates et puis des salades de carottes ou...
0: Ouais.
4: Céleri remoulade. Enfin, là, je fais rien chauffer.
0: Oui, alors c'est normal parce qu'il fait très chaud avec la canicule. Autant qu'en plus, t'as plus rien au potager. J'imagine que c'est tout sec, quoi.
4: Oh là là, bah, de toute façon, le potager, faut pas en parler.
0: Bah oui, tu m'étonnes. On va pas en parler.
4: C'est un autre temps, le potager.
0: Bah oui, bah alors, en temps normal, tu sais quand même préparer de bons gratins, notamment les gratins de courgettes.
4: Oui. Et puis mes filles, quand elles invitaient leurs copines, elles disaient qu'elles aimaient bien mon gratin de Martienne, parce qu'il était tout vert.
0: Ah, le gratin de Martien, parce qu'il était vert. C'est drôle, ça, c'est très drôle. Sylvie, tu t'es lancée dans une collection d'affiches de films également. Ça, c'est sympa. Tu vas souvent au cinéma?
4: Ben, ça fait quelques temps que j'y suis pas mal allée, oui. J'ai acheté plusieurs fois des cartes d'abonnement, et
0: okay.
4: Donc j'ai pu voir pas mal de films.
0: Bon, bah tant mieux, puis t'as des affiches.
4: J'ai vraiment bien aimé, certains qui m'ont fait rire, d'autres qui m'ont appris des choses, comme l'affaire Bojarski.
0: Ben voilà.
4: Puis là, sur Charles de Gaulle, les deux films en deux parties.
0: Ah, c'est vrai, il paraît que c'est très joli. Alors, je te parle de cinéma parce que justement, c'est l'objet de ta question qui arrive. Et alors, c'est assez marrant parce que t'as parlé du gratin de Martien. Tiens, écoute la bande originale. On va jouer avec E.T., c'est drôle. pour jouer. Oui, bah oui, tu l'as vu, j'imagine, c'était cinéphile. Pour jouer le personnage de E.T., un des comédiens dans le costume de E.T. était un enfant qui était né sans jambes. Est-ce que c'est vrai ou faux ? Top chrono, 5 secondes. Vite !
4: Aucune idée. Je vais dire oui.
0: Allez. Ouais, c'est un peu tard, là. Valérie, on prend pas ?
1: Ah, c'est trop tard. Ah, Maître Picandon vient de trancher. Ah,
0: non, non, bien 5 secondes. Alors, c'est dommage parce que c'était vrai. Pour incarner E.T., il y a plusieurs comédiens qui sont relayés, on l'imagine, hein, dans le costume. Et notamment un petit garçon de 12 ans qui s'appelle Matthew Demerit et qui était né sans jambes et qui intervenait dans les scènes où bah, voilà, E.T. devait marcher, tomber ou ramper. Désolé, Sylvie, attention, reste bien concentré. Hein.
1: Allez, Edgar 1, Sylvie 1, et là tout de suite. C'était. Je sais pas si on va chanter tous ensemble cette chanson parce que là, on va tous rentrer, les Français, hein, ah, oui, de là-bas.
0: La ville d'Alas. Hein.
1: Voilà, voilà. Allez, c'est Joe Dassin. Vous écoutez ici, on part en Amérique, on vous aime, à tout de suite.

0: Je veux l'avoir, je l'aurai. Bah, on l'a bien vu, on l'a pas eu, hein, l'Amérique, Joe Dassin.
1: Oui.
0: Bah attends, Dallas, c'est en Amérique, hein, c'est mondial. Moi je suis triste quoi.
2: Ne développe pas tes vannes de merde. Allez, jingle.
0: Je suis triste. C'est le supporter qui parle,
3: ici,
0: madame.
3: À midi,
0: voilà, déception.
3: Taquet.
2: Alors, Edgar, t'as un point, Sylvie, t'as un point. Ça va être le quiz musical, l'occasion de marquer deux points chacun. Juste avant de savoir qui chante quoi, on va juste. Edgar, il paraît que si t'étais un animal, tu aimerais être un requin.
4: Oui.
2: Pourquoi un requin?
4: Parce que j'aime bien l'indépendance, ils peuvent se balader, et voilà, j'ai l'impression qu'ils sont vraiment un peu plus libres que nous.
2: Les requins sont plus libres que nous.
4: Oui.
2: Alors celle-là, on ne me l'avait jamais faite. C'est-à-dire que tu vois, un oiseau, ça peut être libre, tu vois, mais un requin, bon, écoute, why not ?
0: C'est vrai que vous imitez le requin, vous ?
2: Non, j'ai
0: vous faites
2: le
0: pas
2: dauphin.
0: De bruit, ah, c'est le dauphin. Vous pouvez me faire le dauphin, ça fait longtemps. Ah voilà. Ouais, regardez son grand-père.
2: Oui, oui, bah oui.
0: Ça c'est
2: bah,
0: son grand-père.
2: Flipper.
0: Écoutez un peu là.
2: Écoutez,
0: ah, ça c'est. Enfin, ça c'est l'ancêtre.
2: Non, mais ça c'est un gros requin. Ah,
0: oui, c'est un gros requin.
2: Ça, ça a traumatisé mon enfance.
0: Ouais, oui.
2: Alors Edgar, il va falloir trouver deux personnes, deux interprètes, l'un après l'autre. Je vais te faire écouter des morceaux. Tu vas me dire qui chante. Écoute bien, premier morceau. Avec toi.

0: Pierre, qui c'est qui chante?
1: Waouh, aucune idée.
0: Oh non. Non.
1: Qui m'a chante, ça va, mais pas celui-là.
0: Mais enfin, c'est.
2: Mais oui.
0: C'est Pino D'Angio. Ma quoi l'idée? Oh, allez. La.
2: Ouais, pas allez, facile. Hein. Pas facile.
0: Bon,
2: Sylvie. Sylvie, juste avant de jouer, j'ai découvert que tu ne jetais rien. Alors, ça peut arriver d'avoir du mal à jeter les choses, mais est-ce que c'est vrai que tu gardes, par exemple, des barquettes en plastique de viande? Non mais, allô?
3: Oui, c'est pour mettre en guise de dessous de peau pour mes fleurs.
0: Ah bah voilà, bah ça sert alors.
2: D'accord, mais au bout d'un moment, tu pas tous quoi. Une fois que t'as tes pots de fleurs, tu les jettes quand même les autres barquettes en plastique.
3: En fait, j'entasse, et puis à un moment, j'ai plus de place, alors donc il faut que je passe à l'action.
0: Voilà. Place à l'action.
2: Allez, Sylvie, passons justement à l'action avec ton quiz musical. Deux points peut-être à prendre. Qui chante? On est sur des tubes. Allons-y.

0: bien voulu faire ça hier soir. Qui chante Top Chrono? Magic in the Air.
1: Comment?
0: Bah, je te donnais le titre, Magic in the Air.
2: Mais t'as pas le droit.
0: Je fais ce que je veux.
2: Mais tu la fermes. Mais ça va pas en fait. Mais
0: c'est Magic System.
2: Eh ben oui, bah alors.
0: Oh là là là là. Ah, c'est connu ça quand même. Allez, le stade,
1: oui, c'est
0: allez.
1: Connu, bon, c'est vrai que je connais pas.
0: Et Magic System.
2: Non, mais tu nous as choisi un bingo de
0: Attendez, c'est vous qui avez sélectionné les morceaux
2: pour la
0: plupart. Non,
2: absolument pas. Moi, j'ai absolument pas choisi ça. J'ai choisi que Pino Danjou. Le reste,
0: j'ai
2: c'est
0: que
2: toi.
0: Du tube qui sent bon l'été. Écoutez, ouais, le deuxième.
2: Raison, vas-y.

0: Alors, qui chante Angela? Bon, il le dit dans le titre.
1: Non plus, je sais pas.
0: Connu à l'international. Hein.
2: Connu dans ton salon, toi.
0: Vous plaisantez ou quoi? Vous aviez quitté les années 2000.
2: Non, non, enfin, qu'est-ce que c'est? Personne.
0: Ryan ne... Supacru.
2: Oui, mais enfin bon.
0: Oh là là là.
2: Excusez-moi,
0: là, là,
2: on avait dit des gros tubes d'été.
0: On est sorti de Joe Dassin, là, ça y est, plus personne.
2: Non, je veux pas parler de Joe Dassin, moi, c'est fou. Moi, je veux absolument pas parler de Joe Dassin. Vous dites de n'importe quoi. Bon, Edgar Unpunto, Sylvie Unpunto. Et là, maintenant, Aura, est-ce la publicité?
0: La publicité.
2: Et pas seulement, parce qu'il y a la publicité, mais il y a.
0: 44.
2: Il y a l'actualité de todos las regiones.
0: Si.
2: Grâce aux 44 locales de notre radio ici.
0: Oui,
2: allez, andiamo. Vamos.
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14: Et à l'heure de l'été, malgré la chaleur, quelques idées de sortie famille. On commence à Marseille, on joue les détectives à l'abri de la chaleur avec l'Escape Game gratuit des archives municipales. On part en famille sur les traces du mystérieux Livre Rouge pour une aventure historique passionnante au cœur du quartier de la Belle de Mai. Toujours dans les Bouches-du-Rhône, dans le Nord, dans les Alpilles, on file à Fontvieille cette fois-ci, s'il ne fait pas trop chaud, pour grimper sur le vélo rail.

0: Des Alpilles. On pédale à 5 sur une voie ferrée de 1875, au milieu des paysages qui ont tant inspiré Van Gogh, juste au pied de la majestueuse abbaye de Montmajour. 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
3: 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Jingle, on reprend la compète. Edgar a toujours un, Sylvie a toujours un. Alors, juste avant d'écouter nos amis là de l'Amérique, tout ça, machin, on parlait du fait que, Edgar, tu voulais être un requin, voilà, bon. Et si tu avais dû rencontrer quelqu'un de connu, tu aurais aimé rencontrer Machiavel.
5: Oui.
3: Requin, Machiavel, il y a une petite thématique quand même.
4: Dossier,
3: hein. Pourquoi ? Qu'est-ce que tu aurais voulu lui demander à Machiavel ?
5: Parce que c'est, ça m'intéresse la politique et les comportements de l'être humain, surtout les hommes politiques. Et donc, je pense que j'aurais bien voulu comprendre et savoir comment on pourrait faire pour mieux faire dans ce monde qui est quand même pas mal compliqué.
3: Ah là voilà. Bah je ne sais pas si Machiavel aurait été le meilleur interlocuteur, mais je ne sais pas si ça n'a pas un peu une cause perdue. Mais bon, écoute, qu'est-ce que tu veux faire ? On essaye tout ce qu'on peut. Hein, voilà. Qu'est-ce que tu vas faire là ? Tu pars en vacances quand, mon petit chou ? Tu pars où en vacances ?
5: Au début des mois d'août, on part 15 jours à Marseille, ouais. Et 15 jours des côtés de Bretagne.
4: Oh, c'est les opposés. Là.
3: C'est les opposés, là. Okay.
5: Oui, voilà, c'est la famille.
3: Ah, Marseille, on adore. Bon, alors, écoute, j'ai aussi un truc quand même un peu intéressant à raconter à nos auditeurs. Tu as un talent inutile. Il paraît que tu as un pouvoir magnétique. Ça veut dire que avec... T'as un magnétisme, tu fais avancer l'heure, et alors là, il y a un truc, va falloir que tu m'expliques. Tu fais des éclairs quand tu bouges les draps.
5: Oui, en fait, c'est ça parce que m'a posé la question. Oui, quand
3: oui.
5: j'étais enfant, je sais pas, il y avait trop d'électricité dans mon corps, dans les cheveux. Et la nuit, je voyais que ça arrivait à bouger les bras, à faire des étincelles.
3: Ah.
5: Des étincelles, beaucoup. Je ne sais pas si j'arrivais arrivé à le faire. Et après, avec le temps, j'ai compris que si j'arrivais à me toucher plusieurs fois, avec les mains, j'arrivais un peu à bouger les horloges comme ça doucement. Ah. Donc c'est trop marrant.
3: Ah bah, tu m'étonnes que c'est marrant.
4: C'est sa femme qui doit être contente s'il fait des étincelles dans les draps.
3: Oh là là là là, la lourdeur du gars.
4: Il n'y a que vous qui voyez le deuxième sens.
3: Ah oui, c'est
4: hein,
3: sûr que les étincelles dans les draps, c'est pour faire quoi la semoule. Allez, tais-toi. Bon, allez, c'est la question à choix multiples. Écoute bien, je vais te poser la question. Je vais te proposer des réponses et tu auras 10 secondes pour faire des étincelles dans ta réponse. Alors tiens, je te fais écouter une chanson. Alors, on va parler de la marmelade.
4: C'est une chanson d'Andros ? Ah, je vous la fais jusqu'à vendredi, à la totale. Hein.
3: Quel fruit est à l'origine du mot marmelade ? Alors, est-ce que c'est la myrtille, le pamplemousse, le coin ou les larmes d'Éric Bastien qui perd depuis 2 ans ? Allez, quel fruit est à l'origine du mot marmelade ? Myrtille, pamplemousse, coin, les larmes d'Éric Bastien. Top chrono, 10 secondes.
5: Je dirais myrtille.
3: Et non, c'est pas myrtille, mon petit chat. Non, c'est le coin. Parce que le mot marmelade, ça vient du portugais marmelada, qui désigne à l'origine une confiture de coin. Et c'est beaucoup plus tard que le mot a servi à désigner toutes les confitures d'agrumes, notamment d'orange. Pas de point.
4: Sylvie, alors tu aimerais déjeuner, on pose souvent cette question, avec un acteur qui fait partie des acteurs préférés, de comédie d'ailleurs en France, c'est Gérard Jugnot. Alors, pourquoi Gérard Jugnot? Parce que je crois que tu as une idée bien en tête si tu déjeunes avec lui.
6: Comme je sais qu'il est aussi scénariste,
4: oui.
6: Metteur en scène et tout, enfin, qui fait le film en fait.
4: Oui.
6: Du coup, parce qu'en fait, j'aurais bien voulu que ma vie passe au cinéma. Où, enfin, je voulais écrire le livre, mon autobiographie, mais bon, c'est trop compliqué, puis ça rapporte pas d'argent. Et je me suis dit, si quelqu'un pouvait faire un film sur les temps de ma vie,
4: ce serait. D'accord. Voilà. Ah, t'aimerais le convaincre de faire un film sur ta vie? Tu penses que ta vie, on peut la voir au cinéma? C'est possible, hein?
6: Bah, c'est vrai que je vois des films, c'est pas plus ni moins.
4: D'accord.
6: Que...
4: Écoute, chaque personne peut
3: en
4: inspirer
3: même temps,
4: effectivement
3: j'ai
4: un sujet de film.
3: Elle a raison, hein. Il y a des films que j'ai vus où tu te dis...
4: C'est vrai.
3: Dis donc, les scénaristes, ça va au niveau du rien? Voilà.
4: Ouais. Non, J'espère que tu pourras la rencontrer en tous les cas. Et puis un petit point mode, tu t'habilles un peu comme un garçon manqué, toi, c'est ton style.
6: Oui, c'est vrai que les robes, ça n'a jamais été ma tasse de thé.
4: Okay. Ouais, il faut tous les styles. Hein. Non, mais c'est pratique en plus. Hein. C'est le côté pratique qui t'intéresse. Voilà.
6: Oui, c'est ça. Oui, moi j'aime bien tout ce qui est pratique, qui a des poches, tout ça.
4: Parfait. Sylvie, tu restes à la mode et tu es ma préférée. Parce que d'ici 13h, c'est toi qui vas l'emporter. Mais oui, elle sera avec nous vendredi pour la finale. Question extrait.
3: Ferme-la.
4: C'est votre tube cet été, ça?
3: Ouais,
4: ça va être sympa, je vais en acheter. Quel animal est caché dans le logo de Toblerone? Chocolat, bien sûr. Alors, une marmotte, un ours, un bouquetin ou la vilainie? Méchanceté de Valérie Damidon envers moi. Top chrono, 10 secondes.
6: Un ours.
4: Valérie, ours, sensiblement pareil.
3: Oh, je serais
4: avec ses
3: toi,
4: griffes. C'est pour le côté griffes. Hein.
3: Je ferais bien attention
4: à ne
3: pas tacler trop le physique.
4: C'est l'ours, oui.
3: C'est une bonne réponse.
4: Oui, le logo qui représente le Cervin, le célèbre sommet des Alpes suisses. Mais un ours est dissimulé dans la montagne. C'est un clin d'œil en fait à la ville de Berne où Toblerone est né. Voilà.
3: Voilà, tu as 4, ma petite Sylvie. Voilà, et tout de suite. Le temps de la chanson, qui va durer à peu près 3 minutes.
4: Elle va me frapper.
3: Le temps où je vais lui fracasser son petit corps.
4: C'était pour le côté miel, vous avez
3: voilà.
4: Miel.
3: Allez, on va écouter Queen, I Want It All. Vous écoutez ici, on vous aime. À tout de suite.
4: C'est moi qui vais queener.

0: Je veux tout. I want it all. Super. I want it all. Je veux tout, c'est ça, c'est la bonne phrase ou pas?
1: Ouais, c'est ça, je veux tout. Allez, jingle, ouais, ma petite,
0: c'est bien,
2: ma petite. Au taquet.
0: Oui, votre jeu de midi, allez, fin d'année.
1: Ici. Oui, bien sûr.
0: Bonne note quand même.
1: Allez, nous sommes avec Edgar qui a un point et Sylvie qui en a quatre.
0: Eh oui.
1: Attends, il peut gagner le bingo, il peut gagner la prochaine question. Je serai toi, je serai profil bas.
0: Ouais. Hein,
1: voilà. Alors.
0: Elle m'a griffé pendant la disque.
1: Non, mais je vois. Je
0: m'a fait mal.
1: Plus, je n'en peux plus. T'es quoi comme signe astrologique, Edgar?
3: Bélier.
1: Ah oui, Bélier. C'est mieux que Lion. Moi, je peux plus te présenter.
0: Ah, votre mec est Lion quand même. Attends.
1: Oui, c'est pas pour ça que je divorcerai pas. Alors, il paraît qu'on va parler maintenant de la rencontre avec ta chérie, Marianne. C'était dans une boîte à Saint-Germain-des-Prés. Comment s'appelait la discothèque?
3: La Peña, Saint-Germain.
1: La Peña, d'accord. Alors, c'était il y a 20 ans. Hein. Et alors, qu'est-ce qui s'est passé? Comment vous vous êtes rencontrés? Coup de foudre immédiat? Comment ça s'est passé?
3: Non, c'est pas. En fait, c'est plus la politesse. Je veux qu'il est arrivé avec des amis, beaucoup de filles. Et, bon, pas de filles, deux, trois copines à elle. Et donc, il avait beaucoup de garçons qui s'approchaient. Donc, du coup, comme je connais les propriétés de la discothèque, donc, il les a invités de venir s'éloigner de tous les garçons. Et voilà.
1: Oui, tu lui as dit venons dans un coin. Hein, voilà.
3: Voilà.
1: Voilà. Oui,
0: voilà. Je vais te montrer comment je fais des éclairs.
1: Voilà,
0: tout ça, quoi.
1: Je vais te montrer les éclairs, voilà. Magnétisme.
3: Les sauver des requins.
1: Oui, bien sûr, évidemment.
0: Machiavel, tout ça, quoi.
1: Machiavel, le requin, sûr. Tout ça. Allez, donc du coup, ça fait combien de temps que vous êtes ensemble?
3: Oui, 20 ans.
1: Oh là là, 20 ans. Mon Dieu, comme le temps passe vite. Oh là là là là là là là. Elle est quoi, elle, comme signe?
3: Et je pense que c'est commencé en novembre, c'est poisson, je pense.
1: Non,
3: poisson.
1: Novembre, c'est scorpion. Hein.
3: Ouais, c'est scorpion, voilà.
1: Voilà, c'est pas le poisson, c'est pas pareil. Hein. C'est pas le même animal, hein, mon petit chou. Hein.
3: Non, c'est pas.
1: T'as un signe qui est un peu genre qui te déchire le visage à chaque fois, et le poisson, bon, qui se barre tout le temps.
0: Mais tu veux pas faire l'horoscope à la rentrée?
1: J'adorerais faire l'horoscope, sur ici, tirer les cartes, tout
0: et ça. Tout de suite, l'horoscope, Valérie Dabido.
3: Fin novembre, oui, ça va être.
1: Fin novembre, ça peut être Sagittaire, c'est mieux.
3: Voilà, c'est Sagittaire.
1: Ah, voilà, le merveilleux
0: Elisabeth
1: signe.
0: Elisabeth Tessier d'ici, quoi.
1: Voilà, bon, alors, nous allons tout de suite essayer de marquer 5 points. Ça serait pas mal que tu marques 5 points. Alors, je vais te poser une question. Est-ce que tu aimes les super-héros?
3: Oui.
1: Ben voilà, alors donc c'est une question pour toi. Écoute bien. Quel est le super-héros qui arrache sa chemise quand il est en colère? Comment il s'appelle, ce super-héros?
3: Hulk.
1: Hulk. Tu m'as dit Hulk?
3: Oui.
1: Oui, c'est Hulk! Oui, bien sûr que c'est Hulk.
0: Ouais,
1: évidemment, c'est Bruce Banner, le pauvre. Il se transforme en géant vert. Mais oui, le pauvre. En plus, il est triste. Il peut pas. Il est. Oh là là, bon, bref.
0: Pourquoi il est triste?
1: Parce que il peut pas vivre son histoire d'amour comme il veut. Enfin, tu vois, il faut que tu regardes.
0: On dirait une musique à la Lucinda Riley.
1: Et c'est un peu la vie de Hulk. C'est un peu un roman de Nadine Mousselet.
0: Les papillons cadavres.
1: Voilà, exactement. Eh ben, Edgar, t'as 6. Bravo.
0: Bon, Sylvie. J'adore cette musique très triste, c'est terrible. Sylvie, on l'a 4, il a 6 là. Il a pris un petit peu le devant. Attention, Sylvie. Attention.
1: Ah, ça y est, ça va commencer le coaching toxique.
0: Non, mais bon, un petit coup de petite pression qui va bien. Sylvie, qui est avec nous en Isère, on l'a dit, à Saint-Apollinaire, qui aimerait voir Gérard Jugnot pour lui dire qu'elle a une vie formidable et que Gérard devrait l'écrire et la scénariser. Peut-être qu'il pourrait parler de ton mariage. Parlons-en de ton mariage. Le jour de ton mariage, au moment de quitter les invités et puis de rentrer à la maison, qu'est-ce qu'il a fait ton mari?
4: Eh bien, comme il tenait donc dans ses mains la cagnotte, enfin une espèce de boîte où il y avait toutes les félicitations et la cagnotte.
0: Et l'argent de la part des invités.
4: Je lui ai demandé de m'aider à rentrer la robe dans la voiture parce que j'y arrivais pas.
0: Ouais.
4: Il a posé la boîte dessus de la voiture.
0: Et
4: il a rangé la robe. Et puis après, il a pris le volant et la boîte, elle est restée dessus le toit de la voiture.
0: Ah là là.
4: Et donc, après, dans le virage de Saint-Apollinaire, la boîte est tombée. Et heureusement, ma sœur, qui devait nous apporter la fichole, est passée sur cette même route et a vu la boîte. Elle a dit, mais qu'est-ce qui se passe? Pourquoi il y a la boîte là? Elle l'a ramenée et elle nous l'a donnée, quoi.
0: Moi, je vois bien Catherine Deneuve là-dedans. Voilà. Là, Gérard Jugnot au premier plan, la voiture qui part, Catherine qui est là. Mais où est la boîte à pognon?
1: La boîte à pognon a été volée par les demoiselles d'honneur pour aller boire des coups en boîte.
0: Bien sûr, Alexandra Lamure, demoiselle d'honneur. Parfait. Ah non, mais là, on a le casting, on est bien. Sylvie.
1: Est-ce qu'on va marquer les 5 points?
0: Ah, bon, on espère. On y va. Santiano, s'il vous plaît.
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0: Il s'est qualifié lui-même comme le chanteur le plus vieux du monde. Je crois qu'il a 96 ans, Hugo Frey, truc de fou. Il continue les tournées et de se produire. Alors
1: attention, ça c'était Jean-Michel Anecdote Musicale.
0: Jean-Michel de quoi raconte?
1: À chaque fois qu'il y a un truc
0: vous adorez
1: sur un vieux chanteur, il nous raconte une anecdote. Alors Rémi Brica. Rémi achetait tous ses costumes chez Célio.
5: C'est la vie en couleur.
1: Voilà. Voilà, je vais avoir cette merde dans la tête pour toute la journée.
0: Je crois que c'est Rémi Brica qui fera la musique du film.
1: Bah voilà, allez.
0: Sylvie. Question. Par quel terme désigne-t-on l'avant d'un navire? Le devant d'un navire. Top chrono, 10 secondes. Comment ça s'appelle?
4: La proue.
0: Tu sais pas où tu dis la proue, tu dis la proue. Ne doute pas de toi, Sylvie. Bien sûr que c'est la proue, c'est la partie qui fend l'eau, qui guide le navire dans sa direction. La proue qui est renforcée pour mieux résister aux vagues et aux chocs. Et derrière, c'est la poupe. Voilà. À l'arrière du bateau.
1: Voilà. Alors, ça fait 6 pour Edgar, 9 pour Sylvie. Et là, tout de suite, nous allons écouter une nouveauté, la nouveauté de Mylène Farmer, qui s'appelle C'est à qui le tour. Vous écoutez ici, on vous aime. À tout de suite, mes chéris.

0: c'est le nouveau titre de Mylène Farmer. C'est à qui le tour? Bonjour, pardon, merci.
1: Alors, est-ce que tu aurais une anecdote sur Mylène à nous raconter?
0: Alors, Mylène Farmer, ça fait 2 ans qu'on ne l'a pas vue sur scène depuis 2024, donc on a hâte, et je crois qu'elle habite vers le parc de Sceaux et qu'on la voit régulièrement promener ses chiens. C'est une vérité, ce que je veux dire.
1: Alors, ça, c'est magnifique. Ça, voilà. C'est une anecdote, tu vois, qui va bouleverser nos auditeurs.
0: Je pense que Gérard Julio est déjà sur le coup, là, pour l'écriture du film.
1: Allez, on va écouter tout de suite des moments magnifiques de réclame.
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1: Et nous sommes au taquet. Alors, nous sommes au taquet avec Edgar, qui a 6,
10: oui.
1: Et Sylvie, qui a 9. Voilà, c'est pas mal. Edgar, alors, malheureusement, je veux dire, j'ai préparé un bingo qui va peut-être être un petit peu difficile pour toi. Bon, pour t'encourager pour ce bingo, mon petit chat, on va quand même écouter des chansons que tu adores. Tiens, on va écouter un petit bout de ça, Rolling Stone. Rolling Stone, les cailloux qui roulent, on adore. Mais tu aimes aussi notre ami Alain.
11: J'ai 10 ans, je sais que c'est pas vrai, mais j'ai 10 ans. 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Ça fait bientôt 15 ans.
0: Alors j'ai une anecdote.
1: 10 ans. Ah, il a une anecdote sur Alain Souchon.
0: Non, pas du tout.
1: Jean-Patrick, anecdote. Allez. Bien, allez, Edgar, concentre-toi.
10: Oui.
1: Nous allons faire ce magnifique bingo.
0: Ça va le faire pour lui.
1: Ça va être dur, hein. Je te le dis tout de suite. Ouais. Alors, il va falloir que tu me donnes, à mon top chrono, tu auras 10 secondes pour le faire, un maximum de mots anciens, les mots français qu'on utilisait dans le temps, des mots surannés, c'est-à-dire des mots qu'on n'utilise presque plus. Par exemple, je vais t'en donner un que tu ne pourras pas utiliser.
0: Oui.
1: Il y a longtemps, au Moyen-Âge, un voleur, ça s'appelait un maroufle. Tu aurais pu dire ce genre de mots. Tu vois, des vieux mots comme ça qu'on n'utilise plus en français. Voilà, tu te sens prêt?
0: Oh oui.
10: Oui.
1: Allez, top chrono, 10 secondes.
10: Qu'est-ce que je pourrais dire? Peut-être que... Chevalier.
1: Ouais. Alors, écoute, il y avait Baliverne, Bagnodé, Palsambleu, Cesbaudir, Gourgandine, Paltoquet, Saperlipopette, Sapristi,
0: Arsouille,
1: Hurluberlu. Bon, évidemment, c'était très dur pour toi. Tu n'as... Bon, je vais quand même prendre. Je vais prendre Chevalier vraiment pour te faire plaisir parce que je t'adore. Mais je veux. Voilà. Allez.
0: Bien. Sylvie, nous allons jouer dans un instant, juste pour faire le triptyque Gérard Junio, puisqu'on a parlé de, tout à l'heure de ton inspiration, la vie qui pourrait inspirer Gérard Junio pour un prochain film. On a écouté la bande originale du Père Noël, et là, les bronzés, parce qu'il paraît que t'es aussi mauvaise que dans le film. T'as passé ta vie à te vautrer.
12: Ah oui, carrément, parce que pour la première fois, j'ai mis les pieds sur des skis à 21 ans.
0: Ah oui.
12: Donc, ski de piste, au Grand Bornand. Donc, je suis restée 2 ans sur la piste verte, en fait, puisque j'étais toute seule.
0: Pendant 2 ans, tu n'as plus bougé. On est venu, personne n'est venu te chercher pendant 2 ans.
12: Je m'asseyais dans tellement j'en avais marre de tomber, je restais.
0: Eh oui, je comprends. Ouais.
12: Assise dans. Et quand j'avais trop froid, je recommençais.
0: Mais oui, mais la neige, elle est trop molle. C'est bien connu. Écoute, je pense qu'avec tous ces arguments, il n'y a aucune raison qu'un jour, on ne sait pas. Ça peut arriver. Allez, Sylvie. Bon. Edgar, il a fait un point, quoi.
1: Voilà, on va quand même l'encourager.
0: Oui, alors on va l'encourager avec la musique qu'elle aime, bien sûr. Allons-y.
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0: Oui, parce que Sylvie aime Jeanne Masse, France Gall et Michel Berger. C'est de plaisir, ça.
1: Qui n'aime pas Michel Berger?
0: Daniel Balavoine. Évidemment. Sylvie, j'ai besoin d'un point. Enfin, de deux points. Tu le sens bien ou pas?
12: Bah, ça dépend, on sait jamais. Ça peut être très dur.
0: Écoute, c'est le bingo. Voilà, il a fait un point. Si tu fais deux, tu reviens avec nous vendredi. Mais c'est pas facile non plus. Est-ce que je donne un exemple comme tu l'as fait avec Edgar ou restons équitables. Je vais donner un exemple. Allez, on va te demander un maximum de mots d'argot ou des mots très familiers. Par exemple, quand on parle d'une baraque. Voilà, une baraque, dire maison, on dit une baraque. C'est familier et c'est de l'argot. Ok ? Allez, top chrono, 10 secondes.
12: Les gamins, les biocs.
1: Tu es sauvé sur le gong, Très bien, il y en avait plein, une caisse, des pompes, du fric, une gratte, des fringues, des clopes, des bécanes.
0: Des potes,
1: des frangins, enfin bon, bref.
0: Un mec. Ouais, c'est vrai. Deux, ça suffit. Bravo,
1: tu seras évidemment en finale vendredi. Edgar, je suis très déçu.
0: Bah, désolé, Edgar.
1: Je suis tellement déçu. J'aurais tellement aimé passer cette dernière finale avec
0: c'était pas
1: avec
0: facile.
1: Toi. Bon, c'était pas facile. Écoute, bravo Edgar d'avoir joué. Bravo Sylvie. On se retrouve vendredi. 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
0: Qu'est-ce qu'on gagne? Une machine à café, 32 dosettes.
1: Non, mais le gars, écoutez-moi bien, il vient de prendre son téléphone, on n'a pas fini l'émission, et il faisait un selfie avec sa bouche en cul de poule. 17 ans qu'il fait la même gueule,
0: Je coupe mon téléphone qui sonne.
1: Merci à Paola pour la technique, Céline à la Réal, Maître Kikandon, savoir Alexandra au standard.
0: C'est vrai, la belle Alexandra.
1: Beyoncé au selfie. et n'oublie pas la France.
0: Jay-Z.
1: Después de todo, ti amo, tanto.
0: Gracias, ma porque te vas.
1: Gracias et à demain.
0: Et muchas.
1: Et muchas. Hola, hola.
0: Ah, on est déçus, Marine Eugénie, on est déçus.
13: Mais pourquoi?
0: Parce que la France a perdu. Bonjour,
13: Marine. Oui, bien sûr. Et on va commencer par ça, évidemment. Une France un peu sonnée après la défaite des Bleus. On ira faire un point aussi dans le journal sur l'incendie à Fontainebleau, avec malheureusement quelques reprises de feu ce matin. Et puis, notre invité à 13h15, il s'appelle Mehdi Faradji. C'est un ancien enfant placé et il fait le tour de France cet été pour aller à la rencontre de ceux qui aident les enfants à se construire un avenir, et sa parole est précieuse.
0: Bah, c'est comme ça. Ça va être très intéressant. Merci beaucoup, Marine.
1: Merci beaucoup.
0: À tout de suite.
1: Belle émission.
13: À tout de suite.
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0: C'est une très belle journée. Vive le 15 juillet. 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
0: Très immédiat. C'est ça, 13h comme les 13 desserts. Ici, .fr pour écouter au taquet, entre 4h et 5h du matin pour les leftos. Voici Ma France avec Marine Eugénie.
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13: Bonjour à toutes et à tous et bienvenue dans Ma France. Une France un peu sonnée, il faut le dire. Après la défaite des Bleus en demi-finale de la Coupe du Monde face à l'Espagne, vous étiez 20 millions devant votre télé hier soir. On consacre un grand dossier à la loi fin de vie. C'est le jour J, jour du vote final ce soir à l'Assemblée. On fera le point également avec les pompiers de Seine-et-Marne sur l'incendie de Fontainebleau. Des pompiers toujours mobilisés à cette heure sur de nouveaux départs de feu. Enfin, notre invité de 13h15 part à la rencontre de celles et ceux qui aident les enfants placés à se construire un avenir. Mehdi Faradji, ex-enfant placé, vient nous parler de son tour de France, Enfance en lumière. Une équipe de France surclassée, au triste visage et sans aucune personnalité. La presse française est sévère avec les Bleus après leur défaite hier soir en demi-finale de la Coupe du Monde de foot, 2-0 face à l'Espagne. Et les supporters alors en colère, groggy, déçus, tristes. Morgane Guillaumard, vous leur avez posé la question.
14: Assise à une terrasse de café, Manal a du mal à se remettre de cette défaite.
15: Ah, un effet gueule de bois, hein. Au sens figuré du terme, un effet gueule de bois. C'était inattendu, c'était très triste.
14: Elle a regardé tous les matchs des Bleus durant cette Coupe du Monde, mais là, le cœur n'y est plus pour la petite finale de samedi.
15: Très étrangement, c'est vrai que la troisième place, c'est pas forcément quelque chose qui... auquel je prête attention, donc je ne sais même pas si je vais regarder le match.
14: Plus loin, Ismaël, 20 ans, attend son bus.
16: C'est catastrophique. Le goal, il a plus joué que certains joueurs qui étaient sur le terrain.
14: Il est écœuré par la performance de la France face à l'Espagne.
16: C'est passé, c'est passé. Je ne vais pas pleurer parce que ça ne va pas nous faire aller en finale. Je vais travailler, je vais oublier. C'est mieux.
14: Déception partagée par Nicolas, un autre supporter.
17: Je suis surtout fatigué parce que je me suis levé à 6h en plus ce matin. Donc de la déception, plus de la fatigue. Mais bon, ça ne va pas me changer la vie. Donc ça sera pendant 4 ans, c'est pas grave. Même la 3ème place, à la limite, c'est beau, mais ça ne rajoute pas une étoile sur le maillot, quoi.
14: Et il espère que Zinedine Zidane, qui doit normalement succéder à Didier Deschamps, fera des belles choses avec l'équipe de France.
13: On l'espère aussi. Morgane Guillaumard, ici Paris de France. Les Bleus vont devoir se remobiliser donc pour la 3ème place du mondial. La France affrontera soit l'Angleterre, soit l'Argentine samedi à 23h. L'Angleterre et l'Argentine qui jouent leur demi-finale ce soir à 21h. Et puis cette place pour justement la 3ème place du mondial sera à vivre sur ici, sur ici.fr. On y revient dans le journal du mondial avec Bruno Salomon dans quelques minutes. Le risque incendie reste très élevé en France. La sécheresse est exceptionnelle et très préoccupante selon la ministre de la Transition écologique. Illustration à Fontainebleau. On prend tout de suite la direction de la Seine-et-Marne où les opérations se poursuivent pour contenir les reprises de feu. Bonjour. Bonjour, commandant Paul-Édouard Lorrain.
18: Bonjour.
13: Vous êtes chef du service communication du SDIS 77. Aux dernières nouvelles, les incendies qui ont parcouru plus de 2050 hectares sont fixés. Quelle est la situation à l'heure où on se parle ?
18: Effectivement, comme vous le disiez, les deux feux à proximité de Fontainebleau et de l'autoroute A6 sont maintenant fixés depuis hier soir. Pour l'instant, le travail n'est pas terminé parce que les conditions climatiques, elles restent particulièrement complexes. La chaleur qui va augmenter cet après-midi avec un léger vent sur zone, ce qui explique que depuis ce matin, on a traité déjà plusieurs reprises sur les parcelles à proximité de Fontainebleau, sur lesquelles on a mobilisé à la fois les 800 sapeurs-pompiers qui se trouvent au sol, mais également les Canadairs et le DASH qui sont mis à profit du département de Seine-et-Marne pour lutter contre ces incendies.
13: Non, météo défavorable cet après-midi. Vous craignez désormais un feu zombie, c'est comme ça qu'on les appelle. Vous pouvez nous expliquer ce que c'est ?
18: Alors disons qu'on parle surtout de reprise et de fumerolles en ce qui nous concerne. Fumerolles, ça veut dire quoi ? Ça veut dire que le feu en lui-même couve dans le sol, notamment dans la tourbe qui recouvre le sol de la forêt de Fontainebleau. La tourbe, c'est un agglomérat d'écorce, de feuilles, d'épines de pin également, qui brûle très bien malheureusement, et puis qui peut conserver des points incandescents pendant plusieurs jours, voire plusieurs semaines. Et c'est précisément contre ce phénomène qu'on est obligé de lutter, en grattant avec des râteaux, en arrosant avec des lances à incendie et en répandant de l'eau avec les moyens avions qui seraient à notre disposition encore pendant les prochains jours.
13: Commandant Paul-Édouard Lorrain, est-ce que vous avez une information concernant la réouverture de l'autoroute A6 ?
18: Alors non, on est en train de faire une réévaluation justement pour pouvoir réouvrir cet axe majeur qui dessert l'île de France. Mais effectivement, pour l'instant, l'autoroute A6 reste encore fermée. On va répondre à cet élément sans doute dans la journée.
13: Merci beaucoup Paul-Édouard Lorrain, chef du service communication du SDIS 77 pour ces dernières précisions. Concernant le volet enquête, 4 gardes à vue sont toujours en cours. 2 hommes sont passés aux aveux, dont un pompier volontaire de 19 ans qui a utilisé un briquet de l'essence pour enflammer des brindilles. Et puis, autre garde à vue en cours, un homme de 46 ans, cette fois suspecté d'avoir voulu provoquer un incendie, arrêté hier soir sur un parking de Fontainebleau. De nombreux papiers, journaux froissés et un briquet ont été retrouvés dans son véhicule. Cette bonne nouvelle, en revanche, en provenance de Savoie, la route qui mène au Planet et à Pralognan-la-Vanoise a rouvert ce matin sous escorte des gendarmes. Les deux villages de montagne étaient isolés, coupés d'accès depuis une semaine en raison d'un incendie et puis de feux en haute Corse sont en cours et ont parcouru plus de 165 hectares. Situation en direct sur ces incendies à retrouver bien sûr sur ici.fr et sur l'appli ICI. Avec ce texte, on regarde la mort en face. Cette déclaration est signée Emmanuel Macron et elle remonte au 10 mars 2024. Plus de 2 ans après, l'aide à mourir s'apprête à rentrer dans la loi en France. L'Assemblée nationale va voter une dernière fois pour créer ce droit qui sera accessible sous de très strictes conditions, Victor Dolande.
19: Oui, avec 4 critères pour accéder à cette aide à mourir. Le patient devra être majeur, de nationalité française, capable de discernement et atteint d'une maladie incurable en stade avancé ou terminal ou avec des souffrances insupportables. Sur l'administration du produit létal, il y a eu de longues discussions. Le Rassemblement national a tenté d'exclure les médecins de ce geste mortel quand la gauche a voulu imposer le libre choix du patient. Aucun de ces amendements n'a été retenu. C'est finalement le malade qui s'administrera lui-même le produit, sauf bien évidemment s'il n'est pas en mesure de le faire. Autant de conditions très strictes posées donc par les parlementaires pour être sûr de bien respecter la volonté du patient.
13: Et pour respecter un peu plus la volonté des patients, un délai de réflexion a été ajouté dans le texte.
19: Oui, après la demande du patient d'accéder à cette aide à mourir, une procédure collégiale est prévue. Le médecin et un spécialiste de la pathologie en question regarderont de près la motivation du patient. Au bout de 15 jours, le médecin rendra sa décision et le malade aura encore 2 jours de réflexion pour confirmer sa demande. Enfin, le texte prévoit une clause de conscience pour les soignants qui ne voudraient pas réaliser le geste mortel si le patient est inapte. Dans ce cas précis, ils devront fournir le nom d'autres professionnels de santé disposés à mettre en œuvre cette aide à mourir.
13: Voilà, toutes les précisions signées Victor Dolande pour ici. On poursuit cette discussion avec Jonathan Denis. Bonjour.
20: Bonjour.
13: Vous êtes président de l'Association pour le droit à mourir dans la dignité. Qu'est-ce que vous ressentez aujourd'hui ? Est-ce que c'est l'aboutissement d'un long combat pour vous ?
20: C'est un combat qui a commencé il y a un demi-siècle. Donc rendez-vous compte qu'effectivement, on se dit que c'est un vote historique qui peut avoir lieu dans quelques heures à l'Assemblée nationale. Mmh. Mais c'est un demi-siècle de bataille demandée par des personnes malades, demandée par des proches de personnes malades. C'est un demi-siècle de bataille qui ont vu des Français ne pas toujours être respectés dans leurs décisions, parfois devoir fuir leur pays, en Belgique ou en Suisse par exemple, pour bénéficier d'une aide active à mourir, ou clandestinement en France, comme moi je l'ai connu avec mon papa. Donc c'est une loi qui effectivement, comme l'a dit le président de la République, regarde la mort en face, mais surtout permettra de ne pas abandonner des personnes qui sont allées au bout du bout de leur souffrance et qui nous disent que la vie n'est devenue que de la survie.
13: Et est-ce que ce texte, il est suffisant pour vous ? Est-ce qu'il va assez loin ?
20: Alors, c'est l'un des textes les plus restrictifs au monde. C'est-à-dire que quand aujourd'hui on entend des opposants, notamment sur les bancs de l'Assemblée nationale, nous dire que c'est l'un des textes les plus permissifs au monde, soit absolument pas compris le texte de loi, ils ne se sont pas intéressés aux législations étrangères, soit ils nous mentent depuis le début. Donc ça, c'est déjà la réalité. Moi, je regrette effectivement qu'il y ait des points qui ne soient pas dans le texte. Ce n'est pas le texte qu'a poussé l'Association pour le droit de mourir dans la dignité. Par exemple, le libre choix entre l'auto-administration de la substance létale et l'administration par un médecin ou un infirmier. Dans cette loi, il faut qu'il y ait une incapacité physique pour que ce soit un médecin qui puisse administrer la substance létale, c'est-à-dire le libre choix entre le suicide assisté et l'euthanasie. Je regrette que les souffrances psychologiques soient à ce point ignorées dans le texte, puisque une souffrance psychologique seule ne permettra pas de demander l'accès à une aide active à mourir. Et puis je regrette finalement qu'il n'y ait pas les directives anticipées non plus dans ce texte. Vous ne pourrez pas demander à être accompagné dans le cadre d'une aide active à mourir par vos directives anticipées, puisqu'il faut avoir ce caractère libre et éclairé jusqu'au bout. Ce sont les 3 points que je continuerai à pousser en tant que président de la DND.
13: Donc Jonathan Denis, le combat n'est pas tout à fait terminé.
20: Le combat n'est pas terminé parce qu'il y a aussi une saisine du Conseil constitutionnel sur 3 points du texte, parce qu'il faut la loi promulguée, des décrets d'application, et parce que effectivement il faudra que on puisse répondre le plus rapidement possible, j'espère dès début 2027, aux demandes qui se présenteront de personnes qui veulent être accompagnées avec toutes les conditions, les strictes conditions qui entourent ce texte, qui va protéger à la fois la personne malade et à la fois les soignants, et c'est tout le but de ce texte profondément républicain.
13: Merci beaucoup Jonathan Denis, président de l'Association pour le droit à mourir dans la dignité, d'avoir été avec nous dans Ma France. Pour les opposants, au contraire, à ce texte, il est trop permissif. Le député européen et vice-président du Parti Les Républicains, par exemple, François-Xavier Bellamy, dénonce même une régression incroyable. Dossier complet à retrouver là aussi sur ici.fr. Une nouvelle étape dans l'affaire Grégory, le cold case le plus célèbre de France. La cour d'appel de Dijon s'est prononcée sur les poursuites qui visent Jacqueline Jacob, 81 ans, grand-tante du petit garçon assassiné dans les Vosges en 1984. Les faits qui lui sont reprochés sont prescrits. Elle avait été mise en examen le 24 octobre 2025 pour association de malfaiteurs soupçonnés d'être un des corbeaux qui ont harcelé la famille Villemain. Plus aucun département en vigilance rouge, canicule. On voit le bout de cette troisième vague de chaleur qui va avoir des répercussions économiques, notamment à la SNCF. Elle ne sortira pas indemne de cet épisode exceptionnel, même si c'est pour l'instant difficile de chiffrer avec exactitude les pertes, Maxime Debs.
4: Ce qui est sûr, c'est que la facture sera salée de plusieurs centaines de milliers d'euros, car aux indemnités compensatoires qui s'appliquent passé 30 minutes de retard, s'ajoutent en effet parfois d'autres frais plus coûteux encore pour la SNCF. Lorsqu'un train arrive au milieu de la nuit, que des clients, des usagers manquent une correspondance, la compagnie délivre des bons pour dormir à l'hôtel, pouvant monter à 200-300 euros. Dimanche soir, par exemple, un millier de passagers en ont bénéficié, faites le calcul. 200 à 300 000 euros pour cette seule soirée, sachant qu'il y a aussi les frais de taxi lorsque les passagers doivent rentrer chez eux. Tard, moyenne d'une course, 40 à 50 euros. Dimanche soir, là encore, près de 9 000 personnes sont arrivées passées 1h du matin. Une grande partie, ne voulant attendre, sont rentrées via leurs propres moyens.
13: Maxime Debs, des vagues de chaleur successives et meurtrières, avec 142 décès par noyade depuis le 19 juin dans notre pays, selon le dernier bilan du gouvernement. La 11e étape du Tour de France entre Vichy dans l'Allier et Nevers dans la Nièvre, au programme pour le peloton aujourd'hui, un parcours de 161 km. Départ réel de la course à 14h05.
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13: 13h12, vous écoutez Ma France. On poursuit notre série, notre plongée rare dans le monde de la justice. Chaque jour, cette semaine, proposée par Ici Picardie, votre radio vous ouvre les portes du tribunal judiciaire d'Amiens. Aujourd'hui, on vous emmène voir à quoi ressemble une audience un peu spéciale qu'on appelle audience d'homologation. Elle permet à un magistrat, le juge des libertés et de la détention, de valider une peine proposée dans le cadre d'une procédure de plaider coupable. Nicolas Fillon, vous avez assisté à ce moment particulier avec le président du tribunal.
21: Le téléphone sonne dans le bureau d'Éric Brama.
22: Oui, je descends. Vous avez pu préparer ? On fait du numérique, hein ? Je descends tout de suite.
21: Costard-cravate, le magistrat enfile ses habits de juge.
22: Là, j'ai mis la robe, absolument. On parle de juge des libertés de la détention. C'est une délégation du président du tribunal, ça tombe bien, c'est moi. C'est une audience à juge unique, correctionnelle, dans laquelle on va homologuer, ou pas, selon comment ça se passe, ce que le procureur et le prévenu auront un petit peu négocié en amont. Et là, on est en direct, à la suite de la garde à vue.
21: Direction une petite salle d'audience avec grande hauteur sous plafond. Dossier déjà en tête, le juge des libertés et de la détention s'installe.
22: L'ensemble de la procédure est sur l'ordinateur. Je lis simplement le procès-verbal de ce qui s'est passé devant le procureur. C'est le dernier événement qui a eu lieu, où je vois qu'il est proposé à ce monsieur une peine d'emprisonnement de 8 mois avec sursis probatoire pendant 18 mois. Voilà. Vous voulez vous asseoir en face de moi, monsieur ?
21: Rentre dans la salle un homme de 41 ans, son avocate à côté de lui, deux gendarmes, un rang derrière. Ivre avec 2 grammes d'alcool par litre de sang sur la voie publique la nuit dernière, il a reconnu avoir insulté les forces de l'ordre.
22: En l'espèce, en les traitant de cons et de connards.
21: Il a aussi proféré des menaces de mort à l'encontre d'un gendarme.
22: Il souhaite qu'il y ait la guerre pour pouvoir lui mettre une balle dans la tête.
21: L'homme aux 18 mentions à son casier judiciaire reconnaît de nouveau les faits.
22: Cette histoire de guerre là m'a un peu surpris. C'est la première fois que je le lisais, ce truc. Vous vous imaginez derrière les lignes et pas devant, alors ?
23: Non.
22: Bon, un peu curieux, ça.
21: L'avocate parle d'addiction ancrée chez son client, déjà inscrit pour participer à une cure. Pour elle, la peine proposée est cohérente.
22: Merci, maître. Vous acceptez la peine ?
21: Oui, oui. L'audience est pliée en 10 minutes. Avant de signer numériquement, le juge des libertés et de la détention alerte le prévenu.
22: C'est 8 mois de prison qui pèsent au-dessus de vous. Et l'obligation de soins qui est ordonnée dans le cadre de cette décision, elle n'est pas uniquement par rapport donc à... Ah tiens, j'ai un problème avec l'alcool. Donc le problème, vous l'avez pas uniquement par rapport à l'alcool, vous l'avez par rapport à la loi. Il faut que vous arriviez à faire ce chemin, sans quoi ça continuera.
21: Ces plaidés coupables en matière de délit, c'est ce qui allège le tribunal d'Amiens, souligne son président Éric Brama.
22: Ça nous permet de tenir, parce que sinon les audiences de comparution immédiate, elles finiraient jusqu'à 2-3 heures du matin, je dirais.
23: Vous avez tout compris, monsieur ?
22: Hein ? Bon. Au revoir, monsieur. Bon retour, au revoir. Au revoir, maître, merci.
13: Nicolas Fillon, ici Picardie. 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
13: À 13h15 sur ICI, place un Tour de France qui met en lumière celles et ceux qui aident nos enfants. Le Tour de France de l'aide sociale à l'enfance, il a débuté le 23 juin et se termine à la fin du mois d'août pour sortir de l'ombre les familles d'accueil et les professionnels qui offrent une vie meilleure aux enfants placés, qui prouvent qu'une autre voie est possible. Dans quelques minutes, nous serons avec Mehdi Faradji qui a lancé cette tournée Enfance en Lumière, ancien enfant placé, un parlementaire au Parlement des jeunes et militants pour les droits des enfants et des familles, qui part donc à la rencontre cet été de tous ceux qui aident ces enfants placés. Bonjour Mehdi Faradji.
3: Bonjour.
13: Merci d'être avec nous ce midi. Très concrètement, qui rencontrez-vous dans ces villes de France et pourquoi vous êtes lancé dans ce Tour de France ?
3: Eh ben, tout concrètement, on rencontre du coup tous les acteurs de la protection de l'enfance, hein, donc les professionnels, les associations, les MECS, les familles d'accueil et aussi principalement les enfants. On est venu à un constat, on sait très bien que la protection de l'enfance dans notre pays va mal. On l'a très bien eu, il y a eu beaucoup de drames en France et néanmoins tout ça gâche quand même beaucoup de professionnels, des femmes, des hommes qui eux se réveillent tous les matins justement pour protéger nos enfants dans l'intérêt supérieur.
13: Alors, Mehdi Faradji, je vous propose d'écouter ce reportage. Je ne sais pas si vous êtes passé à Saint-Junien, près de Limoges. En tout cas, depuis plusieurs mois, une maison accueille une trentaine d'enfants âgés de 3 à 18 ans. C'est géré par l'association Don Bosco, spécialisée dans la protection de l'enfance, financée par le Conseil départemental de la Haute-Vienne. Clémence Cavalieri a visité ce pavillon pour ICI Limousin.
5: Une maison en pierre toute neuve avec un grand jardin, c'est là que vit Dominique, 10 ans.
6: On fait beaucoup d'activités et il y a des personnes que j'aime bien.
5: Chaque pavillon accueille un petit groupe de 9 enfants. Malik Kawan est le directeur de la structure.
7: C'est des enfants qui ont perdu confiance à l'adulte parce que malheureusement leur contexte familial a été défaillant, négligent ou maltraitant. Et donc forcément il y a tout un travail et qui prend beaucoup de temps de relation de confiance entre l'enfant et l'équipe qui accompagne l'enfant.
5: Pauline fait partie de cette équipe pour l'éducation. Catrice, travailler avec des effectifs réduits, c'est une vraie chance.
24: On va pouvoir travailler de manière individualisée le projet et les besoins de l'enfant, mais aussi travailler le côté collectif par rapport à leurs besoins, que ce soit dans les apprentissages et les gestes du quotidien, mais aussi les activités ludiques et éducatives.
5: Une maison qui travaille en lien avec la municipalité pour que les enfants puissent aller à l'école et avoir des loisirs. Alex Gerbeau est adjoint à l'éducation à la mairie de Saint-Junien.
25: C'est important de garder les enfants au plus proche de leur lieu de vie originel. Et là, c'est le cas puisqu'ils peuvent intégrer les écoles de Saint-Brice-sur-Vienne, de Saint-Junien également et les différents établissements, collèges et lycées sur la ville.
5: Depuis 10 ans, le nombre de placements en foyer a fait un bond de presque 50%.
13: Un reportage ici Limousin, Mehdi Faradji, vous avez prévu un passage en Haute-Vienne près de Limoges à Saint-Junien lors de votre Tour de France?
3: Non, pas forcément. On est passé par la Haute-France. C'est notre dernière étape, à Valenciennes précisément.
13: Et là, c'est ce genre de pavillon qui accueille donc des enfants placés. C'est ce genre d'initiative que vous souhaitez mettre en valeur?
3: Ah bien sûr. On a déjà fait 4 dates et en fait, dans les 4 dates, ce qu'on a pu voir, c'est que c'était effectivement des associations qui mettaient le lien entre l'enfant, le parent et également les professionnels au cœur. Donc on avait des petites unités de vie. Je pense à Alès, c'était notre première date de notre Tour de France, où effectivement on était face à des mini-villas partout dans la ville d'Alès, où effectivement il y avait 4-5 jeunes.
13: Et à Alès, par exemple, vous avez fait des rencontres. Racontez-nous un petit peu la vie de ces jeunes.
3: Ils étaient beaucoup pour le coup, ouais. Mais effectivement c'était des jeunes de tout horizon qui effectivement avaient pas mal de difficultés que ça soit dans les familles ou autres, mais effectivement ces petites unités de vie reconstituaient un peu un cadre familial, avaient pas mal d'éducateurs, effectivement ils construisaient un lien et effectivement c'était des jeunes qui moi en tout cas dans les échanges que j'ai eu, parce qu'on a partagé on a partagé une activité et un moment d'échange avec eux, et effectivement c'est ce qu'il vous leur fallait.
13: Et eux, ça leur fait quoi? Ils en sont heureux. Ça leur fait quoi aussi de rencontrer quelqu'un qui connaît, qui a eu le même passé qu'eux? Quelles sont la teneur de vos échanges?
3: En tant qu'enfant placé, moi j'ai été placé de mes 9 ans à de mes 18 ans. Il y a une chose qui nous manque, nous, en tant qu'enfant placé, c'est un exemple. Un enfant, ça a besoin d'une personnalité, qui est un exemple pour nous. Et effectivement, bah, dans les échanges que j'ai eu avec eux, il y avait des petits, 8 jusqu'à 18, même 21. Et bah, effectivement, c'était un peu comme un exemple. Et ils étaient fiers. Et ils étaient fiers de savoir aussi que la protection de l'enfance peut sauver des vies.
13: Et le fait de connaître ça aussi, ça vous permet d'avoir un regard extérieur. Qui connaît de l'intérieur les réalités du placement et de conseiller les professionnels que vous rencontrez de manière concrète là aussi?
3: Bien sûr, les premiers, les plus attentifs, c'était les professionnels. Et effectivement, ils ont beaucoup questionné moi sur mon passé, sur le lien que je pouvais avoir avec des éducateurs maintenant qui, pour moi, entre guillemets, sont devenus comme ma famille, une famille qu'on choisit. Et effectivement, ils se nourrissent de ces exemples-là. Mais il y a aussi une chose que cette tournée de France apporte, c'est que ça leur apporte peut-être effectivement de la ressource pour eux pour travailler au quotidien, mais également au niveau des départements. Vous savez, la protection de l'enfance, elle est cloisonnée. Oui. Chaque département gère l'aide sociale à l'enfance. Et ben, ça permet à certains départements de dire, ah ben regardez, en Isère, on a répondu à telle demande, ça marche bien ici. Et puis de l'autre, à l'autre bout de la France, ça marche bien également sur ce domaine. Et ça permet de casser ces cloisons,
13: de décloisonner,
3: et de commencer un peu à regarder ce qui marche. Donc décloisonner, exactement.
13: Vous rencontrez aussi les élus lors de votre tournée?
3: Effectivement, ça peut arriver de rencontrer des élus. C'est ce qui va arriver par exemple le 21 juillet, où je serai aux côtés de François Ruffin. J'ai invité François Ruffin à venir visiter un lieu de vie qui a ouvert il n'y a pas très longtemps avec moi.
13: Et vous trouvez que les politiques, ils sont un peu plus ouverts qu'avant? Est-ce que les mentalités vont dans le bon sens?
3: Je pense qu'à un moment donné, on est tous rattrapés par la responsabilité et par la réalité des choses. On n'a pas le choix, en fait, d'être concerné et on n'a pas le choix d'agir. Donc, en fait, d'un autre côté, on n'a pas le choix d'aller regarder ce qui marche parce qu'on ne fait pas le futur avec les cendres du passé.
13: Vous dites d'ailleurs qu'il faut montrer ce qui marche pour améliorer ce qui ne marche pas. Ça aussi, c'est un objectif.
3: C'est le plus important avec ces petites structures qui sont petites. Hein. En règle générale, c'est des petites structures, des petites associations qui ne sont pas forcément en national. Et bah de généraliser, et eux ils sont au contraire. Moi j'ai discuté avec des présidents d'assos qui nous disent bah nous on est ouverts à aller dialoguer avec la politique, à aller dialoguer avec les départements pour vraiment remettre à plat la protection de l'enfance et faire les choses mieux.
13: Et de ce tour de France, toute dernière question, Mehdi Faradji, va naître un documentaire en septembre pour ne pas perdre toutes ces rencontres.
3: Bah effectivement, déjà c'est pour pas perdre ces rencontres et c'est pour permettre, comme je vous ai dit, le décloisonnement, c'est-à-dire qu'on va repasser dans chaque étape, dans chaque département, pour diffuser ce documentaire et pour montrer tout ce qui marche.
13: Merci beaucoup Mehdi Faradji d'avoir été avec nous ce midi. Voici quelques dates où on peut vous rencontrer: le 24 juillet, la côte Saint-André, c'est en Isère, le 29 juillet à Montpellier, le 20 août vous serez à Grenoble, le 26 août à Bobigny. Vous retrouvez bien sûr toutes ces dates sur notre site.
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13: Et c'est le journal de la Coupe du Monde. On n'avait pas envie que ça se termine comme ça, Bruno Salomon. Vraiment pas. Mais là, c'est la fin de l'aventure pour l'équipe de France qui ne remportera pas la Coupe du Monde.
1: Je vous ai pas mis un bruit de bus, mais c'est le terminus. Tout le monde descend en demi-finale. Défaite 2-0 contre l'Espagne. La presse ce matin s'en donne à cœur joie pour évoquer la supériorité des Espagnols. Car pour ceux et celles qui n'ont pas vu le match et qui s'y sont pas intéressés, juste pour rappeler, la France n'a pas vu le jour. Pêle-mêle, on a pu lire ce matin dans les journaux, surclassé, triste visage, sans aucune personnalité, ça s'applique. Le journal L'Équipe souligne même la leçon de football des Espagnols. Bref, ce matin et hier soir aussi, on n'était pas bien après ce genre de rencontre. Je sais, Marine, que vous étiez pas au mieux après le 2-0. Exemple à Sens, en Lyon, bien sûr, dans le 89, où 1200 personnes s'étaient retrouvées dans une fan zone pour vivre un bon moment. Bon, après, ça s'est mal passé.
8: Rien à dire, un match pourri.
9: C'était long en fait, ça a été un match long.
8: On a très mal joué, on était très endormis. Donc je pense qu'ils ont trop pris la confiance et là malheureusement ils ont relâché la pression.
10: C'est désastreux, on a fait une putain de Coupe du Monde. Le pire scénario, on n'a rien fait, on n'a vu personne. Le Ballon d'Or, il n'était pas là, faut le dire. Mbappé, j'en parle même pas. Olise, il a été affreux, rien à dire. On va aller se coucher, on est dégoûté, on va aller boire un verre quand même avant. Désastreux.
1: Bien sûr, une tisane avant de se coucher, ça c'est très important. Énorme déception, et c'était partout pareil en France. Sachez quand même que M6, le diffuseur de cette demi-finale, a annoncé il y a quelques heures une audience record de plus de 20 millions de téléspectateurs. Et nous aussi, on peut annoncer un record à ICI. Notre chaîne YouTube a enregistré hier, une chaîne YouTube ICI, a cumulé fièrement plus de 115 000 vues pour cette rencontre vécue sur notre antenne.
13: Bon Bruno, je vais retourner le couteau dans la plaie, mais la France était favorite de ce mondial. Depuis le début, cette élimination, elle fait tâche.
1: Oui, en tout cas, elle fait tâche et très mal. C'est ce qui est le plus dur aussi à encaisser hier soir, comme l'a dit le sélectionneur espagnol Luis de la Fuente, un brin chambreur, mais il a le droit. La France avait les meilleures individualités, mais nous, on a la meilleure équipe du monde. On ne peut que lui donner raison. Et après le match, Didier Deschamps, le sélectionneur français, ne pouvait aussi dire autre chose.
0: On était un temps en dessous, mais on sait la capacité qu'a cette équipe d'Espagne. Pour pouvoir espérer plus, il fallait qu'on soit au match maximum, mais on l'a pas été malheureusement, donc ça nous amène à une énorme déception, même s'il y a eu encore une fois des décisions pour le moins discutables. Faut accepter la défaite et féliciter cette équipe d'Espagne, c'est le football de très haut niveau.
1: Et sachez que Didier Deschamps est proche de la fin de sa carrière de sélectionneur avec les Bleus après 14 ans et 183 matchs avec l'équipe de France. Samedi, il dirigera une dernière fois la sélection à Miami pour la petite finale, 23h face aux perdants du match de ce soir entre l'Argentine et l'Angleterre, demi-finale qui se joue du côté d'Atlanta à 21h. Un conseil, ne ratez pas cette rencontre.

0: Argentine, Angleterre, il y a encore la petite finale, la finale, mais c'est vraiment l'impression que ça donne, que c'est la fin, parce que nos bleus, bah, c'est comme s'ils étaient plus là, parce qu'on s'est tous vus trop beau, parce qu'on est tous tombés de haut. Voilà, c'est spécial aussi pour nous qui avons la chance de vivre ça en tribune et de commenter ces moments-là, parce que bah, c'est comme les joueurs en fait, hein, on ne sait pas si le train repassera, s'il y aura une autre Coupe du Monde ou pas à couvrir comme ça, dans ces conditions-là. C'est ce qui donne d'ailleurs de la valeur à ces moments-là qui sont rares et qui arrivent pour nous aussi tous les 4 ans. Donc oui, sentiment bizarre, parce que ça fait 5 semaines, comme plein de collègues, que je vis au rythme des Bleus, et que même s'il y a petite finale, franchement, à l'heure où on se parle, eh ben, on s'en fout complètement. Donc à dans 4 ans, peut-être la Coupe du Monde, à dans 4 ans, peut-être l'étoile, c'est que du foot. Mais Dallas, c'est vraiment un univers impitoyable. Allez, je vous embrasse.
1: Notre Bobby à nous, Nicolas Perronnet, le vocal du Mondial à retrouver sur notre site ici.fr. Et maintenant, préparez-vous les amis, puisque la rumeur Zizou est lancée à la tête de l'équipe de France. C'est lancé depuis hier soir.
2: Rendez-vous samedi pour suivre donc ce Argentine-France.
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11: Et bonjour et bienvenue sur la route du Tour de France. Place à la 11e étape et cette diagonale que l'on est en train de remonter, que remonte le peloton entre le sud-ouest de notre pays et le nord-est. Vichy-Nevers au programme aujourd'hui, 161 km. Une étape dédiée aux sprinteurs sur le papier, quasiment toute plate après l'étape de montagne hier jusqu'au Lioran. Probablement un sprint massif à l'arrivée. De quoi donner des idées à Hugo Page de la Cofidis qui roule pour son sprinteur, lui le français Hugo Page, le normand, pour son sprinteur belge Milan Fretin, écoutez-le.
12: C'est les dernières vraies opportunités pour nous, on va dire, sur le papier, parce que faut être honnête, quand ça se fait à la pédale et les étapes comme hier, on a beau essayer d'être présent, d'être devant dans l'échappée, malheureusement on peut pas lutter contre les meilleurs. Donc aujourd'hui, collectivement, on a une équipe forte, je pense qu'on l'a montré sur les premières étapes, forcément parfois un petit peu tôt, parfois oui, placé trop tôt, mais après c'est des ajustements et après faudra tout faire pour essayer d'être opérationnel aujourd'hui, parce qu'effectivement le tour, mine de rien, ça passe vite. Et ben les opportunités, maintenant, elles se comptent sur les doigts d'une main, donc il faudra pas se couper.
11: Hugo Page au micro de Thomas Coignac, juste avant le départ de cette 11e étape qui aura lieu dans quelques minutes. On voit ici à l'arrivée l'écran géant avec tout simplement les coureurs aux signatures et avec des supporters danois qui ont tout à l'heure scandé le nom de Vingegaard, le danois, qui est pour le moment deuxième du classement général à 3 minutes et 36 secondes. Il a perdu pas mal hier, Vingegaard, de Tadej Pogacar. Le premier français, c'est Paul Sexas. Il devrait vivre une étape assez tranquille au cœur du peloton après avoir un petit peu marqué les esprits hier. Cette étape, vous la vivez sur votre radio ici, cette étape du Tour de France. À tout à l'heure.
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13: Et on prolonge le bonheur de cet été étincelant ce mercredi avec la météo des plages à Marseille, sur la mythique plage du Prophète. La Grande Bleue nous accueille dans une eau délicieuse à 24 degrés. On se baigne en toute sérénité sous un drapeau vert et on sort le parasol car l'indice UV affiche 8. On file vers la Côte Bleue et puis Martigues vers la plage de la Couronne. Ici, l'eau affiche un beau 24 degrés. On profite du pavillon vert pour piquer une tête, mais attention, soleil qui cogne avec un indice UV de 9 sur le

0: table. Enfin, on pose notre serviette bien méritée dans le Var à hier. Sur l'immense plage de l'Almanar, on savoure une eau à 25 degrés, le drapeau est vert, l'indice UV culmine à 8. Et entre midi et 16 heures, on privilégie l'ombre, la crème solaire haute protection et on s'hydrate très régulièrement. Bel été!
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Tant de souvenirs pour ouvrir cette fois-ci la porte de la Bastide de Michel Simon. C'est la suite de notre série « Ils ont vécu ici ». On va vibrer au récit de ce géant du cinéma et de son lien éternel que nous allons vous raconter avec notre belle Provence.

0: s'échappe en musique et à l'heure de l'été. Et puis on s'évade vers la Ciotat, cette fois-ci où a vécu un immense acteur d'un autre temps. Ce mercredi, Thibaut Gaudry nous ouvre les volets de la Bastide de Michel Simon dans la série « Ils ont vécu ici ».
1: Je rêvais d'avoir une maison à la campagne. Cette maison, c'est comme si j'y étais née. C'est ma maison de famille.
2: Ma maison s'appelle l'Oustau de la Mar.
3: C'est une maison un peu envoûtante.
4: Eh bien, vous voyez, des livres et trois fenêtres qui me donnent le paysage du pays, comme si c'était trois tableaux.
5: Ils ont vécu ici.
6: Thibaut Gaudry.
7: Vous regardez votre couteau et vous dites bizarre, bizarre. Alors je croyais que...
8: Moi j'ai dit bizarre, bizarre, comme c'est étrange. Pourquoi j'ai dit bizarre, bizarre?
7: Je vous assure, cher cousin, que vous avez dit bizarre, bizarre.
8: Moi j'ai dit bizarre. C'est bizarre.
5: Michel Simon est né en 1895 à Genève, la même année que le cinéma à La Ciotat. Lui dont Charlie Chaplin a dit qu'il était le plus grand acteur du monde, se fait d'abord connaître sur les planches. En 1924, il décroche son premier rôle au cinéma et découvre La Ciotat en rendant visite à un ami, le sculpteur suisse Walter Spani. Et c'est le début d'une histoire d'amour qui va durer un demi-siècle.
9: Voilà, moi j'ai découvert ce coin-là en 1924. Il y avait un chantier, mais on n'y travaillait pas. Sauf que maintenant, on fait des bateaux.
5: À la gare de La Ciotat, Michel Simon débarque de ce train immortalisé 30 ans plus tôt par les frères Lumière, qui eux aussi étaient tombés sous le charme de la ville. Oui.

0: entendu.
1: Les années passent, le succès est là, et en 1946, il décide de franchir le pas. Il a un vrai coup de cœur pour une bastide du XVIIIe siècle qui surplombe la mer. Il l'achète, la réaménage et fait même construire une tour attenante tout en galets. Il crée aussi une salle de projection où on regarde des films parfois coquins et un belvédère édifié au bout du parc avec un banc où il peut s'asseoir pour contempler les calanques et écouter le son des vagues et du vent.
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1: Il vient à la Ciotat dès qu'il peut, parfois en compagnie de jeunes conquêtes. On y fait de bonnes bouffes. Il y accueille ses amis venus en villégiature, comme le créateur de la cinémathèque, Henri Langlois, à qui il fait faire le tour du propriétaire.
3: Alors, ouais, c'est les grottes dont je vous avais parlé. C'est marrant, on ne dirait pas que c'est des grottes, mais elles doivent être au-dessous, alors. Et au-dessous, oui, c'est exactement la même construction géologique. Seulement, c'est du poudingue. Ici, pas une goutte d'eau ne peut traverser. C'est frais toute l'année, par des plus grosses chaleurs. Ici, vous avez un vent glacial qui vient de la mer.
1: Il s'intègre totalement à la vie locale. Et il ne passe pas inaperçu avec sa voiture rose bonbon. On le croise en balade dans les calanques, ou sur son bateau dans le golfe d'Amour, ou même en train de jouer au boule.
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1: Labellisée Maison des Illustres depuis 2012, la villa Michel Simon est aussi désormais la maison du Parc National des Calanques. L'idée aurait certainement plu à ce fervent défenseur de la nature, cet amoureux des animaux, qui vivait entouré de chats, de chiens et même de singes, et pour qui la vie était un miracle.
5: Je crois à la Terre parce qu'elle est là, et puis elle ne me trompe jamais. Elle fait des miracles, elle fait des roses. Où va-t-elle chercher le parfum de la rose? Est-ce qu'il y a un chimiste qui pourrait m'expliquer ça? Et l'architecture de la rose et les couleurs de la rose, tout ça vient de la terre. C'est pas croyable, non?
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0: quitte la douceur d'Amel Bent sur Ici Provence, mais on ne reste pas sur nos doutes, quoique, hein. Nul doute que beaucoup sont déçus au lendemain de la prestation des Bleus hier soir. Allez, on en reparle dans un instant avec le retour de l'info, mais tout de suite de la bonne énergie avec Maniac.
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1: 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L'info en France et dans le monde, le 90 secondes, Féline, le Loir-du-Haut.

0: cette édition. Vichy Nevers, voici le programme que vous allez vivre cet après-midi sur votre radio ici. 161 kilomètres au départ de la ville de Vichy, avec une arrivée à Nevers après un kilomètre de plat. Une étape probablement dédiée aux sprinteurs. Le départ réel n'a pas encore eu lieu. Dans 2 kilomètres, rapidement, Thomas Coignac, vous êtes sur la moto ici au départ de Vichy avec un petit invité, hein. Que l'on n'a pas connu depuis le début de la course.
1: La pluie, quelques gouttes qui se remettent à tomber là sur la ligne de départ à Vichy. Conséquence, ça rafraîchit considérablement l'atmosphère. 25 degrés sur la moto ici d'Alexandre Abergel. Ça pourrait poser quelques problèmes pour le sprint, nous disait tout à l'heure le Lyonnais Dorian Godon.
0: On le verra tout au long de l'après-midi sur l'antenne de votre radio ici où vous vivez le Tour de France.
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3: Et pour la météo, c'est chaud et encore du soleil. Les températures se situent entre 36 et 38 degrés, un vent plutôt faible, 32 à 33 degrés quand même sur la Camargue et sur les Calanques, et puis dans les terres varoises de 35 à 38 degrés. Dans les grandes agglomérations comme à Marseille, les températures restent très élevées, entre 32 et 34 degrés avec un ciel radieux. Sur Toulon, on attend des valeurs similaires au littoral marseillais, aux alentours de 33 degrés. À Aix-en-Provence, pour terminer, la chaleur sera plus intense à l'intérieur des terres avec du 38 degrés. Courage.
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0: Tracy Chapman sur Ici Provence avec de la douceur et vos chansons préférées. C'est toujours un pur moment de bonheur au passage, surtout l'après-midi, tranquille, en train d'écouter votre radio locale. Allez, on bascule à présent sur trois chansons françaises. On va écouter Bernard Lavilliers avant de tenter une danse pour appeler La pluie d'amour avec Pascal Obispo et Francis Cabrel. Franchement, on en a besoin, surtout aujourd'hui, avec toute cette chaleur. Et puis on finira cette escapade avec la magie de Véronique Sanson sur Ici Provence. Bel après-midi.
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0: Allez, on prend la route du Tour pour la 11e étape entre Vichy et Nevers. On va vibrer en direct live à la radio avec ici la radio officielle du Tour de France au cœur du peloton. C'est tout de suite.
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3: 161 km entre Vichy et Nevers, effectivement, entre l'Allier et la Nièvre, la capitale de la Nièvre, Nevers, tout à l'heure, pour une possible arrivée au sprint. Encore quelques opportunités pour les équipes de sprinteurs et aujourd'hui et demain. Ensuite, il faudra probablement regarder vers les Champs-Élysées dans 10 jours. Donc, il faut aussi observer tout simplement cette échappée qui se dessine avec 4 hommes en tête, dont 2 Français, le Breton Mathis Lebert de la Total Energy. Il y a Julian Alaphilippe de la Tudor et puis un Danois, Anton Charming de Uno X, sans oublier le Portugais de la Movistar, Nelson Oliveira. Il possède 1 minute et 40 secondes d'avance sur le peloton. Intercalé, Liam Slok, que l'on a déjà vu à l'attaque cette année sur le Tour de France, il est à une quarantaine de secondes. Le Belge Thomas Coignac, vous êtes sur la moto ici, ça a l'air d'être bien parti pour cette échappée, hein.
4: Ouais, elle est intéressante cette échappée de costaud, hein. Si on prend Slok qui a failli gagner à Bergerac, s'il arrive à rentrer, il a tenu tête au peloton jusqu'à 1 km de la ligne, un peu plus. Si on prend Anton Charming, le Danois qui a gagné une étape sur le Tour Auvergne-Rhône-Alpes cette année après 232 km devant, et puis bien sûr Julian Alaphilippe, même s'il est loin de sa meilleure forme, le double champion du monde, on l'attendait pas forcément à l'attaque sur ce terrain qui lui convient pas, c'est trop plat pour lui, mais après plusieurs jours à traîner sa peine dans le groupe Eto, il avait peut-être envie de se faire une journée un petit peu plaisir, Julian Alaphilippe, à aller devant sur une chaussée qui est quand même un petit peu humide, parce qu'il a plu au départ, vigilance donc pour les coureurs.
3: L'eau sur le Tour, c'est une grande première après tous ces jours de forte chaleur, voire de canicule. 45 secondes d'avance pour les échapper sur l'intercalé Slok, et 1 minute 40 sur le peloton, cette 11e étape du Tour de France. Vous la vivez tout l'après-midi sur votre radio ici. À tout à l'heure.
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0: Et à l'heure de l'été, malgré la chaleur, quelques idées de sortie famille. On commence à Marseille, on joue les détectives à l'abri de la chaleur avec l'Escape Game gratuit des archives municipales. On part en famille sur les traces du mystérieux Livre Rouge pour une aventure historique passionnante au cœur du quartier de la Belle de Mai. Toujours dans les Bouches-du-Rhône, dans le Nord, dans les Alpilles, on file à Fontvieille et cette fois-ci, s'il ne fait pas trop chaud, pour grimper sur le vélorail des Alpilles. On pédale à 5 sur une voie ferrée de 1875 au milieu des paysages qui ont tant inspiré Van Gogh, juste au pied de la majestueuse abbaye de Montmajour. Dans le Var, on s'offre une toile avec Ici Provence, sous les étoiles à Cotignac. Le festival Les Toiles du Sud débute ce 17 juillet pour nous faire vibrer devant le grand écran à la nuit tombée.
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0: Et après la déception des Bleus dans la Coupe du Monde, restons dans l'univers sportif avec le Tour de France. Vous pourrez même embarquer pour deux dans la célèbre caravane du Tour de France. Et on imagine déjà l'ambiance d'ailleurs, puisque le char ici, entre Gap et l'Alpe d'Huez, sera là. Ce sera le 24 juillet prochain. Tour de France que nous allons suivre tout au long de cet après-midi en direct sur la radio officielle. Dans un instant, on se laisse porter par le swing légendaire de Michel Jonas et ses joueurs de blues. On restera ensuite dans l'émotion avec la grande nouveauté de Céline Dion. Bonjour, pardon, merci. C'est son dernier titre. Bel après-midi.
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1: 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L'info en France et dans le monde, le 90 secondes, Féline Leloir-Duhaut.
2: À l'Assemblée nationale, les députés doivent approuver définitivement cet après-midi la loi créant un droit à l'aide à mourir. Quatrième et dernier vote sur ce texte qui prévoit d'autoriser l'assistance au suicide, voire l'euthanasie avec une série de conditions. Le Premier ministre Sébastien Lecornu va saisir le Conseil constitutionnel après le vote en concertation avec le Président. Objectif, vérifier que la loi respecte les principes de la Constitution. Le parti Renaissance engage des poursuites contre le Rassemblement national. Le problème, l'utilisation du mot Renaissance sur les affiches de campagne de Marine Le Pen. Gabriel Attal, le président du parti, dénonce une appropriation indue de son identité politique et de ses marques. Les parents du petit Grégory Villemain restent sereins, selon leur avocat, après un nouveau rebondissement dans cette affaire. 42 ans après les faits, Jacqueline Jacob, la grand-tante de l'enfant, va bénéficier de la prescription par la justice. Elle avait été mise en examen en octobre dernier car soupçonnée d'être un des corbeaux qui ont harcelé les parents. Plus aucun département français en vigilance rouge canicule aujourd'hui, mais ces vagues de chaleur successives accentuent la sécheresse dans le pays. Une situation exceptionnelle et très préoccupante, alerte la ministre de la Transition écologique. 99 départements sont déjà soumis à des restrictions d'eau, et ce alors que la France fait face à plusieurs incendies toujours en cours. C'est la première fois qu'il remonte. Le ministre de l'économie, Roland Lescure, annonce relever le taux du livret A au 1er août. Il va passer de 1,5 à 1,7%.
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3: Et on suit la 11e étape de ce tour sur l'antenne d'ici. 161 km entre l'Allier et la Nièvre, entre Vichy et Nevers. 4 hommes en tête, 4 échappés, dont 2 Français, Julien Alaphilippe et le Breton Mathis Lebert. Ils sont accompagnés d'un Danois, Anton Charming, et d'un Portugais, Nelson Oliveira. Un quatuor qui possède 1 minute et 11 secondes d'avance sur le peloton. Il y avait un peu de pluie et finalement une route humide au départ de cette étape. Thomas Coignac, vous êtes un petit peu notre expert météo, on parle de vent désormais là.
4: Oui, exactement, parce qu'on est sur des longues lignes droites très exposées au vent et ça souffle de 3 quarts d'eau environ. Et ça, c'est un terrain propice pour créer des bordures. C'est quand une équipe, eh bien, profite de ce vent pour lâcher les coureurs qui sont derrière eux.
3: Voilà pour les informations. Sachez qu'on vient de passer à la mi-tour de France. Déjà 1660 km, la moitié du Tour de France. Pour les échapper, la route du Tour, c'est tout l'après-midi sur votre radio ici. À tout à l'heure.
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1: Et pour la météo, c'est chaud et encore du soleil. Les températures se situent entre 36 et 38 degrés, un vent plutôt faible, 32 à 33 degrés quand même sur la Camargue et sur les Calanques, et puis dans les terres varoises de 35 à 38 degrés. Dans les grandes agglomérations comme à Marseille, les températures restent très élevées, entre 32 et 34 degrés avec un ciel radieux. Sur Toulon, on attend des valeurs similaires au littoral marseillais, aux alentours de 33 degrés. À Aix-en-Provence, pour terminer, la chaleur sera plus intense à l'intérieur des terres avec du 38 degrés. Courage.
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0: Ici Provence, vos chansons préférées et des tubes, les Fanions Cannibals, en vous souhaitant bel après-midi sous le soleil avec toute cette chaleur, c'est lourd, c'est vrai. Hein. Allez, on va se rafraîchir avec trois pépites françaises. Maxime Le Forestier, né quelque part, avant de boucler les valises avec Oshi, et puis on finira au frais dans la maison près de la fontaine. Signé Nino Ferrer sur Ici Provence.
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0: BBC Provence, c'est vos chansons préférées pour cet après-midi. Et puis, du sport. On continue de pédaler au rythme de la grande boucle, cette fois-ci avec ses 161 km. On va rejoindre le peloton dans un instant pour suivre la 11e étape entre Vichy et Nevers.
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3: Et une arrivée qui pourra avoir lieu ici à Nevers un petit peu plus tôt que prévu parce que ça roule vite cet après-midi sur la route du Tour. On voit sur le bord de la route se vivre le Tour dans un champ avec un vélo. C'est toujours très sympathique de voir eh bien tout ce monde autour de la route. Vichy-Nevers, voici le programme cet après-midi. 161 km entre l'Allier et la Nièvre. On est parti avec le peloton et quelques gouttes d'eau, une chaussée humide. Ça va beaucoup mieux, le soleil est de retour. On est loin d'une température caniculaire, mais c'est vrai que cet après-midi c'est pour certains un peu plus calme. Effectivement, 4 échappés à 86 km de l'arrivée, 1 minute 28 d'avance sur le peloton pour le français Mathis Lebert de la Total Energy. Pour un autre tricolore au lendemain du 14 juillet, Julian Alaphilippe de la Tudor. Ils sont accompagnés, les deux hommes, d'Anton Charming, le Danois de l'Uno X, et puis également d'un Portugais de la Movistar, Nelson Oliveira. Il possède, je vous le disais, 1 minute et 30 secondes d'avance. On a des petits soucis pour joindre Thomas Coignac sur la moto ici au cœur du peloton. Il me disait il y a quelques instants que ça roulait très très vite avec notamment un vent de dos qui poussait effectivement les échappés et le peloton, et avec également eh bien les équipes de sprinteurs qui roulent derrière, parce que c'est probablement l'une des dernières possibilités pour les équipes de sprinteurs avec l'étape de demain pour lever les bras. Il y a déjà eu 3 arrivées au sprint. Il y aura aussi probablement les Champs-Élysées. En tous les cas, cette étape, la dernière, est cochée par les équipes de sprinteurs. Mais on voit la Soudal Quick-Step, on voit l'équipe Astana qui roule, l'équipe NSM également de Guirmay qui était présente tout à l'heure pour tenter de maintenir cet écart avec les échappés qui est d'une minute et 30 secondes. Le Tour de France est tout l'après-midi sur votre radio ici. À tout à l'heure.
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0: Et on prolonge le bonheur de cet été étincelant ce mercredi avec la météo des plages à Marseille, sur la mythique plage du Prophète. La Grande Bleue nous accueille dans une eau délicieuse à 24 degrés. On se baigne en toute sérénité sous un drapeau vert et on sort le parasol car l'indice UV affiche 8. On file vers la Côte Bleue et puis Martigues vers la plage de la Couronne. Ici, l'eau affiche un beau 24 degrés. On profite du pavillon vert pour piquer une tête, mais attention, soleil qui cogne avec un indice UV de 9 sur le sable. Enfin, on pose notre serviette bien méritée dans le Var à Hyères, sur l'immense plage de l'Almanar. On savoure une eau à 25 degrés, le drapeau est vert, l'indice UV culmine à 8, et entre midi et 16h, on privilégie l'ombre, la crème solaire haute protection et on s'hydrate très régulièrement. Bel été!
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0: Ici Provence, c'est vos chansons préférées. Tiens, pour un été malin et 100% serein, on file sur l'appli ici.fr pour découvrir les astuces de Catherine Fructus. Ses secrets de grand-mère pour garder une santé de fer, garder le moral, quoi qu'il arrive, quoi qu'il advienne, aujourd'hui, et surtout prendre soin de vous. Dans un instant, on se laisse porter par la nostalgie d'Eddie Mitchell. Ils ne rentrent pas ce soir. Ils ne sont pas vraiment rentrés dans le match, il faut bien le reconnaître, hier soir. Et puis, justement, la nouveauté signée Shakira et Burna Boy, une fusion brûlante pour l'un des succès de cet été. Mais n'y voyez aucune allusion à la Coupe du Monde de football.
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0: Vous passez un bon après-midi. C'est mercredi ? Oui, un bon mercredi après-midi avec Ici Provence. Merci de nous écouter. Bon, il y a déjà beaucoup de choses à vous dire sur la route, des travaux, des accidents, ça coince un petit peu partout. Je vais vous détailler tout ça, puis j'attends vos inforoutes au 04 42 38 08 08. Commencez à nous appeler.
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0: 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Toute l'info en 90 secondes, Féline Le Loir du Haut.
2: Jérôme Barella, entendu par un juge d'instruction, il doit statuer sur la mise en examen du principal suspect dans le viol et le meurtre de Liana dans le Gers. Pour l'instant, Jérôme Barella n'est mis en examen que pour des faits d'enlèvement et de séquestration. L'affaire Liana qui a eu un retentissement national. Le ministre de la Justice avait demandé une revue de toutes les affaires de pédocriminalité avant le 14 juillet. Aujourd'hui, Gérald Darmanin annonce que près d'un millier de dossiers considérés comme prioritaires ont été identifiés. Les pompiers sur le qui-vive en Seine-et-Marne après les incendies dans la forêt de Fontainebleau. Ils ont été fixés hier après avoir parcouru plus de 2000 hectares. Mais ce matin, trois reprises de feu ont été observées. Par ailleurs, un homme de 46 ans a été placé en garde à vue hier soir pour tentative d'incendie. Il a été arrêté sur le parking près de Fontainebleau avec dans sa voiture un briquet et des boulettes de papier froissé. Attention aux orages aujourd'hui. 16 départements placés en vigilance orange, de la Manche à la Sarthe et du Doubs à la Drôme. De la pluie, bienvenue après ces derniers jours de canicule, notamment pour les coureurs du Tour de France. 11e étape entre Vichy et Nevers aujourd'hui, avec quelques gouttes pour rafraîchir le peloton. Qui sera l'adversaire de la France lors de la petite finale samedi soir au Mondial de football? Les Bleus qui ont perdu hier soir 2-0 contre l'Espagne en demi-finale. Ce soir, c'est la deuxième demi-finale entre l'Argentine et l'Angleterre. Le coup d'envoi, ce sera à 21h.
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3: 161 km au menu de cette 11e étape, l'une des plus courtes du Tour cette année. Et après désormais, eh bien, combien 80 km, un petit peu moins de l'arrivée. Eh bien, les échappés comptent toujours 1 minute et 20 secondes d'avance. Les quatre échappés, hein, qui sont Nelson Oliveira, le portugais. Il y a le Danois Anton Charming et deux Français, Julien Alaphilippe et Mathis Lebert. Mathis Lebert de la Total Energy, Alaphilippe de l'équipe Tudor. Des échappés qui maintiennent l'écart. Thomas Cognac, vous êtes sur la moto ici au cœur de ce peloton. 1 minute 10 à 61 km de l'arrivée. Ça roule très vite, hein.
4: Ouais, 51,3 de moyenne depuis le début de l'étape. On est sur l'une des étapes les plus rapides de l'histoire du Tour, puisque le record, c'est 50,3. C'était en 99 entre Laval et Blois.
3: Ouais, ils sont aussi poussés par un vent favorable, les coureurs. La suite du Tour, cette 11e étape, c'est à vivre bien évidemment cet après-midi sur votre radio ici. À tout à l'heure.
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0: Il fait chaud, il fait lourd. Alors, sous abri à Aix-en-Provence, il fait actuellement 35 degrés d'après la carte d'infoclimat.fr. Mais avec le ressenti, l'humidité, on a un humidex qui est plutôt à 46 degrés. Donc 46 de ressenti, c'est infernal. Et encore, il fait moins humide que ce matin. Ce matin, on était à 90% d'humidité. Là, on est plutôt à 54% d'humidité. Ça a baissé. Mais enfin, quand même. À Marseille en ce moment, il fait entre 28 et 34 sous abri. Et puis à Toulon, 30 degrés. À Sifour, 31 en ce moment. Sifour-les-Plages, où une grande sardinade sur le port du Brusque a lieu ce soir à 19h. Pas besoin de réserver. Vous venez en famille ou entre amis déguster les sardines préparées par les associations du Brusque. Dans notre région, la température la moins élevée. Alors quand je dis région, c'est Bouches-du-Rhône, Var et Alpes. Alors pour les Alpes, c'est Solonay-Chabanon, 25 degrés. Mais c'est normal, on est en altitude. Mais sinon, c'est Carnoux. Voilà, il ne fait que 27,9. Et puis la température la plus élevée, c'est pour Riance avec 38 degrés. Demain, du soleil le matin et au fil des heures, beaucoup de nuages dans les Bouches-du-Rhône. À noter des orages demain après-midi près du Verdon, de l'Ubaye et dans les Hautes-Alpes. Nous aurons en fin de journée du vent qui va souffler localement assez fort, rafale à 85 km à l'heure, surtout là encore dans les Bouches-du-Rhône, 55 km à l'heure dans le Haut-Var. Les températures, les minimales sur le littoral, 22 à 25. Dans les terres, 17 à 20. En montagne, 12-13. Et les maximales sous abri, il fera à Marseille 34, à Toulon 33 et à Aix-en-Provence 38 degrés.
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0: Ici Provence, le point trafic de 16h05. On commence par cet accident en direction de Toulon, sur la commune de la Seyne-sur-Mer. Accident survenu un petit peu après à l'échangeur de Caen-Laurent, sur la voie de droite et la voie du milieu. Alors, il y a un bouchon sur l'autoroute quand vous venez de Marseille à partir de Audioul-Sanary. Vous mettez environ 20 minutes. Et puis, il y a des conséquences pour vous qui venez de Auchan-la-Seyne, par exemple. Vous ne pouvez pas rentrer sur l'autoroute au niveau de Caen-Laurent. La bretelle est fermée à la circulation. Ça provoque donc une belle pagaille autour du rond-point. Et du coup, pour vous qui venez de Toulon ou de Marseille et qui sortait à Caen-Laurent, comme ça coince sur le rond-point, ça déborde aussi sur les bretelles de sortie dans chaque sens. Donc, secteur compliqué, là, Caen-Laurent, vaut mieux passer par Carrefour Audioul, si vous le pouvez. Et si vous avez des infos à mettre à jour, n'hésitez pas à nous les communiquer en direct ou en vocal sur WhatsApp au 04 42 38 08 08. Saint-Tropez-Port-Grimaud, ça se fait en 20 minutes. La traversée de Port-Grimaud direction Saint-Tropez vous fait perdre 5 grosses minutes. Et entre Beauvallon et Sainte-Maxime, dans ce sens-là, on a 15 bonnes minutes de bouchon pour quitter Sainte-Maxime en direction de Port-Grimaud. 15 grosses minutes d'attente. À Marseille, on a toujours les travaux sur l'A7 autour des Égalades. Dans les deux sens, vous perdez un quart d'heure en montant comme en descendant, serré à droite. À Gardanne, un accident depuis un bon bout de temps. Ça dure depuis le début de l'après-midi sur la D6. Quand vous venez de Plan de Campagne en direction de Trets, 15 bonnes minutes de bouchon entre Simiane et Gardanne. Que se passe-t-il? On en est où? Quelles sont les voies neutralisées? Pareil, j'attends vos infos. 04 42 38 08 08 en direct ou en vocal WhatsApp. À Aix-en-Provence, la 8 est ralentie en direction de Nice entre Aix-Ouest et le pont de l'Arc. 5 minutes de léger ralentissement. Et puis des travaux apparemment sur la D268 en venant de Port-Saint-Louis-du-Rhône en direction de la Fossette. Il y a environ 15 bonnes minutes de bouchon un tout petit peu avant la Fossette. 2-3 minutes dans l'autre sens direction Port-Saint-Louis. Pareil, je suis preneur de vos infos en direct ou en vocal WhatsApp. 04 42 38 08 08.
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0: Un vent de liberté souffle sur votre après-midi. 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Ici Provence, voici Queen.

0: Si vous aimez Queen, un tribute est en concert en Centre Var près de Brignoles à Carcès dimanche soir. Le groupe Magnifico sur la place de la Respelide. C'est gratuit à 21h. Magnifico. 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C'est le 16-19 de l'été qui commence maintenant. Avec vos inforoutes en direct, des points sur le Tour de France bien sûr, le prochain ce sera 16h30 et nous vivrons l'arrivée en direct. Et puis des cadeaux à gagner, aujourd'hui nous mettons en jeu des invitations pour le festival du château de Solliès-Pont. Attention, ce sont les toutes dernières pour Calogero et pour Elena, vous allez jouer avec nous vers 16h40 et 17h40. Et puis notre rendez-vous de l'été avec les offices de tourisme de la région qui partagent leur coup de cœur avec nous. Aujourd'hui nous allons appeler l'office de tourisme d'Arles, leur conseil pour fuir la chaleur et profiter des visites de musées et de monuments romains au frais. C'est dans quelques minutes.
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0: Mais d'abord, vos inforoutes en direct avec Christophe.
3: Oui, c'est bonjour.
0: Christophe, nous vous écoutons, que se passe-t-il?
3: Alors, il y a un camion à l'arrêt dans un tunnel sur la L2, avant la sortie La Rose, en direction de Martigues-Poste.
0: D'accord. Donc, camion à l'arrêt sur la L2, avant La Rose, ça doit être la tranchée couverte de Montolivet, je pense. C'est celle-là, peut-être?
3: Sans doute, je ne connais pas.
0: Ok, bon. Alors, si vous me dites que c'est juste avant La Rose, c'est Montolivet. Je vous ai coupé. Donc, il est sur quel fil?
3: Il est sur la voie de droite.
0: D'accord. Ça s'annonce
3: avec
0: dangereux.
3: Avec des fautes d'étresse, mais on le voit au dernier moment, quand même.
0: Ok, ouais, c'est ça. C'est dangereux. Donc, on fait attention. Merci beaucoup, Christophe, de nous avoir signalé.
3: De rien.
0: Ce camion en panne sur la L2 direction Aix.
3: Bon,
0: vous aussi, à bientôt. 04 42 38 08 08 pour vos inforoutes en direct ou en vocal WhatsApp. Et puis, la météo des tableaux de bord. Ça y est, Christine est là. Elle sait qu'à 16h, il faut m'envoyer la photo de son tableau de bord pour avoir la température là où vous êtes. Et donc, Christine d'Entrecasteaux, il y a 39 degrés en ce moment. Il fait encore bien chaud. Emoji tout rouge qui sue. Voilà. Bah, on est comme vous, comme l'emoji, Christine. Allez, merci à vous. Donc, on attend vos photos de tableau de bord pour la météo. 04 42 38 08 08. Oui, c'est bien 04, hein, ça marche sur WhatsApp. Il suffit de rentrer notre numéro de téléphone dans vos contacts et vous pouvez interagir avec nous en vocal, en photo ou en vidéo. Ah bah tiens, il y a Jeff qui est dans la cour de l'hôpital Saint-Joseph. Il ne fait pas froid. 39 degrés également à Marseille. Merci pour vos messages.

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0: Allô l'office de tourisme, c'est notre rendez-vous quotidien avec les offices de tourisme de la région. Et aujourd'hui, nous sommes tout à l'ouest des Bouches-du-Rhône. Allô l'office de tourisme d'Arles. C'est Sébastien Abonneau qui nous répond, le président de l'office de tourisme Arles Camargue. Bonjour.
2: Bonjour Cédric.
0: Alors comment décrire en une phrase Arles à nos auditeurs et à vos visiteurs?
2: Alors Arles est une ville qui possède 8 monuments inscrits au patrimoine mondial de l'humanité par l'UNESCO. Donc ça veut dire que vous vous promenez véritablement au milieu de monuments romains, romans, qui sont présents partout dans la ville. Vous avez également cette particularité de vous promener au milieu de tableaux que Van Gogh a peint quand il a fait son séjour arlésien. Donc la nuit étoilée a été peinte à Arles, le café la nuit, le célèbre pont Van Gogh, le pont Langlois, qu'on peut encore admirer à l'extérieur, juste à l'extérieur d'Arles, le pont de Trinquetaille, la maison jaune, bref. De nombreux tableaux de ce célèbre peintre ont eu pour décor Arles.
0: Arles, ville culturelle par excellence, et cette semaine les festivals ne manquent pas.
2: On est dans la semaine d'ouverture des rencontres de la photo qui vont animer l'été et même le début de l'automne. On a les festivals qui vont débuter prochainement avec les escales, avec les Suds. Et parallèlement à tout cela, on a également des fondations qui ont une activité très riche et même l'ouverture de nouvelles fondations. Donc voilà, que beaucoup de choses à faire à Arles cet été.
0: Ouais, bah justement, la semaine dernière, un nouveau lieu vient d'ouvrir, une nouvelle fondation d'art contemporain.
2: Exactement, ça vient renforcer encore l'offre culturelle assez incroyable pour une petite ville finalement de 52 000 habitants. On a cette année l'honneur, le plaisir d'accueillir le fonds Bustamante. Et donc la fondation Bustamante a ouvert très très récemment dans le centre d'Arles, dans un magnifique immeuble qui a été complètement redistribué à l'intérieur et qui accueille donc des œuvres d'artistes. Donc c'est la nouveauté de l'année au niveau d'Arles et ça vient se rajouter à la longue liste déjà de musées et fondations qu'on a la chance d'accueillir.
0: Donc c'est de l'art contemporain j'imagine ?
2: Oui, complètement, ouais, tout à fait.
0: Arles, c'est Van Gogh, et puis de façon plus contemporaine, c'est Christian Lacroix, il est arlésien et il est mis à l'honneur cet été.
2: Exactement, Christian Lacroix qui est né à Trinquetaille et qui n'a jamais oublié la ville où il est né et qui vit aujourd'hui et qui nous fait le plaisir d'avoir ressorti de ses souvenirs, de ses vieilles malles, des dessins, des gribouillages et des graffitis comme il le décrit lui-même et qui aujourd'hui sont exposés au musée Réattu jusqu'au 4 octobre. Donc c'est un Christian Lacroix un peu inconnu et plus intime qu'on découvre à travers cette exposition qui est juste fantastique. Donc j'invite vraiment tous nos auditeurs à aller voir cette exposition qui est remarquable.
0: Alors, au musée Réattu. Bon, comment faire pour fuir la chaleur à Arles? Quelles sont vos recommandations?
2: Je vais faire la promotion du nouveau produit de nos monuments qui est aujourd'hui est la possibilité de visiter les souterrains de l'amphithéâtre. Donc c'est un nouveau produit, c'est la première fois que c'est ouvert au public. Et puis, petit tips supplémentaire, comme on est dans un souterrain, on est relativement au frais, ce qui n'est pas non plus une mauvaise idée en ces temps.
0: Voilà, c'est ça, donc les souterrains des arènes, un autre ?
2: Oui, il y en a un deuxième évidemment, qui lui est plus ancien, mais qui est toujours très intéressant et surtout unique au monde quasiment, c'est nos cryptoportiques. Les cryptoportiques, c'est également un souterrain qui se place sous la place du forum et qu'on peut visiter également. Et là encore, comme on est quelques mètres sous terre, on a une fraîcheur qui est la bienvenue.
0: Bah ça, on fait des activités, des occupations à Arles, loin de la chaleur, grâce à vos bons conseils. Merci beaucoup, Sébastien Abonneau.
2: Non, je vous en prie, c'est moi.
0: Vous êtes le président de l'Office de tourisme Arles Camargue. Les liens des différents musées et monuments évoqués vous attendent sur notre site ici.fr/Provence, à la page Allô, l'Office de tourisme. Ici Provence, le point trafic de 16h20 et vous êtes au ralenti à Arles, justement sur la Nationale 113 en direction de Nîmes. 5 minutes de perdu en venant de Port-Saint-Louis-du-Rhône, D268 en direction de la Fossette. 15 minutes de perdu, apparemment c'est des travaux. Des travaux, ça c'est sûr, sur la 7 dans les deux sens autour des Égalades. Voie de gauche fermée, serrée à droite. On a un bon quart d'heure de perdu en montant et une bonne vingtaine de minutes en descendant. Il vaut mieux prendre la 55 littorale, pour l'instant ça se passe bien du côté de la 55. Et puis la 50 en direction d'Aubagne est juste ralenti entre Pologne et la Valentine, 2-3 minutes. La D6, c'est de pire en pire en direction de Gardanne quand vous venez de plan de campagne. Il y a environ 25 minutes de bouchon entre Simiane et Gardanne. Muriel nous le confirme sur WhatsApp avec ce message dicté. Gros bouchon sur la D6 direction Gardanne à l'arrêt sur deux files avant la sortie Simiane. Bon, bah merci Muriel. Et puis, renvoyez-nous un message dès que vous avez vu ce qu'il se passe, puisque nous, on n'a pas d'infos malheureusement. C'est pas un axe géré par les autoroutes. Donc, c'est un axe géré par le département des Bouches-du-Rhône qui ne communique pas. Donc, je ne peux compter que sur vous, les auditeurs de Ici Provence, pour vous tenir au courant. Donc dites-nous ce qu'il se passe sur la D6 à l'entrée de Gardanne au 04 42 38 08 08. À Aix, la 8 est ralentie en direction de Nice entre Aix-Ouest et le pont de l'Arc, 5 minutes en plus. Toulon, on a toujours les bouchons dus à l'accident de la Seine-sur-Mer Canlaurent en direction de Toulon. Voie de droite, voie du milieu, le bouchon commence dès le péage de Bandol. Il y a environ 25 minutes d'attente. Et quand vous venez d'Auchan-la-Seine, attention, vous ne pouvez pas rentrer sur la 50 en direction de Toulon. D'où les gros bouchons. On en a pour environ 20 minutes jusqu'au rond-point de Canlaurent. Et puis vous vous retrouvez du coup dans la zone de Pied d'Ardan, et pour rejoindre l'échangeur de Château-Vallon sur la D206, on a environ 20 minutes d'attente. Allez-vous compléter toutes ces infos au 04 42 38 08 08 en direct ou en vocal WhatsApp. Les travaux de nuit, les fermetures nocturnes en direction de Fos-Martigues. La 55 sera fermée entre Gignac-le-Rove et Carré-le-Rouet de 21h à 6h. Vous retrouvez la liste des fermetures sur notre site ici.fr/Provence.

0: Provence avec France Gall, avec aussi la météo des plages dans quelques secondes. Et puis à 16h30, nous retrouvons Bruno Blanza sur la route du Tour de France, l'étape du jour entre Vichy et Nevers que nous suivons sur ICI, la radio officielle du Tour. Il reste encore 42 km avant l'arrivée. Mais d'abord, vos inforoutes en direct. Et nous retournons sur la D6, la voie rapide de Gardanne. Quand on vient de plan de campagne, tout est à l'arrêt entre Simane et Gardanne. Et Laurent a l'explication. Bonjour Laurent.
1: Bonjour, bonjour.
0: Alors
1: moi, je suis passé devant, donc j'allais sur plan de campagne. Et donc, il y a un semi-remorque avec une espèce de Manitou sur sa remorque. L'essieu a l'air d'être cassé. Donc, du coup, il y a les gendarmes qui ont fermé complètement avec un camion grue qui est en train de décharger le Manitou. Je pense qu'ils vont remorquer la remorque afin de pouvoir évacuer complètement la voie rapide.
0: Donc, vous nous dites que la voie rapide, en venant de plan de campagne, en arrivant à Gardanne, est fermée. Alors, on ne peut plus la prendre, c'est ça?
1: Je ne sais pas si elle est fermée, mais en tout cas, toutes les voies ont été bloquées. Quoi. Là, avec le camion de rue était en train de manœuvrer, donc il n'y avait aucun véhicule qui passait à côté. C'était au niveau de la station Avia, un petit peu à ce niveau-là.
0: D'accord, ok. Bon, on va surveiller ça. Merci Laurent de nous avoir prévenus.
1: Voilà.
0: À bientôt.
1: Merci à vous, bonne journée.
0: Merci aussi à Matt qui nous confirme sur WhatsApp, un poids lourd transportant un engin de chantier a mis sa remorque sur le flanc. André, bonjour. Allô André. Allez, bon, on va retrouver André un peu plus tard. Il venait nous dire que dans la montée de la Gineste, il y avait des motos à terre. Les pompiers sont sur place. On va se focaliser là-dessus dans le prochain point trafic.
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0: Et comme tous les après-midi ou presque, nous filons à Sanary-sur-Mer grâce aux maîtres nageurs sauveteurs de l'équipe de la plage du Lido qui nous ont déposé ce message vocal sur WhatsApp.
3: Bonjour à tous, nous sommes en direct de la plage du Lido. Aujourd'hui, l'équipe est composée de Victor, Clémentine, Mathilde et Emmanuel et Camille. La température de l'eau est de 27 degrés et la température de l'air est aussi de 27 degrés. La mer est plutôt calme. Nous sommes face à un temps orageux. Le vent est de direction sud-est de force 2. La flamme est de couleur verte. N'oubliez pas de vous protéger du soleil et passez une bonne journée.
0: Merci, c'est donc pour Sanary-sur-Mer. Attention à Carcaran, la plage du Coupereau est fermée au public. Un bateau s'est échoué et un arbre est tombé. L'accès est donc interdit. Plage du Coupereau à Carcaran. Et puis attention, des méduses ont été signalées à La Favière, à Bormes-les-Mimosas, où l'eau est à 30 degrés. La météo des plages, on attend aussi vos messages sur WhatsApp, vos messages vocaux au 04 42 38 08 08.
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2: Et l'une des plus courtes de ce Tour de France entre Vichy et Nevers, cette 11e étape, 161 km. Le constat pour le moment, il est simple, 4 échappés à 39 km de l'arrivée. Il possède une petite minute d'avance sur le peloton. Parmi ces 4 échappés, 2 Français, Mathis Lebert, Julien Alaphilippe. Il y a également à leur côté, depuis le 13e km de l'étape, hein, Anton Scherming, c'est un Danois, et puis un Portugais, Nelson Oliveira. Thomas Coignac, vous êtes sur la moto ici. Ici, derrière ces échappés depuis un bon petit moment, alors qu'il y a bientôt la deuxième difficulté de la journée, une cote de quatrième catégorie. Trois questions, principalement, avez-vous déjà enlevé votre poncho rose du début d'étape, parce qu'il y avait quelques gouttes? Allons-nous battre ou pas le record de vitesse moyenne sur une étape du Tour de France? Et puis, un sprint massif ou pas, Thomas, d'après vous?
3: Alors, si j'ai bien mémorisé l'ordre de vos trois questions, je vous dirais oui, non et oui. Oui, j'ai enlevé mon poncho parce qu'effectivement il a arrêté de pleuvoir et il fait 35 degrés. Non, je suis pas sûr parce que le rythme a un petit peu baissé et que là on est à 500 mètres à présent du sommet de la difficulté, la côte de Billy Chevan. Et puis sprint massif, évidemment, hein, les équipes de sprinters qui ne veulent pas laisser partir cette échappée. Je discutais tout à l'heure avec le directeur sportif de Julien Alaphilippe, qui est décroché là, qui se laisse glisser dans cette échappée et qui avait attrapé une musette mais qui n'a pas suivi le rythme, voilà, décroché Julien Alaphilippe dans cette côte, mais ça lui fait du bien à la tête, disait le directeur sportif, de passer une journée à l'avant plutôt qu'à l'arrière, comme il avait fait dans ses dernières étapes plutôt vallonnées.
2: Avec un homme qui semble fort devant, c'est Anton Scherming, le Danois, qui mène beaucoup de relais. 38 km de l'arrivée ici à Nevers sous le soleil, on attendait des orages, manifestement ça a l'air de sentir bon pour la météo. Une minute d'avance pour le quatuor de tête, même si Alaphilippe, on le sent, est un petit peu décroché. La fin de cette étape, vous la vivez bien évidemment en direct sur votre radio, ici à tout à l'heure.
4: À tout à l'heure, Bruno. 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
4: Ici Provence, le point trafic de 16h32. On a retrouvé André, est-ce que ça fonctionne cette fois? Allô, allô André.
6: Oui, je suis là.
4: Ça marche. Alors, vous quittez Marseille direction Cassis, c'est ça?
6: Oui, on était bloqué. Maintenant, je viens de repartir, mais la Gisèle s'est complètement bloquée. Il y a un accident grave de moto.
4: Mm-hmm.
6: Juste après le grand virage de Vaufrèges, deux virages après, ils sont mis par terre, il y avait des pompiers, il y a beaucoup de pompiers.
4: D'accord.
6: Et ils essayaient de faire des premiers soins aux motards.
4: Ok. Donc la circulation a pu reprendre, ça veut dire que c'est alterné peut-être?
6: Moi je suis parti parce que ça avait arrivé pas loin devant moi, mais je pense que ça a dû bloquer jusqu'au Redon là.
4: Ouais, là je vois en effet que ça coince plutôt dès Vaufrèges, Léon Lachant, mais oui, on a un bon quart d'heure d'attente sur ma carte. Ouais. Reste à savoir si ceux qui sont derrière vous ont pu avancer ou pas. En tout cas, on va déconseiller de prendre la Gineste et on va conseiller plutôt de prendre la 50.
6: Il faut éviter, ouais. Voilà. J'ai hésité de partir et prendre l'autoroute de l'Est, mais je suis resté, j'ai bien vu.
4: Donc pour l'instant, allez, on va conseiller aux auditeurs de prendre la 50 plutôt que de la Gineste le temps que ça, voilà. Se dégage, et on espère que les motards vont s'en sortir. Merci beaucoup André et merci d'avoir appelé ici Provence. Bonne route. L'accident de Gardanne sur la D6 avec donc on va simplifier, ce poids lourd qui s'est renversé avec son engin de chantier en direction de Tretz, donc dans le secteur du Puy Moranda de la station Avia. Tout est à l'arrêt avant même la sortie de Simiane Colombe. On a environ 25 minutes de bouchon avec une circulation a priori interrompue. Donc le plus simple, pareil, pour éviter de rester coincé dans cet embouteillage sans savoir si vous allez pouvoir en sortir, eh bien c'est quand vous venez de plan de campagne là de Marseille, plutôt que de prendre la sortie pour Gardanne, vous allez prendre la sortie Bouc-Bel-Air. C'est la même, sauf que au lieu d'aller à droite vers Gardanne, vous allez à gauche vers Bouc-Bel-Air et au rond-point de Pont de Bouc, vous prendrez la D60A direction Gardanne, direction La Salle. Normalement, vous pourriez rejoindre sans aucune difficulté Gardanne en passant par là. Si vous voulez nous apporter un autre itinéraire bis, n'hésitez pas. 04 42 38 08 08 en direct ou en vocal WhatsApp. Pour Aix-en-Provence, la 8 est à l'arrêt en direction de Nice entre Aix-Ouest et le Pont de l'Arc. Il y a 10 minutes de bouchon. La 7 est dense en direction de Lyon entre le péage de Lançon et l'échangeur pour la 54 de Salon de Provence. 5 minutes en plus. Direction Marseille, c'est dense entre Vitrolles et les Pins de Mirabeau. 5 minutes en plus. Et puis on a le bouchon autour des...

0: Les égalades avec les travaux. Voie de gauche fermée en montant comme en descendant. 20 minutes de perdu dans les deux sens sur la 7, privilégiée la 55 littorale. Pour Toulon maintenant, toujours l'accident à la Seyne-sur-Mer, juste après l'échangeur de Caen-Laurent. Voie de droite, voie du milieu fermée, serrée bien à gauche. Le bouchon commence dans le secteur du péage de Bandol. Il y a environ... Alors, c'est un peu après le péage de Bandol, j'exagère. Hein. C'est plutôt Sanary-Oulioul. Voilà, ça commence à partir de là. Donc, la nouvelle sortie Sanary-Oulioul, bien juste après cet échangeur, le bouchon commence. Il y a environ 15 minutes d'attente. Ça coince énormément pour vous qui venez de la zone de Pied-d'Ardan à Oulioul sur la D206 pour rejoindre l'échangeur de Caen-Laurent. Il y a environ 25 minutes, mais tout le monde passe par là parce qu'a priori, vous ne pouvez toujours pas rentrer sur l'autoroute A50 depuis Caen-Laurent en direction de Toulon. La bretelle semble fermée. Il y a aussi pas mal de monde autour de la gare de la Seyne-Sifour. Pareil, vous mettez à jour cette info si ça a changé depuis en nous appelant au 04 42 38 08 08 ou en nous laissant un message vocal sur WhatsApp. Je vous rappelle la marche à suivre sur WhatsApp. Ça peut vous surprendre, oui, c'est bien 04. Ouais, mais sur WhatsApp, on peut joindre que des 06 ou des 07. Eh ben non, ça marche aussi pour notre numéro. Donc vous rentrez le numéro de Ici Provence dans vos contacts, 04 42 38 08 08, et il suffit de nous envoyer un message en vocal, c'est mieux, comme ça on peut vous entendre. Je termine ce point par Saint-Tropez. Saint-Tropez-Port-Grimaud, 50 minutes. Port-Grimaud-Sainte-Maxime, vous perdez 20 minutes dans les deux sens. Les fermetures nocturnes, les travaux de nuit sont de retour, et à Marseille, en direction d'Aubagne, la 50 sera fermée jusqu'à Florian, donc entre Manpentier et Saint-Loup, de 21h à 6h. Vous retrouvez la liste des fermetures sur notre site ici.fr/Provence.
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0: Bon, bisous magiques pour Alain Souchon, ici Provence.

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0: Ah, quelle chance ont les couples qui arrivent à passer une retraite paisible. Vieillir à deux, c'est quand même mieux que tout seul. Quoique, Fred a remarqué que pour certaines femmes, il y aurait comme un petit décalage avec l'être aimé.
2: Mais quelle horreur! Un jour, vous vous réveillez, vous avez un vieux dans votre lit. Le problème, c'est que vous avez le même âge que lui.
3: Ben oui, c'est tout le problème quand on vieillit avec quelqu'un dans son lit. Hein. Le réveil n'est pas toujours très glamour. Mais bon, avec un peu d'amour et beaucoup d'humour, on peut se lamenter en se marrant.
2: Où est le jeune homme couillu, testostéroné, chevelu, alors que maintenant il ressemble à Maître Yoda? Aujourd'hui, l'homme de votre vie est beaucoup plus souvent à la maison. Il a moins de choses à faire. Alors il traîne. Vous le croisez sur le balcon, dans le salon, dans la salle à manger. Moi, je vais finir par le mettre en centre aéré. Allez!
3: Mais quelle bonne idée de Chantal là-dessous. Un centre aéré pour retraités désœuvrés, ça ferait des vacances à leur moitié hyperactives. Quant à l'aîné remplote, fais-le jouer à la belote. Et pour savoir si on est vraiment rentré dans la senior attitude, il y a un indicateur qui ne trompe pas.
4: C'est quand tu mets des fringues dégueulasses mais que t'en as rien à foutre parce que c'est confortable. Hé hey, Chantal! Vous dites t'aurais pu me repasser mon pantacourt quand même? Tu sais pas que c'est que j'ai foutu mes crocs? Hein, je sais bien qu'on va en boîte, mais j'ai jamais mis mes crocs en boîte comme ça. Quand je danse, j'ai pas les mollets qui gonflent. Chantal, ce soir on sort, oublie pas ta polaire.
3: Ah, c'est vrai que le look pantacourt, crocs et polaire pour aller guincher, c'est un signe. Hein, quand le confort prime sur l'apparence, c'est qu'on commence à avoir du mal à faire le grand écart et qu'on fait partie de la race des seniors. Celle qui n'a pas fini de nous faire marrer.
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0: 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Si vous aimez rire, en vrai, et pendant plus longtemps qu'une minute trente, parce que l'humour en tube, c'est super court. Rendez-vous ce soir à Fos-sur-Mer pour la première soirée du festival des Mercredis du Rire. 10 ans déjà pour les Mercredis du Rire de Fos. Ce soir, Titoff se produit, place des producteurs, à 21h30 à Fos-sur-Mer. Donc, entrée gratuite. Donc, ce soir, Titoff. Voici Félix Gray avec la Gitane. Ensuite, on joue et on fait un point sur le trafic.

0: Apparemment, c'est bon, l'accident de la Seine-sur-Mer sur la 50 en direction de Toulon, ce serait sur la fin. Mais on a encore pas mal d'embouteillages sur le réseau perpendiculaire et parallèle. On y revient dans quelques secondes pour un nouveau point trafic.
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0: Calogero, demain soir, 20h45, au Festival du Château de Solliès-Pont. Nous sommes donc à côté de Toulon. Ce sont les toutes dernières invitations que nous avons à vous offrir. Et pour les gagner, je vous propose de jouer avec les succès de Calogero en duo. J'ai fait le même jeu hier, ça vous a plu. Donc on refait le même aujourd'hui, mais avec des chansons différentes, bien sûr. Donc je vous rappelle le principe. Je vais vous faire écouter trois chansons. Il y a un intrus. Une seule de ces chansons voit Calogero chanter seul, alors qu'il est en duo dans les deux autres. Quel est donc l'intrus ? Chanson numéro 1.

0: donc l'intrus. Sur les trois chansons que je vais nous faire écouter, il y en a une où il ne chante pas en duo. Bah, c'est laquelle? 04 42 38 08 08. Vos invitations pour demain soir, Festival du Château de Senlis-Pons, sont à gagner tout de suite. Ici Provence, le point trafic de 16h48. C'est donc terminé pour l'accident de la Seyne-sur-Mer sur l'A50 en direction de Toulon. La bretelle d'entrée depuis Canlaurent en direction de Toulon vient de rouvrir. Il n'y a plus que 5 minutes de bouchon en venant de Marseille à partir de Ollioules-Sanary. Donc là, ça s'améliore. En revanche, entre Pied-d'Ardan et l'échangeur de Château-Vallon, que vous avez été obligé à prendre, c'est la D206. Donc en direction de Toulon, là, on a plus d'une demi-heure d'attente. Et puis aux abords de la gare de la Seyne-Sifour, de chaque côté des voies, que vous soyez à gauche des voies ou à droite des voies, tout ça en direction de Toulon, il y a environ 20 minutes d'attente. Donc ça va aller mieux. En attendant, soyez bien patients. Et puis, vous pouvez reprendre votre trajet normal maintenant par Canlaurent. Saint-Tropez-Port-Grimaud, ça se fait en 40 minutes. Port-Grimaud-Sainte-Maxime en 25 minutes. Et Sainte-Maxime-Port-Grimaud, vous perdez 10 bonnes minutes en sortie de Sainte-Maxime. Et puis, en arrivant à Pamplonne depuis Saint-Tropez, on a 10 minutes de bouchon. Aix-en-Provence, l'A7 en direction de Nice, 10 minutes de bouchon entre Aix-Ouest et le pont de l'Arc. Gardanne, toujours le poids lourd et son chargement couché sur les voies de la D6, secteur Puy-Moranda, secteur station Avia. C'est dans le sens plan de campagne Traite, s'il y a environ une demi-heure de bouchon. Le mieux est de ne pas passer par là et de prendre plutôt la sortie Bouc-Bel-Air. Vous passez le rond-point du D4, le rond-point de Vieux-Lizy et au rond-point de Pont-de-Bouc. Vous prenez à droite la D60A en direction de Gardanne. Comme ça, ça vous permet d'éviter tous les embouteillages. Pour Marseille, sur WhatsApp, une info de Marie-Claire. Un camion est arrêté au chemin de Saint-Louis au Rove. Dans le 15e, il a perdu son chargement. La circulation ne se fait plus que sur une seule voie. Merci beaucoup Marie-Claire pour le message dicté sur WhatsApp et reçu au 04 42 38 08 08. L'A7 dans les deux sens, vous êtes à l'arrêt de chaque côté des Égalades. Il y a environ 15 minutes d'attente en raison des travaux. Donc c'est à Marseille bien sûr. Et puis l'A7 en direction de Lyon, là c'est ralenti entre le péage de Lançon et Salon. 5 minutes de trafic dense. Vous complétez ces infos routes en direct ou en vocal WhatsApp 04 42 38 08 08. Les fermetures nocturnes à Marseille, la L2 sera fermée dans le sens Aubagne-Aix de 21h à 6h. Retrouvez la liste des travaux sur notre site ici.fr/Provence.
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0: nouveauté ici Provence, c'est Mylène Farmer. C'est à qui le tour? Rendez-vous à 17h pour toute l'actu locale avec le journal de Florent Lesault. Là, nous jouons avec Patrick de Peigné, à côté de Trets. Bonjour Patrick.
1: Et bonjour.
0: Vous ferez un petit peu de route demain soir pour aller voir Calogero au Festival du Château de Solliès-Pont. C'est pour ça que vous êtes là en direct. Et vous aimez beaucoup Calogero, Patrick.
1: Ah oui, ça se rappelle des bonnes années, il y a quelques décennies, mais pas loin.
0: Ouais.
1: Ça fait du bien.
0: Deux décennies peut-être, mais pas plus.
1: Allez, on y est, ouais. Deux décennies.
0: C'est laquelle votre préférée de chanson?
1: L'apesanteur.
0: Ah ouais. Bah oui, c'est sûr, il va l'interpréter demain, c'est évident.
1: Ah ben, j'espère, sinon je vais leur demander.
0: Ouais, tiens. Bon, trois chansons, c'est le jeu de l'intrus. Parmi les trois, il y en a une dans laquelle il ne chante pas en duo. C'était la une, la deux ou la trois?
1: Pour moi, c'est la une.
0: La une?
1: Je sais pas.
0: Bah ouais, c'est ça. Hein. De 10 sur 10. La chanson s'appelle 10. Et en effet, il est tout seul. Sur la deuxième.
1: J'aurais été incapable de donner le titre, mais c'est pas grave.
0: Sur la deuxième, il est avec Soprano.
1: Ouais.
0: Prends la main. Et sur la troisième. Et si je dois rester le même. Il est avec 4 Centries.
1: Oh là là.
0: Mais c'est bon, vous avez trouvé. Notre intrus, c'est l'essentiel. Eh bien Patrick, rendez-vous compte, vous êtes le tout dernier auditeur de Ici Provence à gagner les nombreuses invitations qu'on a mises en jeu depuis plusieurs semaines sur l'antenne pour le Festival du Château de Solliès-Pont. Vous êtes donc un privilégié.
1: Oui.
0: Donc vous profitez bien du concert, surtout demain soir. Vous passez un beau moment et vous nous raconterez. On se dit à bientôt.
1: Allez, ça marche.
0: Merci Patrick. Beaucoup. Merci d'écouter Ici Provence à Peigné. Et dans une heure, enfin moins d'une heure, trois quarts d'heure, il y aura d'autres invitations pour le Festival du Château de Solliès-Pont, cette fois pour le concert de la chanteuse Elena. Vous ne bougez donc pas. Rendez-vous vers 17h40.
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0: Provence, bon courage sur la route. Les bouchons classiques à Marseille. L'accident de poids lourd à Gardanne sur la D9. 25 minutes de bouchons quand vous venez de plan de campagne. Puis beaucoup de monde dans le golfe de Saint-Tropez. Ça y est, les vacances sont bel et bien lancées enfin dans le golfe. Toute l'info trafic en détail, c'est après le journal.
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0: Vous écoutez Ici Provence, il est 17h. Les infos à Marseille et en Provence, Laurent Lesseau, les fortes chaleurs probablement à l'origine de la panne d'électricité dans le centre-ville de Martigues.
2: Et aussi dans certains secteurs de Châteauneuf-les-Martigues, 6000 foyers privés de courant depuis hier soir 23h, des particuliers, des commerçants. Selon Enedis, le goudron peut atteindre les 80 degrés, ce qui fragilise les réseaux en sous-sol et en particulier les boîtes de jonction, celles qui servent à relier des câbles souterrains entre eux. Ce terrible accident ce matin à Saint-Estève-Janson, près de Rognes, un choc frontal entre deux voitures sur la départementale 561. Il y a 5 blessés, dont 4 graves. Un jeune d'une vingtaine d'années gravement blessé par balle ce matin à Hyères, sur un parking du quartier des Morelles. Il est connu de la police pour des affaires de drogue. Le ou les auteurs sont toujours recherchés. Le distributeur automatique de billets de Saint-Étienne-du-Grès au nord d'Arles, victime d'un braquage cette nuit, ce DAB est totalement inutilisable jusqu'à nouvel ordre. Les communes d'Alins et d'Oron vont demander la reconnaissance de l'état de catastrophe naturelle après avoir été frappées par la grêle samedi soir. Même demande pour Lamanon et Malemort. Les habitants qui ont subi des dommages sont invités à déposer un dossier en mairie. Bonne nouvelle pour les épargnants, le taux du livret A sera revalorisé à 1,7% le 1er août prochain, 1,7% au lieu de 1,5% actuellement. L'OM se sépare de ce qui est probablement son meilleur joueur, ce qui était, hein, puisque c'est officiel. Greenwood s'en va pour le club turc de Fenerbahçe à Istanbul, un transfert de 39 millions d'euros. L'attaquant anglais a marqué 48 buts au cours de ses deux saisons passées à Marseille. Les supporters ne doivent pas s'attendre à des miracles pour les futurs recrutements. À l'occasion de leur présentation officielle cet après-midi, le nouvel entraîneur de l'OM, Bruno Genesio, et le nouveau directeur sportif, Grégory Lorenzi, ont parlé d'une situation financière inquiétante. Selon eux, un seul mercato ne suffira pas pour construire un projet sportif sur le long terme avec un groupe compétitif et soudé. Le Tour de France cet après-midi sur les routes de la Nièvre en Bourgogne, avec de bonnes chances pour les sprinteurs sur cette étape de plat. À 11 km de l'arrivée, les 4 échappés ont encore 20 secondes d'avance sur le peloton. Parmi ces échappés, il y a Julien Alaphilippe, mais donc cette arrivée devrait très probablement se terminer au sprint, donc dans quelques minutes à Nevers.
0: Oui, on va suivre ça avec Bruno Blanza et Thomas Cognac, nos envoyés spéciaux sur place à 17h09 précise pour l'arrivée du Tour de France.
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0: À l'arrivée de l'étape du jour, bien sûr.
2: Et oui, évidemment, de préférence. Pour Bruno Blanza, qui monsieur OM, à Ici Provence, qui a la chance de faire le tour cette année. Enfin, pas sur le vélo.
0: Et à quand Florent Lesseau sur la moto?
2: Ça fait longtemps que je ne l'ai pas fait, mais je l'ai fait en 2003. Donc effectivement, ça fait quelques années.
0: Bon, là en ce moment, il fait très très chaud dans notre région. Avec l'humidité en plus, on a un humidex très élevé. Allez, je vous en donne un par exemple. Allez, Gina Servi, près de Cadarache, 45 degrés en humidex. Et sous abri, on est à 38 degrés. À Gap, en ce moment, il fait aussi très chaud. 34 degrés sous abri, un humidex à... je le vois pas, tiens. Non, je vais me passer de cette info. Je ne l'ai pas trouvé, pour le coup.
2: D'autres exemples, peut-être?
0: Oui, merci. Non, mais je voulais vous parler de Gap. Gap, où le feu d'artifice sera tiré ce soir à 22h30 au parc Givaudan. Ce sera suivi d'un bal. Feu d'artifice à Saint-Raphaël aussi, à Boulouris, à 22h30, où il fait en ce moment 30,9. Et puis à Martigues, grand spectacle pyromélodique tiré du théâtre de Verdure, visible du jardin de Ferrières jusqu'à Sainte-Anne. Donc 22h30 ce soir à Martigues pour ce grand spectacle pyromélodique. Là, j'ai l'humidex de Martigues, 38,8, alors que sous abri, il ne fait que 28,1. Donc ce ressenti est terrible avec cette chaleur. Demain, soleil le matin et au fil des heures, beaucoup de nuages dans les Bouches-du-Rhône et aussi des orages demain après-midi près du Verdon, de l'Ubaye, dans les Hautes-Alpes. Nous aurons en fin de journée du vent qui va souffler assez fort localement, rafale à 85 km/h, surtout là encore dans les Bouches-du-Rhône, 55 dans le Haut-Var. Les températures, les minimales sur le littoral, 22 à 25, dans les terres 17 à 20, en montagne 12-13, et les maximales, il fera à Marseille 34, à Toulon 33 et à Aix-en-Provence 38 degrés.
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0: Ici Provence, le point trafic de 17h06. Tout à l'heure, André nous signalait un accident de moto sur la route de la Gineste, dans le secteur de Vaufrège, après les virages sur la route Léon-Lachant, en montant vers le col. Bon, apparemment, la circulation a pu reprendre. Nous n'avons plus de signalement d'embouteillage, donc ça a l'air d'être résolu, mais vous restez quand même prudent, bien sûr, dans les virages de la Gineste. Ailleurs, à Marseille, on a toujours les bouchons sur l'A7 dans les deux sens, autour des Égalades, voie de gauche fermée en raison des travaux. Bouchons d'Aile et Peine Mirabeau en descendant, 25 minutes de temps de parcours. Dans l'autre sens, ça coince d'Aile à L2, avec 25 minutes de bouchons aussi, donc en montant vers Aix. Et puis quand vous venez d'Aix, on a 5 minutes d'embouteillage au niveau du convergent de Septème avant de pouvoir rejoindre la 7. Donc le mieux, c'est quand même de prendre la 55, mais attention, elle est légèrement ralentie en direction de Marseille, entre le convergent des Peines Mirabeau et le tunnel des 13 vents, 2-3 minutes, et puis à la Joliette, 2-3 minutes aussi de léger ralentissement. Gardanne maintenant, la D6, la voie rapide quand vous venez de plan de campagne. Tout à l'heure, on avait donc ce camion qui s'est renversé, enfin la remorque d'un camion qui s'est, avec son engin de chantier, qui sont sur le flanc de la D6, la voie rapide de Gardanne en direction de Traits, un petit peu avant le pôle Yvo Moranda, dans le secteur de la station Avia. Alors, il y aurait peut-être du nouveau parce que le temps de parcours a été divisé par 3, on n'est plus qu'à 7-8 minutes de bouchon. Donc j'attends vos inforoutes, dites-nous où ça en est. Est-ce que c'est résolu? Est-ce que toutes les voies sont libérées? Vous qui êtes témoin, vous êtes passé en face ou vous êtes dans le même sens en direction de 13 et vous avez pu voir, et bien appelez-nous ou laissez-nous tout de suite un vocal WhatsApp au 04 42 38 08 08, comme ça on pourra donner l'info. En attendant, dans le doute, vous pouvez toujours passer par Pont de Bouc, donc la sortie Bouc-Bel-Air, D4, Violésie, Pont de Bouc, et vous tournez à droite sur l'avenue Thiers, la D60A pour rejoindre Gardanne. Pour Aix-en-Provence, la 8 en direction de Nice, il y a 10 grosses minutes de bouchon entre Aix-Ouest et le pont de l'Arc. Ça impacte légèrement la circulation sur l'autoroute A8 dans les deux sens, c'est à peine ralenti. Puis à Luynes, on a des travaux, une circulation alternée, c'est un petit peu chargé dans le secteur de l'HPP en venant du pont de l'Arc de 3 minutes. Toulon, c'est donc terminé pour l'accident de la Seine-sur-Mer. Il y a juste un léger ralentissement sur la 50 en direction de Toulon à partir de Château-Vallon, 2-3 minutes. Par contre, Pied-d'Ardent, la D206, c'est complètement à l'arrêt. Il y a environ une demi-heure d'attente dans le sens Olioule-Toulon, axe à éviter. Et puis on a également les abords de la gare de la Seine-Sifoire avec 15 bonnes minutes de bouchon. Tout ça, c'est en direction de Toulon. À hier, la 570, 5 bonnes minutes de perdu en direction de Saint-Tropez. Saint-Tropez-Port-Grimaud, vous ne perdez plus qu'une petite demi-heure. Sainte-Maxime, pour aller en direction de Port-Grimaud, vous mettez un bon quart d'heure pour traverser la ville jusqu'au pont du Préconil. Et puis dans l'autre sens, entre Port-Grimaud et Sainte-Maxime, il y a environ un quart d'heure de ralentissement. Les fermetures nocturnes sur la 51, nous aurons la fermeture totale des échangeurs numéro 12 Aix-les-Platanes et numéro 13 Venelle, de 20h à 5h. Donc ces deux échangeurs sont fermés en entrée comme en sortie. Vous trouvez la liste des fermetures nocturnes sur notre site ici.fr/Provence. Et tout de suite, nous vivons l'arrivée en direct de l'étape du jour du Tour de France. Il est 17h09.
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4: Ah, nous avons le droit à un quatrième sprint massif d'ici quelques instants depuis le départ de ce Tour de France, puisque les échappés viennent d'être repris à 6 km de l'arrivée. Nous basculons dans les 5 derniers kilomètres à l'instant avec le peloton qui est regroupé, les équipes de sprinteurs qui ont bien roulé derrière pour reprendre les 4 hommes échappés dans un premier temps, parmi lesquels 2 Français. Mathis Lebert dans cette échappée, le coureur breton originaire de Saint-Brieuc, le coureur de la Total Energy qui était avec Julien Alaphilippe, le Français de l'équipe Tudor, deux hommes accompagnés également du Danois Anton Charming, probablement l'homme fort de cette échappée qui a longtemps pris de sacrés relais, mais il a dû finalement renoncer, tout comme ses compagnons et notamment le Portugais Nelson Oliveira. Désormais, ça s'est calmé en tête de peloton avant de lancer les sprinteurs. Julien Alaphilippe qui a fini par craquer dans la dernière difficulté. Il y en avait deux, véritablement, sur cette étape. La côte de Billy-Chevannes, c'était à une quarantaine de kilomètres de l'arrivée, un petit peu plus d'un kilomètre, 400 à 5% de moyenne. C'est là où il n'a pas pu suivre Julien Alaphilippe et du coup les trois échappés ont fini seuls avant d'être rattrapés. Vous l'aurez compris, il y a quelques instants, 4 kilomètres de l'arrivée. On va retrouver Thomas Coignac dans quelques instants, qui est descendu de la moto, qui est en train de s'équiper pour les interviews après la ligne. Thomas, on va voir aussi, parce que ça roulait très très fort, vous étiez derrière les échappés, on est potentiellement sur un record de vitesse moyenne d'une étape du Tour.
5: Exactement.
4: Ce pourrait être historique.
5: De toute l'histoire du Tour, on n'aura jamais fait une étape aussi rapide aujourd'hui. 50,3.
4: C'est pas encore fait,
5: je crois. Mais c'est probable que ça ralentisse.
4: Là, ça se calme un petit peu, en tête de peloton. Effectivement.
5: C'est probable que ça ralentisse pas. Donc effectivement, on était aux dernières nouvelles aux alentours de 50,7 ou 8, je crois.
4: Exactement.
5: Et le record est à 50,35, qui date de 1999, une étape gagnée au sprint à Blois par l'Italien Mario Cipollini. Et les coureurs, ils ont été aidés par un vent dans le dos, notamment au début de l'étape, mais ils ont quand même sacrément bien appuyé sur les pédales.
4: Exactement, et c'est vrai que même si ça se calme un petit peu, on a eu aussi le vent dans le dos sur la fin de l'étape. À 20 km, il y avait encore une petite dizaine de kilomètres heure de vent de 3/4 dans le dos, ce qui a permis à l'échappée de bien rouler et au peloton de maintenir cet écart. Ils ont pourtant bien roulé, les échappés, Thomas, mais comme souvent depuis le début du Tour, dès que les équipes de sprinteurs mettent en route, c'est beaucoup plus compliqué de tenir.
5: Ouais, c'est sûr, ils ont bien roulé et pourtant ils n'ont jamais compté plus d'une 30 d'avance et il y avait des sacrés gaziers dans cette échappée. Quand on pense à Anton Charming qui a gagné, qui était le plus fort je pense aujourd'hui dans ce groupe là et qui a gagné une étape du Tour Auvergne-Rhône-Alpes, anciennement Dauphiné Libéré, avec plus de 230 km passés dans l'échappée. Il avait résisté finalement au retour du peloton. Nelson Oliveira, c'est aussi une sacrée machine à rouler, le Portugais. Donc quand on voit ces deux là
4: et puis Lebert qui est souvent dans les échappées, qui aime bien partir effectivement,
5: qu'on avait vu sur la première étape du Tour l'an dernier, Mathis Lebert, c'était du côté de Lille, c'est sa deuxième grosse échappée de sa carrière sur un Tour de France. Non, c'est des gens habitués à l'échappée, mais bon là il y avait vraiment rien à faire.
4: Allez, les équipes de sprinteurs qui sont en place, mais pour le moment on est loin du peloton en file indienne à 2,5 km de l'arrivée. Voilà pour la tête de la course, ça s'est bien calmé avec une ligne droite d'un kilomètre pour le sprint. On voit notamment l'équipe Décathlon CMA CGM pour Olaf Coy qui a déjà gagné sur ce Tour de France. Il y a aussi la formation de Guirmay qui est là, la NSM, et puis le grand favori probablement, Thomas, pour la passe de 3, c'est Tim Merlier, le Belge de la Soudal.
5: Ah bah oui, dès qu'il y a eu un sprint massif, il a été battu une seule fois par Olaf Coy et depuis c'est du sans faute. Pourtant c'est rarement le mieux emmené par son équipe. Souvent c'est Jasper Philipsen qui est déposé par Mathieu Van Der Poel, mais très souvent c'est Merlier qui se montre le plus fort dans les derniers hectomètres.
4: Il a perdu aussi son poisson pilote, son grand copain, mais il se débrouille tout seul. Ça y est, on est vraiment en train de se mettre en place à 1 km et demi de la ligne d'arrivée. Bientôt la flamme rouge ici à Nevers qui accueille une arrivée du Tour pour la première fois depuis 23 ans. Et tout à l'heure, Thomas, on parlait de Cipollini. Eh bien, effectivement, c'était un autre vainqueur italien au sprint ici, en la personne de Petacchi, grand sprinteur également, et ça va récidiver aujourd'hui.
5: Il y a peu de chances que ce soit une victoire italienne. Hein,
4: ceci. Ah, c'est ça aussi le problème, effectivement, pour les Italiens. Mais parmi les favoris, on citera bien évidemment Tim Merlier, le Belge, à 1 km. Là, nous sommes à la flamme rouge sur cette étape entre la ville de Vichy et celle de Nevers, la préfecture ici de la Nièvre. Les coureurs qui sont en train de basculer sur une diagonale de remontée du sud-ouest vers le nord-est de la France avec une quatrième étape qui va se terminer au sprint. On est un petit peu plus de 700 mètres de la ligne désormais et cette fois-ci on est en train de lancer les sprinteurs. On voit l'équipe notamment d'Olaf Koy qui est présente, 500 mètres désormais. Il est parti sur le côté gauche pour le moment. Olaf Koy, ça prend un petit peu d'avance. Il va y avoir un dernier virage peut-être. Il a été passé et on est seul en tête. Ça y est, c'est définitivement lancé avec la possibilité peut-être pour Warren Schold d'y aller tout seul. Il a énormément d'avance là, cette fois-ci le Norvégien de l'équipe Uno va-t-il se faire attraper. Olaf Koy est juste derrière et c'est lui manifestement qui s'impose. Soren Warren Schold, le Norvégien de l'Uno X, ça se joue véritablement au boyau. C'est lui qui lève les bras, le Norvégien, pour une première victoire sur le Tour de France. Il a joué placé jusqu'à présent. Il lève, ça y est, les deux bras, il est sûr de lui. Malgré le retour d'Olaf Koy, le Néerlandais déjà victorieux, c'était à Pau il y a quelques jours. On l'a vu partir avec une dizaine de mètres d'avance et il a tenu bon. Il a tenu bon malgré le retour de la meute et notamment d'Olaf Koy. C'est une grande, grande victoire pour l'équipe norvégienne que l'on a beaucoup vu, Thomas Coignac. Eh bien, à l'œuvre depuis le début de ce tour, notamment dans les échappées.
5: Ouais, qui a porté le maillot jaune avec Torsten Train et qui là s'offre cette victoire d'étape. Félicité juste devant moi, Soren Warren Jones, par le champion du Danemark, Magnus Kort Nielsen. Tous les équipiers qui se saluent ici devant moi à l'arrivée. Très, très belle victoire de l'équipe Uno X Mobility.
4: Ouais, c'est franchement magnifique, mais qu'ont fait les autres sprinteurs? Parce que très honnêtement, la Décathlon CMA CGM a dans un premier temps roulé avec un coureur qui s'est échappé sans que ce soit Olaf Koy et puis il l'a suivi, il est parti sur la droite vraiment de la route à peu près 200 mètres de la ligne. Ils ont creusé un écart d'une dizaine de mètres et ensuite il a filé tout seul sur la gauche une fois qu'il était parti 10 mètres d'avance, notamment sur Philipsen qui tente de revenir, Olaf Koy également, pour finalement s'imposer en jetant le vélo et dire qu'il y a une demi-heure, il était, le Norvégien Soren Warren Schold, il était à la voiture médicale parce qu'il est tombé hier dans l'étape du Lioran. Et finalement, ses équipiers ont aussi roulé pour lui. Et le voilà victorieux. C'est tout simplement un nouveau sprinter qui s'impose. Il y a eu Mats Pedersen, on s'en souvient, en début de tour. Alors, il avait profité d'une échappée pour s'imposer. Le Danois et finalement Olaf Koy également a réglé un sprint massif du côté de Pau. Tim Merlier, c'est beaucoup plus frais, c'était il y a 3 jours avec le doublé en 2 jours pour des victoires au sprint à Bergerac et Bordeaux. Et là un autre sprinteur qui était placé, je vous le disais tout à l'heure, et qui commençait vraiment à être intéressant, et c'est lui qui s'impose, Warren Schold. Thomas Coignac en fond de ligne, il nous reste 1 minute. Thomas, y a-t-il une réaction possible ou pas?
5: Oui, aux côtés d'Anthony Turgis, un des sprinteurs français de cette équipe Total Energy. Anthony, est-ce que vous pouvez nous raconter ces derniers hectomètres?
6: Ouais, il y avait une courbe, ça s'est posé entre le 6 et le 3e kilomètre, on va dire, avec les blocs de sprinteurs qui étaient en bonne position. Donc c'est un peu un sprint d'attente et puis un sprint très rapide, encore une fois. Donc voilà, je suis content que Mathis ait pris part à une bonne échappée devant qui allait très bon. Donc ça fait plaisir.
7: Tu reviens à nouveau top 10 pour toi?
6: Oui, un top 10, j'aurais voulu faire dans les 5. Bon, je crois que je dois faire 7. Il y a eu un petit temps mort sur les 200 mètres, ça fait que ça bouchait un peu. Sinon, ouais, je pense que sur la pointe de vitesse, je pouvais revenir un peu. Donc, c'est comme ça.
4: Voilà, il fait 7e effectivement, Tony Turgis. Merci beaucoup, Thomas Coignac. 7e et premier français, Clément Rousseau. Et juste derrière, en 8e position, victoire donc norvégienne cet après-midi ici à Nevers au sprint Soren Warenjold de la Uno X. Le maillot jaune reste sur les épaules de Tadej Pogacar. Demain, étape entre Nevers, Manicourt, le circuit, le fameux circuit, et Chalon-sur-Saône, probablement encore pour les sprinteurs. Le journal du Tour à 18h30 pour faire le point sur cette étape.
0: Merci Bruno, à tout à l'heure. 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Et l'été en Provence, c'est la saison des festivals, des fêtes de village. Vous êtes organisateur, membre d'un comité des fêtes, d'une mairie, d'un office de tourisme. Venez annoncer sur WhatsApp en vocal au 04 42 38 08 08 l'événement que vous organisez. Il y a vous qui déposez spontanément vos messages vocaux. Et puis il y a les événements dont nous sommes partenaires. C'est le cas du spectacle historique de FUVO dès samedi et jusqu'à mercredi prochain. Il reste des places. Le président du Cercle Saint-Michel va nous présenter cette fresque historique et les repas gastronomiques qui vont avec, juste après le point trafic. Ici Provence, il est 17h20. Un accident vient de se produire à Aubagne, sur l'A501, en direction d'Auriol. Ça vient tout juste de se passer. Pour l'instant, nous n'avons pas les détails, notamment sur la file. Donc n'hésitez pas à nous appeler pour nous dire ce qu'il en est ou à nous laisser un vocal WhatsApp au 04 42 38 08 08. Nous avons un bas de caisse sur la chaussée de l'A7 en direction de Lyon. Quand vous quittez Marseille, au kilomètre 277, secteur Arnavaux, entre les Arnavaux et les Égalades. Donc, un obstacle sur la chaussée, un bas de caisse sur la voie de gauche. Vous faites bien attention. Et puis, les embouteillages. Donc, sur l'A7, avec les travaux des Arnavaux sur la voie de gauche, en montant comme en descendant, vous perdez environ 20 minutes dans la montée à partir de la L2. Dans la descente à partir des Pentes Mirabeau, vous mettez environ 25 minutes. La 55 est un peu chargée puisque vous êtes nombreux à passer par là. Mais c'est moins pire que l'A7, c'est même juste à peine ralenti. Gardanne, la voie rapide, et c'est fini hein, pour l'accident visiblement. La circulation a pu reprendre en venant de Simiane sur la D6. Par contre, qu'est-ce qu'il y a ? Par contre, sur la D6.
8: Depuis presque historique, il n'y arrive plus.
0: En direction de Traite, bouchon entre le plan de Méreuil et la barque, on a 10 minutes d'attente. La voie que vous entendez là est celle de Maëlle Lerner, c'est
8: oui,
0: mon chef.
8: Oui, j'étais venu, j'avais envie de vous dire quelque chose.
0: Qu'est-ce que vous
8: voulez dire ? J'avais envie de dire que lundi matin, il faut écouter à 8h40, car nous allons dévoiler ce qu'il va y avoir à la Ciotat pour le Wifi Live. Et j'avais envie de vous le dire maintenant.
0: Super, pendant mon point trafic.
8: Oui, mais je voulais le dire avant, fresque historique, et je vous ai vu patiner sur fresque historique. Je me suis dit, tiens, il s'est passé quelque chose, ça a glissé, pourtant c'est pas l'hiver. Vous êtes spécialiste de ça aussi, mais là, boum, fresque historique. Puisque et là, j'avais envie de vous le dire.
0: Puisque vous êtes si malin que ça, vous ferez mieux de faire de l'antenne dimanche, par exemple.
8: Oui, mais moi, je ne ferai pas comme vous. Je serai. Ouais. Les auditeurs me diront tout. Parce qu'à l'inverse de Cédric Frémy, c'est vous qui allez m'expliquer où on roule.
0: Voilà. Très bien. Le grand chef fera de l'antenne dimanche.
8: Oui.
0: On prend les paris ?
8: Allez, on prend les paris. Bon, mais super. Les auditeurs seront là.
0: Comme juste toujours. Dimanche. Hein.
8: Ah bah, faut pas exagérer quand même. Je suis chef, hein, je suis pas là pour travailler.
0: Je retourne à mon point trafic, je vous redonne la parole juste après. Aix-en-Provence, c'est ralenti sur la 8 et la montée et la descente de Salonique, mais c'est juste ralenti. Pas de panique. Toulon, c'est dense sur la 50, parce qu'il y avait un accident tout à l'heure, mais c'est fini. Entre la Seine et Toulon, donc pas de panique non plus. Par contre, Pied d'Ardent, pour rejoindre l'échangeur de Château-Vallon quand vous venez d'Ollul, il y a un gros quart d'heure d'embouteillage. Saint-Tropez, ça va mieux. Saint-Tropez, Port-Grimaud, 20 minutes. Port-Grimaud, Sainte-Maxime, là, 25 à 30 minutes. Et puis, pour le reste, eh bien, s'il y a autre chose, vous nous prévenez en direct ou en vocal WhatsApp au 04 42 38 08 08. Les fermetures nocturnes sur la 57, l'échangeur numéro 5, la Valette Nord, sera totalement fermé de 21h à 5h. Vous retrouvez la liste des fermetures sur notre site ici.fr/Provence. Donc, Maëlle Lerner, que se passe-t-il lundi matin sur l'antenne ?
8: Lundi, 8h40, avec Éric Maronne, on vous annonce le plateau. Ici Live La Ciotat qui aura lieu début septembre avec des invitations à gagner en allant sur ici.fr. Mais pour l'instant, nous ne savons rien. Enfin, en tout cas, on ne dévoile pas.
0: Genre, tu sais rien.
8: Mais en tout cas, ça va être grandiose, ça va être super.
0: C'est une torture pour nous de ne pas vous dire.
8: Exactement.
0: Encore.
8: Voilà. Mais vous allez passer d'excellents moments et c'est le cadeau que Ici Provence offre aux Provençaux à ses auditeurs, parce qu'on fait toujours ce concert quand il n'y a plus les touristes.
0: C'est vrai.
8: Vous savez cette chanson de « C'est en septembre » de Gilbert Bécaud.
0: Oh, vous avez sacrée référence.
8: Ah ben bah, toujours.
0: Vous feriez mieux de faire de l'antenne, dites-vous.
8: Bah, oui, vous savez, c'est pour ça que je suis chef. Et par contre, j'ai une question que tout le monde se pose. Vous dites la descente de Céloni, mais de l'autre côté, c'est la montée.
0: C'est la montée. Quand on monte, ça monte. C'est donc la montée de Céloni.
8: D'accord. Et pourquoi vous ne faites pas pareil sur les autoroutes? Parce que des fois, c'est en descente, des fois, c'est en montée. Pourquoi vous jouez pas?
0: Parce que c'est pas commun.
8: Moi, je crois que vous ne faites pas votre travail à fond. Voilà. Je dirais juste ça. Voilà, parce que monsieur, il peut pas faire de randonnée sur les routes des autoroutes, donc forcément, il sait pas si ça monte ou si ça descend. On attend ça de vous, Cédric Frémy. Ah. J'avais décidé de vous embêter ce soir.
0: Très bien. Ouais. C'est tout?
8: Non. J'ai envie de rester avec vous, je suis bien là.
0: Sauf qu'on a
8: Juliette qui réalise l'émission, elle est là, et je suis bien ici.
0: Fait frais.
8: Il y a plus de clim ailleurs.
0: C'est vrai qu'on a la clim uniquement dans le studio, mais pas dans le bureau. Le seul truc, c'est qu'on a un invité qui nous attend.
8: Ah! Bonjour!
0: Alors, on le retrouve tout de suite.
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0: Ici Provence est partenaire des Chroniques de Provence 1945-1981. Le spectacle historique proposé samedi, dimanche, lundi, mardi et mercredi prochain par le Cercle Saint-Michel de Fuveau en collaboration avec 2000 ans d'histoire en Provence. Nous sommes près d'Aix-en-Provence et le président du Cercle Saint-Michel, Daniel Le Guiran, est avec nous. Bonjour.
10: Bonjour Cédric.
0: C'est la tradition tous les étés de proposer une grande fresque à Fuveau. Quelle est la thématique cette année ?
10: Alors, chronique de Provence, on a voulu traiter l'après-guerre, en fait, ce qu'on appelle les 30 glorieuses, de 45 à 81, en fait, jusqu'à l'élection de Mitterrand, en fait, qui retrace un petit peu l'histoire nationale, mais aussi l'histoire régionale, avec tous les petits points forts qu'on a eus dans la région, comme l'affaire de Minissi, le débarquement de la guerre d'Algérie, les pieds noirs qui sont arrivés, enfin tous ces thèmes-là qui ont marqué les 30 années après la Seconde Guerre mondiale.
0: Donc grosse production à la fois technique et humaine?
10: Oui, parce que cette année, on ajoute aux sons et lumières classiques et aux jeux des acteurs, on ajoute des scènes filmées. Alors des scènes un petit peu prises sur les ondes, comme l'élection de Mitterrand, mais aussi... Garcimore avec Denise Fabre, et puis des scènes qui ont été tournées par les acteurs de Fuveau et qui retracent aussi plein de jeux et de façons de vivre de l'époque, le pastis au cabanon, voilà tous ces petits trucs là quoi.
0: Vous serez combien sur scène?
10: Plus d'une centaine, et surtout beaucoup de bénévoles autour aussi qui assurent le service des repas gastronomiques. Une quarantaine entre les techniciens, le service, la cuisine, tout ça, en fait, ça mobilise pratiquement 150 personnes.
0: Alors donc on a le spectacle historique et puis le dîner gastronomique.
10: Tout à fait, avec des chefs qui nous accompagnent depuis Marseille Provence Gastronomie depuis 2019. Où on a trouvé cette formule qui marche très bien, parce que les Provençaux aiment bien manger aussi, aiment bien sortir l'été. Voilà, donc depuis, cette formule marche bien, et donc on a 4 chefs qui nous accompagnent cette année. Ouais.
0: Vous pouvez les citer?
10: Alors, on cite le premier qui nous a dit « Ok, je marche avec vous », c'est René Bergès, de la table de Beaurecueil, un ancien étoilé du Guide de Michelin. On a Gilles Carmignani de Marseille, la table de Olivier. Thomas Roré, la cave d'Henri IV à Aix-en-Provence. Et puis on a les disciples d'Escoffier. On a Jean-Paul Bosca qui s'attache à faire des desserts de renom et délicieux. Et puis on a aussi Jackie Peracci, un boulanger hors du commun, qui vont nous fabriquer vraiment des pains bio et avec beaucoup d'amour.
0: Est-ce qu'il reste des places à la fois pour les spectacles et pour les dîners gastronomiques?
10: Il reste des places, notamment pour le 19. Il y avait un petit retrait de réservation par rapport à la Coupe du Monde. Bon, là, il nous reste énormément de places, mais il en reste encore pour les autres soirées.
0: Bon, eh ben, très bien. Et apparemment, mercredi, enfin, je dis pas apparemment, sûr, mercredi, ça s'annonce prestigieux puisqu'il y aura la bouillabaisse. Voilà, merci beaucoup, Daniel Guiran, d'avoir été avec nous. Vous êtes le président du Cercle Saint-Michel de Fuveau.
11: Au revoir Cédric et bonne soirée.
0: À bientôt. Chronique de Provence 1945-1981 à Fuveau dès samedi et jusqu'à mercredi prochain en partenariat avec Ici Provence. Les infos sur saintmichel.org.
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0: Place maintenant à vos messages vocaux, messages envoyés sur WhatsApp au 04 42 38 08 08. Bon, comme je le disais tout à l'heure, vous avez la possibilité d'annoncer vous-même les événements que vous organisez. Écoutons Alexandre pour un concert samedi soir à Saint-Tropez.
12: Bonjour, le samedi 18 juillet, nous accueillons à 21h en l'église Notre-Dame de l'Assomption à Saint-Tropez, Gabriel et Raphaël Demester ainsi que l'orchestre Sinfo Sophia. Un concert hommage à Brigitte Bardot, lors duquel ils joueront Barber, Massenet, Vivaldi, Haind et Delerue. De fait, 100% de la recette sera reversée à 8 associations de la presqu'île de Saint-Tropez qui œuvrent pour la cause animale. Les musiciens sont bénévoles et nous attendons de nombreux spectateurs pour encourager cette magnifique cause.
0: Merci beaucoup Alexandre de la Société Tropézienne des Amis de la Musique. Donc ce concert de musique classique en hommage à Brigitte Bardot, 100% de la billetterie pour la cause animale, samedi soir 21h, église Notre-Dame de l'Assomption à Saint-Tropez. Vos messages vocaux sur WhatsApp pour les événements que vous organisez, pour la météo des plages, pour le trafic, pour la météo tout court, c'est sur WhatsApp. Vous rentrez bien le 04 42 38 08 08 dans vos contacts et vous nous envoyez ces messages vocaux, on les diffuse tout au long de cet été.
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2: Ici Provence, il est 17h31. Le point sur vos conditions de circulation. Taxi David, bonsoir David.
3: Bonsoir Cédric.
2: Alors, il y a un véhicule en feu.
3: Exactement, autour du Plaine d'Irabeau. Alors, je n'ai pas la précision exacte où c'est au Plaine d'Irabeau. Je sais que c'est sur la tête parce que c'était communiqué entre taxis par WhatsApp.
2: D'accord. Ah, vous aussi, vous avez un groupe WhatsApp?
3: Oui, on est sur la route de la journée, ça nous aide.
2: Bon, donc véhicule en feu. Moi, je viens d'avoir les infos de la Dirmed aussi de mon côté. Ça vient tout juste d'arriver. C'est sur la commune de Septem, au kilomètre 271. Donc le 271, on est vraiment au convergent de Septem hein, quand la 7 et la 51 se rejoignent. C'est même un petit peu avant le fait que la 51 arrive. Donc ça concerne surtout ceux qui viennent de Lyon, visiblement, ou de Martigues. Par contre, j'ai pas la file, donc on va demander aux auditeurs ou vous demandez à vos chauffeurs, à vos collègues taxis.
3: Je l'ai su, apparemment c'est sur la voie des bus.
2: Voie des bus, ok. Mais bon, ça provoque un gros dégagement de fumée, c'est ça?
3: Apparemment, et en espérant que ça ne touche pas la végétation.
2: Oh, ça oui. C'est extrêmement sec, hein. Ça fait vraiment bizarre à voir ce paysage. Bon, merci David, on se tient au courant.
3: Allez, bonne journée, bon courage à vous aussi.
2: À plus tard, il y a Fred qui nous confirme. Je vous lis le message dicté et envoyé sur WhatsApp. Il y a une grosse fumée noire, peut-être un véhicule en feu sur la 7 au niveau du convergent A7 à 51 dans le sens Lyon-Marseille. C'est Fred Dallot. Merci beaucoup Fred. Donc voilà, tout ça est confirmé. On a environ 25 minutes de bouchon de toute façon entre les Plaines Mirabeau et les Égalades en descendant, puisqu'en plus il y a les travaux sur la voie de gauche. Dans l'autre sens, 20 minutes de bouchon entre Le Canet et Saint-Antoine, donc en montant, en quittant Marseille par la 7. Prenez la 55, ça roule bien mieux. On a juste 2-3 minutes de ralentissement avant le tunnel des 13 vents en direction de Marseille. Par contre, là, à la Jolette, ça va pas. Là, on a 20 minutes de bouchon pour rentrer dans le tunnel de la Jolette. S'il y a un problème, alors c'est peut-être juste l'affluence, le fait qu'il y ait beaucoup de monde sur la 7 et du coup vous prenez la 55. Mais bon, bah forcément, ça coince maintenant à la Jolette, mais peut-être est-ce autre chose. Donc si c'est le cas, vous nous appelez 04 42 38 08 08 ou vous nous laissez un vocal sur WhatsApp. Sur WhatsApp, Alexandre m'envoie à l'instant même une photo de cette voiture en feu et elle est sur la voie de gauche. Elle est sous le pont. Vous savez, au convergent de Septem, il y a la voie qui vient de Lyon et qui file vers Aix. Elle est au-dessus de l'autoroute A7 qui, elle, continue vers Marseille. Eh bien, la voiture en feu est pile sous ce pont. Donc, sur la voie de gauche, il faut bien que vous serriez à droite. Et apparemment, il y a une voiture qui est arrêtée devant cette voiture en feu. Et derrière la voiture en feu, je vois qu'il y a d'autres débris qui, également, sont en flammes. Waouh, donc ça a l'air chaud. Mais en tout cas, c'est sur la voie de gauche. Donc, n'hésitez pas à compléter tout ça en direct ou en vocal WhatsApp. Tiens, il y a Christophe qui nous rejoint en direct. Bonsoir, Christophe.
4: Oui, bonsoir. C'est pour un complément d'information au sujet du véhicule en feu. Là, je viens de passer juste à côté. Il est bien sur la voie de gauche, sous la passerelle qui fait la jonction avec la 51. J'ai vu dans mon rétroviseur les pompiers arriver sur zone.
2: D'accord. Bon, ils vont pouvoir intervenir alors. On les laisse bien passer surtout hein, les uns les autres. Vous laissez bien passer les pompiers pour pas que ça devienne une catastrophe. Merci. Autre chose, Christophe ?
4: Non, rien de plus.
2: C'est bon. Eh ben, merci de nous avoir appelés. Merci beaucoup.
4: Merci.
2: Et à bientôt sur l'antenne de Ici Provence. Vos infos routes en direct ou en vocal WhatsApp au 04 42 38 08 08. Les fermetures nocturnes à Marseille. En direction d'Aubagne, la 50 sera fermée jusqu'à Florian, donc entre Manpentier et Saint-Loup, de 21h à 6h. Vous retrouvez la liste des travaux sur notre site ici.fr/Provence.
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2: Vous rêvez d'une nuit à la fraîche, d'une vigilance verte, de température bien moins élevée qu'en ce moment. Ouais, bah on peut encore rêver, hein. Comme de Palmas tout de suite.

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0: Je vous rappelle qu'un véhicule est en feu sur l'A7 au convergent de Septem en direction de Marseille. Ça vous concerne, vous qui venez de Lyon, pas vous qui venez d'Aix, mais vous qui venez de Lyon. C'est sur la voie de gauche, donc laissez bien passer les secours, les pompiers qui sont sur place. Il y en a peut-être d'autres qui vont arriver. Et en attendant, privilégiez la 55 littorale. Mais attention, on a plus d'une demi-heure, même 40 minutes de bouchon pour entrer dans le tunnel de la Joliette. Donc c'est pas non plus l'idéal. J'espère que ça va se décanter. Et puis de toute façon, on va refaire le point vers 17h45. D'abord, avant le prochain point trafic et avant les places de concert d'Elena, c'est l'heure du bain, 17h40. Tout l'été, notre petit Marius pose plein de questions à Louise Lempire. Des questions sur la mer, sur les animaux marins, la plage aussi. Allez, vas-y Marius, c'est à toi.
2: Pourquoi mon papa me force toujours à mettre de la crème solaire ?
3: Parce que certains rayons du soleil sont tellement forts qu'ils traversent la couche d'ozone et peuvent nous brûler la peau.
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3: Notre peau est composée de trois couches. Hypoderme, tout en dessous, le derme au milieu et l'épiderme, c'est ta peau visible. Le soleil, c'est de la vitamine D. C'est bon pour le moral et c'est essentiel pour faire rougir les tomates. Mais certains de ces rayons ne sont pas bons pour nous, les humains. On les appelle les UV. Les UVB sont ceux qui donnent des coups de soleil. Ils viennent brûler ton épiderme et ils l'abîment. Et les UVA, ce sont les plus méchants. Après une brûlure, un coup de soleil donc, ta peau peut se désquamer. Ça veut dire que tu pèles, comme une baleine en plein soleil. Et c'est pour te protéger de ces mauvais rayons du soleil que ton papa veut que tu mettes de la crème solaire. Histoire d'éviter d'être tout fripé avant d'être vieux. Et c'est valable pour toutes les peaux. Notre corps produit de la mélanine pour nous protéger un peu du soleil. Mais ta peau est aussi sensible aux mauvais rayons, que tu sois blond, roux, que tu aies des taches de rousseur, que tu sois métisse ou que ta peau soit noire.
2: Mais si je vais me baigner après, la crème solaire va partir dans l'eau et les poissons vont la manger.
3: La crème solaire peut partir dans l'eau, tu as raison. On a retrouvé des échantillons jusque sur la banquise arctique. Chaque année, c'est 25 000 tonnes de crème solaire qui partent dans la mer et ça participe au blanchiment des coraux. Alors pour limiter les dégâts sur les océans, tu peux utiliser une crème qui est résistante à l'eau et surtout être patient. Si tu mets de la crème solaire en arrivant à la plage, ne pars pas à l'eau en courant tout de suite. Tu as d'abord le temps de construire ton plus beau château de sable et 30 minutes plus tard, tout le monde à l'eau. Et si par accident, tu attrapes un coup de soleil, un petit tour à la pharmacie pour savoir quoi mettre dessus, tu trouveras tout un tas de produits naturels comme l'aloe vera par exemple.
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0: Être programmateur musical à Ici Provence, c'est tout un art. Quelle transition après la crème solaire de l'heure du bain, l'écran total de Benjamin Biolay.

0: nouveauté ici Provence, la chanson qui va bien avec Benjamin Biolay et Écran Total. Ce qui ne va en revanche pas bien, c'est le trafic à Marseille, à 55 comme à 7. Les temps de parcours, les dernières infos avec vous en vocal WhatsApp et en direct. Le numéro est le même que vous nous appeliez ou que vous passiez par les messages vocaux WhatsApp. C'est le 04 42 38 08 08. Dépêchez-vous de nous appeler pour le trafic, pour réserver votre place, car les lignes vont vite être prises par notre jeu spectacle.
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0: Allez, quel est le titre de cette chanson? 04 42 38 08 08. Ici Provence, le point trafic de 17h47 et des nouvelles donc de l'A7 en direction de Marseille où un véhicule est en feu. Au niveau du convergent de Septem, ça ne vous concerne pas vous qui venez d'Aix-en-Provence, ça vous concerne vous qui venez de Lyon. C'est sur la voie de gauche et c'est juste en dessous le pont qui supporte la bretelle allant de l'A7 à l'A51 dans le sens Lyon-Aix. Voilà. Mais c'est bien sur l'A7 direction Marseille que ça se passe. Donc sur la voie de gauche, serrez bien à droite, laissez passer les pompiers qui seraient en train d'arriver, sachant qu'il y en a déjà sur place en train d'éteindre cet incendie. On a environ 20 minutes de bouchon dans la descente de toute façon, donc c'est enfin 20 minutes de retard, donc on est plutôt à une demi-heure de temps de parcours entre les Pennes Mirabeau et les Égalades, puisqu'après on a les fameux travaux. Dans l'autre sens, 20 minutes de perdu entre le Canet et Saint-Antoine en direction d'Aix. Alors la 55, ça se passe correctement entre le convergent des Pennes Mirabeau et le tunnel des 13 vents, mais après c'est la cata puisqu'on a environ 45 minutes de bouchon entre la Calade et le tunnel de la Jolie. Envoyez-nous un message sur WhatsApp au 04 42 38 08 08 pour nous dire ce qu'il se passe dans le tunnel de la Jolette. Y a-t-il un accident? C'est fort probable car j'ai des signalements mais ce n'est pas encore confirmé. Donc vous qui êtes sur place, j'aimerais bien que vous nous appeliez ou vous nous laissiez un message pour nous dire ce qu'il se passe sur la 55. Donc à la Jolette, 04 42 38 08 08. La 50 est juste dense en direction d'Aubagne, mais rien de bien particulier. Pour Aix-en-Provence, la descente de Célonie, trafic dense entre Puy-Ricard et le Jas de Bouffan, vous perdez 5 minutes. 5 minutes supplémentaires si vous continuez sur la 8 en direction de Nice, car la 8 est ralentie en direction de Nice entre Aix-Ouest et le viaduc du TER. Mais c'est que 5 minutes en plus. La D9 à la Pioline vers Aix, 10 minutes de bouchon à peine. Tout à l'heure, j'évoquais un peu de monde à Lançon-Provence, mais il n'y a rien de spécial. Et il n'y a plus de signalement d'embouteillage, donc sur la 7 en direction de Lyon. Pour Toulon, voilà, c'est bon. Tout va bien maintenant à Château-Vallon. Il y avait de gros embouteillages tout à l'heure, mais c'est terminé. Pour Caen-Laurent, ça reste un petit peu chargé sur le réseau secondaire, mais sur l'autoroute, tout va bien. Pour le golfe de Saint-Tropez-Port-Grimaud, on est repassé à 50 minutes de bouchon. Et Port-Grimaud-Sainte-Maxime à une demi-heure. Les fermetures nocturnes maintenant. Les travaux de nuit en direction de Fosse-Martigues, la 55 sera fermée entre Gignac-le-Rove et Carry-le-Rouet de 21h à 6h. Vous retrouvez la liste des fermetures sur notre site ici.fr/Provence.
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0: Ici Provence, c'est Madonna. Pour toute l'actu locale, rendez-vous dans moins de 7 minutes avec le journal de Florent Lessault. Nous jouons avec Nadia et avec Aurore. Bonsoir à toutes les deux.
1: Bonsoir.
0: Pour le concert de Elena Solies-Pont, Nadia, vous habitez où?
2: À Aix-en-Provence.
0: Et vous, Aurore?
1: Moi, à Aulières, à côté de Saint-Maximin.
0: Et oui, je sais qui vous êtes, Aurore. Vous êtes notre conductrice du Carzou en vacances.
1: C'est ça.
0: Par contre, Nadia, moi, je ne crois pas vous avoir déjà parlé.
2: Non, c'est une première fois.
0: Wow. Et alors, vous avez entendu le jeu, là, Elena?
2: Oui, oui, oui, oui. Ça donne très, très envie.
0: C'est vrai. Qu'est-ce que vous aimez chez Elena, Nadia?
2: Alors, moi, j'aime bien, et j'avoue que c'est ma fille qui est très, très fan. Ça lui ferait tellement plaisir d'assister à ce concert.
0: Ah. À quel âge votre fille?
2: À la 8.
0: Trop bien. Ce sera son premier concert peut-être?
2: Alors non, on a l'habitude de faire des festivals, mais j'avoue qu'elle veut faire Elena depuis longtemps. On devait voir Elena au Solidaise.
0: Ouais.
2: Et puis les Solidaise ont été annulés.
0: C'est ça, avec la canicule. Ouais.
2: Donc voilà.
0: Et vous, Aurore?
1: Mais moi, c'est parce qu'en fait, avec ma femme, comme je disais,
0: à
1: l'accueil, à Elodie, donc c'est qu'on a, on l'a suivi, Elena, par rapport à la Star Academy. Et on voulait faire un concert de la Starac, mais on n'a pas pu le faire. Et du coup, on a entendu qu'il y avait Elena qui était à Solies-Pont. Donc du coup, on s'est dit pourquoi pas aller la voir. Et ça peut changer que du Patrick Fury en fait.
0: Ah oui, oui, bah oui. Il n'y a pas que Patrick Fury dans la vie. Il y a Elena.
1: Voilà,
0: la chanson déformée. Vous avez toutes les deux identifiées. On réécoute un petit bout.
3: Le bon.
0: Alors, quel est le titre de cette chanson, Nadia Aurore? C'est...
1: Mauvais garçon.
0: Mauvais garçon.
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0: Allez, c'est gagné. Deux invitations pour Nadia, deux invitations pour Aurore pour le festival du château de Solies-Pont vendredi soir. Invitation que votre radio locale vous offre. 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

0: Ici Provence Marine, c'est de pire en pire pour entrer dans le tunnel de la Jolette sur la 55 à Marseille. Il y a maintenant une heure de temps de parcours à partir de la Calade contre 35 minutes pour la 7 en direction de Marseille, malgré la voiture en feu sur la voie de gauche au convergent de Septaine. Donc privilégiez la 7 néanmoins. Et dites-nous en plus sur ce gros bouchon de la Jolette, c'est vraiment pas normal. 04 42 38 08 08, j'attends vos messages vocaux ou vos appels en direct. Message vocal sur WhatsApp. Bon, en ce moment, c'est clairement pas un temps à randonner. Je suis frustré. Entre les fortes chaleurs et la visibilité bien dégueu, on attendra qu'il fera meilleur pour refaire de belles sorties. Justement, pour combler le manque et pour que vous puissiez préparer vos prochaines randos tout cet été, nous écoutons ensemble la suite de mon podcast Cédric Randonne. Juste après le journal, je vous emmène randonner près de Brignoles, au départ de la Roque-Brussane. Nous allons partir à l'assaut de la montagne de la Loube et je vous le dis tout de suite, c'est l'une de mes randos coup de cœur. J'ai adoré. Donc, je vous raconte tout dans une douzaine de minutes.
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0: Vous écoutez Ici Provence, il est 18h. Les infos à Marseille et en Provence, Florent Lesseau, vous l'avez sûrement remarqué, la chaleur est particulièrement pénible en cette mi-juillet.
2: Les températures restent élevées bien sûr, mais surtout, ce sont les températures ressenties qui nous font souffrir. La grande coupable, c'est l'humidité de l'air. En bord de mer, c'est assez fréquent, mais l'intérieur des terres n'est pas épargné non plus. À moins d'avoir la clim, il est quasi impossible de récupérer la nuit. Les nuits tropicales se multiplient. Pas facile vraiment de trouver le sommeil pour ces Aixois et ces Aixois.
3: Les nuits sont difficiles. J'ouvre grand la fenêtre, je mets le ventilateur, mais c'est quand même difficile. 28, 29, et si j'ouvrais pas, il ferait plus.
4: Ça empêche de dormir, ouais. C'est-à-dire qu'on est inconfortable, on a chaud, on sait pas trop dans quelle position se mettre. Le drap, dans tous les cas, il fait chier. Et du coup, effectivement, le sommeil est pas très constant.
5: Je rêve d'avoir froid.
6: La nuit, c'est compliqué, hein. J'ai pas vraiment de clim, parce que jusqu'à présent, ça allait, mais là, je commence à y penser dans le mois. Hein. On a besoin d'une clim.
2: Nous aussi, on rêve d'avoir froid. Un témoignage ici, Provence, recueilli par Paul Marcil à Aix. Sans surprise, les Bouches-du-Rhône et le Var seront encore demain en vigilance orange canicule. Les deux départements seront également en risque de feux de forêt élevés. Demain, orange. Tous les massifs des Bouches-du-Rhône seront quand même ouverts, avec la prudence qui s'impose, bien sûr. Et dans le Var, quatre massifs seront déconseillés. Demain, Sainte-Baume, Auvar, Mort et Centre-Var.
0: Les fortes chaleurs probablement à l'origine de la panne d'électricité dans le centre-ville de Martigues.
2: Et dans aussi certains secteurs de Châteauneuf-les-Martigues, 2000 foyers sont encore privés de courant actuellement, des particuliers, des commerçants. Enedis promet de tout faire pour un retour à la normale le plus rapide possible. Selon Enedis, le goudron peut atteindre les 80 degrés et ça fragilise les réseaux en sous-sol, en particulier les boîtes de jonction qui servent à relier les câbles souterrains.
0: Les communes d'Alens et Oron vont demander la reconnaissance de l'état de catastrophe naturelle.
2: Parce que ces communes ont été frappées par la grêle samedi soir. Même demande à Lamanon et à Malemort. Les habitants qui ont subi des dommages sont invités à déposer un dossier en mairie.
0: Ce matin, près de Rognes, un terrible accident de la route à Saint-Estève-Janson.
2: Un choc frontal entre deux voitures sur la départementale 561. Il y a 5 blessés, dont 4 graves. Un jeune d'une vingtaine d'années grièvement blessé par balle ce matin. Ailleurs, sur un parking du quartier des Morelles. Il est connu de la police pour des affaires de stupéfiants. Le ou les auteurs ont pris la fuite. Le distributeur automatique de billets de Saint-Étienne-du-Grès au nord d'Arles, victime d'un braquage cette nuit. Ce DAB est inutilisable jusqu'à nouvel ordre. Bonne nouvelle pour les épargnants. Le taux du livret A sera revalorisé à 1,7% le 1er août prochain. 1,7 au lieu de 1,5% actuellement.
0: Les supporters de l'OM ne doivent pas s'attendre à des miracles pour les futurs recrutements.
2: Alors que Mason Greenwood quitte Marseille pour le club turc de Fenerbahçe, l'OM a présenté cet après-midi ses objectifs sportifs et financiers pour la saison à venir. Le nouvel entraîneur Bruno Genesio et le nouveau directeur sportif Grégory Lorenzi parlent d'une situation financière assez inquiétante. Selon eux, un seul mercato ne suffira pas pour construire un projet sportif sur le long terme avec un groupe soudé et compétitif. Grégory Lorenzi, donc le directeur sportif, est aussi revenu sur le transfert de Greenwood qui ne va rapporter que 24 millions d'euros à l'OM. Pas terrible pour un joueur de classe mondiale, mais ça ne s'est pas bousculé au portillon pour recruter l'attaquant anglais.
7: Les clubs n'ont pas frappé à nos portes pour pouvoir acheter Mason Greenwood. Donc entre avoir la volonté et l'envie, comme vous dites, de vendre un joueur 80, 100 millions d'euros, aujourd'hui le marché n'estimait que le joueur ne les valait pas. La seule chose que je peux vous dire, c'est que par rapport à ce qui avait été prévu en amont sur ce dossier-là, le club rentre dans ce qu'il souhaitait pour rassurer forcément aussi les supporters. Je peux comprendre que c'était un joueur qui était à leurs yeux attachant, parce que c'était un joueur certes particulier, mais encore une fois, on a eu aussi des échanges avec les supporters où il a été clair que pour nous, garder un joueur qui n'a pas envie de porter le maillot de l'Olympique de Marseille parce qu'il ne rentrait pas dans un état d'esprit qu'on voulait mettre, on n'allait pas le faire. Et je pense que tout le monde était unanime plutôt de ce côté-là que de dire qu'il faut absolument garder un joueur qui n'a pas envie de rester à l'Olympique de Marseille.
2: Grégory Lorenzi, le nouveau directeur sportif de l'OM, au micro ici Provence de Philippe Bocara. Il n'était pas favori, il a pourtant gagné. Le Norvégien Søren Varenskold remporte au sprint la 11e étape du Tour de France à Nevers. Tadej Pogacar reste en jaune. Allez, on revient sur cette chaleur tropicale insupportable.
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2: Avec Cédric, tes index humidex, comme on dit, très élevé, c'est la température ressentie.
0: Voilà, température ressentie, donc ça tient compte de l'humidité. Là, par exemple, à Aix, sous-abri, il fait 29,8. Taux d'humidité 67%. Ressenti humidex 39,6.
2: Donc 10 degrés en plus.
0: Est-ce que j'en ai d'autres? Alors, parce que je suis sur le site d'infoclimat.fr et cet humidex n'est pas présent sur toutes les stations. Tiens, Marseille-Corniche. Oui. Température en bord de mer 26,9 à l'ombre, sous abri. Humidité 79%. Humidex 36,7. Ouais. Donc pareil, 10 degrés de plus en ressenti.
2: Avec un taux d'humidité de 79%. On se croirait sous les tropiques.
0: Cette nuit, il y aura un feu d'artifice. Enfin, ce soir, il y aura un feu d'artifice à la Seyne-sur-Mer. Des Sablettes à 22h. En ce moment, à la Seyne, il fait 29 à l'ombre. Il y aura un feu d'artifice aussi à Sainte-Maxime sur la mer à 22h30. Plage Luc Provençal. Là, dans le golfe de Saint-Tropez, il fait 35. Il fait chaud, là, en ce moment, à l'ombre, 35 degrés à Cogolin, par exemple. Demain, du soleil le matin, mais ça va se couvrir au fil des heures dans les Bouches-du-Rhône. Il y aura des orages demain après-midi près du Verdon, de l'Ubaye et dans les Hautes-Alpes. Et puis, nous aurons en fin de journée du vent qui va souffler localement assez fort dans les Bouches-du-Rhône, rafale à 85 km à l'heure. Je suis très étonné que les massifs restent ouverts demain, malgré ces prévisions de Météo France. Donc surtout, vraiment pas d'imprudence demain avec le vent qui va se lever en fin d'après-midi. 55 km à l'heure dans le Haut-Var pour les rafales demain. Les températures minimales sur le littoral, 22 à 25. Dans les terres, 17 à 20. En montagne, 12-13. Et les maximales, il fera à Marseille 34, à Toulon 33 et à Aix 38. Vendredi, grand soleil, sauf l'après-midi dans l'intérieur varois et les Hautes-Alpes où nous aurons encore des orages. Le vent sera faible. Samedi, retour du Mistral dans l'ouest des Bouches-du-Rhône et le littoral varois. Et dimanche, il fera très beau.
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0: Ici Provence, le point trafic de 18h08. Vos messages vocaux sur WhatsApp. On commence par celui de Lionel.
9: Salut Cédric, salut ici Provence, salut aux Provençaux et à nos amis les touristes. Avec la canicule, la chaleur et le temps qu'on a, je trouve ça inadmissible de voir encore des gens qui jettent la cendre et les mégots par la fenêtre de leur voiture. C'est pas possible quoi. Faites un effort. Merci.
0: Merci Lionel. Donc visiblement, vous venez d'être témoin de ces actes qu'on ne devrait plus voir en effet. Donc c'est toujours bien de le rappeler. Merci Lionel pour le message sur WhatsApp. À Marseille, alors attention, le tunnel de la Jolette, c'est de pire en pire. J'ai maintenant 1h30 de temps de parcours sur la 55 entre la Calade et l'accès au tunnel de la Jolette. Alors malheureusement, j'attends toujours vos infos et je peux pas vous dire précisément ce qu'il se passe puisque je n'en ai pas. Ça dépend, je pense, des tunnels. Donc les tunnels, c'est la métropole et la métropole ne communique pas officiellement. Donc je ne peux compter que sur vous, les auditeurs de Ici Provence, pour relayer les infos. Moi, j'ai juste le temps de parcours, donc 1h30 entre la Calade et le tunnel de la Jolette. Donc dites-nous ce qu'il se passe dans le tunnel de la Jolette ou à l'entrée du tunnel sur la 55 direction Marseille, direction Aubagne du coup. 04 42 38 08 08. Merci de nous appeler tout de suite, comme ça vous passez à l'antenne. Sinon, il y a toujours le vocal WhatsApp. La 7 direction Marseille, on avait un véhicule en feu il y a une petite heure de cela maintenant, ça commence à faire au niveau, trois quarts d'heure, au niveau du convergent de Septem. Donc on a juste des petits bouchons, mais pas plus que d'habitude avec la zone de travaux. Donc le temps de parcours entre les Pennes Mirabeau et les Égalades est d'une demi-heure. Et je vous rappelle que ça ne concerne que ceux qui viennent de Lyon, pas ceux qui viennent d'Aix, puisque la voiture en feu est située avant l'insertion entre la 51 et la 7. Et pour ceux qui viennent d'Aix, on n'a que 5 minutes de bouchon au niveau du convergent de Septem. Pour vous qui quittez Marseille, ça coince entre la L2 et Saint-Antoine en direction donc de Lyon. Il y a environ un quart d'heure d'attente, les travaux bien sûr. La 55 direction Martigues, cette fois c'est juste dense entre le convergent des Pennes Mirabeau et l'air de Rebuty, une minute en plus. Pour Aix-en-Provence, la montée et la descente de Saluni sont juste denses et la 8, il n'y a plus rien. Pour Toulon, il n'y a quasiment rien. En revanche, attention dans la vallée du Gapot, et là c'est Fabienne qui nous laisse ce message vocal sur WhatsApp.
10: Oui, bonjour, c'est Fabienne de Solliès-Toucas. C'est pour vous annoncer un accident sur la D554 dans le sens Solliès-Toucas-Belgencier, au niveau du centre du village, au niveau du feu qu'il y a au centre du village. Les secours sont sur place, il y a deux voitures qui sont encore sur place et la circulation est alternée, donc il y a pas mal de bouchons. En plus, en amont, la sortie Solliès-Pont étant fermée à cause des festivités du château, c'est un sacré bazar. Voilà, bonne journée à tous, soyez prudents.
0: Merci Fabienne, bon courage, mais je crois que vous êtes bientôt arrivés. En tout cas, sur la D554, ça coince surtout quand on vient de Belgencier, on a 20 minutes d'attente. Dans l'autre sens, en venant de la 57, il y a environ 10 minutes de bouchon et donc 10 autres minutes pour quitter la 57 au niveau de l'échangeur Solliès-Pont. Saint-Tropez, Port Grimaud, ça se fait en trois quarts d'heure. Port Grimaud, Sainte-Maxime, en une demi-heure. Je reviens pour la Joliette et je remercie. Alors, j'ai pas le prénom, mais le pseudo sur WhatsApp. WhatsApp. C'est JMK qui nous poste une photo, en effet, de l'entrée du tunnel de la Joliette où vous êtes pare-choc contre pare-choc, vous n'arrivez pas à avancer. Et JMK vient de voir passer une dépanneuse. Donc, probablement une voiture en panne ou un accident dans le tunnel de la Joliette. Reste à savoir sur quel fil c'est. Eh bien, j'attends de vos nouvelles au 04 42 38 08 08 en direct ou en vocal WhatsApp. Les fermetures nocturnes à la Vallée de Sud, donc près de Toulon. Vous ne pourrez pas rentrer sur la 57 en direction de Nice au niveau de l'échangeur numéro 4, celui qui est près de la librairie Charlemagne. Ce sera fermé de 21h à 5h. Vous retrouvez la liste des fermetures sur notre site ici.fr/Provence.
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0: Vous aimez Michael Jackson ? Le film Michael, grand succès ciné de ces dernières semaines, sera projeté à la Belle Étoile, par exemple à Moustier-Sainte-Marie, vendredi soir à 21h30 dans la cour de l'école primaire. Le voici, Michael Jackson avec Liberian Girl. 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

0: Annecy-Provence. Ça y est, j'ai la vidéo de JMK, super réactif. Merci beaucoup pour votre message sur WhatsApp, JMK, concernant le tunnel de la Joliette. On a donc les patrouilleurs qui viennent d'arriver, qui sont en train d'installer des plots sur la voie de droite. Un camion de la Métropole Sécurité Tunnel est positionné et apparemment il y a un motard aussi qui est impliqué. Bon, c'est un peu bizarre parce qu'il n'y a rien d'autre, rien de plus. Donc voie de droite fermée en tout cas, c'est ce qu'il faut retenir. Tunnel de la Joliette, donc quand vous venez de la 55 en direction du tunnel du Vieux-Port, la voie de droite est fermée, serrée bien à gauche et donc le bouchon commence dès la calade. Il y a environ 1h30 de temps de parcours. Merci encore JMK pour la vidéo sur WhatsApp, ce qui me permet de vous décrire la situation en temps réel. Et bah, c'est Jean-Michel, voilà Jean-Michel, j'ai enfin votre prénom. Et c'est sur WhatsApp donc que ça se passe, vos messages, vos infos routes au 04 42 38 08 08. Et c'était une voiture qui était en panne, c'est sur la fin. Parfait. Allez, on passe à la suite. 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Il y en aura 80 d'ici la mi-août. Alors la rando que je vous propose et que vous ferez un peu plus tard quand il fera moins chaud, eh bien je vous invite à la suivre avec moi en allant tout de suite sur ici.fr/Provence. 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
0: C'est une randonnée coup de cœur que je vous raconte maintenant. Un véritable coup de cœur, je pèse mes mots, pour l'ascension de la montagne de la Loube, l'un des massifs emblématiques de la Provence verte près de Brignoles. Alors oui, il y a une route qui monte au sommet, mais la randonnée que je vous propose offre des surprises en continu. Point de départ, le chemin des Baumes. Vous passez devant le jardin des Lys et vous marchez tranquillement en observant déjà de curieuses formes calcaires qui émergent des pins jusqu'au lieu-dit les Auris. À un croisement, une plaque émaillée vous apprend qu'un Auri est un habitat semi-troglodyte adossé à un rocher. Prenez à gauche de ce panneau et vous arrivez à la source des Auris dont l'eau dévale à travers d'anciennes restanques. Remontez le filet d'eau jusqu'à la résurgence entre les rochers. Et juste à côté, vous verrez donc ce fameux habitat semi-troglodyte. À partir de maintenant, ça va se compliquer, mais vous allez voir, ça va être génial. Un chemin caché vous mène vers une petite falaise. Vous allez prendre d'un coup une cinquantaine de mètres de dénivelé. Et pour y arriver, vous allez devoir mettre les mains. Repérez les traces rouges et les prises, et vous allez vous rendre compte qu'en fait, vous évoluez entre différents blocs rocheux. Nos formes dolomitiques étranges qui vous accompagnent depuis le début. Eh bien, vous êtes en plein dedans. Vous êtes maintenant sur un petit plateau. Vous passez sous une arche, puis d'autres monolithes de calcaire de plusieurs mètres de haut qui se dressent à la verticale. Vous serpentez entre eux en continuant votre ascension. Certaines formes évoquent des visages, d'autres des animaux, un univers fantasmagorique. Ah, vous voilà sur la route qui monte au sommet. Vous allez la quitter au niveau d'un poteau électrique. Empruntez un sentier qui va de plus en plus être difficile à suivre et de plus en plus broussailleux. Mais des cairns vont vous aider à évoluer entre les chaînes et de nouveaux blocs rocheux. À deux reprises, vous allez vous retrouver en bord de falaise avec déjà une sacrée vue. Mais si vous voulez avoir un panorama XXL à 360 degrés sur tout le Var et au-delà, c'est juste au-dessus que ça se passe. Une vigie vous attend. Montez avec prudence les marches et profitez. Si la visibilité est excellente, vous verrez la Sainte-Baume, l'Étoile, l'arrière du Mont Aurélien, l'entaille des Gorges du Carémy et la chapelle Saint-Probas, Sainte-Victoire, le Concord, Tourve, Saint-Maximin et la Basilique, le Luberon, le Ventoux, la montagne de Lure, le pic de Bure dans les Hautes-Alpes, le Blaïeul, la tête de l'Estrault et le massif des Trois-Évêchés, les Bessillons, les montagnes du Verdon, Canjuers, le Lachins, les Alpes-Maritimes, le rocher de Roquebrune, l'Estérel, les Morts, la barre de Saint-Quigny, le Levant, Port-Croix, le fort de Brégançon, le Pilon Saint-Clément, le Coudon et le Mont Côme. Incroyable! Poursuivez jusqu'aux antennes et vous verrez Brignoles. Vous redescendez par la route goudronnée et à un moment, très discret, vous allez prendre un sentier de nouveau broussailleux. Ça glisse souvent, donc prudence. Et vous allez croiser plusieurs grottes ainsi qu'un imposant monolithe dont on se demande comment il tient encore en équilibre. Le retour aurait pu se faire au niveau des oris, mais c'est propriété privée. Alors autant remonter jusqu'au panneau des oris de tout à l'heure, c'est très broussailleux là aussi. Emprunter une agréable piste jusqu'à la chapelle Notre-Dame d'Inspiration avec ses gradins en amphithéâtre et sa vue sur toute la plaine viticole de Néoul. Vous redescendez par le chemin des oratoires, puis celui du fond de la ville pour retrouver le jardin d'Élie et votre voiture. Au final, une randonnée exceptionnelle de 12 km, 700 bons mètres de dénivelé effectuée pour ma part en 4 heures. Attention au risque estival d'incendie, si la Sainte-Baume est en rouge sur la carte du Var, randonnée interdite.
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0: Il faudrait que pleuve l'amour ici Provence en nouveauté. Pascal Obispo, Francis Cabrel dans 5 minutes. Le journal du Tour. D'abord, vos infos routes, les messages vocaux reçus sur WhatsApp. On retrouve Jean-Michel pour des nouvelles du tunnel de la Joliette à Marseille.
1: Bonsoir, c'est Jean-Michel. Eh ben, je viens de passer sous le tunnel de la Joliette. Donc je pense que la dépanneuse était bien là pour enlever la voiture. Et comme j'ai envoyé sur la vidéo, ils sont en train d'enlever les cônes. Donc c'est la fin du bouchon. Voilà. Bonne soirée.
0: Merci beaucoup Jean-Michel. Et en effet, ça va mieux. Tu parles. Le temps de parcours reste d'une heure quand même. Hein. Une heure au lieu d'une heure et demie en direction de Marseille entre la Calade et la Joliette sur la 55. Donc privilégier la 7 pour rentrer dans Marseille, même s'il y a une demi-heure d'attente entre les Pennes Mirabeau et les Égalades avec les travaux sur la voie de gauche et la voiture en feu. Je n'ai pas encore eu de signalement comme quoi elle a été dégagée cette voiture. N'hésitez pas à mettre à jour cette info au 04 42 38 08 08. De toute façon, on va refaire le point dans quelques instants. Donc vous restez bien à l'écoute de Ici Provence.
2: Envie de balade dans les massifs forestiers de Provence ? 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
0: Demain, c'est bon, tous les massifs seront ouverts. Vous ferez juste attention, les travaux forestiers seront interdits à partir de 13h dans quasiment toutes les Bouches-du-Rhône. Dans le Var, ce sera pour le Haut-Var, le Centre-Var, les Maures et la Sainte-Baume. Quatre zones où l'accès sera déconseillé et les travaux forestiers interdits à partir de 13h. Vous retrouvez la carte des massifs sur notre site ici.fr/Provence.
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0: Ici Provence en nouveauté, c'est très sympa de retrouver Pierre Demar avec Je pense à vous. Il y a des orages en ce moment dans les Alpes. Merci beaucoup à Laure sur WhatsApp de nous avoir envoyé des photos de grêlons. Imaginez une main, il y a 3 grêlons qui tiennent dans la main. Ils sont énormes. Donc là, grosse activité orageuse en ce moment sur Barle, le Brusquet, la route entre Digne et Seigne-les-Alpes, Lubaye également, Barcelonnette, la route entre Serpenson et Lubaye. Donc vous êtes vraiment très très prudent. Et puis il y a aussi des orages, mais légèrement moins violent, mais quand même entre Embrun et Briançon. Donc voilà, si vous avez d'autres infos météo et les infos route toujours, c'est au 04 42 38 08 08 en direct ou en vocal WhatsApp que ça se passe.
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0: Il est 18h30, voici le journal du Tour, Gilles Dabingui.
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2: Une étape en mode TGV aujourd'hui sur le Tour de France de Vichy à Nevers, près de 51 km/h de moyenne. C'est un nouveau record, l'étape la plus rapide de l'histoire de la Grande Boucle. Le précédent record datait de 1999, étape Laval-Blois et la victoire de Mario Cipollini. Bonsoir Bruno Blanza.
3: Bonsoir.
2: Aujourd'hui, on a assisté à une victoire norvégienne, une arrivée au sprint dans la préfecture de la Nièvre, un final assez curieux.
3: Oui, étonnant, parce que on s'attendait effectivement à un sprint massif et Søren Warenjold, il a réussi à déjouer les pronostics. Alors, il avait déjà fait deuxième de l'étape à Bordeaux il y a 5 jours, au sprint également. On le sentait en forme, mais très honnêtement, il a accéléré à 250 mètres à peu près.

0: J'ai chuté dans le même virage que tout le monde, dans l'épingle à gauche, là, après la dernière ascension. Alors là, le contraste est on ne peut plus important. Grosse surprise aussi pour moi.
1: Une échappée de 4 coureurs a animé cette étape. Elle a été reprise encore une fois, mais cette fois un peu moins de 6 km de l'arrivée, Bruno.
2: Oui, ils étaient partis au 13e, donc ils ont sur les autour de 140 km d'échappée, hein, sur les 161 km de l'étape. Ils y ont cru. Julien Alaphilippe à un moment donné a fini par craquer, puis il y avait toujours ce trio avec Lebert le français et puis deux bons rouleurs, hein, Oliveira le portugais et Charming le danois. Ils y ont cru, on le voyait vraiment dans les derniers kilomètres à ne pas se retourner, mais à un moment donné quand les équipes de sprinteurs mettent en route, c'est vrai que ça fait totalement la différence. Moins cadenassé peut-être cette étape-là, mais au final, encore une fois, il reste aujourd'hui et demain, Gilda, pour les équipes de sprinteurs, et il ne voulait pas manquer ça.
1: Julien Alaphilippe est le premier des quatre à avoir lâché, hein, lâché dans la dernière difficulté de la journée, repris à 35 km de l'arrivée par le peloton. Il a même ensuite perdu le contact avec ce peloton, le double champion du monde qui a terminé dernier de l'étape à plus de 7 minutes.
3: Fallait tenter le coup et ça a roulé très vite toute la journée. Je me sentais vraiment bien au départ et puis après il a commencé à faire plus chaud et j'ai tout de suite eu les sensations que j'ai eues les derniers jours, c'est-à-dire pas superbe et ouais, c'est comme ça.
1: Du vent, pas mal de vent dans le dos aujourd'hui alors que le Tour passait à Moulins lors de cette 11e étape. Et on vous le disait en début de journal, record battu, 50,91 km/h lors de cette étape assez courte de 161 km. Bruno, on parle d'un peloton exténué. Alors comment expliquer ce nouveau record ?
2: Disons que le profil de l'étape s'y prêtait, bien évidemment, parce que il y avait des routes larges. On a dans la Nièvre notamment, avec ces routes larges, on a longé des champs de blé, de tournesols, et puis il y avait le vent dans le dos. Vous l'entendez peut-être dans mon micro, mais il y avait une dizaine de kilomètres heure à peu près de vent, trois quarts d'eau, qui a poussé les échappés, qui a poussé le peloton aussi à revenir sur les échappés. Faut pas oublier qu'il y a d'énormes progrès au niveau de l'aérodynamisme également sur les vélos, et du coup on atteint ces vitesses assez impressionnante. Et encore le peloton, sur la fin, dès qu'ils ont rattrapé les échappés, le peloton s'est un petit peu mis à gérer avant de lancer le sprint. Ça aurait pu être même plus important. Rapidement, Gilda, 25,7 km/h de moyenne. C'était la moyenne sur le premier Tour de France. La moyenne sur le Tour, attention, hein, pas sur une étape. Mais c'est vous dire les progrès réalisés, bien évidemment, en 113 éditions.
1: Effectivement, une étape filante qui a surpris l'ancien maillot jaune du Tour, le manager vendéen Jean-René Bernaudot.
4: C'est vrai que le vent était un peu favorable, mais les attaques se font au kilomètre zéro. Vous savez, pour faire une grande moyenne, il faut que ça attaque dès le départ. Et c'est vrai que la première heure m'a très surpris, et faire 51 de moyenne au bout de deux heures, donc 102 km en deux heures, c'est quand même énorme, hein. C'est énorme, c'est à l'image de ce Tour. Ça ne s'arrête jamais, donc quand ça, l'étau va se desserrer, je pense qu'il y aura des belles surprises.
1: Les sprinteurs devraient encore être à leur avantage demain à Chalon-sur-Saône. Le départ, lui, sera donné de Nevers, plus précisément à Magny-Cours, sur le fameux circuit automobile. Des coureurs cyclistes sur un circuit de voiture. Image pour le moins atypique et qui plaît au patron du Tour de France, Christian Prudhomme.
5: Circuit de Magny-Cours qui a accueilli de nombreux grands prix de Formule 1 à l'époque d'Alain Prost, à l'époque de Michael Schumacher. Circuit de Formule 1 de Nevers-Magny-Cours qui avait accueilli aussi un contre-la-montre de Paris-Nice il y a quelques années. Et nous irons pour une étape, là encore, réservée aux sprinteurs a priori, direction Chalon-sur-Saône, où la photo finish sera peut-être nécessaire. Au pays de Nicéphore Niépce, l'inventeur de la photographie, il y a plus de 200 ans, c'était précisément en 1816.
1: La photo finish ou pas, réponse demain pour cette étape qui sera à vivre dès 13h30 sur votre radio ici. À demain.
6: À demain, Gilda Dingui, merci beaucoup. 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À suivre les coulisses TV, nous allons nous intéresser à un dîner presque parfait. D'abord Ici Provence, il est 18h36, nouveau point trafic.
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6: La bonne nouvelle vient de la 55 littorale, donc

0: Il n'y a plus de voiture en panne, le tunnel de la Gelette, ça roule, mais en amont, ça coince encore, mais pendant moins longtemps. Tout à l'heure, j'annonçais 1h30, maintenant on est à 25 minutes de temps de parcours entre la Calade et le tunnel de la Gelette, sachant qu'en dessous, ça coince aussi pas mal, donc soyez encore patients. Mais voilà, c'est une bonne option maintenant de prendre la 55. Bon, vous serez aussi un petit peu ralenti entre le convergent des Pennes Mirabeau et le tunnel des 13 Vents, 5 minutes en plus. Bon, c'est à peu près le même temps de parcours sur la 7 en direction de Marseille, entre le convergent des Pennes Mirabeau et les Égalades, on a environ 25 minutes d'attente. Il y avait tout à l'heure une voiture en feu, il y a un peu plus d'une heure maintenant, au niveau du convergent de Septem. Bon, apparemment, elle est toujours sur la voie de gauche. Et puis ensuite, plus loin, à gauche, on a les travaux. Donc, quoi qu'il arrive, serrez bien à droite. Dans l'autre sens, pour quitter Marseille, un quart d'heure de bouchon entre la L2 et Saint-Antoine. La 51 vers Marseille, 10 minutes de bouchon entre Plan de Campagne et Septem. Aix-en-Provence, il n'y a plus rien dans la montée et la descente de Célonie. La 8, c'est bon. Et la D9 à la Pioline vers Aix, 10 minutes environ d'attente. Saint-Maximin, attention, un accident sur la Nationale 7, sur la longue ligne droite qu'on vous venez de poursuivre en arrivant au rond-point du McDo. On a 10 minutes de bouchon. Tenez-nous au courant, 04 42 38 08 08. Un accident à Solliès-Toucas sur la D554, ça coince en venant de Belgencier pendant un quart d'heure et en venant de Solliès-Pont pendant 5 minutes seulement. Sinon à Toulon, ça roule bien. Le bord de mer maintenant, la Ciotat, pour sortir de l'autoroute, il y a le péage, il y a le rond-point et après il y a un autre rond-point. Mais entre les deux ronds-points, ça coince pendant 10 minutes. L'Élec, 5 minutes de... c'est Arencro, 5 minutes de ralentissement en allant au Lec ou en venant des Lecs. Le Lec, bon, c'est correct, hein, 3-4 minutes de ralentissement pour contourner Saint-Cyr-sur-Mer. Bouchon à Cavalaire, en venant de la Croix-Valmer, donc à l'entrée de Cavalaire, un quart d'heure. La route des plages entre Saint-Tropez et Pamplonne jusqu'à Ramatuelle, vous perdez un quart d'heure. Saint-Tropez-Port-Grimaud, une demi-heure. Port-Grimaud-Sainte-Maxime, 20 minutes. Et Fréjus-Saint-Égulfe, un quart d'heure. N'hésitez pas à compléter ces inforoutes en direct ou en vocal WhatsApp au 04 42 38 08 08. Les travaux de nuit, les fermetures nocturnes. À Marseille, la L2 sera fermée dans le sens Aubagne-Aix de 21h à 6h. Vous retrouvez la liste des travaux sur notre site ici.fr/Provence.
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0: Je vous rappelle les feux d'artifice de ce soir, les Sablettes à la Seine, Sainte-Maxime, Gap, en espérant qu'il n'y ait pas d'orage, ou encore Saint-Raphaël, Boulouris. Voilà de quoi faire la fête. Mettons-nous dans l'ambiance tout de suite en musique, ici Provence, avec Columba Gang.

0: Attention aux orages, hein, très violents en ce moment. Dans les Alpes-de-Haute-Provence essentiellement, entre Lubaye et la vallée de la Blanche. Alors c'est surtout en zone montagneuse, mais quand même vous êtes concernés sur les routes de Lubaye et entre Digne et Seine-les-Alpes, même si ça a tendance à se décaler. N'hésitez pas à nous tenir au courant au 04 42 38 08 08 en direct ou en vocal WhatsApp.
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0: Les coulisses TV avec Johan Roch. Johan, vous nous emmenez dans les coulisses d'un dîner presque parfait.
2: Plus que jamais dans l'émission du groupe M6, on met les petits plats dans les grands. Et pour cause, toute cette semaine, c'est une spéciale dîner étoilé à moins de 10 euros durant laquelle 5 chefs vont devoir rivaliser d'ingéniosité pour espérer gagner. Et parmi ces 5 cuisiniers d'exception qui participent à l'émission, on trouve Claudio, le finaliste de la 16e saison de Top Chef, autre émission culinaire de M6, à qui j'ai demandé comment sa médiatisation soudaine avait été perçue par ses pairs.
3: C'est très mitigé. Il y a les gens qui passent toute une vie pour essayer de décrocher une étoile, qui donnent corps et âme. Et en fait, en sachant que nous, avec une seule émission, en sortant, on pourrait avoir une étoile.
2: Peut y avoir de la jalousie.
3: Justement, je pense que voilà, ça crée une certaine frustration parce qu'ils se disent bon, ok, j'ai donné toute ma vie, je dors presque pas. Il faut une émotion sur 3 mois, il a une étoile, en fait, tu comprends plus rien.
2: Ceci étant dit, revenons à nos casseroles et à cette spéciale du dîner presque parfait. Est-il vraiment possible de cuisiner un menu gastronomique avec seulement 10 euros, Claudio? Dites la vérité.
3: Oui, c'est possible. Il faut être un bon cuisinier, il faut savoir tout utiliser. Et quand on utilise tout le produit en entier, ça permet de réduire nos coûts et de faire des choses assez surprenantes à moins de 10 euros. En fait, il faut apprendre à cuisiner comme ça. Tout est cher. Et donc, si on ne fait pas attention de ce qu'on met dans son assiette, si on ne fait pas attention à nos coûts, on va droit à la perte. Ce qu'il faut, c'est être astucieux.
2: On verra donc à l'issue de cette semaine si Claudio a été le plus astucieux de ces 5 cuisiniers finalistes de Top Chef. Toujours est-il qu'à l'écouter, il semble s'être beaucoup amusé à participer à cette édition spéciale du dîner presque parfait.
3: En fait, c'est une série. En tant que professionnel du métier, on se met devant et on rigole. Pourquoi ? Parce qu'on voit que c'est des gens, déjà il y a beaucoup d'amateurs, qui se donnent de mal à faire des choses. Bon, il y a des ratés, il y a des choses très réussies, mais c'est plaisant de se voir que les gens, en fait, se prêtent l'exercice de faire notre métier. Parce que pour nous, c'est un métier, pour eux, c'est une passion, mais ils se prêtent à l'exercice, qui n'est pas facile. Ils trouvent des astuces ou ils trouvent des façons de faire pour réussir leur plat.
2: Un dîner presque parfait à voir tous les après-midi de la semaine, 17h50 sur Gulli.
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0: Partie Provence, c'est Po et Patrick Fury, la musique Corse, en souvenir de Corso, Mezzu, Mezzu, Coretim Pesta. Le point trafic de 18h49 ici Provence, avec toujours les embouteillages à Marseille sur la 7, du haut travaux sur la voie de gauche au niveau des Égalades, et à une voiture qui était en feu tout à l'heure sous le convergent de Septem. Enfin, quand je dis sous, c'est sous la passerelle reliant la 7 en venant de Lyon à la 51 en direction d'Aix. C'est donc ceux qui viennent de Lyon qui sont concernés, c'était donc à gauche. On a encore une demi-heure de temps de parcours pour descendre dans l'autre sens en montant. Il y a 10 grosses minutes de retard entre la L2 et les Égalades, donc en quittant Marseille par la 7. La 55, bon bah ça s'améliore tranquillement mais doucement. La 55 bouchon donc en direction de Marseille, entre la Calade et le tunnel de la Gelette, vous mettez environ 25 minutes. Et puis la 50 commence à ralentir entre la Penne-sur-Yvonne et la Pomme en direction de Marseille. Ça coince à Saint-Zacharie en venant d'Auriol pendant un quart d'heure, à Saint-Maximin en venant de Pourcieux sur la Nationale 7 pendant 5 minutes, il y a eu un accident tout à l'heure. À Aix, 10 minutes de bouchon maximum sur la D9 à la Pioline vers Aix. À Toulon, rien de particulier. Cavalaire en venant de la Croix-Valmer sur la D559, 20 minutes d'attente. Saint-Tropez-Port-Grimaud, plus d'une demi-heure. Port-Grimaud-Sainte-Maxime, 20 minutes. Sainte-Maxime en venant du Muy à l'entrée de Sainte-Maxime, 15 minutes à rajouter aux 10 minutes de retard pour quitter Maxime en direction de Port-Grimaud. Et Fréjus-Saint-Aigulf, vous en avez pour un quart d'heure. Vous avez d'autres infos routes, vous les partagez en direct ou en vocal WhatsApp au 04 42 38 08 08. Les fermetures nocturnes sur la 51, nous aurons la fermeture totale des échangeurs 12 Aix-les-Platanes et 13 Venelle de 20h à 5h. 20h-5h, donc bretelles d'entrée et de sortie fermées dans les deux sens. Vous retrouvez la liste des fermetures sur notre site ici.fr/Provence.
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0: Provence. Il vous attend, alors pas Florent Pagny chez lui, mais Laurent Petit-Guillaume dans l'univers de 100% années 80. C'est la suite du programme après les infos de 19h.
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0: Ici Provence, Alex Warren avec Fever Dream en nouveauté. La circu, je vous fais un point Var et après le journal de 19h, on ira dans les Bouches-du-Rhône. Alors toujours l'accident à Solliès-Touca sur la D554, la vallée du Gapot. Quand vous venez de Solliès-Pont, 10 minutes de perdu. Quand vous venez de Belgencier, une douzaine de minutes de perdu. Le golfe de Saint-Tropez, on sent que ça y est, vous êtes tous dans le golfe là. Il y a environ 3 quarts d'heure d'attente entre Saint-Tropez et Port-Grimaud. Entre Port-Grimaud et Sainte-Maxime, vous mettez 25 minutes. Entre Lemu et Sainte-Maxime, à l'entrée de Maxime, un quart d'heure. Et quand vous venez de la Nartelle pour traverser Sainte-Maxime en direction de Port-Grimaud, 20 minutes de bouchon. À l'entrée de Cavalaire, en venant de la Croix-Valmer, une demi-heure. Et puis la route des plages entre Pamplonne et Ramatuelle, vous perdez une dizaine de minutes. Allez, rendez-vous après les infos pour les Bouches-du-Rhône.
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0: Vous écoutez Ici Provence, il est 19h. Féline, le Loir-du-Haut.
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3: Les magistrats avaient jusqu'au 14 juillet pour reprendre toutes les plaintes de violences sexuelles sur mineurs. Une exigence du ministre de la Justice après la mort de la petite Liana dans le Gers. Gérald Darmanin a dévoilé ses chiffres aujourd'hui à l'Assemblée nationale. Plus de 85 000 dossiers ont été revus depuis début juin et parmi eux, Aurélien Tirard, plus de 1000 sont prioritaires.
4: Des affaires où les auteurs de violences sexuelles sur mineurs sont identifiés. Ils sont connus de la justice et leurs victimes sont toujours mineures. C'est pour ça qu'il y a urgence à ce que ces 1000 dossiers soient traités au plus vite, de mettre, je cite le ministre, hors d'état de nuire les auteurs les plus dangereux et d'éviter une nouvelle affaire Liana. Pour rappel, Jérôme Barrella n'avait jamais été entendu par la justice alors que des plaintes pour viol avaient été déposées contre lui. Ce qu'annonce aussi le garde des Sceaux, c'est que depuis le réexamen de ces plaintes début juin, près de 700 personnes sont désormais incarcérées, un chiffre en forte augmentation sur la même période par rapport à l'an dernier. Si l'on regarde toutes ces plaintes, près de 4 victimes sur 10 sont encore mineures, 6 sur 10 sont donc désormais majeures, ce qui fait dire à Gérald Darmanin que beaucoup d'entre elles ont déposé plainte de nombreuses années après les faits. C'est pourquoi il veut inscrire dans la loi l'imprescriptibilité pour les crimes qui concernent les mineurs.
3: Et le principal suspect dans l'affaire Liana, Jérôme Barrella, est entendu par un juge d'instruction qui doit statuer sur sa mise en examen pour viol et meurtre. À l'Assemblée, début des ultimes débats ce soir pour la loi sur la fin de vie. Ce texte doit introduire un droit à l'aide à mourir strictement encadré, un texte qui a créé un bras de fer politique entre le Sénat et l'Assemblée. Bonne nouvelle pour les automobilistes, sauf nouveau départ de feu, l'autoroute A6 devrait rouvrir demain en milieu de journée. Les deux incendies qui ont parcouru plus de 2000 hectares dans la forêt de Fontainebleau sont fixés depuis hier. Deux suspects de 18 ans sont présentés ce soir à un juge. Ils ont reconnu leur implication dans ces départs de feu. L'un d'eux est un pompier volontaire. Plus aucun département français en vigilance rouge canicule aujourd'hui. 69 encore en vigilance orange, mais on respire déjà un peu mieux. Et dès la fin de semaine, on devrait retrouver des températures proches des normales de saison. Le Pas-de-Calais, lui, vient de basculer en vigilance jaune et à Stella-Plage, sur la côte d'Opale. La plage est à nouveau bondée l'après-midi, Jules Hausse.
5: Il est 14h et c'est l'heure qu'a choisi Isabelle pour claquer ses tongs et rejoindre la plage.
6: On vient d'aller manger une poutine et puis on arrive pour aller marcher vers le Touquet.
5: L'enseignante est arrivée il y a 2 semaines à Stella-Plage. Ce sont d'autres vacances qui commencent désormais avec la baisse des températures.
6: Tout à fait, on ne pouvait rien faire. On restait chez soi, les volets fermés dans le noir. Mais là, c'est voilà, on est super bien. Le bonheur, vive les vacances.
5: Au bord de la mer, à marée haute, il fait 27-28 degrés avec un vent qui rafraîchit et pousse les vagues. Les conditions sont réunies pour que Sophie vienne avec ses deux filles.
7: Je m'appelle Eline et elle
8: est là. Aujourd'hui, on vient que l'après-midi. On a attendu qu'il fasse un peu plus de vent pour pouvoir venir.
7: On va jouer dans la mer et on s'amusera au sable aussi.
5: Ces températures un peu moins chaudes, c'est aussi un soulagement pour Elodie, directrice d'un centre aéré à une centaine de kilomètres de là. Elle n'est plus obligée d'annuler ses sorties plages.
6: Donc là, il y a une 60aine d'enfants. Ils ont tous été se baigner en plus, donc parfait. C'est mieux pour eux, effectivement, parce que je pense qu'on n'aurait pas pu venir à la plage si on aurait été en vigilance. Donc ouais, je suis contente que ça a baissé.
5: La fin de la canicule à Stella-Plage va s'accompagner du retour du petit pull en soirée pour les vacanciers. Météo France annonce un peu plus de 20 degrés ce week-end sur la côte d'Opale.
3: Mais ces dernières vagues de chaleur ont accentué la sécheresse en France. 99 départements déjà soumis à des restrictions d'eau. Une situation exceptionnelle et très préoccupante, alerte la ministre de la Transition écologique. Sur le Tour de France, victoire aujourd'hui du Norvégien Søren Warren Skjold pour cette 11e étape entre Vichy et Nevers. Et Gilles Damingui, cette étape a une particularité, c'est la plus rapide de l'histoire de la Grande Boucle.
9: Et c'est seulement la troisième fois qu'une étape du Tour passe la barre symbolique des 50 km/h. Cet après-midi, sur les routes de l'Allier et de la Nièvre, c'était un PGV, un peloton à grande vitesse, moyenne sur les 161 km, 50,91 km/h du jamais vu sur la Grande Boucle. Le précédent record, il datait de 1999, la victoire de Mario Cipollini entre Laval et Blois, une étape toute plate et à l'époque, un fort vent dans le dos. Cet après-midi aussi, il y avait vent favorable pour pousser les coureurs, un peloton que l'on dit pourtant exténué avec la chaleur depuis le départ de Barcelone. Alors comment expliquer ce record? La bagarre pour prendre l'échappée a une nouvelle fois débuté dès le premier kilomètre. Et puis autre élément, depuis le record de 99, évidemment le matériel a fait d'énormes progrès et les records, on le sait, sont faits pour être battus.
3: Merci Gilda Minguy. Qui sera l'adversaire de la France lors de la petite finale samedi soir au Mondial de football? Les Bleus ont perdu hier soir 2-0 contre l'Espagne en demi-finale. Alors ce soir, deuxième demi-finale entre l'Argentine et l'Angleterre. Le coup d'envoi, c'est à 21h.
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0: Comme promis, les bouchons des Bouches-du-Rhône, c'est essentiellement à Marseille que ça coince encore sur la 55 pour entrer dans le tunnel de la Joliette. Vous en avez pour 20 grosses minutes à partir de la Calade. La 7 en direction de Lyon entre la L2 et Saint-Antoine, vous mettez un petit quart d'heure. Dans l'autre sens, entre l'Épène-Mirabeau et les Égalades, vous en avez pour une petite demi-heure. C'est dû aux travaux sur la voie de gauche. Et puis la 51 vers Marseille, 10 minutes entre Plan de Campagne et le Convergent de Septem, 10 minutes avant de pouvoir rejoindre la 7. La 50 est juste dense entre la Penne-sur-Yvonne et la Pomme, direction Marseille. Sinon, ça roule correctement. Attention, Saint-Maximin pour Sieux dans les deux sens, National 7, c'est un petit peu chargé, il y avait un accident tout à l'heure. Allez, bon courage, voici Laurent Petit-Guillaume, bonne soirée.
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10: Bonsoir à tous, j'espère que vous avez passé une belle journée. C'est l'heure de l'apéro pour certains, c'est l'heure du retour du boulot pour d'autres, c'est l'heure de 100% années 80 pour tout le monde, et ça commence comme ça.

0: Dépêche Mode, Just Can't Get Enough.
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0: Et c'est avec ce tube que des adolescents de Basildon, à 40 km de Londres, passionnés de synthétiseurs, un nouvel instrument qui apparaît à la fin des années 70, deviennent les pionniers de ce que l'on appelle la New Wave. On est en 1981 et ce titre est leur premier tube international. Alors très vite, ils seront suivis par beaucoup d'autres. Hein. Tears for Fears, notamment, un duo qui connaît ses premiers succès mondiaux en 85. Par exemple, Everybody Wants to Rule the World. Tout de suite.
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0: Lio, c'était Fallait pas commencer. Il faut revoir encore et encore le clip génial qui accompagne cette chanson. Une vraie comédie musicale où Lio, dans le rôle d'une femme trompée qui ne compte pas se laisser faire, démontre son talent d'actrice, danseuse, performeuse, comme jamais. Moi, il me rend dingue ce clip, un vrai coup de cœur. Ah, un vrai coup de folie aussi. Tiens, Thierry Pastor arrive dans un instant pour la suite de 100% années 80.
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0: Merci d'écouter Ici Provence, 19h30, l'heure de retrouver les fermetures nocturnes et ensuite 100% années 80 continue. Allez, Cédric Frémy, quelles sont les autoroutes fermées ce soir?
1: La 55 fermée de 21h à 6h en direction de Fosse-Martigues entre Gignac-le-Rove et Carry-le-Rouet. À Marseille en direction de Bagne, la 50 sera fermée jusqu'à Florian, donc entre Manpenty et Saint-Loup de 21h à 6h. Mêmes horaires pour la fermeture de la L2 dans le sens Aubagne-Aix. Sur la 51, fermeture totale des échangeurs 12 Aix-les-Platanes et 13 Venelle, et ce de 20h à 5h. Sur la 57, fermeture totale de l'échangeur numéro 5 La Valette Nord, de 21h à 5h. Et à La Valette Sud, vous ne pourrez pas rentrer sur la 57 en direction de Nice. L'échangeur numéro 4 proche de Charlemagne sera aussi fermé de 21h à 5h. Retrouvez la liste des fermetures sur ici.fr/Provence.
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1: Vous écoutez Ici, il est 20h, l'heure de retrouver Émilie Mazoyer.
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2: Comment ça va ?
3: Ça va très bien et toi ?
2: Ça va super. Je suis très très contente de te revoir parce que finalement cette année on s'est croisés à des moments clés. Je me souviens t'avoir vu le soir des Victoires de la musique.
3: Ouais, c'était intense. Je pense que j'étais à moitié là dans ma tête. Donc effectivement. Ouais.
2: Alors je sais pas moi comment on peut en étant comme toi une jeune artiste qui porte en plus beaucoup de choses sur ses épaules parce que c'est vraiment ton album. C'est-à-dire que tu y as mis vraiment ton cœur, ton âme, tes tripes, etc. Et ce soir-là, du mois de février, tu étais nommée donc, dans cette catégorie révélation. Et tu l'as eu.
3: Oui, c'était intense. Honnêtement, cette soirée, elle est encore un peu floue dans ma tête.
2: Ouais.
3: Parce qu'il y a tellement de pression. Et puis même juste de se dire qu'on chante en live devant je ne sais pas combien de milliers de personnes, même plus.
2: Ah oui, je pense que c'est pas en milliers.
3: Mais je sais, oui, mais j'aime pas.
2: D'accord, ça, on ne dit pas.
3: Voilà.
2: On dit pas millions.
3: Ça me stresse. Mais justement, cet aspect-là m'a tellement terrifiée qu'une fois que c'était fini, vu que l'annonce de la catégorie était après, moi, je pense qu'il y a eu un boost d'adrénaline, j'ai eu toutes les hormones qui se sont mélangées en même temps. J'ai été satellisée, peut-être très loin.
2: Et elle l'a eu. Alors, elle est où la victoire ?
3: Elle est chez ma grand-mère, sur la cheminée, évidemment.
2: Oh.
3: Et non, mais ma grand-mère, à la fois c'est adorable, et de l'autre, tu me dis, ça va devenir creepy parce qu'elle a mis mon EP, mon album, la réédition, la victoire, le disque, le single d'or justement de Rome, ça tu l'as donné à elle, parce que déjà ça fait bizarre de l'avoir chez soi. Puis voilà, et en fait, il y a tout un hôtel à ma gloire, et c'est un peu, comme il y a la cheminée juste en dessous, je me dis, à tout moment, elle fait des sacrifices dedans pour moi.
2: C'est ça. Pour avoir des streams.
3: Exactement, je pense qu'il y a. Enfin, ici, on n'achète pas des streams, juste on sacrifie des chèvres, et c'est tout.
2: Exactement. J'aime bien ce côté sorcière de grand-mère en petite fille.
3: Oui, mais c'est toutes les femmes de ma famille, on a ça. Ouais.
2: Et à la fois, est-ce que c'est pas ça justement le secret de Solane, que cette chanson, Rome entre autres, parle à la fois à une grand-mère, à une mère, à une fille, à une petite fille. Mais c'est...

0: Elle est extrêmement transgénérationnelle, cette chanson et ce thème.
1: C'est ce que je vois quand je vois les différentes personnes dans mon public, et ça me fait beaucoup, beaucoup de bien, parce que... Mais même, j'allais dire, ça parle aux femmes, mais je vois aussi beaucoup d'hommes qui la chantent aussi. Ça, c'est une victoire pour moi. Pareil, je suis assez, assez honorée, mais c'est pas du tout un truc que j'avais prévu. Par contre, donc c'est bien, c'est une bonne surprise.
0: Alors, avant d'explorer cette réédition de Si on sombre, ce sera beau, souvenons-nous des chansons qui nous ont fait tomber amoureux de ce disque.

0: album est sorti, je me souviens, j'avais pris le pari, j'avais dit ça en concert, ça va être énorme. Solane 2025, c'est aussi l'année où tu fais des salles de plus en plus grandes et des zéniths, etc. Est-ce que les ogres, comme Rome, c'est des moments à part dans le concert?
1: Les ogres, on a fait beaucoup de concerts, et il y en avait où on était dans un endroit où c'était pas forcément notre public, où c'était des gens qui étaient assis parce que c'est des théâtres. Et c'est parfois un peu rude, mais les ogres, c'est le moment où tout le monde se lève, et ça il fait beaucoup de bien, ce morceau. Ouais.
0: Solane, qui est ce soir, je dois vous le dire, honorée par la SACEM, qui est donc la Société des auteurs, compositeurs et éditeurs de musique, donc honorée par tes pairs,
1: voilà,
0: les artistes, qui ont décidé donc de te remettre le prix de la révélation de l'année. Aux Victoires, c'était aussi ça, c'était les gens de la profession qui te récompensaient. Est-ce que cette année de concert, ça t'a aussi montré que le public répondait autant présent que la profession?
1: Oui, et c'était assez fou. Déjà, de me dire que j'allais faire un Olympia, c'était beaucoup, mais qu'il était complet et que ça continue. Enfin, dès qu'il y a une date parisienne, elle se remplit vite, et c'est génial. C'est même pas que parisienne, je sais pas pourquoi je me focus là-dessus, mais pour moi c'était un peu une étape, cette Olympia, donc je l'avais en tête. Ouais. Mais
0: oui, puis on dit que c'est dur, le public parisien, que les gens sortent de chez eux, que si vraiment
1: voilà. Non, là c'était très beau. Oui, j'ai eu la chance de rencontrer beaucoup de monde de mon public, et d'avoir beaucoup de témoignages, et c'est beaucoup émotionnellement, mais c'est la chance d'une vie, quoi, donc moi j'adore.
0: Raconter une histoire avec une réédition, ça peut sembler parfois étonnant, parce que là il y a vraiment beaucoup de nouvelles chansons. On se dit, en fait, Solane, elle avait presque de la matière pour un nouvel album, et à la fois, est-ce que c'est parce que ces chansons-là justement continuent l'histoire de Si on sombre, ce sera beau?
1: Je pense que toutes les chansons que je vais faire à partir de maintenant vont continuer de toute façon une histoire, parce que comme je me base sur moi, je suis très nombriliste, mais comme je base sur moi, ça va, il y aura toujours un fil rouge. Oui. Ce sera toujours la continuité, mais en fait, c'était le fait de sortir une réédition, c'était plus un besoin qui fait partie de ce milieu. C'est pas un truc que je voulais faire. Moi, justement, j'avais pas envie que les gens doivent racheter déjà des chansons qui étaient sorties. Mais ça fait partie. Il faut le faire. Donc, en fait, je me suis dit, quitte à sortir des chansons en plus, je vais en mettre beaucoup. Donc, j'en ai mis 7.
0: Ouais, 7 nouvelles chansons.
1: Voilà.
0: Et croyez-moi, voilà, c'est pas bâclé. C'est des chansons qui sont incroyables. C'est pour ça, moi, plus je les écoutais, plus je me disais, mais dites donc, on est à deux doigts du deuxième album. Mais ok,
1: moi, je voulais me lancer dans le deuxième, mais bon, bah non, je me suis retenue, c'est bien.
0: Si on sombre, ce sera beau, entre parenthèses, promis. C'est bien ce petit côté rassurant.
1: Ouais, allez, venez. Non, je sais vraiment, c'est pas de souci, je promets, on est bon. Ouais, c'était, j'aimais bien ce petit côté parenthèse.
0: Vous allez croiser le loup.

0: déjà dans l'esthétique, effectivement, s'inscrit dans l'histoire de Sion Sombre, ce sera beau, avec ce côté très synthétique, électronique, et à la fois la voix tellement pure. C'est un mélange qui fonctionne, qui glace un peu, mais c'est voulu, j'imagine.
1: Oui, en fait, c'était dans ma tête, j'ai... C'est un peu une suite de Rome, parce que ça parle de ce loup, justement. Et Rome, ce que j'avais aimé faire, c'est vrai que quand je la réécoute aujourd'hui, je me dis, comme on l'a fait il y a 3 ans et quelques, je me dis, il y a des choses que je referais différemment aujourd'hui. Mais ce que j'aime, c'est le contraste entre les couplets qui sont tout doux, qui sont très purs, et les refrains assez produits. Et là, en fait, on voulait recréer cette sensation pour le loup, qui était très, très cathartique à faire, dans tous les cas. Sur scène, elle est... Ah, elle fait un bien fou, c'est génial. Puis j'aime bien parce qu'en plus, j'ai fait les stacks de voix qu'on entend sur les refrains, je les ai faites aussi avec mon compagnon et j'aime bien les entendre à chaque fois que je suis sur scène. Ouais. Et j'aime bien ce morceau, en fait, à la fois j'aime bien, il y a de la colère dedans et de l'autre, je fais ah ouais, mais c'est sa voix lui aussi. Donc j'étais contente.
0: C'est mignon. Ouais. On va reparler de lui d'ailleurs. On le garde sous le coude.
1: Un garçon
0: l'amoureux,
1: parce
0: que il est ailleurs dans la réédition. Il faut aussi poser la question. Est-ce que tu aimes cette sensation? Est-ce que tu aimes le voir dans l'œil du public ou quelqu'un qui écouterait ton album au casque? T'aimes bien quand même nous secouer, nous choquer un peu.
1: Dans quel sens choquer?
0: Eh bien, tu vois, par exemple, sur la chanson qu'on vient d'entendre, Le Loup, si on fait pas attention, on danse sur le refrain, on est là, on sait pas trop. Et là, bim, tu nous secoues avec un couplet au contraire très calme, où on comprend parfaitement les paroles, on comprend de quoi tu parles. Est-ce que ça te plaît, ça, de choquer, c'est peut-être un peu fort, mais en tout cas de surprendre ou de n'être pas ce qu'on pense à la première écoute?
1: Oui, j'aime bien ce côté-là, justement, de faire passer des messages qui sont parfois un peu, entre guillemets, rudes, par justement une voix toute douce et un truc très clair.
0: Oui.
1: Et j'ai bien aimé, surtout au fait, parce que pendant un temps, on l'a joué sur scène sans qu'elle soit sortie, et j'aimais bien regarder les gens pendant que je racontais ça, parce que vraiment, ils ne connaissaient pas du tout, ils n'avaient pas pu l'entendre sur le disque. Et justement, de voir que ça leur rappelait ce qui a pu plaire dans Rome, justement.
0: Ouais.
1: À la fois, ils étaient un peu... C'est un peu déconcertant quand on réalise le sujet. Et en même temps, du coup, ils retrouvaient quelque chose qu'ils aimaient bien.
0: Solane, sur la réédition de Sion Sombre, ce sera beau, il y a le banc.

0: coin.
1: Alors là, c'est dépouillement total. On se dit, est-ce qu'elle l'a enregistré dans sa chambre? C'est un effet presque de démo. Pourquoi?
0: Alors, c'était vraiment voulu. En fait, ce morceau, il a une sensation de one shot du début jusqu'à la fin. Ce morceau, il est vieux en plus parce que je l'ai écrit. C'est là que je réalise que l'idée de rentabiliser mes névroses, je l'avais depuis longtemps. Je me suis fait larguer genre un 12 juillet et le 14 juillet, je l'écrivais. Je l'ai écrit d'un coup, pareil en 10 minutes. Donc c'est un morceau fleuve un peu. Et pareil en studio, je voulais garder ce truc-là. Et on a posé les accords au piano et j'ai enregistré du début jusqu'à la fin. Il n'y a pas de coupe, il n'y a pas de truc qui a été repris parce que je voulais ce côté. Je suis dans ma chambre sur mon piano en train de chialer comme c'est pas possible. Et c'était l'énergie qu'on voulait garder. Il y a une sensation un petit peu de mémo vocal. C'est ça qu'on voulait. Ouais. Enfin, ce mémo vocal qu'on ne devrait pas envoyer, mais qu'on envoie quand même. Et c'était un peu. Voilà, c'est un message. Si je m'arrête pendant que je le dis, je ne le dirai pas jusqu'à la fin. Donc, il fallait faire du début jusqu'à la fin.
1: Vous voyez, les amis, c'est ça faire de l'art. Parce que nous, qu'est-ce qu'on fait avec nos ruptures? On met la poussière sous le tapis.
0: Sauf que moi, je vais y chanter tous les soirs, ça.
1: Alors, c'est là quand même où je me pose la question, à quel point ça fait du bien et à quel point c'est trop, Solane?
0: C'est bien que je sois en paix avec cette période de ma vie, parce que sinon ça peut être... En fait, les chansons où c'est trop douloureux, je les chante plus sur scène. Il y en a, je les fais plus, ça me fait trop de mal.
1: Ouais.
0: Mais sinon, c'est toujours un risque à prendre. Et c'est comme faire une chanson d'amour, hein. C'est que
1: faut pas que ça
0: s'arrête, quoi.
1: Ouais. Voilà. Non, c'est pas évident. Est-ce que les personnes concernées par les paroles de ces chansons sont toutes au courant qu'elles sont concernées par... telle chanson en particulier?
0: Cette chanson-là, oui. La plupart. Et les personnes qui sont concernées pour des chansons plus agressives se reconnaîtront tout seules et ne se montreront pas trop, je pense, ou ne me le feront pas savoir. Mais oui, non, les gens savent. Les gens autour de moi savent.
1: En tout cas, il y a des déclarations d'amour pas banales sur la réédition de l'album de Solane. Je t'aime.

0: Je t'aime et j'en suis désolée.
1: Eh oui.
2: Alors, ça va paraître complètement bateau de dire à Solane que sa voix est géniale, mais j'ai trouvé que particulièrement dans cette chanson-là, j'ai remarqué, tu vas me dire si c'est le cas, que ta palette vocale s'est élargie. T'as beaucoup bossé ou c'est les concerts ou c'est quoi?
1: C'est les concerts. J'ai pris deux cours de chant, mais je pense que ça n'a pas tant joué que ça. Enfin, si, quand même, mais c'est les concerts. Et c'est aussi le fait que l'autre album, on l'a fait sur une période de temps où c'était il y a un long temps, donc j'étais très timide, je le suis moins maintenant, et même en studio, j'avais ce truc où j'osais pas faire beaucoup de choses. Là, je sortais justement, on était en plein milieu de la tournée d'été, et c'était un peu, je suis en forme, je suis dans le mouvement, je vais y aller. Je voulais surtout ce sujet-là, il me faisait très très mal, il me fait toujours mal, et donc j'avais cette envie de pouvoir le lâcher aussi vocalement.
2: Donc la puissance vocale, elle vient et de l'entraînement, ouais, et de la tournée, et de...
1: Ouais, de ce qu'il y a dans la tête.
2: De ce qu'il y a dans la tête aussi. On va écouter Si tu m'aimes. Ah, oh, eh bien, pourquoi ce petit rire?
1: Parce que justement, la lune et Si tu m'aimes sont sur la même personne, et à chaque fois, je me dis, c'est fait partie de ces chansons où c'est bien douloureux, mais je les aime beaucoup, beaucoup, beaucoup, donc je les garde, mais c'est un peu, c'est du masochisme, ça se passe vraiment.
2: Oh, est-ce qu'il y a des infos essentielles qu'on doit avoir pour l'apprécier?
1: Ah non, pas du tout. Vraiment, là, ce stade, c'est juste, c'était cette chanson-là, on a voulu la construire comme vraiment son sujet, c'est-à-dire, ça parle un petit peu de... ça parle d'une personne qui se perd beaucoup dans vraiment le milieu de la teuf, dans prise de substances et tout ça, et d'un amour qui reste au milieu de ça aussi, qui est parfois très naïf, mais donc on a voulu le construire comme ça, c'est-à-dire l'amour, il est tout clair, il est tout mignon, mais ça dure pas très longtemps, et après c'est des basses comme si on était en teuf.

0: on ne sauve pas un garçon. Est-ce que c'est compris?
1: On ne sauve personne. On peut essayer, ça va être sympa.
0: Voilà, alors c'est mieux dit et de manière plus poétique quand c'est Solane qui chante Si tu m'aimes, mais on voulait passer le message. Mm-hmm. C'est radio de service public, Solane.
1: Bah là, clairement, mais le syndrome de l'infirmière, il faut pas.
0: C'est ça. Voilà. Ou alors, faites l'école d'infirmière et allez aider les gens.
1: Mais il semblerait que ce soit moins payé, donc mauvaise idée.
0: C'est vrai. Et un bisou, tiens, à tous les soignants qui nous écoutent.
1: On les embrasse.
0: J'aime bien l'idée, Solane, de te savoir entourée par d'autres artistes. Parce que c'est vrai qu'au début, quand on t'a découverte avec Rome, etc., on s'est dit, waouh, elle fait cavalière seule.
1: C'était pas un choix, c'était...
0: Voilà. Et à chaque fois que moi j'ai pu te voir, soit à des cérémonies, soit sur scène, tu es aussi très impliquée aux côtés de la Fondation des Femmes, voilà, pour qui t'as chanté. Et donc je me dis, voilà, elle mérite un crew, cette artiste. Eh bien, elle en a. Par exemple, tu as rencontré un garçon qui a dit beaucoup de bien de toi, ici même la semaine dernière. Tu l'as rencontré sur le tournage d'une émission de télé autour de Daniel Balavoine. C'est Gaëtan Roussel, ça c'est votre premier duo.
1: Oui.
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0: Ça s'est tellement bien passé qu'il t'a invité, Gaëtan Roussel, à chanter une chanson sur son nouvel album qui s'appelle Marjolaine. Mm-hmm. Et toi, en fait, t'as grandi en écoutant Louise Attaque.
1: Oui, on en parlait. J'ai beaucoup de souvenirs quand j'allais avec mes grands-parents en vacances. Ils avaient quelques albums sur leur ordi et il y avait Louise Attaque. Et j'ai toujours été très très en admiration. Et quand je l'ai rencontré, en fait, on est rentré en contact avant justement ce duo là. Ouais. Mais c'est pour ça qu'on a voulu le faire ensemble. Et il a été de très très très bons conseils. Il se retrouvait en studio avec Gaëtan Roussel. J'étais en train de me pincer toutes les 4 secondes en disant c'est en train d'arriver. Je vais prendre des photos pour ma grand-mère. Elle sera contente.
0: Il y a que deux invités sur l'album de Gaëtan. Il y a Bernard Lavillier et Solane.
1: Voilà, j'aime bien le
0: franchement
1: le, contraste, il me
0: le
1: plaît.
0: Gang. Est cool.
1: Voilà. Oui.
0: Et le dîner serait très sympa.
1: Ah,
0: aussi,
1: très. En fin de soirée, ça peut être drôle.
0: Évidemment. Alors c'est pas ton il y a deux duos, plusieurs duos dont on a envie de parler, mais c'est pas tes premiers évidemment sur cette réédition. Tu avais chanté avec Patrick Watson une chanson qui s'appelle Ça va. Mm-hmm.

0: avec Patrick Watson. C'est quel plaisir, tiens, de chanter en duo pour toi, trouver l'harmonie, le contraste avec la voix de l'autre.
1: Ce morceau-là, c'était vraiment particulier parce que c'est le premier duo que j'ai fait. C'est la première fois que je travaillais avec quelqu'un. Le côté cavalier seul, niveau paroles, j'avais ça en tête parce que j'ai travaillé avec des gens pour faire la musique, les prods, parce que je n'y connais pas grand-chose. Mais j'ai toujours eu beaucoup d'ego en me disant je veux que ce soit mes paroles. Je ne veux pas qu'on m'aide, c'est moi qui écris mes trucs. Et donc là, de travailler avec quelqu'un, surtout Patrick Watson. Patrick Watson, c'est depuis mes 15 ans, ça fait partie des gens que je cite quand je veux mettre de l'émotion dans ma musique comme lui. Et donc de pouvoir travailler avec lui, c'était à la fois fou et super, mais aussi très très intimidant. Et il m'a laissé tellement de place dans l'écriture de ce morceau. Ça a été une journée où je pense que les trois premières heures, juste on a parlé parce qu'on se connaissait pas. Et c'est très important quand on écrit et qu'on va livrer des choses de comprendre qui est la personne en face. Et on s'est trouvé sur notre côté un petit peu joueur, un petit peu sarcastique. Et on voulait une image de parisien et un peu cliché. Et j'ai le droit parce que je suis née à Paris, donc j'ai un peu ce truc de je me permets de critiquer parce que je suis, voilà, c'est moi. Mais et c'était fou. Et puis c'est un musicien de génie. Il faisait des envolées qui faisaient que ça donnait envie, justement. Ça faisait rentrer dans la chanson tout de suite.
0: J'adore, parce que je posais une question sur elle-même à Solane en disant quel plaisir tires-tu du duo, et en fait elle me répond en disant du bien de la personne avec qui elle
1: faisait. Mais bon, c'est difficile de dire du mal de
0: Patrick Watson. Voilà pourquoi elle mérite un crew. Alors là, il y a un crew très très chouette, ouais. Sur Si on sombre, ce sera beau, promis, puisque nous avons, mesdames et messieurs, la délicieuse November Ultra, qui partage avec toi ce morceau qui s'appelle Parfois.

0: quelques mots en français, mais bon, voilà, un November Ultra, on sait que ces langues, c'est vraiment l'anglais puis l'espagnol.
1: Oui, oui. Me fout les poils à chaque fois.
0: Ouais. Pourquoi, alors pourquoi elle, pourquoi là, pourquoi...
1: En fait, quand on l'écoute, c'est un peu une évidence quand même de se dire pourquoi elle. Et
0: sa voix est un câlin.
1: C'est dingue. Et en fait, je viens de me souvenir que Nova, enfin November Ultra, c'est la première personne qui est venue me voir en me disant, parce que je commençais à peine, c'était quand je faisais les premières parties de Patrick Watson justement, qui est venue me voir en me disant, si un jour ça devient fatigant, compliqué, pesant, la tournée, parce qu'elle a fait une énorme tournée, appelle-moi. Viens, on pourra en parler, je sais. Et c'est quand même très très doux quand on commence et qu'on nous balance toujours que cette industrie, c'est de la rivalité entre les artistes féminines et tout. Donc ça m'avait laissé une très très bonne, un très bon souvenir. Et puis je voulais mettre des artistes féminines qui me faisaient du bien sur cette réédition. Et puis du coup, je lui ai envoyé un message. Et elle me disait, en ce moment j'ai du mal à écrire, je suis pas, mais on peut manger ensemble, peut-être après on va au studio. Et donc on a mangé ensemble, on s'est raconté nos vies. Je crois que c'est vraiment un truc d'artiste de raconter absolument toutes nos vies en 40 minutes. Et on s'est retrouvés au studio et j'avais cette chanson que j'ai faite il y a 4 ans maintenant, mais qui, pour moi, il manquait quelque chose. Et je lui ai proposé, parce qu'il y a un côté vintage qu'elle peut avoir aussi, oui. Cette guitare un petit peu toute douce. Et ça me fait toujours beaucoup rire, parce qu'elle, je la vois griffonner 2-3 trucs, elle me dit non, mais j'ai peut-être quelque chose, mais ça va pas être très très bon. Elle fait une prise, on la garde, et c'était fini, quoi, évidemment. Logique, et c'est un énorme cadeau qu'elle m'a fait d'être là, parce que le morceau, je le voulais un peu éthéré, un peu tout doux, qui flotte, et là, il montait très très haut, donc j'étais contente.
0: Ça s'appelle Parfois, et c'est à écouter sur Si on sombre, ce sera beau, promis de Solane. Alors, l'amoureux. Partage une chanson. Alors, il n'a pas de nom, hein. C'est pas que je sois comme ça à pas vouloir le citer, c'est que c'est écrit comme ça sur l'album. Oui. Solane, dénouement, entre parenthèses, avec.
1: J'aime bien les parenthèses.
0: Avec l'amoureux. C'est une belle parenthèse. Alors,

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1: Solène, c'est possible. Ah, ça va, c'est bon, c'est mon côté fleur bleue, j'y peux rien. C'est...
0: Alors, ça fait quoi de chanter avec l'amoureux?
1: Ben, ça fait qu'il faut pas que je me sépare. Hein. Clairement, ce serait surtout pas. Non, au-delà
0: en tout
1: de.
0: En cas, vous êtes pour toujours ensemble sur cette chanson.
1: Et c'est très beau. Et j'espère dans la vie aussi, ça me ferait plaisir. Mais non, c'était une chance. J'aime son travail depuis très longtemps. Il m'a fait un peu l'honneur d'être ok de chanter sans avoir écrit, parce qu'en tant qu'artiste, moi je le sais, j'adore, j'ai envie d'écrire mes mots, tout ce qui sort de ma bouche. J'aimerais que ce soit moi qui l'ai façonné, et lui, il a été suffisamment gracieux pour juste chanter mes mots. Et c'est émouvant, forcément. Et quand j'entends, j'aime bien entendre cette voix, elle me rassure. C'est pour ça que je l'ai fait chanter aussi, parce que sa voix de base me rassure, me fait du bien. Et donc je me suis dit, tant qu'à faire, ça va sur la réédition.
0: Ah, et c'est pour ça que tu l'appelles l'amoureux, que tu ne mets pas son nom. Alors c'est parce que c'est pas une chanson qu'il a fabriquée.
1: C'est pour ça. C'était un accord entre nous. Et puis je trouve ça. Je l'appelle comme ça dans la vie aussi. Donc,
0: c'est beau comme ça.
1: J'aime bien. C'est, ouais. Mais effectivement, je rougis, je vais boire de l'eau, c'est mieux.
0: Allez, chin-chin, Solane. À tes amours, ça c'est important.
1: Qu'ils durent toujours, par pitié.
0: Oui, exactement. Et célibataires qui nous écoutaient, que les vôtres commencent un jour. Parce qu'on est avec vous aussi. Oui. Bonne route, Solane.
1: Merci.
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8: Bonsoir, comment ça va?
9: Bonsoir Émilie, ça va bien. Quand je vous vois, ma vie change.
0: Eh ben, ça commence bien. Oui. Vous êtes très en forme, maestro. Oh. Je le disais tout à l'heure en disant la joie qu'on avait à vous accueillir ce soir. Vous êtes indissociable des musiques, des grandes comédie française. Il n'y a pas que ça dans votre carrière, mais quand on pense à vous, on pense à ça d'abord. Certains acteurs disent les comédies, c'est moins noble que les drames, c'est dommage que je sois que un acteur de comédie. Vous, quel est votre rapport avec ces comédies? Est-ce que vous les aimez? Est-ce que vous en êtes fier?
9: Écoutez, je les aime puisqu'elles me donnent l'occasion d'écrire la musique que le public aime.
0: Ouais.
9: Et comme je ne fais pas de musique comique, si vous avez remarqué dans toutes mes musiques de comédie, entre guillemets, il n'y a pas de musique comique.
0: C'est
9: parce
0: vrai.
9: Que la musique de comédie, ça implique le pastiche, à la manière de... C'est une forme de moquerie de la musique et je n'aime pas ça. Et comme je considère que la musique ne décrit rien et qu'elle ne doit rien décrire... Il donne une atmosphère un peu vague. Finalement, vous pouvez mettre n'importe quelle musique, du moment qu'elle est bonne, sur n'importe quelle image, du moment qu'elle est bonne. Et voilà, si l'image est moins bien, la musique va l'embellir. Voilà.
0: Et en l'occurrence, des belles musiques et des images géniales. Ça se passe par exemple dans Les Aventures de Rabbi Jacob.

0: incontournable de Vladimir Cosma, la chèvre. Et c'est vrai ce qu'il disait Vladimir, là c'est pas du tout une musique rigolote, c'est même une musique un peu mélancolique.
1: En quelque sorte, puisque mes musiques, la plupart de mes musiques sont écrites en mode mineur, alors que les musiques de ce qu'on appelle les musiques de comédie et tout ça, elles sont écrites en majeur.
0: D'accord.
1: Et moi je n'aime pas le mode majeur, ouais, tonitruant et qui dévoile tout d'un coup tout. La musique mineure a un arrière-pensée de larmes,
0: de mélancolie.
1: De mélancolie, voilà.
0: Ça, c'est beau. Un éléphant, ça trompe énormément.

0: tout petit aperçu de ces bandes originales de films composées par mon invité de ce soir, Vladimir Kosma. J'étais curieuse, tiens d'ailleurs, parce que vous êtes un musicien, vous êtes un chef d'orchestre, vous êtes un compositeur. Quand on vous demande quel est votre métier, si vous rencontrez quelqu'un à un dîner qui vous dit « Ah tiens monsieur, qu'est-ce que vous faites dans la vie ?» Qu'est-ce que vous répondez ?
1: Je dis dans le meilleur des cas que je suis compositeur de musique. Et d'une manière plus simple, je dis « Je suis musicien ».
0: Musicien, voilà. C'est ça. C'est ce qui vous a toujours animé. Au départ, d'ailleurs, vous étiez musicien. Qu'est-ce qui a fait que vous êtes passé du côté obscur de la force, du côté composition ?
1: En fait, depuis que je suis petit, malgré le fait que mon père m'a fait travailler le violon,
0: oui.
1: Depuis que je suis petit et depuis que j'ai 4 ans, je travaille 3-4 heures par jour le violon, j'avais mon esprit à composer de la musique et j'ai commencé à écrire de la musique à partir de l'âge de 7-8 ans. Déjà à 7-8 ans, je donnais des concerts de violon accompagnés par mon père au piano et je composais certaines musiques, pas définitives, mais qui allaient devenir parfois le Rabbi Jacob ou ouais. Le Grand Blond ou autre chose, puisque j'avais rencontré un professeur quand j'étais petit qui savait que je compose et que je fais des petites choses et il m'avait dit, écoute, fabrique-toi un gros cahier de musique et dès que tu as un thème qui te plaît ou quelques notes qui te disent, marque-les dans ce gros cahier, mais jamais sur des feuilles volantes parce que tu vas les perdre et comme ça sera... Sinon, tu les auras dans ce cahier, tu pourras toujours les travailler et les retrouver là. Ce que j'ai fait, et maintenant je suis au deuxième cahier parce que les cahiers sont gros comme
0: ça. Ah oui, ils doivent être énormes parce que vous avez composé quoi, plus de 1500 bandes originales.
1: Non, pas autant que ça. Ah. 500 bandes originales de films,
0: oui,
1: et des téléfilms, ouais, etc. Ouais. Mais dans ces cahiers, je ne marque pas tout, je marque selon le début d'un thème ou une idée ou quelque chose pour que je puisse la retravailler.
0: D'accord. Donc depuis vos 7-8 ans, vous êtes à votre deuxième cahier. Et vous les mettez au coffre-fort ? Vous les mettez où ces cahiers ?
1: Je les ai dans ma chambre de torture, qui est en fait ma chambre où il y a mon piano à queue.
0: Ouais.
1: Et où je garde tout ce qui est... musicalement dans l'immédiat. Et donc j'ai eu un premier cahier que j'ai tout le temps, que je garde précieusement, et j'ai été obligé de faire un deuxième cahier qui est aux trois quarts maintenant de plein. Mais j'ai des milliers d'idées musicales.
0: Waouh.
1: Et vous cherchez parfois des thèmes qui sont déjà connus et vous trouvez le début dans le premier cahier à la page 35, le thème d'un éléphant, ça trompe énormément, les premières notes d'idées avec les tierces comme ouais. Ça, eh bien je l'avais à l'état d'ébauche et quand le film est venu et que j'avais choisi ce thème-là, je l'ai développé, je l'ai complété.

0: faire de la musique ensemble.
1: Ah ben bah oui. Voilà. Regarde, attendez, j'ai répété. Pa, pa, pa, pa, pa, pa, pa. Je pourrais. Non,
0: mais c'est juste, j'aurais pu vous mettre dans les cœurs.
1: Dans les cœurs.
0: Est-ce que vous voulez venir participer au concert?
1: Ce serait génial. Ce serait
0: mais alors, vous êtes la bienvenue.
1: Oh, c'est trop sympa, Vladimir, mais le pays est pas prêt. Vous avez été récompensé, Vladimir Cosma, deux fois au César de la meilleure musique originale. Vous l'avez eu pour Diva,

0: étonnant de se dire que celles-ci, qui sont a priori les préférées du métier, puisque vous avez été récompensées pour ces bandes originales-là, ce ne sont pas des comédies.
1: Mais vous savez, les comédies ne sont jamais récompensées.
0: C'est fou ça quand même, c'est snob.
1: Oui, c'est snob, c'est ce que vous voulez. Mais Louis de Funès n'a jamais eu de César. Ouais. Woody Allen n'a jamais eu d'Oscar. Les gens du métier aiment bien pleurer, aiment bien les drames, là. Les meurtres, les choses comme ça, mais pas la comédie, pas. Ouais. C'est pas étonnant. J'étais déjà très étonné d'avoir ces deux Césars. J'étais nommé, c'est vrai,
0: oui.
1: pour des comédies. Pour La Boum, j'ai été nominé, comme on dit, mais j'ai pas eu le
0: prix,
1: le trophée.
0: Ouais. Ouais, ouais.
1: Ou Pour la gloire de mon père aussi, mais. Voilà, mais ça ne fait rien, ça n'a pas une importance capitale. Ce qui est plus important, c'est le goût du public, c'est-à-dire le fait que les disques d'or, ça représente des centaines de milliers de disques vendus dans le monde entier. Le fait d'avoir des disques d'or, et j'en ai beaucoup de disques d'or, montre que la musique a beaucoup plu à beaucoup de gens dans le monde entier.
0: C'est vrai. Vous évoquiez La gloire de mon père, forcément.

0: veille de bande originale des années 90, La gloire de mon père, Les cigales et la valse d'Augustine, la maman de Marcel.
1: Qu'est-ce que vous préférez vous entre les deux ?
0: Qu'est-ce que je préfère entre les deux ? Alors, moi j'ai grandi...
1: La gloire de mon père
0: et Château de ma mère. Moi j'ai grandi en regardant ces deux films et en lisant du Pagnol. Donc vraiment, c'est dans mon ADN. Et vos deux musiques, pour moi maintenant, sont indissociables du bouquin et des films. Mais le moment le plus émouvant, c'est la valse d'Augustine. Parce que c'est avec cette musique que se termine le Château de ma mère.
1: Oui.
0: Quand il raconte que la vie est triste.
1: Mais bien,
0: pas nécessaire de le dire aux enfants, c'est beau ça.
1: Oui. Je vais le choisir pour le concert, pour le jouer, parce que j'hésitais entre les deux. Et maintenant, voilà, vous avez fait pencher la balance du choix.
0: Merci Vladimir. Ouais. Ah, c'est beau. Mais oui, la valse d'Augustine, c'est une merveille. Mmh. C'est vrai qu'elle est merveilleuse.
1: Mais vous laissez tomber les cigales.
0: Promis, c'est pas grave. C'est pas grave, Augustine, elle est au-dessus. Et cette valse, elle est si belle. Elle est tellement émouvante, elle fait pleurer d'ailleurs. C'est pour ça, quand on dit Vladimir Cosma, ah oui, ces films tellement rigolos, vous nous avez fait beaucoup pleurer aussi.
1: Oui, mais les films vous en fait rigoler.
0: Oui, c'est vrai. C'est vrai. Vous avez beaucoup parlé du public. Plusieurs fois, plusieurs questions que je vous ai posées, vous me répondez en parlant du public. Je me souviens qu'il y a quelques années, vous avez sorti vos mémoires, un livre de souvenirs sur votre enfance en Roumanie, vos débuts dans la musique, etc. Comment vous êtes devenu compositeur, plein d'anecdotes de films, etc. Vous avez fait des signatures de ce livre et à chaque fois, le public est venu en masse. Il y avait des centaines de personnes à chaque signature. Est-ce que ça vous a fait plaisir de les rencontrer en vrai, ces gens qui écoutent vos musiques depuis plus de 50 ans?
1: Mais écoutez, ça m'a fait un énorme plaisir, parce que j'ai vu matériellement se concrétiser ce que je vivais en quelque sorte, parce que je regardais sur mes relevés de SACEM, de droits d'auteur,

0: Vous voyez que
1: qu'il y avait du monde
0: et qu'il y a quelque chose qui se passe.
1: Ouais.
0: Mais les voir au concert, acheter leur place, des salles pleines et des gens qui connaissent la musique, ça fait un autre effet, quoi.

0: solo de guitare, le slow qui tue de la boum, composé par mon invité Vladimir Cosma. Vladimir, est-ce que c'est vrai que la maison de disques aimait pas trop cette chanson?
1: C'est pas la maison de disques, mais les producteurs, tout ça, ils trouvaient que l'introduction et le couplet, le début de la... Ouais. De la chanson, c'était trop. Il fallait arriver direct au sujet, direct au thème.
0: Au refrain.
1: Ouais. Au refrain, sans perdre une minute au début pour ces choses-là. Et ils insistaient énormément pour que je coupe ces mesures-là.
0: Est-ce qu'on peut remettre l'intro, les enfants, quand même, pour qu'on se souvienne? C'est ces notes-là qu'ils voulaient couper, alors que ce sont des notes signatures de Reality, là, ces petites notes-là. Ah non, il ne fallait pas enlever ça. Vous n'avez pas cédé alors?
1: Non.
0: Vous n'avez pas cédé, vous avez bien fait. C'est bien. Vous vous êtes souvent battu pour des chansons, pour des morceaux?
1: Non, oui, je me suis souvent battu.
0: Ouais.
1: Parce que j'ai une façon qui n'est pas tout à fait courante d'aborder les films, la musique. Je trouve qu'il n'y a pas de rapport entre la musique et le film, c'est-à-dire ce sont deux choses différentes. La musique n'exprime pas une histoire.
0: Oui.
1: Elle vous plonge dans une atmosphère, elle vous fait fond, mais elle ne vous donne pas la clé du sujet. Il faut laisser ça aux scénaristes, aux acteurs qui jouent, mais pas essayer de transposer en musique ça. Donc, c'est une musique qui est parfois décalée par rapport à ce qu'il y a dans le film. Et j'ai toujours insisté pour ce type de traitement musical. Et c'est ça qui troublait un peu les metteurs en scène. Et donc, je me suis battu. Le grand blanc avec une chaussure noire, c'est pareil. La flûte de Pan et le cymbalum, ça n'avait strictement rien à voir avec l'histoire.
0: Oui.
1: Du film, au point que le scénariste du film, quand il a vu en projection au début le film, et il a entendu cette musique, il a dit, mais qu'est-ce qu'elle vient, cette flûte de Pan, là, on dirait un mariage tzigane. Ça n'a strictement rien à voir avec le film. Il aurait voulu une musique style James Bond,
0: bien
1: d'espionnage,
0: sûr.
1: Etc. Mais c'était pas du tout ce que je pensais il faut un décalage, il faut surprendre les gens, il faut que les gens, le rire peut venir par la surprise aussi que le spectateur a par rapport à ce qu'ils attendent.
0: Bien sûr.
1: Et voilà, c'est ce que j'ai essayé.
0: La surprise, le décalage, le talent, le génie de mon invité, Vladimir Cosma. Est-ce que vous avez le trac, Vladimir, avant un grand concert comme ça?
1: Ah oui, énormément le trac.
0: Qu'est-ce que vous faites alors pour le combattre?
1: J'y vais, quoi, je me lance.
0: Vous n'avez pas le choix.
1: J'ai pas le choix, voilà. Souvent, jusqu'à la dernière seconde, je me dis, mais je n'irai pas, je peux pas y aller, c'est fou, quoi. C'est... Une fois avant le début du concert, la voiture était en bas, on m'attendait pour partir. Moi, je me suis déshabillé, je suis entré dans le lit. Je ne voulais plus partir. Ils sont venus, ils ont insisté, etc. Et finalement, j'ai pris un camarade, chef d'orchestre, je lui ai dit, écoute, tu viens, tu vas diriger à ma place. Et c'est comme ça que je viendrai dans ces conditions, mais pas autrement. Et bon, on est allé... Quand je suis arrivé là-bas, je me rappelle, c'était Henri Chapier. Je ne sais pas si ce nom vous dit quelque chose.
0: Ah oui, il animait Le Divan, Henri Chapier. Entre autres, il animait, oui, des émissions de,
1: voilà,
0: de télé.
1: Voilà,
0: ouais.
1: Il présentait le programme, etc. Et dès qu'il est entré sur la scène et il a annoncé le concert, etc. Mon trac avait disparu comme par
0: enchantement.
1: Et ouais. Voilà, et je suis monté sur scène et mon camarade bienveillant qui est venu me, me remplacer à la dernière seconde. Il a assisté au concert comme un simple spectateur, mais il m'a rendu un grand service.
0: Vladimir Cosma, j'en parlais tout à l'heure en écoutant Reality, la chanson de la Boom. Dans vos bandes originales, il y a très très souvent des chansons. Et la bonne nouvelle, c'est que dans vos concerts, vous faites venir des solistes qui chantent les chansons. Florilège, les amis des chansons, signé Vladimir Cosma, que vous connaissez par cœur. Destinée, elle est tellement bien qu'elle est dans deux films, Les Sous-doués en vacances et Le Père Noël est une ordure.
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0: Chanté par Guy Marchand. Nana Mouskouri aussi a chanté sur une musique de Vladimir Cosma, L'amour en héritage.
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0: Et puis si vous êtes né dans les années 80, vous avez grandi en regardant ce dessin animé Les Mondes Engloutis. C'était les mini-stars qui chantaient la chanson composée par Vladimir Cosma. C'est vrai, Vladimir, que vos plus grands tubes, ce sont ces chansons associées à la Boom. On a entendu Reality tout à l'heure. Dans la Boom 2, il y avait Your Eyes.

0: partie des incontournables dont vous parlez tout à l'heure? Est-ce que quand vous faites un concert, il doit y avoir Richard Sanderson qui chante Reality?
1: Absolument, ah. Absolument. Et la plupart des chansons dont vous avez parlé et que vous avez donné font partie
0: du programme
1: des incontournables.
0: Ouais.
1: Bah, l'étudiante, par exemple, je ne sais pas si j'aurai la place pour la mettre.
0: Ouais.
1: Mais il y a des chances.
0: Est-ce que vous avez, vous, une bande originale préférée dans toutes vos créations? On en a dit, il y en a 500. Est-ce que vous avez une favorite?
1: Écoutez, ça dépend des jours.
0: Ah.
1: Maintenant qu'on parle comme ça, j'avais envie de vous dire la Boom, parce que c'est celle que les jeunes ont adoptée.
0: Oui.
1: Et c'est une musique qui, depuis 50 ans, ne nous quitte pas et ne quitte pas les jeunes. Il n'y a pas une chanson qui a remplacé dans le cœur des jeunes, des filles ou des garçons.
0: La Boom, non.
1: La Boom. Ouais. Elle n'est pas. J'ai jamais fait de la musique à la mode ou moderne. Quand on me dit votre musique est moderne, je ne sais pas ce que ça veut dire. Puisque la musique de la Boom, par exemple, elle a 50 ans presque. Et elle est au top de l'actualité et de tout ce que vous voulez.
0: Ah oui, il n'y a pas une soirée où on n'a pas un slow qui tue, on met la Boom, évidemment. Ouais. On met Reality.
1: Voilà, donc je vous répondrai tout de suite.
0: La Boom.
1: Mais avec un peu de réflexion, je vous dis non, c'est Le Grand Blanc avec une chaussure noire. Parce que il n'y a pas de parole, c'est une chanson de musique très originale.
0: Ouais.
1: Et qui reste aussi, et qui est la première, qui a premier succès vraiment énorme, populaire.
0: Bah vous savez quoi, je suis d'accord avec vous, et c'est pour ça que j'avais prévu qu'on se dise au revoir en écoutant Sirba, Le Grand Blond avec une chaussure noire, film d'Yves Robert, musique de Vladimir Cosma. On est en 1972 et franchement, c'est ce qui se faisait de mieux déjà à l'époque et encore aujourd'hui. Qui peut tester Vladimir Cosma? Voilà ma question. La réponse étant personne. Merci beaucoup, Vladimir, d'être venu nous voir.
1: Merci, Émilie.
0: À bientôt.
1: Quoi? C'est déjà fini?
0: Oui, c'est l'heure.
1: Oh.
0: Mais c'est l'heure du Grand Blond.
1: Oui, ah, c'est formidable. Moi aussi.
0: Merci beaucoup et à très bientôt. Vous revenez quand vous voulez, Vladimir.

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0: Le point sur les fermetures nocturnes avec Cédric Frémy.
3: Les autoroutes fermées cette nuit pour travaux en direction de Fos-Martigues. La 55 est coupée entre Gignac-le-Rove et Carry-le-Rouet jusqu'à 6h du matin. À Marseille, en direction d'Aubagne, la 50 est fermée pour travaux jusqu'à Florian, donc entre Manpenty et Saint-Loup, jusqu'à 6h. Également à Marseille, la L2 est fermée dans le sens Aubagne-Aix. Sur la 51, fermeture totale des échangeurs numéro 12 Aix-les-Platanes et numéro 13 Venelle jusqu'à 5h du matin. Sur la 57, fermeture totale de l'échangeur numéro 5, Lavalette Nord, jusqu'à 5h. Et également jusqu'à 5h, à Lavalette Sud, vous ne pouvez pas rentrer sur la 57 en direction de Nice. C'est l'entrée proche de Charlemagne qui est fermée pour travaux. Vous retrouvez la liste des fermetures nocturnes sur notre site internet ici.fr/Provence.
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0: Le point sur les fermetures nocturnes avec Cédric Frémy.
5: Les autoroutes fermées cette nuit pour travaux en direction de Fosse-Martigues. La 55 est coupée entre Gignac-le-Rove et Carry-le-Rouet jusqu'à 6h du matin. À Marseille en direction d'Aubagne, la 50 est fermée pour travaux jusqu'à Florian, donc entre Manpenty et Saint-Loup, jusqu'à 6h. Également à Marseille, la L2 est fermée dans le sens Aubagne-Aix. Sur la 51, fermeture totale des échangeurs numéro 12 Aix-les-Platanes et numéro 13 Venelle jusqu'à 5h du matin. Sur la 57, fermeture totale de l'échangeur numéro 5, Lavalette Nord, jusqu'à 5h. Et également jusqu'à 5h, à Lavalette Sud, vous ne pouvez pas rentrer sur la 57 en direction de Nice. C'est l'entrée proche de Charlemagne qui est fermée pour travaux. Vous retrouvez la liste des fermetures nocturnes sur notre site internet ici.fr/Provence.
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2: Le point sur les fermetures nocturnes avec Cédric Frémy.
5: Les autoroutes fermées cette nuit pour travaux en direction de Fos-Martigues. La 55 est coupée entre Gignac-le-Rove et Carry-le-Rouet jusqu'à 6h du matin. À Marseille, en direction d'Aubagne, la 50 est fermée pour travaux jusqu'à Florian, donc entre Manpenty et Saint-Loup, jusqu'à 6h. Également à Marseille, la L2 est fermée dans le sens Aubagne-Aix. Sur la 51, fermeture totale des échangeurs numéro 12 Aix-les-Platanes et numéro 13 Venelle jusqu'à 5h du matin. Sur la 57, fermeture totale de l'échangeur numéro 5 Lavalette Nord jusqu'à 5h. Et également jusqu'à 5h à Lavalette Sud, vous ne pouvez pas rentrer sur la 57 en direction de Nice. C'est l'entrée proche de Charlemagne qui est fermée pour travaux. Vous retrouvez la liste des fermetures nocturnes sur notre site internet ici.fr/Provence.
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0: Le point sur les fermetures nocturnes avec Cédric Frémy.
2: Les autoroutes fermées cette nuit pour travaux en direction de Fosse-Martigues. La 55 est coupée entre Gignac-le-Rove et Carry-le-Rouet jusqu'à 6h du matin. À Marseille, en direction d'Aubagne, la 50 est fermée pour travaux jusqu'à Florian, donc entre Manpenty et Saint-Loup, jusqu'à 6h. Également à Marseille, la L2 est fermée dans le sens Aubagne-Aix. Sur la 51, fermeture totale des échangeurs numéro 12 Aix-les-Platanes et numéro 13 Venelle jusqu'à 5h du matin. Sur la 57, fermeture totale de l'échangeur numéro 5 Lavalette Nord jusqu'à 5h. Et également jusqu'à 5h à Lavalette Sud, vous ne pouvez pas rentrer sur la 57 en direction de Nice. C'est l'entrée proche de Charlemagne qui est fermée pour travaux. Vous retrouvez la liste des fermetures nocturnes sur notre site internet ici.fr/Provence.
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3: Les médias, les réseaux sociaux, les moyens aujourd'hui sont multiples pour connaître une célébrité mondiale, mais fut un temps où l'arc était loin de posséder autant de cordes.
4: En plein dans le milieu.
3: 8 septembre 1886, des cordes, cette fois vocales, retentissent dans la maison de Félix-Philippe Valin, clerc de notaire à Montalieu-Versieux. Cette voix, c'est celle de Joséphine Eugénie, que l'on surnommera plus tard Ninon, et si c'est la première fois qu'on l'entend, ce ne sera certainement pas la dernière. D'ailleurs, la première fois qu'elle l'emploiera en spectacle, ce sera chez nous. En 1909, après un passage au Conservatoire de Lyon, sa première expérience de soliste, c'est à Bourgoin, pas encore jumelée à Jallieu à l'époque.
5: Quelle histoire, ça aussi.
3: Une histoire de maladie, figurez-vous. La première chanteuse de l'Opéra de Lyon tombe malade, et Ninon la remplace pour le premier rôle, et c'est un triomphe. Cette réussite, elle poussera son entourage à l'envoyer à Paris pour tenter sa chance, mais les débuts sont difficiles. Ninon s'aguerrit, fait des rencontres, notamment l'un de ses premiers fans, un certain Claude Debussy. Et puis en 1912, c'est le tournant grâce à un deuxième fan de la voix si particulière de Ninon. Elle auditionne à l'Opéra Comique.
6: T'es un comique, toi, tu regardes les Simpsons le soir.
3: Et Albert Carré, le directeur, est séduit. Il l'engage aussitôt. Mais l'idylle ne durera pas. Pierre Barthélémy Guezy succède à Albert Carré à la tête de l'Opéra Comique.
6: Ça va trancher, chérie.
3: Il déteste Ninon et lui fait subir des crasses en tout genre. C'est le cauchemar.
7: Personne ne peut être aussi con que ça.
3: Son salut viendra d'un gala. En 1916, elle chante au profit des blessés de guerre. Le destin aura voulu que dans la salle soit présent le directeur du Colonne de Buenos Aires, une salle aussi prestigieuse que la Scala de Milan ou l'Opéra de Paris.
7: Ça, c'est énorme.
3: Et Ninon, elle lui a tapé dans l'oreille au directeur. La chanteuse n'hésite pas. Elle casse son contrat avec Guezy et s'embarque dans le plus grand voyage de sa vie.
8: Oh, ça fait du bien, ça.
9: C'est bon, ça.
8: C'est bien.
3: Pour la Montalieu-Lande, c'est le début d'un triomphe de 10 ans en Argentine qui lui assure une célébrité mondiale.
10: C'est Darty mon kiki.
3: Ninon Valin est accueillie comme une star en Grèce, en Turquie. Elle donne un récital privé à la Maison Blanche pour le président Roosevelt. La reine-mère d'Angleterre réclame au président Lebrun de l'entendre pour sa venue diplomatique en 1938.
11: Soit on est quelqu'un, soit on est personne.
3: Les tournées s'enchaîneront jusqu'en 1945, date à partir de laquelle Ninon préférera rester dans sa propriété lyonnaise de Millerie. Héroïne dans les opéras qu'elle interprète, Ninon Valin le deviendra aussi dans la vraie vie. Pendant l'occupation, elle cachera des juifs et sauvegardera, en la soustrayant aux Allemands, la collection inestimable de François Lang, l'un de ses amis, pianiste et mécène français qui décédera en déportation.
12: C'est des commandos en t-shirt, des P-51.
13: Ce sont nos anges gardiens.
3: Si sa carrière a fait d'elle une voix incontournable à l'étranger, son héritage dépasse la simple performance. Elle est à l'origine de la création du conservatoire de Montevideo, en Uruguay. Elle a tourné les cinéphonies, les premiers clips de l'histoire. Elle a été l'artiste la plus radiodiffusée dans les années 20 et 30.
14: Enfin, c'est fou.
3: C'est également à Ninon Valin que l'on doit l'éclosion de jeunes talents comme Georges Guettari ou encore un certain Luis Mariano. Comme un symbole ou une reconnaissance ultime du destin, Ninon Valin décède le 22 novembre 1961, jour de la Sainte Cécile, patronne des musiciens. La plus grande cantatrice du monde a été pendant longtemps Ninon Valin, une iséroise, illustre iséroise.
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15: La recette des petits bonheurs, elle est on ne peut plus simple. Il faut un micro ici,
5: le plus discret possible à la main. Et il suffit de faire des rencontres, sans rendez-vous, sans se présenter, et le tout en quête de bonheur. En voici donc un petit bonheur que je vous ai trouvé à Aurel, un petit village de Maurienne. On est donc en Savoie. Et pour ceux qui croyaient que l'Arche de Noé pouvait se trouver au bord de la mer,
7: eh ben non, c'est à Aurel.
8: Et ouais, comme quoi. Et ouais. Vous vous rendez compte? C'est incroyable, hein.
5: Alors c'est quoi cette Arche de Noé?
8: C'est mon écurie avec quelques brebis, quelques chèvres, un poney et voilà.
5: Bon, en même temps, je la croise, elle passe avec son petit déjeuner à la main. Crème de cassis et martini blanc. Ouais. Quelle santé.
8: Ouais. Ça, c'est pour les jours à venir. C'est pas pour tout de suite. C'est quand il y a quelques amis qui passent, je les invite à boire un petit coup quand même.
5: En cette saison, Aurel, ça voit le soleil encore un peu?
8: Ici, au chef-lieu, non, on l'a pas pendant 2 mois.
5: J'ai l'impression que ça dégèle pas souvent, là, oui.
8: Mais les deux hameaux, vous avez Bonvillard et Orlette, oui, ils l'ont toute l'année.
5: Oui, mais pas vous. Donc il faut le bar bien rempli.
8: Il faut boire avec modération.
5: Alors oui, alors pourquoi l'Arche de Noé?
8: Non, c'est parce que quand il y a un souci, l'animal, il arrive ici, quoi. Les chats, les... Et voilà, donc un peu de tout et...
5: Voilà, en même temps, effectivement, là, j'ai un chien sous les yeux, il y a un chat pas loin.
8: Oui, puis j'en ai quelques-uns aussi dans la grange, donc je les accueille, puis je leur donne manger, puis je leur fais pas du mal, quoi.
5: Ouais, ils sentent que c'est un refuge.
8: Oui, puis voilà, quand il y a un souci, les animaux, ils arrivent ici, quoi, voilà. C'est un fluide, en fait, j'ai pas besoin de flécher, ils viennent tout seuls.
5: Et là, ce chien qui est là, c'est à vous aussi?
8: Oui, c'est le mien. Je l'attache à la barrière, comme ça il me voit. Il est trop gentil, mais il est fugueur. Et...
5: Ah, comment? J'avais pas vu. Là, il vient de bailler. Comment ça s'appelle ces chiens qui ont la langue bleue?
8: Eurasier. C'est un chien de race, de pure race.
5: Il a l'air impressionnant quand même.
8: Oui, il impressionne, mais voilà, c'est tout.
5: J'avais vu en passant, là, avant de vous rencontrer, il y a un biberon, il y a des restes de lait. C'est-à-dire qu'il y en a quelques-uns qui ont besoin d'être maternés.
8: Oui, oui, la maman n'a pas assez de lait, donc je lui redonne le biberon.
5: Des chats?
8: Non, c'est des agneaux.
5: Oui, parce qu'à l'origine, c'est vraiment une bergerie.
8: Oui, oui. Bah, attendez, je vais vous la faire voir. C'est...
5: Oh, bah, ils sont bien, là.
8: Là, c'est lui. C'est 2 petites agnelles que je donne le biberon là-bas. Puis celle-là, elle est déjà un peu grande.
5: Il y a plein de races différentes, là, j'ai l'impression, non?
8: Oui, il y a plein de races différentes, ouais.
5: Je peux vous demander votre prénom?
8: Je m'appelle Noël.
5: J'ai croisé donc la mère Noël à côté de l'Arche de Noé, c'est pas mal. C'est quoi le dernier petit bonheur de Noël?
8: Oh, je sais pas. Bah, c'est d'avoir une vie simple et voilà, de soigner mes animaux et une vie toute simple.
5: Et d'être aimé des animaux, si ça se trouve.
8: Oui, aussi. Ils vous les rendent, de toute façon, si vous êtes gentil avec eux. Ils sont gentils avec vous et ils vous aiment bien. Ils sont très reconnaissants, les animaux.
5: Plus que les hommes?
8: Oui.
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9: Elle est complètement dingue, cette histoire, Hugo, et pourtant son nom ne vous dit rien. Je pense presque à personne. Marcel Chaumien, un homme discret, devenu vauclusien d'adoption, maire d'un petit village quand même du Luberon, et en même temps, l'un des personnages clés des services secrets français de l'après-guerre.
10: On peut dire un maire espion.
9: Exactement. En fait, maire, c'était sa couverture. C'est quand même assez dingue, cette histoire. Marcel Chaumien n'est pas né en Provence, il voit le jour à Reims, dans la Marne, mais tout change en 1944, lorsqu'il est envoyé en mission dans le Vaucluse, en pleine Seconde Guerre. C'est là, en fait, qu'il découvre le territoire et qu'il va s'engager, autour de la résistance locale, aux côtés de la résistance surtout vauclusienne, et qui ensuite s'installera après la guerre chez nous. Alors avant ça, Chaumien était un militaire d'élite, un parachutiste d'essai. C'était un métier assez risqué, hein, puisqu'il consiste en fait à mettre au point des parachutes, les équipements, mais aussi les techniques de saut.
10: Et sûr déjà que ça s'ouvre ou pas, en fait, c'est
9: ouais,
10: ça.
9: Oui, puis surtout les ennemis aussi. Ouais. Il pouvait sauter de nuit, dans les forêts, voilà, donc c'est assez dur, et cette expertise va faire de lui en fait un homme clé des opérations clandestines.
10: Et c'est là qu'il bascule dans le renseignement.
9: Bah oui, parce que son CV est super beau, ancien résistant, parachutiste, membre du service action. Marcel Chaumien va travailler d'abord pour le SDECE, c'est l'ancêtre de la DGSE en fait. On le retrouve dans les années 40-50 sur des missions ultra sensibles, et en fait il va entraîner nos agents secrets dans le parachutage notamment. Il va participer aux opérations du rideau de fer en Afrique, en Europe de l'Est, et dans les archives, son nom apparaît, alors son nom d'emprunt, hein, puisqu'il avait un pseudo, vous imaginez bien, aux côtés de figures centrales. Tiens par exemple, Jacques Faucard, c'est le conseiller très secret du général de Gaulle, s'il vous plaît. Donc c'est quand même du très haut niveau. Chaumien qui circule entre ambassades, pistes africaines, aéroports transports parisiens et réseaux clandestins. Et pendant ce temps-là, notre Marcel, donc, il est élu dans le Vaucluse.
10: Et oui, incroyable ce parcours.
9: Exactement. C'est là que l'histoire devient fascinante. Marcel Chaumien devient maire de Viens en 1959. Il va le rester jusqu'en 1977. Trois mandats, 18 ans, donc, au service du village. Il faut s'imaginer, la journée, il va s'occuper d'assainissement, d'écoles, de voiries. Et régulièrement, il reprend l'avion pour Paris-Orly, Roissy, ouais, pour retrouver les services secrets où il va mener cette double vie pendant des années.
10: Et on comprend mieux pourquoi on ne connaît pas son nom. Hein.
9: Oui, je vous ai parlé de Jacques Faucard, le conseiller très spécial de De Gaulle. Il dira que c'est un homme très bien, courageux, un agent secret qui ne cherchait aucune reconnaissance. Marcel Chaumien meurt en 1979, décoré, respecté dans les cercles du pouvoir, mais finalement presque inconnu du grand public. Ce destin, c'est comme un roman d'espionnage, il faut le dire quand même. Et aujourd'hui, eh bien, c'est Catherine Chaumien, sa fille, qui le raconte dans des conférences en Vaucluse. On a pas mal d'archives aussi qui existent, notamment au service historique de la Défense. On a des ouvrages sur l'histoire du service secret français, où il est nommé souvent.
10: Ouais.
9: Et aujourd'hui, je vous mets tous les documents et les photos grâce à sa fille Catherine, que je salue, sur notre appli. Ici, vous le voyez au bras de Gaulle et aussi pendant ses missions. Enfin, c'est juste exceptionnel ce discours et surtout ce destin de Marcel Chaumien.

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1: En 2012, cela fait 2 ans que Georges, on va l'appeler Georges aujourd'hui, a ouvert un gîte à Néfiès, à côté de Pézenas. Il est anglais et ce jour-là, il attend qu'un de ses hôtes revienne quoi, au gîte. C'est un concitoyen, un anglais aussi, comme lui. Il s'appelle Marc-Anthony McGovern, il a la cinquantaine sympathiquement rougeaude et il a payé son séjour en cash quelques semaines avant, à la fin du mois de février. Sauf que Marc ne revient pas. C'est les gendarmes qui arrivent. Marc-Anthony McGovern a été arrêté juste avant avenue de la gare. C'est un fugitif et ça fait 6 ans que Interpol le cherche. Avant d'atterrir dans le gîte de Néfiès, il a vécu en Espagne, il a séjourné à Marseillan. Il a été condamné en 2008 par un juge de Canterbury pour avoir mené une escroquerie à la TVA pour un montant total de 7 millions de livres, c'est-à-dire à l'époque 8,5 millions d'euros. Marc-Anthony McGovern a alors envoyé une lettre au juge en lui disant que la perspective de la prison était bouleversante et le terrifiait, et il s'est tiré. D'autant plus qu'il savait de quoi il parlait, puisqu'en fait, une dizaine d'années auparavant, il avait déjà mené une affaire de fraude, il avait déjà été découvert, et il avait déjà pris la tangente, en Belgique cette fois-là. Il avait été arrêté en 2001, extradé en Angleterre et condamné en 2002. En 2012, donc, Marc-Anthony McGovern est arrêté le 28 mars à Néfiès, écroué à Villeneuve-les-Maglone, et le 16 avril, la police britannique vient le chercher à l'aéroport de Toulouse. Il est incarcéré ensuite à Gatwick. Et puis bon, plus de nouvelles pendant quelques années. Tout est tranquille, voilà, on n'a plus de nouvelles de Marc-Anthony McGovern. Jusqu'en 2020. Une entreprise, la Westway Holdings Limited, domiciliée en Estonie, a reçu 26 millions de livres de la part d'investisseurs pour les placer dans l'immobilier. Cette entreprise est placée en liquidation en 2021. Et le propriétaire de ce fonds d'investissement, c'est un dénommé Anthony Marx. Hein, vous noterez que c'est quand même assez proche de Marc-Anthony. Anthony Marx donc a caché le fait qu'il avait déjà été condamné pour escroquerie, ce qui est un problème bien sûr pour gérer un fonds d'investissement. Au-delà du fait qu'il ait menti sur son pédigré, il a aussi tapé dans la caisse allègrement. On estime qu'il a dépensé au moins 1,2 million de livres pour des dépenses personnelles. Alors, florilège, je vous fais la petite liste. Il a bien sûr acheté et loué des biens immobiliers au Royaume-Uni et en Espagne. Il a aussi dépensé 53 000 livres pour des Rolex. Il a utilisé 121 000 livres pour aller à Dubaï et en Estonie en jet privé. Il a acheté des parts dans l'entreprise d'un de ses proches pour la modique somme de 30 000 livres. 22 000 livres pour faire installer une salle de cinéma dans un logement privé. 215 000 livres pour acheter des places de foot. On est sur un gros fan de foot, 20 000 livres de shopping dans des boutiques de luxe et puis 450 000 livres pour spéculer à la bourse. Je ne sais pas si notre ami Georges, qui a un gîte à Néfiès, écoute ici Héro, mais si par hasard il n'avait pas eu de nouvelles de son hôte sympa mais recherché par Interpol, c'est maintenant chose faite.
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2: Sur 25 hectares dans une nature préservée, Jérôme, le propriétaire du parc de Castel dans les Pyrénées-Orientales, nous invite à découvrir des animaux du monde entier.
3: Ça y est, vous avez démarré la voiturette, Jérôme.
4: C'est ça, on est parti pour la visite du parc.
3: Le parc de Castel.
4: Qui s'étend sur plus de 25 hectares et avec un parcours de presque 4 km à pied. Et ben là, on part sur le départ, on a la mini-ferme, on a les ours, dont Willy, qui avait tourné pour des films et des publicités à la télévision, qui a été recueilli par le parc. La mini-ferme aussi, c'est que des animaux qu'on récupère de gens qui abandonnent. Et après, l'essentiel de nos animaux, c'est des animaux qu'on récupère soit saisis par la justice, soit dans des cirques aussi, ou des échanges entre parcs zoologiques.
3: Et les voiturettes, elles sont pour qui ?
4: Ben, les voiturettes en priorité pour les gens qui ont des difficultés à marcher, mais aussi on a des familles avec des gens plus jeunes, et au lieu de porter les porte-bébés, c'est vrai que monter en voiturette, c'est plus sympathique.
3: J'ai l'impression qu'on a des animaux à regarder les pancartes qui arrivent vraiment des 5 continents.
4: On a de tout, oui. On a vraiment des animaux de partout. On a des lions blancs aussi. Les lions blancs, il y en a un peu moins de 100 dans le monde. Et du coup, il y en a 2 à Castel.
3: Et comment vous avez réussi à avoir des lions blancs ?
4: Justement, c'est pareil. C'est des lions qui avaient été récupérés dans un parc qui ne pouvait plus s'en occuper.
3: Là, on est à combien d'altitude ?
4: Ben là, à Castel, vous partez à peu près 900 mètres et on dépasse 1200 mètres d'altitude en haut du parc.
3: Et ça va, les lions, ils arrivent à s'acclimater à cette altitude ?
4: Oui, parce que, bon, déjà... On a la mauvaise idée chaque fois de dire que c'est des lions d'Afrique, mais en fait, ils sont nés souvent en Europe et dans, vers chez nous, donc ils connaissent les climats. Et nous, ils ont des tanières chauffées par le sol, donc ils peuvent rentrer et sortir en permanence comme ils veulent. Et donc là, on va s'approcher bientôt de l'enclos des loups, par exemple, et on arrive aussi à l'enclos des lynx.
3: Alors ça, ce sont des loups de l'Arctique ?
4: C'est ça, c'est des loups blancs, des loups arctiques. Donc on avait récupéré un couple qui était assez âgé, mais on nous avait dit « reproduirons pas », et il y a 2 ans, ils ont fait 6 petits.
3: Ah, ils sont magnifiques.
4: Et maintenant, on utilise un moyen de contraception pour éviter justement la surpopulation.
3: Et là, vous m'emmenez où ?
4: Ben là, on va changer un peu de continent, on va partir voir les lions.
3: Oh, mais que c'est mignon, là ! C'est des petits kangourous ?
4: Voilà, c'est la même famille que le kangourou, c'est le wallaby. Donc ça reste un petit kangourou, très, très docile, très gentil, avec un albinos qui est né il y a 2-3 ans sur le parc. Là, juste en face de nous, il y a Elsa qui vient de nous voir et qui s'approche. C'est une lionne d'Afrique, vous savez, le poil bien, bien jaune. Contrairement au lion blanc qu'on va voir juste un peu plus loin.
3: Elle est décidée à venir nous voir, hein ?
4: C'est ça. Là, elle est très curieuse. Elle voit que je suis là. Elle doit se dire qu'est-ce qu'il fait là, ce qui m'emmène encore à manger. Et donc, elle s'approche très près. Et donc, il y a le mâle qui va pas tarder à arriver, je pense. Donc là, c'est Maui, le mâle lion blanc, aux yeux bleus, qui est sorti parce que, comme sa femelle Elsa vient de s'approcher de nous, et il est un peu inquiet, se demande qu'est-ce qui se passe. Qui sont ces gens?
3: On les voit vraiment, ils sont à quelques centimètres de nous, hein.
4: Ah ben là, vous êtes, elle est collée quasiment contre la vitre. Donc, effectivement, elle est très proche.
3: Quel âge il a?
4: Lui, il a plus de 12 ans déjà. Donc ça vit à peu près une 15aine d'années. Nous, ce qui nous importe, c'est le bien-être des animaux et récupérer les animaux où ils peuvent et pas forcément choisir un animal pour une espèce ou pas. On essaie de s'adapter au maximum.
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5: Mon père, il m'apprend à cuisiner. Du coup, moi, j'adore cuisiner avec lui. Et une fois, moi, j'ai fait des haricots verts et, avec de la viande rouge. Et en fait, maintenant, je veux faire des repas que toute seule.
6: Moi, je cuisine des tagines, des couscous. Des fois, je cuisine avec ma mère des gâteaux, des pancakes.
7: Moi, je cuisine un bon coq et un poulet. Je suis le poulet qui danse, je suis le poulet qui danse.
8: Je sais faire des salades, j'aime bien. Ma maman, elle a cuisiné un repas, mais j'arrive pas à dire parce que c'est dans mon pays. Après, quand j'ai goûté, c'est très bon parce que j'aime bien.
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9: Laissez passer. Laissez passer les rêves.
10: Anne Sebel vit dans le Vézélien quand elle n'est pas aux quatre coins du monde pour inventer des univers au cinéma ou à la télévision.
11: Montez, la tour.
10: Celles qui connaissent d'adoption est chef décoratrice et elle est devenue la référence quand Hollywood veut filmer Paris. Un Paris plus vrai que nature, un Paris recréé, un Paris d'atmosphère.
12: Atmosphère, est-ce que j'ai une gueule d'atmosphère ?
10: Anne Sebel a travaillé avec les plus grands, Spielberg, Clint Eastwood, Sofia Coppola ou encore Damien Chazelle. Et depuis 5 saisons, elle est aussi la directrice artistique de la série « Emily in Paris » dont elle façonne l'univers visuel. Elle a inventé pour la série un Paris fantasmé, celui que les Américains adorent, les immeubles haussmanniens, les chambres de bonne, les placettes charmantes, les bistrots typiques. Une création qui part du scénario, puis elle imagine les lieux, les volumes, les couleurs, la lumière. Derrière chaque décor, il y a des croquis, des maquettes et des artisans qui reproduisent en 3D cet univers.
13: C'est du travail bien fait.
10: Pour une saison d'Emily in Paris, ce sont près de 180 décors créés, démontés, remontés. Un travail colossal qui a aussi un impact très concret. Certains lieux de tournage sont devenus de véritables attractions touristiques. Anne Sebel revendique un cinéma fait à la main, loin du tout numérique. Elle transmet d'ailleurs son savoir-faire à la Fémis, où elle forme la nouvelle génération qui, à son tour, saisira le réel pour bâtir image après image d'autres rêves de cinéma.
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14: Attention, je vous emmène dans vos souvenirs, des souvenirs avec vos enfants.
15: Oh, oh tiens, voilà quelqu'un.
16: Petit ours brun.
15: Coucou, c'est toi mon copain.
16: Petit ours brun.
14: Le petit petit ours brun, vous l'avez sûrement en livre chez vous. Eh bien, sachez que l'entreprise Le Jouet Simple assemble les jouets de petit ours brun à Entrame. Et ça fait un succès de dingue. Pierre Véron, le gérant, nous raconte cette histoire.
11: Qui fêtait l'année dernière ses 50 ans. Et en fait, à cette occasion, on a sorti une gamme de jouets, donc des petits véhicules, des petits camions, des jouets de bain. Et ça a été un véritable virage pour nous. On a sorti ces jouets en septembre dernier. Et on a eu des très bons retours sur cette gamme de produits.
14: La preuve, l'entreprise existe depuis 4 ans et au début, elle n'avait que 3 petits jouets.
11: Aujourd'hui, on a plus de 300 points de vente en France. Et l'année dernière, on aura vendu donc un peu plus de 60 000 jouets.
13: T'en as beaucoup des jouets.
14: Ça, c'est vrai. Et Le Jouet Simple est la seule entreprise à fabriquer ce style de jouets.
11: Entièrement fabriqué en France, en matière recyclée et à partir d'un seul matériau. Pas de colle, pas de vis, pas d'autocollant. Pour que nos jouets soient entièrement recyclables, lavables et démontables.
14: Et le concept est hyper poussé parce que les jouets sont même consignés.
11: On leur propose de nous renvoyer les jouets quand l'enfant ne jouera plus avec. Et ce qui va nous permettre, nous, de les reprendre et soit de les revendre en seconde main s'ils sont en bon état, soit de les recycler en nouveaux jouets s'ils sont en trop mauvais état. On va réutiliser la matière première.
14: C'est pas bête quand on sait qu'un enfant utilise un jouet que 6 à 8 mois.
16: Pauvre petit lion abandonné au milieu des trucs cassés. Il doit être triste tout seul.
14: Mais heureusement, petit ours brun est là pour prendre soin de lui. Alors, je sais que l'entreprise a un point de chute en région Auvergne-Rhône-Alpes, mais la Mayenne a une place efficace et sentimentale.
11: On a aussi notre propre atelier d'assemblage qui est basé à Entrame, et notamment ma maman d'ailleurs qui gère tout cet atelier d'assemblage.
13: Oh, tiens, voilà quelqu'un.
14: Eh bien, c'est Mireille.
11: Mireille, voilà, qui est sûrement en train d'assembler des jouets aujourd'hui.
14: Ah, mais c'est tout ce qu'on aime, les histoires familiales. Et de la Mayenne à la France, en passant par l'Europe, l'entreprise continue d'évoluer.
11: Parce qu'en fait, il s'avère qu'on a eu pas mal de commandes venant pour l'export, donc notamment des pays européens. On a fait évoluer le nom de la marque en passant donc de Le Jouet Simple à Simple.
14: C'est simple, on n'a pas fini d'entendre parler d'eux. Pierre Véron continue les partenariats avec d'autres personnages. Mais en attendant, je crois que petit ours brun a aussi envie de participer à l'économie circulaire.
17: Tu sais quoi ? Ce soir, en rentrant de l'école, on va voir si on trouve d'autres pluches à soigner.
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10: Monsieur le jardinier, ce nom vous dit peut-être quelque chose. Il donne de nombreux conseils sur les réseaux sociaux pour tenter de garder nos plantes en bonne santé et surtout en vie. Elle vient de publier un livre qui va vous intéresser si vous aimez le jardinage. Tout le monde peut jardiner. Bonjour monsieur le jardinier.
18: Et bonjour.
10: À quel moment vous avez compris que le jardinage allait devenir un petit peu plus qu'un loisir ?
18: Bah, dès que j'ai goûté mes premières récoltes, la qualité qui était incomparable et c'était vraiment des produits d'exception, j'ai été piqué.
10: Vous expliquez avoir commencé avec des échec comme tout bon jardinier qui se respecte. Qu'est-ce qui a changé dans votre approche entre vos premières frustrations et la méthode actuelle que vous avez pour jardiner ?
18: Alors, je n'ai pas une méthode en particulier pour jardiner et c'est pour ça que ce livre il est intéressant parce qu'il y a plusieurs méthodes et chacun va pouvoir utiliser les méthodes qui sont adaptées à sa situation, que ce soit un climat qui est différent, un sol qui est capricieux, peu importe, une exposition particulière. En fait, il n'y a pas une vérité, il y a des vérités. Donc, il n'y a pas une méthode mais des méthodes à mettre en pratique en fonction de sa situation. Quoi.
10: Vous parlez du jardinage comme d'un art de vivre. Ça veut dire quoi concrètement dans le quotidien ?
18: Le jardinage, c'est vraiment un art de vivre. Pourquoi ? Parce qu'on va récolter nos propres produits, on va consommer de saison, on va vivre en harmonie avec la nature. C'est pas juste cultiver des plantes, quoi. C'est un véritable art de vivre. Après, tout le monde peut jardiner, mais c'est vrai que tout le monde n'y parvient pas.
10: Vous avez grandi en Moselle, dans les jardins ouvriers. Ça vous a donné des sources d'inspiration ?
18: Oui, on a tous en Lorraine une grand-mère ou une arrière-grand-mère qui cultivait son jardin et qui nous a nourris quand on était petits avec des bons petits plats faits maison, quoi.
10: Dans ce livre, vous affirmez que la main verte, justement, elle n'existe pas. C'est un mythe un peu qu'on essaie d'entretenir ?
18: Oui, parce qu'en réalité, tout le monde peut jardiner. Du moment où on a les bonnes compétences. C'est pour ça que ce livre a été créé. Je l'ai découpé en deux parties. La première partie, c'est 7 règles qu'on doit respecter pour pouvoir jardiner en harmonie avec la nature. Et la deuxième partie, c'est un calendrier mois par mois que pour pouvoir suivre et savoir quoi faire.
10: Est-ce qu'on peut vraiment nourrir une famille toute l'année avec un potager, même ici en Moselle ?
18: Si on prend par exemple mon arrière-grand-mère, Elle nourrissait 9 enfants avec son potager. Donc nous, justement, on a une histoire culturelle où vraiment, je pense qu'on est, les meilleurs jardiniers en France, hein, parce que le climat, il est vraiment pas facile. Plus être sur les légumes du soleil, donc tout ce qui va être tomates, aubergines, melons, ça, on va avoir des difficultés. Mais pour le reste, au contraire, vu qu'on a quand même pas mal d'eau, on va pouvoir se nourrir plus facilement qu'à Marseille, par exemple.
19: Vous fédérez plus d'un million de personnes sur Instagram, c'est assez énorme. Qu'est-ce que ça change dans votre manière de transmettre ?
18: Je me rends compte surtout qu'il y a de plus en plus de gens qui veulent se mettre au jardinage, qui veulent retrouver une nourriture qui a vraiment du goût. Et en fait, justement, c'est ce million d'abonnés qui m'a permis de savoir un peu les questions que les débutants se posent. Je suis passé par là aussi. Mais toutes les questions, toutes les semaines, j'ai des questions, et j'y ai répondu dans le livre.
19: Tout le monde peut jardiner. C'est le livre que vient de sortir Monsieur le Jardinier, notre star du potager ici en Moselle. Je vous conseille de vous le procurer, de l'offrir même à ceux qui n'ont pas la main verte. Ça pourra peut-être fonctionner. Merci à vous.
18: Merci, à vous aussi.
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0: Ce métier consiste à retrouver donc les héritiers dans le cadre de succession. L'objectif, c'est justement la transmission d'un patrimoine. Mais ce qui rend ce métier passionnant, c'est que ça va au-delà, en fait, de la transmission du patrimoine. On vient rouvrir une histoire familiale. Ça peut, il peut arriver que ça amène à de véritables retrouvailles.
1: Alors, c'est pas commun comme métier. On y arrive comment ?
0: On arrive à ce métier un peu par hasard. Pour ma part, c'était un peu un coup du destin. À la fin de mes études de droit, me dirigeais plutôt vers le notariat. Et j'ai découvert ce métier et j'ai eu la possibilité de rentrer dans un cabinet historique local. Et j'y ai travaillé pendant 16 ans.
1: Et ces gens que vous retrouvez, ils espèrent quoi et ils demandent quoi ?
0: Retrouver ces photos, c'est ça qu'on nous demande. Donc c'est pour ça qu'il y a quand même vraiment une vraie partie généalogie. De s'intéresser aux défunts et voir s'il n'y a pas des photos de famille.
1: Vous devez en avoir des histoires à raconter. Une en particulier ?
0: Pour moi, le cas le plus exceptionnel, c'est toujours ce côté humain. C'est-à-dire quand on vient annoncer à un frère qu'il a une sœur et donc à la sœur qu'elle a un frère. Que le papa, désolé mais c'est souvent le père, n'avait rien dit. C'est-à-dire qu'il avait eu un fils d'une deuxième union. Et il n'avait pas du tout parlé de sa fille d'une première union. Parfois les frères et sœurs ont des destins complètement différents et ça va être compliqué pour eux de bien s'entendre. Mais là, en l'occurrence, ils étaient tellement heureux de se retrouver et je pense qu'ils se voient toujours aujourd'hui. Et ça a changé leur vie, ça a bouleversé leur vie.
1: Comment fait-on dans des histoires aussi personnelles pour que ça se passe bien ?
0: Il faut à la fois être méthodique, parce qu'il faut respecter une certaine méthodologie au départ. Ensuite, je pense qu'il faut être empathique, parce que l'empathie, c'est ça qui va faire l'empathie dans les recherches. Parce qu'on va se mettre un peu à chaque fois à la place du défunt, mais pourquoi il serait parti par là, connaître les comportements sociaux de l'époque, etc. Et puis l'empathie, parce que quand on va retrouver les héritiers, en fait, certains ont besoin d'être écoutés, puis il y a certains qui bloquent, mais parce qu'ils ont juste besoin d'être entendus. Alors moi, c'est ici, à Lille, que j'exerce mon métier avec passion de généalogie successorale et que j'ai la chance de pouvoir exercer cette profession qui est toujours pleine de surprises.
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4: Un enfant a-t-il le droit de ne pas être d'accord avec ses parents ?
5: Oui, et d'ailleurs, ils n'acceptent pas ça. On fait des choses qu'on n'a pas le droit et eux, ils le font devant nous. Nous, on doit se coucher tôt et eux, ils doivent se coucher tard.
6: Moi,
5: je dis, oui, on a le droit de pas être d'accord parce que c'est pas tout le temps eux qui décident, parce qu'on a le droit de prendre un petit peu la vie. Par exemple, si nous, on mange un truc qu'on n'aime pas et eux, ils mangent un truc qu'on aime bien,
6: ouais. C'est un peu injuste. Hein.
7: En fait, quand, par exemple, nos parents, ils sont pas d'accord avec quelque chose, et que, en fait, nous, on a raison. Ils acceptent pas qu'on a raison. C'est les plus grands et ils veulent toujours avoir raison.
8: Et surtout, parlons de trucs familial, le plus embêtant avec les parents, c'est que quand t'es l'aîné et que t'as toujours eu une petite dispute avec ta sœur, ils vont croire aux plus petits. Pourquoi ? Je ne sais pas. Mais alors ça, c'est un truc qui me saoule vachement, en vrai.
9: C'est totalement vrai. Alors, la dernière fois, mon petit frère, il a mis ma chambre en bazar, alors j'avais tout rangé, mais j'ai pris.
4: C'est toi qui as été disputée ?
9: Oui.
4: Et tu as réussi à expliquer à tes parents ou pas ?
9: Oui, au bout d'un moment, ils ont réussi à me croire. Donc ça va, c'est mon petit frère qui a été puni, pas moi, heureusement. Mais c'est de l'injustice.
10: Pour moi, on obéit tout le temps à ses parents. Même si c'est un truc grave et tout, j'obéis.
4: Mais quand vous n'êtes pas d'accord avec vos parents, est-ce que vous échangez ? Est-ce que vous arrivez à discuter ?
9: Oui. Mais en fait, ils font ça pour notre bien. C'est pas parce qu'ils veulent pas.
4: C'est toujours pour votre bien ?
9: Non, c'est pas vrai.
7: Quand par exemple je suis pas d'accord avec ma mère et elle me laisse m'expliquer, mais à la fin elle dit toujours son dernier mot. Du coup, c'est moi qui ai tort et c'est elle qui a raison alors que c'est moi qui ai raison.
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11: Philippe et Jean-Noël de Paris, ce sont les frangins les plus connus de Savoie et de Haute-Savoie. Ils parcourent la région avec leurs caméras, nous racontent chaque jour leurs rencontres les plus marquantes dans la place du village. Aujourd'hui, Philippe, rencontres et dégustations au programme en Haute-Savoie à Balaison.
12: Balaison, dans le Bas-Chablais, on domine le lac Léman. Et là, nous rencontrons Henri Déturche, il est viticulteur, producteur d'un vin tout à fait exceptionnel.

0: Un vin qui est déjà appellation depuis 1948, c'est le fameux Crépy, ah, évidemment. Oui. Aujourd'hui, on le connaît sous le nom de l'AOP, appellation d'origine protégée, Vin de Savoie Crépy aujourd'hui. Et Henri nous rappelle que le Crépy a été un temps la seule appellation d'origine contrôlée en Pays de Savoie, avec un autre vignoble très connu, Laurent.
1: La Roussette.
0: La Roussette de Frangy, bravo.
1: Eh oui. Alors c'est quoi le Crépy?
0: Alors le Crépy, c'est d'abord un cépage Chasselas. On l'a déjà dit, mais un cépage qui se plaît énormément sur les bords du Léman, vu les conditions climatiques. Et Henri nous explique qu'il s'agit d'un cépage de première époque, qui a un cycle de végétation très court. Et comme on est à 500 mètres d'altitude, il lui faut beaucoup de soleil, qu'il soit bien exposé, contrairement au cépage chardonnay, Laurent, que vous connaissez aussi. Et là, on trouve le Crépy uniquement sur trois communes, Douvaine, Balaison et commune d'à côté, Laurent, peut-être.
1: Ça doit être Loisin.
0: C'est bravo. C'est Loisin à côté, trois communes. Et en tout, il y a 85 hectares de production de ce bon Crépy. Henri nous explique qu'il y a aussi des contraintes de production. Ils doivent produire pas plus de 72 hectolitres à l'hectare. En gros, 85 hectares, 72 hectolitres, faites le calcul, c'est 4000 à 4500 hectolitres Crépy par année, c'est le calcul.
1: J'ai jamais été bon dans ce genre de calcul. Hein. Quelles sont les qualités du Crépy?
0: Je vous vois dire, Laurent, c'est un vin tranquille. C'est un vin blanc qui n'est pas pétillant, comme vous. C'est un vin à boire rapidement. Attention, un vin frais, comme on dit. Il faut le boire dans les 2 ans qui suivent la mise en bouteille. Ah. Parfois, il se boit encore un peu plus vite.
1: C'est pas un vin de garde, alors.
0: C'est pas un vin de garde, pas du tout. Il ne faut pas attendre pour le boire, nous dit-il. C'est un vin léger, qui a un goût, tenez-vous bien, de pierre à fusil, on aime ces expressions-là, ou de violette, selon les années, et parfois même, Laurent, il sent l'aubépine, l'abricot, ou même la brioche, imaginez.
1: Donc on peut le prendre au petit déjeuner, c'est ça.
0: Au petit déjeuner ce matin, pour votre matinale. Ouais. C'est un vin extrêmement agréable, qui se boit facilement. Et c'est surtout pas un vin gras, nous dit-il. Un vin gras, ça nous fatigue, nous dit Henri. Et il s'accompagne merveilleusement bien des poissons du lac, des filets de perche, des fondus, des raclettes. Et aujourd'hui, ce domaine continue, domaine de Sénoche, famille d'Étourges. Ils sont en agriculture bio. Voilà, tout sur le vin. Crépy, le bon vin à consommer avec
1: modération.
0: Évidemment.
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1: Nous sommes à Brun, près de Nantes. Voici Johan, c'est un passionné qui a beaucoup donné, jusqu'à en être limite dégoûté. Il a su se recentrer sans jamais perdre l'essentiel, l'envie de transmettre. Parce que s'engager pour les autres, c'est dans son ADN.
2: Pas un déclic, mais plutôt un sens de la responsabilité. Dans le sens où, pour moi, si on veut continuer à vivre le sport, il faut que des gens expérimentés, des gens qui ont vu des choses, prennent le relais de gens qui l'ont déjà fait et puis qui veulent le faire après à suivre.
1: Comment votre engagement a évolué au fil des années, Johan ?
2: Bah, au début, beaucoup d'idées, beaucoup d'énergie, forcément. Après, j'ai aussi mon métier qui m'a pris de plus en plus d'énergie. Donc, du coup, je pense que c'est l'attitude des gens qui, tout doucement, alors surtout avec le Covid, où là, il y a vraiment eu un fossé qui s'est creusé, ou en termes de comportement, où les gens, c'est ce que je disais à la fin, c'est que j'avais plus de négatifs que de positifs. Même si le positif était très beau, était très bien, et j'arrivais pas à passer le truc, quoi.
1: Vous avez fait une sorte de burn-out associatif. Qu'est-ce qui s'est passé dans votre tête à ce moment-là?
2: Les demandes des gens. Les demandes des gens qui comprennent pas que c'est pas notre travail, déjà. C'est quelque chose qu'on fait en plus de notre travail, qu'il y a des choses qui nous demandent, qui prennent beaucoup de temps. Qu'il n'y a pas d'effort de leur part, parce que nous, on a donné l'information par mail, par SMS, sur notre site internet, mais les gens n'ont pas envie de chercher, ils se laissent porter. Alors même si on est plusieurs dans le bureau, et c'est vrai que bon, on n'a pas tous le même rôle, mais on a quand même essayé de répondre à beaucoup de demandes, il y a un moment où une boîte à mail, c'est pas une personne. Et ça fait trop. Je pense que les gens se laissent trop porter, ne s'engagent pas assez. On va dire au moins une journée à deux journées dans l'année, bénévolement auprès de l'association pour les aider, peu importe la mission. Tenir un bar, ça peut être aider les gens, tout simplement.
1: Qu'est-ce que vous avez envie de peut-être faire passer comme message pour encourager les gens à s'engager, à donner un coup de main, même quelques minutes de leur temps chaque semaine?
2: Je vais être un peu dur. Je vais dire lâchez vos smartphones et puis vos écrans, et puis allez plutôt passer 2-3 heures avec une association.
1: Qu'est-ce que vous gardez de positif de cette expérience?
2: J'ai énormément de positif, hein. J'ai quand même, on a renoué avec le niveau national. Donc ça, moi j'en suis très content. On a des jeunes qui ont été en championnat de France. Donc ça faisait des années qu'on n'avait pas réussi à ça. Il y en a même certains qui ont fait des podiums. Mais voilà. Après, le positif, c'est vraiment la réussite, moi, de mes adhérents. C'est ça qui me plaît. J'ai vu les enfants tout petits, à 5 ans, 4 ans. Et aujourd'hui, je les vois à 16, 18 ans passer leur ceinture noire avec moi. Je serais prêt à continuer à former les gens, parce que bon, bah, avec 44 ans de judo dans les pattes, forcément, on a des choses à dire. On a encore des choses à apprendre aussi, hein.
1: Qu'est-ce qui vous rend fier, Johan, aujourd'hui?
2: Pour moi, c'est tous ces jeunes. C'est tous ces jeunes qui ont compris ce qu'était le judo et qui ont été au bout de la démarche. Et je pense qu'ils vont continuer à aller au bout de la démarche.
1: Johan, un parcours sincère et une passion intacte pour accompagner les jeunes à grandir sur le tatami, comme dans la vie.
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3: Juan Manuel Fangio a débuté et terminé sa carrière de pilote de F1 sur le circuit de Gueux. Et en 1958, c'est le Grand Prix de Cuba, un pays secoué par l'insurrection menée par Fidel Castro contre le dictateur en place. La veille de la course, le 23 février, Fangio fait les derniers essais sur le circuit. Il a 47 ans, la retraite sportive est proche, mais il est très attendu. C'est la star. Le soir, il est à son hôtel quand il est enlevé par des membres du mouvement révolutionnaire cubain. Une manière d'embarrasser le régime et d'attirer l'attention sur la misère du peuple. La course est finalement lancée dans un climat tendu. Fangio, lui, qui sera retenu 26 heures, sera bien traité. Il sera libéré sain et sauf. L'enlèvement fait la une des journaux du monde et sert la cause révolutionnaire. Après la révolution de 1959, la F1 disparaît de Cuba, jugée incompatible avec le nouveau régime communiste. Fangio est né au début du XXe siècle en Argentine. Il arrive tard en Europe, hein. Il approche des 40 ans quand il se lance dans le premier championnat de F1 en 1950. Il va rapidement impressionner par son talent exceptionnel. Il se distingue par son intelligence de course, sa régularité, sa maîtrise de la mécanique, capable de préserver une voiture tout en restant incroyablement rapide. Fangio court pour les plus grandes écuries de l'époque, Alfa Romeo, Maserati, Mercedes-Benz et Ferrari. À une époque où les voitures sont extrêmement dangereuses et les circuits bordés d'arbres, de bottes de paille ou de simples barrières, sa constance force le respect. Parmi les circuits marquants de sa carrière figure notre légendaire tracé de Gueux à côté de Reims, un circuit ultra rapide, composé de longues lignes droites sur route nationale, où les voitures dépassent souvent les 250 km/h. Fangio y brille dès le premier Grand Prix de France, le 2 juillet 1950. Il est champion du monde l'année suivante. Il va remporter 5 titres de champion du monde jusqu'en 1957. Un record qui va tenir près d'un demi-siècle. Et même quand il ne gagne pas, il impressionne par sa combativité et son sens tactique. Fangio prend sa retraite en 1958 avec un palmarès exceptionnel. 24 victoires en 51 Grands Prix. Aujourd'hui encore, c'est une référence absolue. Juan Manuel Fangio sur le circuit de Gueux, c'est l'un des trésors de Champagne-Ardenne.
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4: Bonjour Médéric Esquesserus.
5: Bonjour Philippe, bonjour à tous.
4: Notre linguiste marseillais, vous m'inquiétez, Médéric, vous avez un drôle de regard inquisiteur ce matin. Là.
5: Inquisiteur ?
4: Ouais, un petit non. peu, oui.
5: Mais confesseur peut-être. Ah. Je vais commencer par une question. Êtes-vous capable de résister à la tentation ? Attendez. Est-ce que vous êtes capable de résister à, je sais pas moi, un bon aioli provençal?
4: Ah, c'est difficile.
5: L'aioli complet, hein.
4: Ouais.
5: Avec tous les légumes, la morue, et gras d'ail dans la sauce. Moi non, j'avoue. Est-ce que vous êtes capable de résister à une daube qui a mijoté pendant des heures et qui embaume la maison?
4: Ah, c'est compliqué.
5: À un morceau de gâteau des rois au frit confit bien pégueux. Ouais. Êtes-vous capable de résister? Ça, je sais que non. À un chichi fraîchi, tout chaud et bien sucré. Et voilà. Alors, je parle que des désirs gustatifs, hein, du plaisir de la chair. Car je pourrais aussi vous poser des questions sur les plaisirs de la chair et vous interroger sur votre capacité à résister à la tentation. Mais ce n'est pas mon rôle. Je ne suis ni confiseur, ni confesseur. En revanche, certains en entendent de belles. La semaine dernière, plusieurs temps forts religieux ont commencé, le ramadan pour les musulmans, mais aussi le carême pour les chrétiens. C'est dans ce cadre que l'on m'a envoyé un lien vers le podcast Carême dans la ville, réalisé par des dominicains, avec l'épisode du 22 février, au titre forcément alléchant, Confession marseillaise. Et je n'ai pas résisté à la tentation, j'ai écouté. Et vous aussi, vous allez écouter. C'est le frère Clément Binachon, du couvent de Saint-Lazare à Marseille, qui parle. Et voilà cette drôle de confession marseillaise, avec l'accent, ou pas.
6: Confession marseillaise. Après avoir jeûné 40 jours et 40 nuits, Jésus eut faim. Matthieu, chapitre 1, verset 2. Marseille, il y a quelques années, dans un confessionnal. Bénissez-moi mon père parce que j'ai péché. Je dois vous confesser, mon père, que j'ai peur que d'avoir été infidèle. C'était la semaine passée. Je prenais mon café tranquille à mon poste habituel en terrasse au-dessus de la plage des Catalans. Et là, il y a une petite que le bon Dieu avait drôlement bien proportionné, qui a eu la mauvaise idée que d'aller piquer une tête là, sous mes yeux. Mais je ne vous cache pas que ce spectacle m'a un peu émotionné. Et c'est ça que je voudrais confesser. Vous me pardonnerez cet exemple pagnolesque, mais il me semble éclairer une confusion courante.
5: Ah, la petite des Catalans. Alors voilà, oui, je vous résume l'essentiel de cet épisode. Ce n'est pas un péché que d'éprouver la tentation, le désir, l'envie, tant que vous n'y succombez pas. Bon, on en parle de l'accent. On sent que frère Binachon essaie d'imiter l'accent marseillais, mais sans se lâcher totalement. Ça donne l'accent, avouons-le, très bizarre, hein, une imitation pas trop réussie, mais il faut savoir faire preuve de clémence, et donc on pardonne volontiers à frère Clément Binachon. Vous remarquerez qu'il est resté sobre. Hein. Il aurait pu se laisser aller à répéter ce que l'on peut entendre, hein. Souvent de très mauvais goût, voire très sexiste. Hein. Ça peut aller de « Oh, vé la petite comme elle est charmante, Fada !»« Ah, tiens comme elle est bonasse !» en passant par « Oh, elle est bien tankée, celle-là hein. !» Voire, en mode chanson, hein, « Il y a une petite, la belle de mai, coquin de sort, qu'elle me plaît !» Ou « Il y a une petite au catalan, hein, vous pouvez faire ça aussi. » Et ça peut marcher dans plein de sens. Hein. Des filles qui parlent de mecs, des mecs qui parlent de mecs, des filles qui parlent de filles, chacun s'y retrouvera. Mm-hmm. Merci à Sophie pour l'envoi de ce podcast et le bonjour à toutes les femmes folles à la messe, comme le disait Rabelais. Bon carême à toutes et tous, Ramadan Mabrouk si c'est le cas, et méfie à la tentation, espenché. Oui, pécho, c'est péché.
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2: Les autoroutes fermées cette nuit pour travaux en direction de Fosse-Martigues. La 55 est coupée entre Gignac-le-Rove et Carry-le-Rouet jusqu'à 6h du matin. À Marseille en direction d'Aubagne, la 50 est fermée pour travaux jusqu'à Florian, donc entre Manpenty et Saint-Loup, jusqu'à 6h. Également à Marseille, la L2 est fermée dans le sens Aubagne-Aix. Sur la 51, fermeture totale des échangeurs numéro 12 Aix-les-Platanes et numéro 13 Venelle jusqu'à 5h du matin. Sur la 57, fermeture totale de l'échangeur numéro 5, Lavalette Nord, jusqu'à 5h. Et également jusqu'à 5h, à Lavalette Sud, vous ne pouvez pas rentrer sur la 57 en direction de Nice. C'est l'entrée proche de Charlemagne qui est fermée pour travaux. Vous retrouvez la liste des fermetures nocturnes sur notre site internet ici.fr/Provence.
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3: Bien le bonjour, messieurs.
4: Bonjour.
3: Eh bien, je vois qu'il y a bonne ambiance ici.
4: Regardez, le café qui est servi.
3: C'est quoi ce plaisir, là, de voler, que vous ressentez dans votre avion?
5: Il faut venir avec nous le partager, vous comprendrez mieux.
3: Philippe, qu'est-ce que vous faites ici, là?
6: Ah ben, je fais l'instructeur. J'apprends aux gens à voler. Enfin, j'apprends à essayer de les faire voler. C'est facile, hein, quand tu pars, on met les gaz à fond, on tire sur le manche et puis on sait.
3: Et voler. Allez, quoi.
6: Après, on réduit les gaz.
3: Juste l'atterrissage, peut-être?
6: Ah non, il n'y a aucun problème. De toute façon, il n'y a aucun problème. On est sûr de revenir au sol, quoi qu'il arrive. On n'a jamais gardé personne là-haut.
3: Alain Daza, vous êtes monsieur le président.
7: Alors, monsieur le président, il faut aller. C'est bien loin.